0: 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Et que méritons ben d'être amodurés. 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C'est épais, ça saoule, et ça tâche, le fond du verre, et devient noir et bleu. Quand que ça pendait à la moustache, on croit voir goûter du sang de bœuf. 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Le jour qu'on n'y donnera plus à boire du vin de marchand.
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2: Circuit court aujourd'hui au cœur du village de Roiffieux où l'on va se régaler avec Noémie Marron de l'atelier du père Marron.
3: Nous sommes donc dans un vieux bâtiment qui date d'après une pierre gravée sur la façade de 1612. C'était en fait l'ancien entrepôt du boulanger du village puisque mon papa est natif de Roiffieux. Donc ici nous sommes un atelier de transformation de fruits. Notre objectif c'est de décliner le fruit sous plusieurs formes. Donc, on a commencé avec la confiture, on fait maintenant des pâtes de fruits et on aimerait faire à terme encore plus de déclinaisons. Ça peut être de la compote, des coulis, des sorbets, enfin voilà. Avec un cahier des charges extrêmement exigeant et qui ne bougera pas, qui correspond en fait tout simplement à nos valeurs, que des fruits français qu'on va chercher en direct chez les producteurs, des variétés dites, dans le monde du fruit on dit premium, donc ça veut dire très qualitative, très gustative, et le tout très peu cuit et peu sucré. L'idée c'est à chaque fois à travers nos produits d'avoir l'impression de manger le fruit cru, c'est un substitut en fait lorsque le fruit n'est pas de saison.
2: Et ici on est confiturier de père en fille, Christian le papa et Noémie sa fille, associés dans cette belle aventure gourmande depuis 2024 dans l'atelier du père Marron, mais depuis toujours à la maison pour régaler les épicurieux avec une vingtaine de parfums de confitures extra.
3: Donc la gamme Corse, ce sont la clémentine de Corse, le pomelo de Corse et le citron Corse, une confiture d'ailleurs très rare à trouver, une gamme réunionnaise avec l'ananas Victoria et la mangue José, et ensuite on a les classiques et en plus original on va dire, mais extra local, on va avoir tout ce qui est poire qui est vraiment une belle découverte parce que c'est un fruit extrêmement classique mais rarement transformé, la pêche de vigne, les fruits sauvages, donc mûre, myrtille ainsi que cynorhodon. Et puis, tiens, c'est très important, on ne fait pas de crème de marron, on fait de la confiture de châtaigne. La différence, elle est majeure à notre sens. On fait des choses très haut de gamme, mais on veut quand même rester sur de l'abordable. Nous, on va vraiment être sur de la retranscription du fruit. Ce qui fait qu'on n'aura jamais d'assemblage de plusieurs fruits ou d'épices. Et dans la crème de marron ou confiture de châtaigne, nous, on va se différencier parce qu'on ne met pas de vanille, on met moins de sucre. Ce qui fait que ça fait beaucoup plus châtaigne à tartiner. En fait, nous, notre principe, c'est de se dire, quand un fruit est excellemment bon, il se suffit à lui-même et il n'a pas besoin de rajout, d'exhausteur de goût, que sais-je, pour être savoureux.
2: Et alors, avec ce même savoir-faire, Noémie et Christian confectionnent également des pâtes de fruits savoureuses.
3: Alors, les pâtes de fruits, c'est vrai que ça a été un grand enjeu, puisqu'en fait, ce qui se faisait sur le marché, attention, je ne mets pas tout le monde dans le même sac, mais on était quand même sur des produits extrêmement sucrés qui n'avaient de fruits que le nom dans pâtes de fruits. Et donc là, c'était un vrai challenge parce qu'il fallait que la texture suive. Donc, ça nous a mis vraiment des mois et des mois pour trouver le juste équilibre. Mais on est extrêmement fiers de ce produit-là. On voit qu'il a beaucoup de succès parce qu'effectivement, on fait une pâte de fruits, plus de 50% de fruits, avec cette espèce de trompe-l'œil qui fait qu'on a l'impression de manger le fruit. Et certains, d'ailleurs, clients pensaient que c'était un fruit confit tellement qu'il ressemblait à la clémentine, par exemple.
2: Donc, vous l'avez compris, dans l'atelier du père Marron, on fait vraiment tout artisanalement et le plus souvent possible, donc en circuit court.
3: On essaye vraiment toujours d'être extrêmement local. Après, il s'avère qu'on est dans une région très limitrophe avec la Drôme et l'Isère. Donc, des fois, il est plus local d'aller en Drôme-Isère que que dans le sud de l'Ardèche, par exemple. On travaille avec une bonne vingtaine de producteurs et aussi des cueilleurs. Les cueilleurs, c'est quand vous voulez, où vous voulez, il n'y a aucun problème. On est vraiment à la recherche de ce savoir-faire. Donc, on le fait pour la mûre sauvage et le cynrodon. On a la chance d'être dans une région où il y en a plein. Il n'y a pas de mal à les trouver. Par contre, un peu plus de mal à les cueillir.
2: Donc, l'appel est lancé. Si ça vous intéresse, rapprochez-vous de Noémie et de l'atelier du Père Marron à Roiffieux. Vous retrouvez leurs confitures et pâtes de fruits dans certaines épiceries fines, chez certains restaurateurs également, notamment les maisons Marcon, ou directement ici à l'atelier boutique à Roiffieux, où Noémie se fera un grand plaisir de vous faire déguster ses douceurs.
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4: 6h20, c'est votre rendez-vous les gens d'ici. Tous les jours, nous mettons en lumière une personnalité qui fait briller notre région. Elle se confie au micro de Romain Bruno sur votre radio locale ici Paris-Île-de-France. Et aujourd'hui, retrouvons Romain en Seine-et-Marne avec son invité dans une garderie pas comme les autres, hein, n'est-ce pas Romain ?
5: Oui, je suis dans une garderie très spéciale, car elle n'est pas pour les enfants. Non, mais pour les animaux et surtout pour les chiens. Et j'ai Fanny. Bonjour Fanny.
6: Bonjour Romain. Ici, c'est chez Duck Decker. C'est la garderie pour chiens que j'ai créée et ouverte il y a un an à Séris.
5: Alors, pour celles et ceux qui ne connaissaient pas et qui n'ont pas entendu l'interview d'il y a ça un an, on rappelle ce qu'est Duck Decker.
6: Duck Decker, c'est une garderie pour chiens à la journée. Vous pouvez y laisser votre chien pendant que vous travaillez ou si vous avez un déplacement. Mais c'est aussi une boutique avec des friandises et des accessoires, des dog wash en libre service pour laver son chien et un espace bien-être pour prendre soin de lui avec des professionnels du monde animalier qui se relaient chaque mois pour prendre soin de votre toutou.
5: Est venue d'où cette idée de créer comme ça ce petit endroit magique pour les chiens ?
6: Cette idée, elle m'est venue il y a 6 ans lors d'un voyage à New York. Je suis passée devant une garderie canine et là, je me suis dit, c'est le paradis pour chiens, pour mon chien, Snow, parce que je cherchais une solution de garde à l'époque. Je n'en trouvais pas et en tombant devant cette garderie, je me suis dit, c'est le lieu où je veux l'emmener.
5: Qui vient ici exactement ?
6: Je vais avoir la clientèle locale qui souhaite laisser son chien pendant qu'il travaille. Ils n'ont pas forcément le temps de s'en occuper. Mais j'ai aussi une clientèle qui va à Disneyland Paris, qui n'a pas la possibilité de laisser son chien dans la chambre d'hôtel et qui veut offrir une journée magique à son chien. Donc, ils choisissent Duck Decker. Parce que Disneyland Paris, c'est juste à côté, à 5 minutes.
5: C'est quoi la journée type d'un chien ici ?
6: Une fois qu'on a déposé son chien, il va être accueilli, on va jouer avec lui, lui proposer des activités, que ce soit de l'agilité d'intérieur ou de la stimulation mentale. C'est parfait pour l'enrichissement personnel. Et ensuite, on va les emmener se promener puisque les chiens ont besoin d'aller explorer et de renifler. Et on a plein d'espaces verts autour de nous.
5: Vous avez un super métier, Fanny.
6: Ah, je l'adore, mon métier.
5: Il y a combien de chiens d'inscrits ?
6: Alors, je peux vous donner ce chiffre-là. En un an d'ouverture, j'ai accueilli plus de 250 chiens au sein de ma garderie, avec des chiens venus à la fois du territoire, Val d'Europe, où je suis implantée, mais aussi depuis l'étranger. Le chien le plus loin, il vient d'Australie. Et il y a 3 jours, il venait du Panama, les toutous. Donc, on arrive à me trouver partout dans le monde.
5: Et d'ailleurs, si on veut prendre rendez-vous, si on veut laisser tranquillement et sereinement notre chien...
6: Oui, je suis située au 7 boulevard Michael Faraday à Séris. Et vous pouvez aussi me retrouver sur les réseaux sociaux, DuckDecker77 ou mon site internet DuckDecker.fr.
5: Merci Fanny, voilà, c'était un petit rendez-vous au paradis des chiens.
4: Et c'était très mignon. Merci Romain Bruno et merci à votre invitée Fanny, jeune entrepreneuse et créatrice de Dog Taycare en Seine-et-Marne. Une interview à retrouver en intégralité, même en vidéo, hein, avec tous les petits chiens sur notre page Instagram et sur notre site ici.fr.
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1: Sur Dijon, pas de chichi chez Duclos Maillard. On pense vite quartier et vin de Bourgogne. Un amour du terroir partagé par la clientèle. En voici la preuve avec Jeff, client fidèle chez Duclos Maillard.
2: Ça fait un an que je vais régulièrement ici. J'ai aménagé dans le quartier déjà. Et puis c'est vrai qu'ici, on est bien accueillis. Et on trouve des vins à des prix corrects, notamment parce qu'ils mettent quand même plus l'accent sur le produit que sur le marketing pour la boutique, par exemple. Moi et ma compagne, on est amateurs de vins. Et puis ici, on achète essentiellement des vins de Bourgogne.
1: Qu'est-ce que vous avez bu récemment ici qui vous a bien plu, qui vous avait été conseillé alors?
3: Le Bourgogne Chardonnay bio.
1: Oui.
3: Voilà, le château de Chemilly, ouais.
1: Qu'est-ce qui vous a plu dans ce vin?
2: Il est vraiment bien rond, puis il se rapproche d'un vin de très grande qualité de vin blanc de Bourgogne, quoi. Et puis il est à 25 euros.
1: Ah oui. Effectivement.
2: Oui.
1: Bonjour messieurs, dames.
4: C'est pas mal, c'est assez élégant. Pour les fêtes, ça irait bien avec tout ce qui est viande blanche et tout, puis le chapeau. Mais il y a aussi le Montclis. J'aime bien le Montclis rouge 2022.
5: Alors, c'est dans les 25 euros.
2: Je pense que je vais faire un mix de quelques années bouteilles que vous avez évoquées.
4: Donc,
2: le Côte de Nuit Village,
4: deux comme ça,
2: deux Chaurey-les-Bonnes et,
4: ouais,
2: et deux Montélis rouge 2022, s'il vous plaît.
4: Le Chaurey, il faudra bien le placer parce que c'est un 2023 et les deux autres, c'est des 2022. Donc le Chaurey, vous le mettrez avant ces deux vins-là.
2: Ah oui.
4: Il faut savoir aussi les placer parce que si on met les vins trop prononcés devant les vins qui sont un petit peu plus légers et qui ouvrent le tiroir, la bouche, quoi, et ben les autres, on peut pas les savourer.
1: S'ouvrir le tiroir, ça c'est vrai que j'avais jamais entendu, hein, et c'est l'expression qui sent le terroir à la cave Duclos Maillard Hutsenov à Dijon.
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6: L'attraction ouvre ses portes, on va rentrer dans une première salle. Et déjà, quand on vient de dehors et qu'il fait 2 degrés, on est content de retrouver un peu de chaleur.
7: Bienvenue dans mon atelier. Ici, vous trouvez les plantes les plus étranges de la planète.
6: Ce qui est assez incroyable, c'est qu'on traverse plusieurs salles avec plusieurs ambiances. On va pouvoir voir de nombreuses plantes, sentir, interagir en parlant. Et on va voyager à travers un jeu de lumière, un jeu de mapping assez incroyable. Et franchement, je l'avoue, c'est assez bluffant.
7: Transférons l'énergie récoltée vers les serres via le système racinaire de mes plantes. Au rendez-vous de l'autre côté. Je sens que ça va être spectaculaire.
6: Alors pour ceux qui ont déjà eu l'occasion d'aller au bassin des lumières à Bordeaux, on est un petit peu dans ce même univers. On va voyager dans une serre éclairée avec un mapping qui va interagir aussi en fonction de nos pas. Et ça, c'est plutôt sympathique. On marche, la lumière s'éclaire au sol, les murs sont éclairés avec des décors paradisiaques, fleuris. Et franchement, c'est extrêmement bluffant. Allez, on quitte la serre pour un autre monde, un autre univers. Direction la toute dernière salle où là, normalement, j'avais eu l'occasion de venir dans les coulisses lors de la construction de l'attraction il y a quelques semaines. Là, on va se retrouver face à un arbre imposant et il va falloir lui redonner vie en tapant en rythme sur des énormes tambours qui ont été mis à disposition. Et ça, je suis persuadé que ça va plaire aux petits, mais aussi aux grands. Ok, donc là, je vais me greffer avec une famille. On va taper à fond sur le tambour. Et en fait, à chaque fois qu'on donne une impulsion sur le tambour, ça envoie de l'énergie dans l'arbre, l'arbre prend vie. Et pour le reste, je vous laisserai le découvrir par vous-même, mais c'est, faut le dire, assez magique. Est-ce que je peux vous demander qu'est-ce que vous en avez pensé?
8: Franchement, c'est super top, c'est une belle expérience, c'est très joli.
6: Ça vous a plu?
9: Ça change beaucoup de toutes les attractions qu'on peut voir partout en fait, et là c'est vachement ludique même pour les enfants, c'est très visuel, le fait de à la fin de taper sur les tam-tam, franchement c'est juste génial.
6: Est-ce que ça vous a plu les filles?
10: Oui.
6: Pourquoi ça vous a plu?
10: Parce que en fait les plantes elles nous avaient suivies et c'était trop bien, on a beaucoup aimé Et voilà.
6: Bon, ben voilà, je vous l'avais dit, ça marche sur les petits, ça marche sur les grands. Maintenant, il ne vous reste plus qu'à venir ici, au Futuroscope, pour venir découvrir la Serre des Mondes. C'est l'une des deux nouvelles attractions de cette saison 2026, la 39e pour le Futuroscope. Bon, je vous souhaite quand même qu'il y ait un peu plus de soleil qu'aujourd'hui. Quoique, franchement, pour aller dans la Serre des Mondes, vous serez quand même content de retrouver un peu de chaleur.
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11: Nous sommes à Brun, près de Nantes. Voici Johan, c'est un passionné qui a beaucoup donné, jusqu'à en être limite dégoûté. Il a su se recentrer sans jamais perdre l'essentiel, l'envie de transmettre. Parce que s'engager pour les autres, c'est dans son ADN.
12: Pas un déclic, mais plutôt un sens de la responsabilité. Dans le sens où, pour moi, si on veut continuer à vivre le sport, il faut que des gens expérimentés, des gens qui ont vu des choses, prennent le relais de gens qui l'ont déjà fait et puis qui veulent le faire après à suivre.
11: Comment votre engagement a évolué au fil des années, Johan ?
12: Bah, au début, beaucoup d'idées, beaucoup d'énergie, forcément. Après, j'ai aussi mon métier qui m'a pris de plus en plus d'énergie. Donc du coup, je pense que c'est l'attitude des gens qui, tout doucement, voilà. Alors surtout avec le Covid, où là, il y a vraiment eu un fossé qui s'est creusé, ou en termes de comportement, où les gens, c'est ce que je disais à la fin, c'est que j'avais plus de négatifs que de positifs, même si positif était très beau, était très bien, et j'arrivais pas à passer le truc, quoi.
11: Ça fait une sorte de burn-out associatif. Qu'est-ce qui s'est passé dans votre tête à ce moment-là?
12: Les demandes des gens qui comprennent pas que c'est pas notre travail, déjà. C'est quelque chose qu'on fait en plus de notre travail, qu'il y a des choses qui nous demandent, qui prennent beaucoup de temps, qu'il n'y a pas d'effort de leur part, parce que nous, on a donné l'information par mail, par SMS, sur notre site internet, mais les gens n'ont pas envie de chercher, ils se laissent porter. Alors même si on est plusieurs dans le bureau, et c'est vrai que bon, on n'a pas tous le même rôle, mais on a quand même essayé de répondre à beaucoup de demandes. Il y a un moment où une boîte à mail, c'est pas une personne. Et ça fait trop. Je pense que les gens se laissent trop porter, ne s'engagent pas assez. On va dire au moins une journée à deux journées dans l'année, bénévolement, auprès de l'association, pour les aider, peu importe la mission. Tenir un bar, ça peut être, aider les gens, tout simplement.
11: Qu'est-ce que vous avez envie de peut-être faire passer comme message pour encourager les gens à s'engager, à donner un coup de main, même quelques minutes de leur temps chaque semaine?
12: Oh, bah, je vais être un peu dur. Je vais dire, lâchez vos smartphones et puis vos écrans, et puis allez plutôt passer 2-3 heures avec une association.
11: Qu'est-ce que vous gardez de positif de cette expérience?
12: J'ai énormément de positif, hein. J'ai quand même, on a renoué avec le niveau national. Donc ça, moi j'en suis très content. On a des jeunes qui ont été en championnat de France. Donc ça faisait des années qu'on n'avait pas réussi à ça. Il y en a même certains qui ont fait des podiums. Mais voilà. Après, le positif, c'est vraiment la réussite, moi, de mes adhérents. C'est ça qui me plaît. J'ai vu les enfants tout petits, à 5 ans, 4 ans. Et aujourd'hui, je les vois à 16, 18 ans, passer leur ceinture noire avec moi. Je serais prêt à continuer à former les gens, parce que bon, bah, avec 44 ans de judo dans les pattes, forcément, on a des choses à dire. On a encore des choses à apprendre aussi, hein.
11: Qu'est-ce qui vous rend fier, Johan, aujourd'hui?
12: Moi, pour moi, c'est tous ces jeunes. C'est tous ces jeunes qui ont compris ce qu'était le judo et qui ont été au bout de la démarche. Et je pense qu'ils vont continuer à aller au bout de la démarche.
11: Johan, un parcours sincère et une passion intacte pour accompagner les jeunes à grandir sur le tatami comme dans la vie.
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14: Quelle qualité doit avoir un sportif de haut niveau?
15: Des forces, des muscles, manger sain
16: et beaucoup boire.
17: Il faut beaucoup, beaucoup s'entraîner pour faire le sport qu'on veut.
18: Pour faire marcher ses muscles.
17: On s'entraîne beaucoup, genre on fait de la muscule, prendre des poids de genre 40 kilos sur ses bras et tenir le plus longtemps pour avoir des muscles.
14: Et vous connaissez des sportifs de haut niveau?
16: Ah oui. Cristiano Ronaldo,
17: Teddy Riner, Kylian Mbappé,
16: Lionel Messi,
17: Léon Marchand,
16: Félix Lebrun et Alexis Lebrun.
14: Et ils faisaient quoi, eux?
16: Du ping-pong.
14: Vous les avez regardés pendant les JO?
16: Oui, de temps en temps.
17: Moi, je les ai pas regardés, mais
16: j'ai vu surtout...
17: J'ai vu juste Teddy Riner parce que j'aime bien karaté, mais j'ai arrêté.
16: Moi, j'ai vu beaucoup, beaucoup plus de fois Léon Marchand, même si je préfère beaucoup plus le ping-pong. Il faisait vraiment des trucs magnifiques.
17: Will Bayama, je crois, pour la France, le basketteur. Et après, il y avait un Américain. Après, je sais pas comment on l'appelle, mais ma belle-mère, elle avait
16: avait crié le King, mais je crois pas que c'est son prénom.
14: Est-ce que vous aimeriez être un sportif ou une sportive de haut niveau, vous?
16: Oui. Non. Est-ce que ça demande trop d'exercice?
19: Faire de la piscine, j'aime bien. Ça fait marcher les bras, les jambes en même temps. Et ça demande beaucoup d'entraînement, du coup j'adore.
16: Moi, oui, parce que j'aimerais bien faire beaucoup de ping-pong. Parce que c'est mon sport préféré et Félix Lebrun, il m'a donné un bon coup d'énergie. Maintenant, j'en fais un club et voilà.
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20: Bonjour Nicolas Villerette.
21: Bonjour Olivier.
20: Responsable zoologique, c'est tout mignon, hein, raton laveur. Décrivez-nous cet animal.
21: C'est un animal qui fait à peu près la taille d'un renard, qui va être tendance gris avec cette belle queue annelée avec des anneaux qui sont noirs un peu plus foncés. C'est comme un petit ourson. Et puis c'est très dynamique.
20: Il vit où?
21: On peut le trouver de plus en plus d'ailleurs parce que les densités augmentent ces dernières décennies. Nous ici, dans notre secteur, on va dire en Argonne-Ardennaise, autour de tous les village, si on sort la nuit en voiture, il n'est pas rare de croiser un ou quelques ratons laveurs maintenant. Au départ, les ratons laveurs, c'est nord-américain. On les retrouve au Canada. Ça n'est pas une espèce de chez nous, mais qui a été importée notamment dans notre secteur par les militaires canadiens au sortir de la Seconde Guerre mondiale. Et en fait, ils retrouvent ici tout ce qui leur correspond. Des forêts de feuillus dans les zones tempérées qui leur permettent d'avoir des refuges que quand ils se sentent agressés ou en danger, ils montent à la cime des arbres et là, ils sont inatteignables.
20: Qu'est-ce que ça mange, un raton laveur?
21: Eh bien, c'est omnivore, ça mange de tout. Donc, quelqu'un qui a un beau jardin, eh bien, ça en fait une belle assiette pour les ratons laveurs.
20: Qui va se servir dans le potager.
21: Ah oui, il va se servir dans le potager. Alors voilà, effectivement, donc, ils vont manger des légumes, des fruits bien sucrés, ça c'est ce qu'ils aiment bien, et de la viande, et c'est là où ils posent problème. Sur les passereaux, notamment les populations de mésanges, de moineaux, parce qu'ils vont aller prélever les petits ou les œufs directement. Et puis, ils vont manger aussi beaucoup de grenouilles, par exemple, dans les milieux humides. Ils vont manger aussi beaucoup d'amphibiens. Donc c'est là où effectivement en surdensité il peut poser des problèmes à la biodiversité.
20: On trouve souvent en lisière de village. Est-ce qu'il rentre dans les villages? Est-ce qu'il fouille dans les poubelles?
21: Alors oui, typiquement si on retrouve un jour une poubelle un peu éventrée, c'est pas nécessairement un chien errant, ça peut être un raton laveur.
20: Ça reste actif toute l'année, hiver comme été?
21: Alors il n'y a pas d'hibernation au sens strict, mais il y a une hivernation, c'est-à-dire que les périodes froides, et alors qu'on va dire qu'on descend en dessous de 0 degré, ils vont se mettre dans une cachette et ils vont rester là, tranquilles, s'endormir. La température de leur corps baisse un petit peu. Ils ne vont plus chercher à manger. Ils restent au chaud. Ça peut durer quelques semaines, 2-3 semaines. Et dès que les températures sont plus clémentes, hop, ils restent en activité. Ce qui est très pratique quand il fait froid. Ils n'ont pas besoin de chercher à manger.
20: En matière de reproduction, comment ça se passe?
21: C'est comme les chats, on va dire. Les petits naissent au printemps. 3-4 petits par femelle en général. Et je fais le comparatif avec les chats et on en parle ici au parc parce que parfois des gens trouvent un jeune raton laveur à la traîne, vont le prendre, c'est trop mignon. On peut le biberonner facilement. Les gens vont parfois les garder chez eux, mais quand vient le moment de l'adolescence, ça devient bougon, c'est compliqué, ça met le bazar à la maison. Donc on déconseille vivement qui que ce soit de ramasser des ratons laveurs. Laissons les là où ils sont, s'il est à la traîne, ça arrive, c'est pas grave, il n'est pas nécessairement oublié par sa maman.
20: D'ailleurs, en préparant cette interview, vous me racontiez qu'il y a des ratons laveurs qui passent par les chatières dans des habitations.
21: Ah oui, tout à fait, si jamais, parce que c'est la bonne taille, si jamais il y a à manger pas très loin après la chatière, ils sont tout à fait capables de rentrer dans les maisons, manger les croquettes et ressortir presque incognito. Et puis autre chose, leur particularité, ils aiment bien ouvrir les robinets et ils les ouvrent, mais généralement ils ne le referment pas. Donc ça, c'est souvent signe qu'il y a un raton laveur par ici.
20: Ces animaux tout mignons, on les a mis à l'honneur aujourd'hui dans Terres de Champagne-Ardenne. Avec vous, Nicolas Villerette, les ratons laveurs de notre région.
21: Avec grand plaisir, Olivier.
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22: Le bateau s'appelle l'Antilope. C'est le premier hein, quand on arrive.
23: Ça, oui. Nous sommes 14 bateaux sur cette portion-là de la zone 10ZBL. Voilà.
22: Dit quoi ?
23: Zone de bateau logement. Il y a des bateaux qui ont été vendus, même certains plusieurs fois. Il y en a qui sont en vente actuellement. Les gens viennent un peu visiter pour voir plutôt comment c'est agencé. C'est quand même quelque chose de particulier parce qu'il y a quand même de l'entretien à faire. Hein, quand
22: c'est
23: vous
22: à
23: regardez,
22: dire
23: il faut faire de la peinture, il faut laver le bateau assez régulièrement. Hein. Si on laisse la peinture s'encrasser, on n'arrive plus à l'avoir propre. Hein.
22: Vous payez un loyer ?
23: Ah oui, tout à fait, oui. Convention d'occupation temporaire.
22: D'accord. Ah, renouveler tous les ans ou...
23: Non, c'est tous les 3 ans. Là, on est dans la timonerie. En fait, c'est facile. Le timonier manipule le timon dans la timonerie.
22: Et le timon, c'est ce que j'appelle le volant. Ça tourne.
23: Ou le macaron, voilà, dans le terme fluvial.
22: Vous êtes né sur un bateau, m'a-t-on dit?
23: Oui, tout à fait. Je suis enfant de marinier. 10 jours après ma naissance, le premier voyage, c'est Strasbourg-Bâle.
22: D'accord.
23: Voilà, donc j'ai navigué en permanence avec mes parents jusqu'à l'âge de 7 ans où je suis allé à l'école. Oui. Et après, j'ai passé toutes mes vacances scolaires, je les ai passées à bord.
22: Ah oui, c'est ça, parce que vous, fallait bien que vous soyez à terre pendant qu'eux, ils travaillaient. Donc voilà. Vous avez été à l'internat très jeune, j'imagine.
23: Hein, voilà, c'est un internat spécialisé pour les enfants de bateliers et de forains. D'accord. Donc qui ne fermait pas les week-ends, donc on restait aussi à l'internat les week-ends.
22: Oh, tu louloues tout seul tout le temps à 7 ans.
23: Oui, mais bon, ça forge plutôt un caractère. Bon, c'est pas grave, hein, je veux dire, la preuve, hein, ça m'a pas... Voilà quoi, hein, donc après, on a certes une façon et une vision différente des choses de la vie, quoi. Ah, ouais, hein. On a toujours voyagé.
22: On peut descendre.
23: Vous descendez en marche arrière.
22: Oui, c'est un peu abrupt comme escalier.
23: Vous avez la longueur totale du pied qui est posée sur la marche. Voilà.
22: Oh là là, voilà. Super. Donc là, on est vraiment chez vous, quoi.
23: Si le bateau avait été un bateau de commerce, on serait dans la cale où on met la marchandise. J'ai habité une maison pendant 22 ans, un appartement pendant une quinzaine d'années. Je suis revenu à mes sources parce que je ne me sens pas bien à terre et que je suis mis sur l'eau. Étant né sur un bateau de commerce, je suis revenu à mes sources, voilà.
22: C'était votre métier ?
23: Non. J'avais compris dans les années 70 que c'était un métier en perdition. Tout commençait un petit peu à aller de travers. D'ailleurs, mes parents ont arrêté dès 76 de naviguer en France. Ils naviguaient principalement en Allemagne et aux Pays-Bas. C'est là où la navigation est le mieux entretenue et fonctionne le mieux. Et puis, il y avait beaucoup de transports, il y a toujours beaucoup de transports dans ces pays-là à réaliser, ainsi qu'en Belgique.
22: Vous le pilotez, ce bateau, il bouge ?
23: Oui, bien sûr, oui, tous les ans. Tous les ans. Finalement, on part en vacances sans faire de valise, on n'oublie rien. C'est quand même super, quoi. Je veux dire, il n'y a pas mieux, quoi. Par exemple, l'année dernière, je suis parti entre Breda et Rotterdam pour sortir le bateau de l'eau. Donc, je suis descendu la Moselle, le Rhin, et puis le Val, jusque donc Drimlen. Et puis après, une fois que les travaux étaient terminés, puisque j'ai réalisé des travaux sur la coque, je suis remonté par des petits canaux qui sont en parallèle de la Meuse jusque Maastricht. Et là, de Maastricht jusque Nancy, j'ai pris la Meuse sur la totalité.
22: Vous avez des cartes alors ?
23: Oui, ça c'est une carte allemande.
22: Mitteleuropäische Wasserstraße.
23: Nein, Mitteleuropäische Wasserstraße.
22: Ah, très bien.
23: Les voies bleues, c'est le fleuve. Mm-hmm. Voilà. Et puis après, vous avez les grandes rivières. Ouais. Et puis après, vous avez tout le reste. Vous voyez, comme par exemple Vouziers, tous ces petits machins bleus. Ça, c'est le gabarit Fraissinet.
22: Ah, ça se navigue.
23: Vous voyez ? Et chaque petite arête, là, ça représente une écluse. Je navigue avec une carte électronique internationale, puisque je fais beaucoup les pays étrangers, parce qu'on n'a pas de possibilité de se rendre actuellement dans le sud de la France. Il y a 3 voies possibles et c'est très compliqué. On ne peut pas aller sur Paris, je parle en période d'été, donc voilà, c'est très compliqué. On ne peut pas descendre les Vosges, parce que c'est navigable sur une très courte durée. Donc on pourrait par exemple descendre, mais pas remonter, ou alors faut descendre et remonter l'année suivante. C'est très compliqué.
22: Qu'est-ce que ça apporte de naviguer comme ça ? C'est paisible ? Qu'est-ce que ça apporte de naviguer sur les canaux comme ça ?
23: Ça apporte de la zénitude, du calme. On voit du paysage, on le voit totalement différemment que si vous suivez le canal en vélo. Vous avez une vue qui est totalement différente sur la nature. On est vraiment très proche de la nature et on voit un paysage qui est magnifique. Hein, il y a des endroits où c'est vraiment très très très joli. Hein.
22: Et puis c'est la lenteur, quoi.
23: Hein ? Ah bah oui, hein, quand vous vous déplacez à une dizaine de kilomètres heure, vous avez le temps de voir les choses.
22: Vous vous ennuyez pas, vous, hein ?
23: Jamais.
22: Merci beaucoup, je vous tiens au courant.
23: Merci bien.
22: Vous allez faire quoi, là, maintenant ?
23: Au retour, eh bien maintenant, je vais aller me faire une petite balade, comme il ne pleut pas.
22: Et
23: puis, voilà. Et puis bon, j'ai des articles encore à faire sur Facebook, voilà.
22: D'accord, ça marche, super. Bon après. Bah oui, vous avez le wifi, hein.
23: Oui.
22: Ah oui.
23: Par téléphone. Mon modem, c'est le téléphone.
22: Le téléphone, c'est ça.
1: Allez, super. J'enjambe le truc, je ne tombe pas à l'eau. Bon, bonne fin de journée.
2: Merci.
1: Merci, au revoir, je vous tiens au courant.
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1: Et je suis ravie de retrouver dans cette rubrique celle qui a été la révélation littéraire dromoise de 2024, Valérie Patureau, avec sa cuisinière des Kennedy qui a conquis 100 000 lecteurs l'année dernière. Elle publie cette rentrée aux Escales un très très beau troisième roman qui s'appelle L'Enseveli. L'Enseveli, c'est d'abord l'histoire d'Abel, poilu de la Grande Guerre, blessé au combat en sauvant un inconnu. Il est transféré dans un hôpital de fortune où il va faire la connaissance d'un mystérieux voisin de lit, une gueule cassée qui, incapable de parler, va communiquer avec lui à l'aide d'un petit carnet. Adrien, c'est son nom, est médecin et officier, tandis qu'Abel, simple soldat, vient de la Drôme paysanne. Mais là, pour passer les journées, ils vont se raconter l'un à l'autre et tisser un lien si puissant que lorsqu'ils seront séparés, il faudra à tout prix se retrouver. Pourquoi Valérie Patureau a-t-elle voulu redonner vie à des combattants de la Grande Guerre? C'est la question que je lui ai posée.
2: Peut-être parce que je suis la dernière génération à les avoir croisés. Je m'en souviens très bien, je devais avoir 7-8 ans et le frère de ma grand-mère me terrorisait parce que quand on allait chez lui, il retirait son œil de verre et donc il avait eu un terrible, voilà, sur un obus pendant la guerre de 14. Moi j'ai un intérêt très fort pour l'histoire, pour cette période particulière de l'histoire aussi, parce qu'elle représente vraiment, je trouve, au même titre que la Révolution française, elle représente le socle de notre société moderne. Et je ne suis pas historienne, donc je n'ai pas du tout voulu écrire un livre sur la guerre. J'ai voulu écrire un livre sur l'amitié et surtout poursuivre ma quête que j'avais déjà dans Nésida de cette interrogation sur le déterminisme social qui fait que nous rencontrons tous, sans que ce soit vraiment conscient, des gens qui partageons à peu près les mêmes choses, les mêmes... Voilà. Et il n'y a pas 36 circonstances. Il y a l'hôpital qui parfois vous amène à partager une chambre d'hôpital avec quelqu'un qui n'a pas du tout la même vie que vous, ni en âge, ni en lieu, ni rien. Et puis la guerre. Et c'était vraiment ça mon sujet. Et là, j'ai eu envie de m'intéresser, de m'interroger sur la sensibilité des hommes qui, en fait, n'est pas si lointaine de la nôtre.
1: Et puis, contrairement à la cuisinière des Kennedy, on est dans un roman du temps long.
2: C'est vrai que dans la cuisinière, je suivais sa vie, et Dieu sait que sa vie est assez trépidante et qu'elle nous emmenait d'épisode en épisode. Là, c'est un temps long, c'est un livre à la fois de terre, je dirais, parce que la terre est présente tout le temps, la terre qui vous engloutit, la terre qui... Enfin, c'est vraiment un livre de terre et un livre sur le temps, parce qu'il n'y a que dans ce temps long qu'on arrive aussi à se connaître, à se livrer, à apprendre les uns des autres. La grosse différence aussi avec mes deux premiers romans, c'est que c'était des histoires qui parlaient de personnages qui avaient existé. Là, ils sortent tous les deux de mon imagination. Ils sont nourris de tout mon imaginaire qui a été bercé par tous ces livres formidables sur cette période. Et beaucoup de choses de ma propre vie, sans s'en rendre compte, les deux grand-mères présentes dans ce livre, ce sont les miennes. Mais je ne sais pas si je l'ai vraiment décidé. Je crois que c'est vraiment arrivé au fil de l'eau.
1: Et de cette écriture puissante de Valérie Patureau qui, en quelques mots, fait naître des images fortes, des émotions

0: qui vous envahissent. C'est vraiment une magnifique écrivaine que je vous conseille de découvrir avec L'Enseveli, qui est paru aux Escales.
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2: Sur la route de la Guinguette à Anzem, en venant de Guéret, vous verrez sur votre gauche une maison avec des fenêtres blanches. C'est l'atelier du sculpteur Scal. Mais c'était quoi avant ?
3: Je suis Scal, sculpteur, avec joie de vous accueillir.
2: Donc votre maison, c'était la boucherie du bourg.
3: Une des boucheries du bourg, oui. Alors je crois que c'était la famille Fell qui aurait fermé, d'après les anciens qui habitent le village, dans les années 50. Mais il y a encore les traces.
2: Et donc là, le carrelage...
3: C'est ce qu'on appelle, je crois, du casson. Alors, je ne sais pas si c'est l'expression qui est employée en Creuse, mais en général, on appelle ça du casson, parce que ce sont des bouts de carrelage de toutes les couleurs, qui ont servi à faire le sol de l'atelier de boucherie. Et puis, il reste encore au plafond, encore des suspentes pour les bouchers, où ils accrochaient les morceaux de viande. Mon atelier, apparemment, c'était dans cet endroit qu'on accueillait les clients qui venaient. Donc ici, pareil, le même carrelage que dans l'autre partie. Et là, maintenant, j'ai transformé ça dans mon atelier de sculpture. Sur les matériaux, principalement des métaux, mais aussi du bois. Moi, ce qui m'importe, c'est le rendu dans les formes. J'apporte beaucoup d'importance à la lumière posée sur les pièces, les reflets, enfin, et puis surtout, j'aime pas les lignes droites. Les gens qui aiment ce que je fais, c'est Jules Verne, Tim Burton, par exemple, me définit mieux comme recréateur.
2: Et là, par exemple, qu'est-ce qu'on a devant nous ?
3: Je dirais un manège, mais qui est issu de plein de pièces différentes. Une montre, des engrenages. Bon, évidemment, c'est un petit moteur de jeu d'enfant. Mais il y a un plateau qui tourne dessus avec comme un manège pour enfants. Mais là, au lieu que ça soit des chevaux, des voitures, ben là, c'est des symboles du temps.
2: Et est-ce que, comme les anciens clients de la boucherie, on pourra passer la porte et venir voir le manège du temps ?
3: Dès cet été, j'accueillerai les visiteurs. Notre partie qui est sans carrelage, peut-être leur bureau, peut-être pas leur comptage, j'en sais rien. En tout cas, là, il y a une grande partie qui est carrelée en casson, comme je disais tout à l'heure, qui est très pratique à entretenir quand on a un atelier de sculpteur.
2: Donc il y a un pont entre le passé et le présent quand même, ça reste de la boucherie à l'atelier.
3: Ah oui, tout à fait, j'ai choisi cette maison pour ça aussi, hein, parce qu'il y avait vraiment un passé, une architecture un peu curieuse, un peu décalée, et ça a fait beaucoup dans le choix, ouais, tout à fait.
2: Comment vous avez mené votre enquête ?
3: Principalement, je fréquente la bibliothèque de la COP, dans Zem. On est quelques-uns, et j'ai rencontré Brigitte, par exemple, à qui j'ai posé des questions. En tout cas, c'est grâce aux anciens du village que j'ai pu avoir quelques infos, quoi. Je fais une belle rencontre, je suis bien ici.
2: Dans cette maison, on ne découpe plus de la viande, mais des matériaux recyclés pour fabriquer des œuvres.
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4: Laetitia, 54 ans, j'habite à Saint-Jean-de-Bray, je fais partie depuis toujours de l'association ANCO. Alors ANCO, pour faire court, c'est Association Navigation sur le Canal d'Orléans, et on milite pour la réouverture de ce canal à la navigation, en le gardant dans son jus du XVIIe siècle, quelque chose de très naturel, on n'a pas envie du canal du Midi. Alors le permis bateau, moi je l'ai passé en 1997, j'étais toute jeune maman.
5: Ça vous fait quoi, Laetitia, quand vous conduisez un bateau ?
4: Alors moi, ça me vide complètement la tête, je suis heureuse, en fait, j'aurais pu en faire mon métier. C'est mon échappatoire.
5: Grand bol d'air.
4: Ah oui, complètement. Le canal, c'est très calme, c'est serein. Et les écluses, moi j'adore, c'est sympa.
5: Pourquoi vous adorez ?
4: Parce que d'une écluse à l'autre, surtout sur notre canal qui est déclassé, il y en a qui pulsent au niveau de l'eau. Il y a certaines écluses, ça passe par en dessous, on est soulevé doucement. Quand on est tous ensemble dans les écluses, on attend, on se marre bien. Et c'est simple. Hein.
5: C'est quoi les discussions entre mariniers quand on attend ?
4: Oh là là, je ne sais pas si je dois le dire. Non, mais on chante, on rigole, c'est vraiment...
5: Vous avez une petite chanson de marinier, là, à nous chanter ? Oh, a cappella ?
4: A cappella, je chante très mal. Après, ce serait bienvenu sur le port d'Orléans. Eh oh, eh oh, bienvenue au port d'Orléans, eh oh. Voilà, mais je suis nulle en chanson. Hein.
5: Ah non, c'était pas mal, moi, je l'aurais bien fait plus fort, quoi.

0: Et c'est un milieu où il n'y a pas beaucoup de femmes.
1: Alors en effet, mais je pense qu'il y en a de plus en plus, surtout la Loire, ce qu'on appelle la Loire d'en bas, parce que nous on est la Loire d'en haut.
0: Attendez, c'est quoi la Loire?
1: La Loire d'en bas, ce serait plus vers Chalonne et puis arriver vers l'estuaire. Il y a beaucoup plus de jeunes sportifs, j'ai envie de dire, mais nous on va essayer de rajeunir aussi de ce côté-là. J'ai toujours très bien été accueillie de toute façon, je me suis même pas posé la question à vrai dire de savoir si j'étais une femme et qu'avec des hommes, je n'ai pas fait attention à ça.
0: Est-ce que vous avez des rêves ou des ambitions avec le canal d'Orléans, ou des voyages?
1: Le rêve, ce serait bien sûr qu'il soit réouvert à la navigation, que tout le monde puisse faire ce fameux triangle d'eau, canal de Briard, canal d'Orléans et la Loire. Ça dépayse complètement.
0: On a l'impression, du coup, là, quand on est sur ce triangle d'eau, d'être encore dans le Loiret.
1: Non. Pour avoir fait le bief de partage, donc c'est vers Suré-aux-Bois il y a plusieurs années, j'avais l'impression, j'ai jamais été, hein, mais d'être en Amazonie.
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1: Laissez passer.
2: Sébel vit dans le Vézélien quand elle n'est pas aux quatre coins du monde pour inventer des univers au cinéma ou à la télévision.
3: Monteur, la tour.
2: Celle qui connaissent d'adoption est chef décoratrice et elle est devenue la référence quand Hollywood veut filmer Paris. Un Paris plus vrai que nature, un Paris recréé, un Paris d'atmosphère. Anne Sebel a travaillé avec les plus grands, Spielberg, Clint Eastwood, Sofia Coppola ou encore Damien Chazelle. Et depuis 5 saisons, elle est aussi la directrice artistique de la série Emily in Paris, dont elle façonne l'univers visuel. Elle a inventé pour la série un Paris fantasmé, celui que les Américains adorent, les immeubles haussmanniens, les chambres de bonne, les placettes charmantes, les bistrots typiques. Une création qui part du scénario, puis elle imagine les lieux, les volumes, les couleurs, la lumière. Derrière chaque décor, il y a des croquis, des maquettes et des artisans qui reproduisent en 3D cet univers.
4: C'est du travail bien fait.
2: Pour une saison d'Emily in Paris, ce sont près de 180 décors créés, démontés, remontés. Un travail colossal qui a aussi un impact très concret. Certains lieux de tournage sont devenus de véritables attractions touristiques. Anne Sebel revendique un cinéma fait à la main, loin du tout numérique. Elle transmet d'ailleurs son savoir-faire à la Fémis, où elle forme la nouvelle génération qui, à son tour, saisira le réel pour bâtir image après image d'autres rêves de cinéma.
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5: Être de mauvaise humeur, ça arrive, mais savoir le dire en breton, c'est pas simple. Eh bien, je vais vous l'apprendre. Et puis, les Botorel, coucou, ça va être votre tour aujourd'hui.
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5: Alors pour les râleurs du matin ou les râleurs de toute la journée, bah ouais, il y en a, on en connaît, hein, ceux qui ne sont jamais satisfaits et aboient au lieu de parler, eh bien, c'est gualimor, le mot à employer. Gualimor et out, armintiement. Tu es de mauvaise humeur ce matin. Gualimor et out, armintiement. C'est un mot composé donc avec gual en premier qui signifie mauvais, le mal ou le malheur. Employé devant un mot, gual sert à insister sur le côté néfaste, mauvais d'une chose. Par exemple, Gualvrudet, c'est une personne de très mauvaise réputation. Donc, gual et immor, gualimor, hein, ça veut dire de mauvaise humeur, de très mauvaise humeur même d'ailleurs. À dire à votre ado, à votre conjoint ou collègue, ou pas en fait, hein, sinon ça va créer la dispute. Mais maintenant, vous saurez dire, gualimor et des irio, ceci est de mauvaise humeur aujourd'hui, gualimor et des irio. Retenez donc pour aujourd'hui que gual signifie mauvais en breton, immor, l'humeur, gualimor. La mauvaise humeur.
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5: Et maintenant, nos Botorel. Nom de famille assez répandu. Alors, Botorel, ça sonne fortement breton, hein ? Ouais ? Eh ben non. C'est une version bretonisée d'un nom de famille qui vient de l'ancien français. Il n'y en a pas beaucoup en breton, mais il y en a quelques-uns, comme celui-là. Botorel, ça vient de Boterel, qui avait perduré dans la langue galaise, en Haute-Bretagne. Un nom attesté au XVe siècle, on le trouve aussi chez nos voisins de Cornouailles britanniques d'ailleurs. Mais Botorel, Boterel ou encore Botrel, comme Théodore, le célèbre chanteur de la Papolaise, eh bien tous ces noms viennent d'une ancienne forme française, Boterel, qui signifie le petit crapaud. Mais alors, c'est pas un petit crapaud, ça servait surtout de surnom péjoratif, donné à une personne n'ayant pas des traits de visage des plus beaux, ou d'une personne méprisable, pas agréable du tout. Donc, même si ça semble breton, eh bien l'origine, pour le coup, vient de la partie non-bretonnante de la Bretagne. Et ça a été mis ensuite à la sauce armoricaine, langue bretonne par nos anciens. Voilà, quelques mots de plus et des explications sur notre belle langue bretonne. Je vous dis à demain pour d'autres surprises. Canvarhoas.
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2: Mettez vos oreilles dans le vide avec le duo Belle Dame. Bientôt trentenaires, Tommy et Nathan, son frère jumeau, au Savoyard de la Vallée de l'Arve et surtout musiciens. Ils ont créé Belle Dame. Ils écrivent, ils composent, ils chantent et jouent guitare, clavier et machine. Et fin 2025, Belle Dame a sorti ce single Dans le vide.

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1: C'est Décibel en direct de Rochefort au festival Sœurs Jumelles.
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1: Ici et nulle part ailleurs, les bourrifantes Béatrice Dalle au festival pour présenter un spectacle poignant et passionné. Hommage à Kurt Cobain, le chanteur de Nirvana, qu'elle aime passionnément. Et tant pis s'il est mort il y a plus de 30 ans, l'amour est intact. Vous l'entendrez dans la deuxième partie de l'émission. Au rayon découverte, on va rencontrer un jeune groupe, Dernier Motel, qui mêle théâtre et rock en français. Ils sont 6 fans de David Lynch et leur album est conçu comme un film. Et puis Julie Delors est dans Décibel aussi ce soir. C'est elle qui choisit tous les documentaires musicaux projetés au festival Sœurs Jumelles, ce job de rêve. Elle est avec Julien Pelletier aussi, à qui l'on doit un très beau film sur Vanessa Paradis. Décibel, c'est parti.
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1: Ah, ce festival Sœurs Jumelles, on y est pour la deuxième soirée. On aura une autre demain. Et alors, dès aujourd'hui, je vous préviens, demain, on a un horaire spécial. Puisqu'évidemment, demain, c'est le troisième match de l'équipe de France à la Coupe du Monde de football. Et c'est très important. Donc, demain soir, nous prendrons l'antenne à 19h et jusqu'à 20h30. Ensuite, c'est l'équipe des sports d'ici qui vous fera vivre. Avec Pia Clément en tête, ce match hyper important évidemment pour l'équipe de France. Allez les Bleus, c'est évident. Et ça, ça sera demain. Donc demain, Décibel de 19h à 20h30. Et puis ensuite, le foot. Ça, c'est pour demain soir. Ce soir, on est ensemble en direct jusqu'à 21h. Il y aura de la bonne musique et donc plein d'invités, vous l'avez compris, autour de ce festival Sœurs Jumelles. Avant d'accueillir Béatrice Dalle, Dernier Motel et Julien Pelletier, j'accueille ma première invitée. Julie Delors, bonsoir.
4: Bonsoir.
1: Bienvenue dans Décibel, chère Julie, je vous admire, je dois le dire. J'étais déjà dans ce festival il y a trois ans, mais c'est surtout il y a deux ans où votre travail m'a sauté aux yeux et au cœur, je dois dire. Vous êtes en charge de la programmation des films musicaux ici à Sœurs Jumelles, soit des films qui parlent de musique, de styles musicaux, d'histoire de musique, ou alors qui parlent d'un artiste en particulier. Quel genre de parcours dans la vie professionnelle il faut faire pour avoir ce job de chercheuse de pépites films musicaux?
4: Alors mon parcours est assez particulier parce que mon travail premier n'est pas du tout programmatrice, il est chef monteuse en documentaire ou fiction.
1: Ceci dit, ça veut dire que vous avez l'œil
4: voilà.
1: Et l'oreille.
4: C'est
1: oui.
4: Ça.
1: Oui, oui.
4: Et du coup, c'est vrai que le montage et la musique, c'est une partie très importante. On est les premiers au montage, on est les premières personnes avec qui travaille le compositeur et le réalisateur.
1: Oui,
4: donc
1: bien sûr.
4: Et moi, c'est vrai que la musique était quelque chose qui était très importante. J'adorais proposer des groupes de musique à des réalisateurs ou des compositeurs à des réalisateurs ou réalisatrices. Afin d'accompagner leurs films.
1: Ah ouais. Alors, ce qui est génial, c'est qu'en plus, non seulement donc ces films que vous choisissez, tous les festivaliers, toutes les festivalières les découvrent, et vraiment, voilà, vous avez un flair incroyable, parce que moi, vous m'avez fait découvrir des choses ici absolument magnifiques, mais en plus, c'est dans un lieu pas comme les autres, qui s'appelle le Cinémobile. Est-ce que vous pouvez me décrire cet endroit pas commun où on va voir des films, les films que vous avez sélectionnés?
4: Alors, c'est vrai que le Cinémobile, c'est vraiment le lieu du documentaire musical,
1: ouais.
4: Et c'est un camion cinéma. C'est un camion cinéma qui a été créé par la région centre, donc cyclique, et c'est un camion qui se déplie avec 80 places à l'intérieur, un écran,
1: la clim,
4: parce
1: qu'en ce moment c'est quand même une grosse qualité.
4: Complètement. Et validé par Dolby, donc on a un 7.1 dans le Cinémobile, et du coup il y a aussi un grand écran avec un vrai vidéoprojecteur en laser, donc comme une vraie salle de cinéma. Et il y a un côté hyper coco. On est vraiment hyper bien à l'intérieur.
1: C'est vrai, hein. Ouais.
4: C'est hyper agréable, et autant pour les équipes qui viennent présenter leurs films, il y a un rapport direct au spectateur. On a vraiment l'impression de partager quelque chose avec chacun des spectateurs qui sont là.
1: Ouais.
4: Et Julien pourra en témoigner tout à l'heure parce qu'il était présent. Mais et il y a un côté très cinéma paradisio en fait. On a envie d'avoir la dame qui vient avec ses petits cornets, son petit chocolat, etc.
1: Et donc c'est une salle de cinéma. Vous pouvez chercher sur internet un Cinémobile. Parce que si vous êtes, je sais pas, une mairie, une école, vous pouvez les solliciter, et le camion et la clim peuvent venir jusqu'à vous.
4: Complètement.
1: C'est et fait pour une projection.
4: Tout à fait. Voilà. Amener le cinéma dans des zones où il n'y a pas de cinéma.
1: Ça, c'est génial. Alors, rentrons maintenant, chère Julie, dans le vif du sujet. Les films que vous avez sélectionnés cette année, que vous conseillez, du coup, à celles et ceux qui nous écoutent, parce que soit ils viennent de sortir, il y en a certains qui sont sortis aussi il y a quelques années, parce que voilà, il faut aussi ressortir les films. Les films musicaux sont pas très bien distribués en France, donc faut leur donner des chances. Et puis, il y a aussi des avant-premières. Je voulais que vous me disiez quelques mots sur The Way We Move. En français, ça veut dire la manière dont on bouge, mais ça veut aussi dire la manière dont on émeut les gens. C'est un film incroyable sur le chansigne.
4: Oui, tout à fait. On suit en fait le parcours de Amber Galloway, qui est une chansigneuse américaine. Et il y a quelque chose d'incroyable, c'est qu'elle ne chansigne pas que les paroles, mais elle chansigne la musique. Ouais. Et on la voit bouger. Et en plus, on suit tous les étudiants qu'elle forme
1: ouais.
4: Du coup pour ce chansigne. Et c'est absolument sublime, parce que c'est vrai que la musique, on a envie de la partager. On a envie aussi de la partager avec des gens qui n'entendent pas
1: ouais.
4: mais qui ressentent la musique par le corps et qui la ressentent et qui l'entendent différemment. Et en plus, on suit tout le parcours d'Amber, qui est assez émouvant. Enfin, vous découvrirez ce film parce qu'il va passer sur Arte
1: bientôt.
4: Il est disponible sur
1: arte.tv.
4: Ouais. Donc vraiment, vous pouvez le voir.
1: Voilà. Et croyez-moi, si c'est tamponné, validé par Julie Delors, c'est un bon film parce que vraiment, elle a un goût incroyable. Donc ça s'appelle The Way We Move. Et oui, on n'a pas précisé, mais donc le chansigne, évidemment, c'est faire en langue des signes, accompagner un concert sur le côté de la scène, pas très loin de l'artiste, en langue des signes. Je pense que vous avez tous vu passer sur les réseaux sociaux des vidéos incroyables de filles qui chansignent du rap américain, et même le rappeur s'arrête pour regarder les filles chansigner parce qu'elles sont trop fortes. Et voilà,
4: incroyable.
1: Donc ça, notez-le, The Way We Move, il faut voir ce film. Un autre film, If These Walls Could Rock. Alors ça, c'est un jeu de mots autour de l'expression If These Walls Could Talk, ça veut dire en anglais si ces murs pouvaient parler. Là, donc ça veut dire si ces murs pouvaient rocker. C'est un hôtel.
4: Oui, c'est le Marquis Hotel, qui était un des grands lieux mythiques d'Hollywood, qui accueillait du coup beaucoup de rockers.
1: Ouais.
4: Et ça raconte toute cette partie des années 70 avec tout ce qu'on peut connaître du rock.
1: Sexe, drogue, rock and roll.
4: Voilà.
1: La débauche. Non, alors la débauche, mais pour le coup, les artistes assument parce que
4: oui,
1: ils témoignent dans le film.
4: Totalement, ils témoignent, voilà. Ils racontent l'histoire du lieu et ils nous racontent toutes leurs histoires et aussi comment les mœurs évoluent, comment on ne peut plus être aussi ce qui est intéressant, c'est qu'il y a le gars de la sécurité, par exemple, qui a été interviewé et qui disait eux, je les ai interdits de séjourner pendant un an. Quand ils sont revenus, ils m'ont encore fait des conneries, mais c'est vraiment un film qui est très touchant et qui témoigne d'un temps qui n'existe plus.
1: Et c'est beau. Et quand on dit rockstar, on rigole pas. Il y a Bruce Springsteen qui parle dans le film. Il y a Ringo, pas de Sheila et Ringo, hein, Ringo Starr des Beatles. Donc voilà, ça, celui-là, c'est du lourd. Et celui-là, on va pouvoir le voir en France, vous pensez, Julie?
4: Pour le moment, c'est la première en France.
1: Ouais, hein, bravo.
4: Et il n'y a aucun distributeur qui est prévu. Donc
1: ouais.
4: J'espère que la visibilité ici permettra une diffusion en France sur chaîne.
1: On croise les doigts. Il y a aussi des portraits d'artistes, Benjamin Biolay, Sébastien Tellier ou encore Vanessa Paradis. On en parlera tout à l'heure avec Julien Pelletier, qui a réalisé ce portrait de Vanessa, incroyable comme on l'a jamais vu, vraiment. Et pourtant, je sais que je suis fan depuis Joe le Taxi, Julie. Depuis Joe le Taxi, j'ai pas lâché Vanessa, je ne l'avais jamais vu comme ça. Donc ça, c'est incroyable. On en parlera avec lui tout à l'heure. J'aimerais qu'on s'arrête deux secondes sur Broken English, qui est le portrait de Marianne Faithfull, rockeuse, poétesse et muse anglaise. Elle était tout ça à la fois. Elle nous a quitté l'année dernière, Marianne. Qu'est-ce qui fait que un portrait de Marianne Faithfull, c'est du cinéma et c'est pas un reportage sur sa vie?
4: Alors là, c'est tout le talent de ces deux réalisateurs qui s'appellent Ian Forsythe et Jane Pollard, qui mettent en scène tout un environnement autour de Marianne Faithfull. Ils ont créé un ministère de l'oubli avec Tilda Swinton qui joue la ministre de l'oubli,
1: okay.
4: Avec un enquêteur qui va chercher quelle est la vie de Marianne et de trouver la vérité par autant les interviews, les archives,
1: ouais.
4: Et c'est aussi la mise en scène de ces archives qui est très intéressante. Et pareil, ce film-là, je ne sais pas du tout s'il va être distribué. Il a été vu dans des très grands festivals. Il a eu un prix au BFI. Et en plus, c'est extrêmement touchant parce que donc c'est le dernier documentaire dans lequel témoigne Marianne Faithfull.
1: Ah oui, elle est morte juste après.
4: Ils ont fini le tournage. Elle est morte avant qu'ils aient fini le tournage. Donc, ils ont dû trouver des astuces aussi pour continuer à la raconter. Et elle est extrêmement émouvante, touchante. Et toute cette mise en scène autour d'elle, c'était les mêmes réalisateurs qui avaient réalisé le film sur Nick Cave, 40 000 jours sur Terre.
1: Qui était très beau.
4: Et ils ont toute cette spécialité d'essayer de mettre en scène leur personnage et ces personnalités-là. Et c'est pas juste être face à une caméra et discuter.
1: C'est ça. Donc c'est le point de vue, en fait. C'est avoir un point de vue, avoir une question qu'on se pose sur l'artiste et dans le film, on donne la réponse.
4: Tout à fait.
1: C'est ça l'idée.
4: C'est vraiment un point de vue. Et eux, ils ont plus ce côté où ils ont envie de montrer le souvenir. Ouais. Et qu'est-ce qui est important pour eux, c'est quels sont les souvenirs des uns et des autres liés à la musique. Et ils arrivent vraiment à très bien le montrer. C'est extrêmement touchant.
1: Alors, avant d'accueillir Julien Pelletier, à qui on doit ce docu sur Vanessa Paradis, je vous propose d'écouter Marianne Faithfull, puisque souvenir étant le mot-clé, As Tears Go By est tout indiqué. Vous écoutez ici. Merci, les amis.

0: Marianne Faithfull. Et donc ce film Broken English, montré en avant-première au festival Sœurs Jumelles grâce au goût très sûr de Julie Delord, première invitée de ce soir. Julie, à côté de vous a pris place Julien Pelletier. Bonsoir Julien.
1: Bonsoir, merci de me recevoir.
0: Ah ben on est ravis, vous êtes le réalisateur de Vanessa Paradis, La Soirée, alors qui n'était pas forcément, j'imagine, votre premier choix de nom de documentaire, mais c'est parce que c'est passé à la télé, c'était toute une soirée autour de Vanessa Paradis, un docu et un concert. Avant de vous poser plein de questions sur ce tournage, j'aimerais d'abord me tourner vers Julie. Je l'ai dit tout à l'heure, elle a un goût très sûr pour les docus, musique. Qu'est-ce qui vous a touché dans le film de Julien? Parce que pour le coup, des histoires de chanteurs, de chanteuses à la télé, il y en a eu plein. Des tentatives de docu sur Vanessa Paradis, on a eu plein, et aucun n'a tellement marqué. Pourquoi celui-là? Il vous a touché?
2: Mais parce qu'en fait, on y voit Vanessa de manière extrêmement honnête, oui. Touchante. On est au cœur de sa création, au cœur de son film. Et Julien a réussi à créer une connexion avec elle qui se voit de suite à l'écran et à trouver une juste distance entre ne pas s'imposer, être là, être arrivé à elle la sentir. Et elle a réussi à se laisser aller et à nous donner tout ce qui la touche et tout ce qui la... Voilà. J'en ai, j'ai pas les mots parce
0: non,
2: que c'est vrai
0: c'est
2: que
0: bien,
2: j'ai,
0: mais ça, j'en sens que ça vous a ému.
2: Tout à fait. Ah oui, oui, ah, de toute façon, il aurait pas, il serait pas venu sinon.
0: Bah, Julie, je vous remercie. Vous pouvez passer le micro à Julien. Merci d'être venu nous voir en direct. Julie qui retourne en courant dans son cinémobile. Mais donc, sachez-le, vraiment, la programmation documentaire musicaux de Sœurs Jumelles, eh ben, c'est elle et c'est du très, très beau boulot. Et vous avez toutes les infos sur tous les films sur le site de Sœurs Jumelles. Alors Julien Pelletier, vous êtes musicien vous aussi, c'est peut-être ça qui a aidé. Vous faites partie du groupe Last Train. Est-ce que le fait d'être vous-même musicien, sachant qu'en plus on sait que Vanessa aime bien le rock, ça a facilité la connexion entre elle et vous, parce que vous l'avez suivi pendant 2 ans pour ce docu?
1: Ouais, je crois que ça a pas mal aidé et c'est un des premiers, des premières choses qui un des premiers atomes crochus, disons, qu'on a eu ensemble quand on a bu un café il y a à peu près 2 ans, effectivement. Et j'ai commencé la musique très tôt. J'ai fait mes premiers concerts quand j'avais 14 ans. Elle aussi.
0: Comme elle.
1: Alors, par contre, on n'a pas eu la même carrière au final.
0: Vous n'avez pas eu Joe le taxi, ou à 14
1: non,
0: ans?
1: Non, bah, ouais, pas vraiment. Ouais. On peut pas dire ça. Mais du coup, j'ai senti quand même tout de suite que c'était quelque chose qu'il avait touché. Et très rapidement, on a beaucoup parlé de musique, beaucoup parlé de cinéma. Et je crois que ça lui touchait, ça lui tenait à cœur aussi d'avoir effectivement un réalisateur qui était sensible à la musique. Et l'idée, c'était vraiment de pouvoir faire ça, oui, de parler de musique dans ce documentaire.
0: Oui, parler de musique, ça c'est hyper intéressant ce que vous dites Julien, parce que la hantise de Vanessa Paradis, c'est de se retrouver sur un plateau, alors je sais, moi je l'ai vécu parce qu'elle est venue dans mon émission en direct, et que quelqu'un lui parle de sa vie privée, de ses gosses, de son look, de sa beauté, de tout sauf de musique. Alors en fait, avec vous, elle avait confiance, elle savait que vous alliez filmer la musique.
1: Ouais, tout à fait.
0: Et, ouais.
1: Et vraiment, quand elle a vu la version finale, alors j'ai eu l'honneur qu'elle me dise « Ouais Julien, tu ne sais pas à quel point j'aime ce documentaire. » Et elle était, voilà, c'est des mots bon, que je vais garder aussi pour moi. Donc, mon petit jardin secret.
0: Faut pas tout nous dire, mais non, je sens que vous êtes heureux.
1: Ouais, tout à fait. Ah. Et effectivement, parce que on a parlé de musique dans ce documentaire, on parle d'art avant toute chose, et c'était vraiment ce qui me tenait à cœur moi aussi.
0: Ouais. Alors, faut dire que quand vous avez commencé à la suivre, Vanessa, elle est au moment de la conception du dernier album, Le Retour des Beaux Jours. Il s'était passé 7 ans depuis son album précédent. Elle est pas toute seule sur cette création d'album. Elle a une dream team avec elle, en les personnes d'Étienne Dao et Jean-Louis Pierrot. Et donc, pendant 2 ans. C'est pas juste on enregistre un album, c'est vraiment on crée quelque chose, un univers, une histoire quoi. Et comment vous avez fait pour filmer ça?
1: Alors malheureusement, il y a certains moments de la conception de l'album auxquels j'ai pas pu assister,
0: ouais.
1: Parce qu'ils ont commencé à travailler vraiment tous les trois dans leur appartement parisien. Ils ont fait vraiment beaucoup de tout ce qu'on appelle des maquettes, quoi, ouais. Où ils travaillent sur un tout petit ordinateur. Et ça, à ce moment-là, je l'ai pas vécu malheureusement. Ouais. Mais j'ai été là dès le studio et il y a encore beaucoup de choses qui se passaient lors de la création dans le studio. Et ensuite, on est parti ensemble évidemment à Abbey Road. On le voit dans le documentaire.
0: Oui, le studio des Beatles à Londres.
1: Et très émouvant pour elle et pour moi et pour toute l'équipe qui était là. Et en fait, bah voilà, cette création, ça a pris effectivement quand même pas mal de temps et c'est ce qui a, je pense, renforcé aussi nos liens d'amitié,
0: oui.
1: Et nos liens professionnels évidemment.
0: Ouais.
1: Mais le fait qu'elle m'ait fait confiance, qu'elle se soit sentie beaucoup plus à l'aise, c'est quand même le fait que ça ait duré comme ça dans le temps et qu'on ait une relation longue, quoi.
0: Ouais. Et Julie, tout à l'heure, en parlant du film, a évoqué, effleuré ce sujet-là, mais est-ce qu'il faut être très présent ou est-ce qu'il faut qu'on sente pas que vous êtes là? Est-ce que vous vous cachez quand vous filmez ou est-ce que vous êtes là au milieu de la pièce?
1: Se cacher plus que tout au monde. Le but, c'est vraiment de se cacher et de ne pas montrer que j'existe, de pouvoir être tout petit. J'avais juste une petite caméra, j'avais un micro sur ma caméra, ouais. Donc j'avais pas d'équipe du tout et c'est ce
0: donc
1: qui
0: tout
1: lui tenait à cœur.
0: Déjà ouais. Une personne, ça c'est important.
1: Ouais, tout à fait. C'est ce qui vraiment lui tenait à cœur. Elle voulait que ce ne soit pas perturbé dans le studio. Et Etienne Dao me l'a dit ensuite. Pour lui, le studio, c'est comme une chambre à coucher, donc c'est très très intime. Et donc c'était aussi très difficile de rentrer dans ce milieu-là où il n'y a pas eu de caméra dans des studios de Vanessa Paradis depuis 1993 avec l'album Lenny Kravitz.
0: Je me souviens très bien et c'était un documentaire qui était passé sur Canal.
1: Ouais.
0: Et comme pour le vôtre, il était en deux parties. En fait, il y avait un docu et ensuite un concert filmé.
1: Ouais.
0: Et c'est exactement ce qui s'est passé pour la soirée Paradis
1: ouais,
0: sur France Télé.
1: Bah, c'est ouais, ce qui lui tenait à cœur aussi à Vanessa de présenter ses morceaux, ensuite de les jouer vraiment devant un petit public de privilégiés, sa famille. Ouais. Ses amis, les gens du label, voilà, il y avait un tout petit public. Mais effectivement, pour revenir sur le studio, oui. j'avais cette volonté de me tenir tout petit. Et en fait, au fur et à mesure de la relation, on le sent dans le documentaire, je crois que quand on arrive à Londres, à Abbey Road, on est déjà plus proche. Donc, elle regarde la caméra, elle
0: oui.
1: discute avec.
0: C'est ça qui est fou. Ouais. C'est qu'en fait, on a l'impression que vous l'avez apprivoisée.
1: Ouais, c'est ça. Mais c'est ce qu'il fallait faire.
0: Et exactement. Qu'effectivement, elle se méfie parce qu'on connaît la carrière qu'elle a. Elle est sous l'œil des photographes, des journalistes, du public. Plus ou moins bienveillant depuis ses 14 ans.
1: Ouais.
0: Et donc, en fait, il y a un côté sauvage, mais de protection, en
1: exactement.
0: Fait, au départ.
1: Ouais, ouais, tout à fait.
0: Et vous avez craqué le code.
1: Exactement. Il fallait l'apprivoiser. C'est vraiment, c'est le petit prince, quoi. C'est le renard. Quoi.
0: Le renard.
1: Et je crois que j'ai réussi à le faire. Et aujourd'hui, on s'entend super bien et on a une très, très belle relation. Et c'est chouette et c'est fou de pouvoir dire ça, là, au micro d'ici. Ouais. De pouvoir dire, j'ai une très belle relation avec Vanessa Paradis.
0: C'est vrai que vous n'êtes pas nombreux à pouvoir dire ça. Mais c'est bien. Ce qui est rare est encore plus précieux. Donc, Julien Pelletier, votre documentaire, il est passé déjà sur France Télévisions. Il est toujours disponible sur le replay, hein, France.tv.
1: Oui, c'est alors, ça.
0: On peut le voir. Donc, ça s'appelle Vanessa Paradis, la soirée, parce que c'était une soirée thématique où il y avait donc votre docu et le concert. Si vous aviez pu choisir un titre, comment vous auriez aimé l'appeler, ce documentaire?
1: Eh bien, finalement, il a quand même eu un autre titre dans le DVD qui est sorti. Ah. Il y a une réédition, en fait, de l'album
0: Le Retour des Beaux Jours,
1: tout à fait, dans lequel il y a un DVD. Et c'est Cœur Ardent. Qui moi était mon titre favori et c'est une chanson en plus que j'ai mis volontairement hein. J'étais ouais. deux fois dans le documentaire à l'intro et plus tard joué par les cordes de Abbey Road et Cœur Ardent pour moi ça résume tout, ça résume Vanessa Paradis, ça résume cet album.
0: Ah, c'est la chanson qui ouvre l'album et en fait elle est très belle parce que c'est Vanessa qui s'adresse au public qui l'attend derrière le rideau.
1: Exactement.
0: Et
1: tout à fait.
0: Le public elle l'appelle le Cœur Ardent donc ouais. La chanson est sublime, elle est très étrange, elle a pas de refrain, elle a une espèce ouais. de grande envolée orchestrale. Et tout, Cœur Ardent, mais ça c'est très beau comme
1: ouais,
0: titre.
1: Et je savais quand j'étais dans le studio avec eux, quand j'ai vu les cordes jouer, je savais que ce morceau aurait une place toute particulière dans le documentaire. Donc je mettais vraiment beaucoup d'applications à filmer ouais. au maximum dès que ça touchait à ce morceau, parce que ça, c'est un morceau qui me touchait énormément, qui me donnait ah, la oui. chair de poule. Et c'est sur celui-ci qu'on pleure dans le documentaire c'est pour vrai. Ne pas trop en dévoiler.
0: Non, on dit rien.
1: Mais voilà.
0: Mais teaser, vous allez pleurer. Ouais. Quand même, on aime ça.
1: J'espère, on c'est mon but ça. De faire pleurer les gens.
0: Même complètement. Déshydraté en canicule, si vous regardez ce docu ce soir, vous allez pleurer un petit peu, je vous le promets. Vanessa Paradis, la soirée, voilà, sur France.tv. Et vous alors, Julien Pelletier, la suite c'est quoi? C'est Relast Train, ou alors c'est un autre documentaire musical, ou un autre film qui n'a rien à voir avec la musique?
1: Je sais pas encore ce qui va se passer pour moi en termes de projet audiovisuel. J'ai beaucoup envie de faire de fiction, du cinéma, donc je crois que c'est vraiment là-dessus que j'ai envie de mettre tous mes efforts prochainement. Mais avant ça, j'ai une tournée avec mon groupe Last Train, effectivement.
0: Eh oui,
1: on a encore 18 dates. On a eu la chance là de jouer dans le Groupama Stadium à Lyon, en première partie de Linkin Park. C'était assez dingue. Demain, je vais à Gare au Rock. Après-demain, on va à Solidays.
0: Ouais.
1: On va jouer à Musilac, voilà, pour les concerts français. Puis on a la chance de jouer aussi en première partie de Muse au Festival d'été de Québec. Donc de traverser l'Atlantique, ça va être assez dingue. Donc déjà, voilà. Il y a encore une vingtaine de festivals qui arrivent et il y a un Zénith de Paris le 3 octobre prochain. Avec pas mal de surprises, beaucoup de choses qu'on est en train de préparer, donc c'est déjà un beau programme et puis on verra pour la suite.
0: Eh ben, belle route à vous alors pour cet été de festival,
1: merci
0: Julien.
1: Beaucoup.
0: Et merci beaucoup pour ce beau film. On va écouter Vanessa Paradis, ça vous a donné envie. Et puis ce soir, elle est sur la grande scène de Sœurs Jumelles. Il y a Oxmo Puccino qui va monter sur scène dans 10 minutes. Et puis ensuite, vers 22h30, c'est Vanessa Paradis qui sera en tête d'affiche. On écoute un extrait de ce fameux album, Le Retour des Beaux Jours, ça s'appelle Les Épines.

0: Les épines du cœur, cette merveille, Vanessa Paradis, tête d'affiche ce soir au festival Sœurs Jumelles. Il est 20h25, on est toujours en direct et on accueille un groupe qui s'appelle Dernier Motel. Bonsoir messieurs. Bonsoir, bienvenue. Votre micro va s'ouvrir et là on va vous entendre dire bonsoir.
1: Bonsoir. Bonsoir.
0: Voilà les belles voix de Dernier Motel. Alors c'est un groupe de 6, on n'a pas pu vous prendre tous les 6 mais vous êtes tous les 2. Alors il y a dans le groupe, je vais citer tout le monde parce que c'est important, il y a Benjamin, Jean-Baptiste, il y a Thomas aussi, c'est ça, qui sont plutôt issus du monde du théâtre. Et puis après vous avez toute l'autre partie du groupe qui là est plus musicienne et cinéma, c'est ça, je dis pas de bêtises?
1: Exactement.
0: D'accord. Alors expliquez-moi, Dernier Motel, ce que vous venez faire ici à Sœurs Jumelles. Je pense que dans une petite heure, vous serez sur scène. Mais je n'ai pas envie d'appeler votre performance un concert. Et je crois que vous non plus.
1: Alors, ce qu'on fait ici à Sœurs Jumelles, c'est un rêve pour nous de venir jouer ici parce que c'est un festival qui connecte.
0: Oui.
1: Tous les mondes. Et les mondes du cinéma, du théâtre, de la musique et notre groupe connecte ces mondes. On vient du conservatoire de musique, du conservatoire du théâtre, on travaille sur scène et ça nous tenait à cœur de venir ici. Merci à Julie de nous avoir programmé.
0: Julie Gaillet, bravo, Julie Gaillet. Bisous.
1: Et voilà.
0: Ok. Et donc la naissance de ce groupe Dernier Motel, parce que ok, ça paraît ici la rencontre de la musique et de l'image, extrêmement logique. Mais dans la vraie vie des groupes, un groupe qui dit oui, alors mon album est conçu comme un film, et puis finalement mon concert c'est aussi un peu une pièce de théâtre, et puis de toute façon moi je suis théâtreux mais je suis aussi musicien, et c'est quand même assez rare. Donc d'où est venue cette idée? Racontez-moi le début.
2: Eh ben, Dernier Motel est né par l'amour de Jean-Baptiste pour le mélange entre l'image et la musique.
0: Ouais.
2: Et tout simplement des rêves plein la tête, il est venu me voir, moi Frédéric, pour me demander qu'est-ce que je peux faire pour mêler ces rêves-là. J'ai des paroles, j'ai quelques grilles d'accords,
0: ouais.
2: Je connais pas grand-chose. Comment on peut faire pour que ça sonne et que ça prenne du relief et que ça donne quelque chose dont on est fier?
1: Et moi, au départ, l'idée était de vouloir absolument avoir un scénario qui lie les chansons sur scène et qui lie les chansons dans un album. Et en fait, pour tout vous dire, je suis toujours un peu freiné, voire même gêné, quand les artistes présentent leurs chansons. Ça part de quelque chose de très naïf.
0: D'accord.
1: Quand la prochaine chanson s'intitule machin,
0: oui,
1: va parler de ceci, qui parle l'histoire.
0: Et j'allais vous dire, encore ça, c'est quand ils ont préparé un peu, mais la plupart du temps, c'est ça va.
1: Oui, oui, oui.
0: Faites du bruit.
1: Oui, il y a des classiques, on va dire qu'il y a des classiques. Ouais. Des...
0: Mais c'est un peu malaisant parfois, c'est vrai.
1: Et donc, le rêve de départ était de vouloir lier ces chansons avec comme un scénario de film, une pièce de théâtre. Et c'est ce qu'on essaye de faire, de donner aux gens. Et j'ai l'impression que parfois ça marche, en tout cas.
0: Ça va marcher ce soir.
2: Oui, ça va marcher ce soir. Vous allez venir visiter plusieurs pièces du motel, avec plaisir.
0: Alors justement, on y vient, ce motel. Donc vous vous appelez Dernier Motel. Et donc l'idée, en fait, c'est qu'on va visiter les chambres d'un motel. Attention, motel et pas hôtel, parce qu'on est vraiment dans l'imagerie américaine, la route 66, les néons, les diners.
2: David Lynch,
0: tout ce qu'on adore.
2: Etc.
0: David Lynch. D'ailleurs, la chanson qu'on va découvrir de vous s'appelle Lynch Story. C'est pas pour rien. C'est une grosse influence pour vous, mais aussi Thelma et Louise. Enfin voilà, c'est pour vous donner un petit peu des images mentales à la maison. Vous voyez, vous êtes dans l'univers de Dernier Motel. Maintenant, racontez-moi l'histoire alors du concert.
2: Ah ben, c'est assez spécial parce que nous on veut quand même que ceux qui nous écoutent, et on dit pas juste les auditeurs, on dit aussi les spectateurs vraiment,
0: ouais,
2: pour
0: bah
2: le
0: oui.
2: coup, et aussi une sorte de liberté d'interprétation.
0: D'accord.
2: Donc il y a des textes qui sont issus quand même d'anecdotes ou de sentiments ou de vécu.
0: Ouais.
2: Et par contre, on a voilà devant nous, on n'a jamais rien de très explicite.
0: OK. Oui, il y a pas comme une voix off qui nous
2: voilà,
0: guiderait trop.
2: Exactement ça.
0: Ouais.
2: Donc il y a beaucoup d'onirisme à l'intérieur de ce que l'on présente, et c'est comme ça que se lit un peu toutes nos chansons. On peut passer de la piscine du motel à sur un toit, à parler des étoiles, etc. D'une terrasse en hauteur, c'est aussi libre d'interprétation pour le coup.
1: En fait, cet espace que j'appelle l'espace, comme David Lynch, est l'espace du rêve, et il nous tenait à cœur de créer cet espace.
0: Ouais.
1: Comment intégrer des spectateurs dans cet espace, et comment nous, les musiciens et acteurs, on vit dans cet espace, et c'était de pouvoir ouvrir des portes avec les spectateurs, regarder par les trous de la serrure, ouvrir des fenêtres à travers les rideaux. Il y a aussi il y a un peu quelque chose, une fenêtre sur cour à la Hitchcock.
0: Ouais, ouais, ouais. Et que des bonnes refs, hein, bravo.
1: Ouais, ouais. et voilà, donc c'est d'intégrer les spectateurs et nous sur scène dans un même espace.
0: Ouais. C'est ça, Dernier Motel. En concert aujourd'hui à Sœurs Jumelles, Dernier Motel, donc Jean-Baptiste, Jacques, Benjamin, Frédéric, Thomas et Hugo. Il y a du rock, mais il y a aussi de la chanson française dans les références. On n'a pas eu le temps de tout citer, mais on parle de Lavilliers, par exemple, voilà, pour ce côté un peu aventurier et baroudeur. Et votre album va sortir à l'automne prochain. Donc en fait, ce soir, là, on va écouter une chanson qui est sortie en avant-première. Et puis là, ce soir, les spectatrices et spectateurs de Sœurs Jumelles vont découvrir vraiment Dernier Motel avant tout le monde. Donc en novembre, c'est ça la sortie de l'album ?
1: Mi-novembre avec une release partie à la Boule Noire à Paris.
0: Ouais. Voilà. Très bien, bon, on se verra là-bas messieurs. Bonne route à vous, bon concert tout à l'heure.
2: Merci. Merci beaucoup.
0: Dernier Motel, on découvre Lynch Story, parfaitement à sa place évidemment dans ce festival de musique et de cinéma. Bonne route, Dernier Motel, à bientôt.
2: Merci bien.
3: Tombé en panne sur Lost Highway.

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2: On est avec Festival à Rochefort, les amis, en direct jusqu'à 21h. Et il est temps de retrouver Béatrice Dalle. Alors, pour être totalement transparente, ça y est, elle a quitté le festival. C'est pour ça que je peux dire 152. C'est parce qu'elle n'y est plus. Béatrice Dalle était au festival.

0: s'est suicidé chez lui, ne supportant plus tout un tas de choses, et notamment sa terrible célébrité qu'il n'avait d'ailleurs pas cherché. Il est devenu star par accident. Un peu comme Béatrice Dalle, finalement, qui est devenue star, elle aussi, en 1986, pour son rôle de Betty Blue dans 37.2 le matin, le film de Jean-Jacques Benex. En tout cas, Béatrice Dalle, elle adore Kurt Cobain, à un point que vous n'imaginez pas et que vous allez découvrir et comprendre maintenant. Le spectacle Comme As You Are qu'elle propose dans tout un tas de villes de France, c'est un hommage à Kurt Cobain. 10 textes lus par Béatrice Dalle, des textes du journal intime de Kurt Cobain, 10 chansons emblématiques de Nirvana pour les accompagner. C'est super beau, c'est super intense. Beau et intense, oui, c'est aussi un peu comme ça qu'on pourrait décrire le moment juste derrière la porte. Alors on toque à la porte de Béatrice Dalle juste avant qu'elle monte sur scène pour qu'elle nous raconte tout ça. En plus, c'est chouette, sa chambre, c'est le seul endroit où il y a la clim dans le festival. On est 2 heures avant son spectacle et Béatrice Dalle est de bonne humeur, elle a hâte de monter sur scène avec ses musiciens, mais donc elle prend le temps de nous accueillir, vous allez entendre, super bien. Bonsoir Béatrice Dalle.
1: Bonsoir.
0: Bienvenue sur Ici, on est au festival Sœurs Jumelles et ce soir au théâtre, vous allez donner ce spectacle incroyable qui s'appelle Comme As You Are. Hommage à Kurt Cobain, ouais, en texte et en chanson.
1: Ouais.
0: Déjà, merci de faire ça, Béatrice, parce que moi qui ai fait un deuil, un grand deuil pendant un an à la mort de Kurt Cobain,
1: ouais,
0: je trouve que personne n'en parle. Et ceux qui en parlent pas très bien. Et vous, en fait, je sens que vous l'aimez profondément. Est-ce que vous pouvez
1: me dire... Ça fait 32 ans que je suis sa veuve posthume, quand même. Hein.
0: Vous êtes la veuve.
1: Moi, je
0: vous serre la main. Je serre la main à la veuve de Kurt.
1: Je pense que oui, j'aurais pu être sa veuve, ouais.
0: Ouais.
1: Ouais.
0: Et je sais que c'est Jarmusch qui vous a fait découvrir Nirvana.
1: C'est en 91, on tourne Night on Earth. Et il me ramène des disques de New York. Et il y a Dinosaur Junior, il y a Nirvana. Et je sais plus le troisième. Et je découvre Nevermind avec lui, quoi. Et juste un détail, c'est que je n'avais pas vu la gueule de Kurt Cobain. Il se connaissait. Sinon, j'aurais dit, amène ton ami, chérie.
0: C'était son pote. Vous auriez pu le rencontrer à ce moment-là.
1: Ouais, ouais, il connaissait bien Courtney Love, surtout. Je dis, bah alors, ça ne serait pas de la famille, comme ça. On peut se voir tous les quatre, ça va être bien. Oui, oui, non, je l'aimais pas. J'aime ce mec passionnément. J'aime sa poésie. Et si je suis complètement honnête, il ferait du zouk, j'en ai rien à foutre tellement je le trouve sexy.
0: Mais c'est ça qui est hyper intéressant, Béatrice, c'est qu'en fait, pour plein de gens, les rock snobs, ils disent non mais nous on ne s'intéresse qu'à la musique.
1: Mais pas
0: vous,
1: du
0: vous
1: tout.
0: Embrassez complètement Nirvana, Kurt Cobain, tout.
1: Mais moi je dis au paradis, mec, ça fait 32 ans que tu te reposes, repose-toi bien parce que je vais pas te laisser t'en sortir.
0: Kurt Cobain, pour celles et ceux qui ont été fans de Nirvana, c'est le plus grand cœur brisé du monde quand on apprend sa mort à 27 ans, par suicide en plus, alors que c'était quelqu'un qui dégageait tellement de lumière. Est-ce que vous, quand vous avez appris son suicide à Kurt Cobain, vous avez été étonné, surpris, vous êtes tombé de l'armoire?
1: Pas du tout, parce que je me souviens justement avec Jim, moi j'ai été mon premier mari, où je me souviens de cette phrase avant le suicide de Kurt Cobain, où il disait chaque bouffée d'air que je respire est une torture, et Jim me répète ça, ils se sont parlé au téléphone, et qu'il avait dit cette phrase là, et j'ai pensé, il en a plus pour longtemps. Donc non, ça m'a pas tellement surprise. Mon frère, pas mon frère de sang, mon frère de cœur s'est suicidé aussi. J'ai eu plein de gens comme ça autour de moi. Et souvent, s'il y a des gens qui culpabilisent parce qu'ils ont pas sauvé, tu peux pas sauver quelqu'un qui a, c'est presque à ce point-là une pathologie, quoi, où tu ne peux rien faire. Il y a quand même une interview de Cobain où quand il écrit Something in a Way, il est sur un pont à Aberdeen, il veut se jeter en bas. À un moment, il dit, je suis malheureux depuis 25 ans, il est mort à 27 ans. Et moi, le texte que je préfère de son journal intime, c'est quand il dit ce qu'il ressent quand il est enfant, qu'il pense qu'il est un extraterrestre. Moi, ce texte, il est bouleversant, de ce qu'il repense quand il est petit garçon. Et j'ai vu, et ça il y a peu de temps, il y a quelques mois, une interview de la mère de Kurt Cobain qui dit... Il m'a fait écouter, il est à la maison, elle décrit même, il est en culotte, il descend de sa chambre, et puis il a les maquettes de Nevermind, et il fait écouter à sa mère, et sa mère ne lui dit pas, et elle dit, j'ai pensé juste qu'il était pas prêt du tout pour ça, parce qu'elle savait que c'était tellement beau le truc, que ça allait marcher, et que lui était bien trop fragile pour ça.
0: Bah tiens, on va l'écouter, cette chanson Something in the Way.
1: Elle est terrifiante de beauté et de tristesse.
0: Alors elle est pour vous, Béatrice Dalle, et pour toutes celles et tous ceux qui écoutent ici et qui ont passionnément aimé Kurt Cobain.

0: On est toujours au festival Sœurs Jumelles avec la seule, l'unique Béatrice Dalle qui rend hommage au seul et unique et regretté Kurt Cobain. Un spectacle canon qui s'appelle Comme As You Are, chanson de Nirvana évidemment. 10 chansons de Nirvana, 10 textes que vous avez choisis dans le journal intime
1: avec
0: Kurt Cobain.
1: Mais maintenant on l'a créé avec Bastien Burger et Yves Dier. Maintenant on est avec Maïva.
0: Maïva de Bandi Bandi.
1: Et autant je trouvais extraordinaire quand Kurt Cobain chantait Rape Me, qui est pas du tout évidemment l'apologie du viol.
0: Le contraire.
1: Mais au contraire, qui dénonce tout ce qu'on fait aux femmes, subir aux femmes. Je trouve ça bien aussi qu'une femme le chante. Ouais. Ce soir, c'est une femme qui chante ça. Et je trouve ça bien aussi, quoi. C'est pour ça, tu sais, des fois, là, je passe à autre chose, mais quand sur les réseaux sociaux, tu mets un truc qui ne plaît pas, mais qu'est-ce que c'est grave. Occupez-vous des mecs qui fracassent leurs meufs, occupez-vous des gens qui touchent aux enfants, pas des... Tu sais, maintenant, c'est un crime contre l'humanité de poster un truc qui ne plaît pas, quoi.
0: Vous pensez que Kurt Cobain, s'il ne nous avait pas quittés dans les années 90, s'il était encore là aujourd'hui, il ferait des stories sur Instagram?
1: J'en sais rien, j'espère qu'il les ferait avec moi.
0: Des selfies en vacances tous les deux?
1: Tous les deux, n'importe comment, j'en ai rien à foutre.
0: Comment vous les avez choisis, les textes du journal intime de Kurt?
1: On les a choisis en même temps avec Emmanuel Poitnat, et puis les morceaux de musique qui sont, j'ai envie de dire, 80% du spectacle, c'est quand même Bastien qui le fait, parce que c'est un musicien extraordinaire, et rejouer tout seul sur scène la musique de Nirvana, c'est une performance incroyable. Maïva, une voix incroyable. Moi, j'ai juste choisi des textes qui montraient, pour ceux qui ne connaissent pas, parce qu'on a plein de gens très jeunes qui sont venus et qui ne connaissaient pas tellement Nirvana, et pour voir l'homme qu'il était. Et tu sens. Mais il y a des choses que j'ai enlevées parce que je me disais c'est un hommage que je lui rends. Et il y a des choses que je trouvais juste humaines parce que c'est aussi un être humain. Moi, j'ai tendance à tellement mystifier les gens que j'aime passionnément que je ne veux pas voir les défauts, je ne veux pas voir qu'il avait comme on a tous, tu vois. Et je ne veux faire sortir que les choses belles de lui. Et par exemple, il y a des choses qu'il critiquait, ben je ne les mets pas. Il n'est pas question que je parle de sa meuf, je la nique, sa meuf.
0: Bisous Courtenay, si tu nous écoutes.
1: Pas bisous
0: de Rochefort.
1: Non, si je l'avais rencontrée 2 heures avant elle, elle n'existait même pas. Son mec, je le séquestrais, j'en ai rien à foutre. Mais je lui ai laissé aucune chance de m'échapper. En plus, il est mignon parce qu'il y a une interview de Louis, il dit, vous savez, moi, il est tellement pas sûr de lui. Il dit, je m'aime tellement pas que si c'est celle qui veut bien de moi, j'y vais.
0: Alors là, il faut le dire, Béatrice, pour celles et ceux qui n'ont jamais vu le visage de Kurt Cobain.
1: Il est super joli.
0: Mais d'une beauté, des grands yeux bleus, un peu Jésus, en vrai.
1: Ah, mais c'est pour ça qu'il est en train de devenir le messie du rock, le mec.
0: Ouais, un peu Jésus, mais sexy.
1: Il est tellement beau. Mais à la fois, il y a plein de musiciens pas très beaux, et par leur talent de musicien, deviennent hyper sexy, quoi. Ouais, je suis sûr que Mozart, tu vois, des représentations, il n'y a pas de photo, le représentant devait avoir un charme fou. C'est la rockstar de cette époque, où il se tapait toutes les plus belles gonzesses. Il fait 1m50 au garrot, mais le mec doit être tellement fascinant que je pense que j'aurais été aussi amoureuse de lui que peut-être plus.
0: C'est bien, à toutes les époques, vous en avez une rockstar.
1: Il y a un zico à prendre, c'est sûr.
0: Il y a le côté musicien, mais il y a aussi le côté humain, homme, qui était Kurt Cobain, qu'on découvre dans le spectacle. Et c'était un type super droit, qui n'a pas eu peur de se couper d'une partie de son public en disant « Alors moi, les homophobes, venez pas me voir.
1: Sûr.
0: Les fachos, venez pas me voir. » Ça aussi, ça vous touche?
1: Bien sûr, parce que c'est quand même extraordinaire qu'il y a des gens qui ont décidé « Je vais te dire ce qui est bien de faire. Tu vas aimer celui-là, tu vas aimer celle-là et pas cela. » Je trouve ça, tu sais, mais déjà quand il y a eu le mariage pour tous en France, qu'on manifeste à ce point alors qu'on enlevait des droits à personne, on en donnait juste un peu plus à certains. Tu dis, mais qu'est-ce que c'est que tu vas dans plein de pays d'Afrique où l'homosexualité, on les met en prison? Moi, j'ai vu plein de documentaires où des jeunes femmes qui sont avortées dans certains pays d'Amérique du Sud prennent 40 ans de prison. Et ce qui est quand même extraordinaire, c'est quand les hommes se mêlent de ça. Parce que l'avortement, s'il y a quelqu'un que ça concerne, il n'y a pas un mec qui est concerné par ça. Moi, je me souviens d'une femme féministe connue qui disait, elle n'a pas besoin, sa vie est féministe, en parlant de moi. Et c'est vrai. Moi, j'ai toujours fait ce que j'ai voulu, quand j'ai voulu, avec qui j'ai voulu. Et personne n'a le droit de me dire du monde. Je te dis, je n'atteins pas l'intégrité physique, morale de quelqu'un. Je fais du mal à personne. Ouais, je sors avec des mecs jeunes. Et alors, c'est pas ton cul, c'est parce que juste t'as les boules de pas avoir les mêmes mecs que moi. Parce que sinon, je vois pas en quoi ça te dérange. Les hommes ont toujours fait ça, depuis toujours. Et alors? Je fais du mal à quelqu'un, ils sont pas mineurs, hein. Je sors pas avec des mecs de 16 ans. Donc ils sont plus jeunes que moi, et alors? Voilà. Je pense que toutes les meufs, vous rêvez de ça, et vous avez pas les couilles de le faire, peut-être. Excusez-moi, j'enlève le mot couille, parce que souvent, le mot couille est associé à quelque chose de courageux. C'est dingue, ça.
0: C'est vrai.
1: C'est dingue.
0: Du coup, comme Kurt Cobain, il a 27 ans pour toujours, il a l'âge idéal pour vous.
1: Ah, mais il serait absolument parfait. Mais de façon, n'importe quel âge, il aurait été parfait. Tu sais quoi, je t'ai dit, même s'il avait fait du zouk, et je déteste le zouk, il aurait été parfait s'il avait... C'est comme Hendrix, même s'il avait joué du triangle, j'aurais adoré, j'en avais rien à foutre. Ouais.
0: Merci beaucoup.
1: Merci à vous.
0: On se quitte en écoutant Comme As You Are, parce que c'est le titre
1: obligé
0: du spectacle. Et j'espère que vous allez continuer longtemps à tourner avec. Hein.
1: Bah, j'espère,
0: partout,
1: c'est
0: hein.
1: Un tel plaisir d'être avec les deux. En plus, c'est un vrai plaisir. J'ai plus de plaisir à faire ça que tout ce que je fais.
0: Bah, continuez alors.
1: Ah ouais.
0: Merci.
1: Merci à vous.

0: sur l'album Nevermind de 1991 et le spectacle Come As You Are, imaginé, voulu, rêvé par Béatrice Dalle, qui était hier au Festival Sœurs Jumelles et qui se balade dans les théâtres partout en France. Sur scène avec elle, il y a Bastien Burger à la guitare et Maëva Nicolas, la chanteuse de Bandy Bandy, qui chante les chansons de Nirvana.
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0: Attention les amis, ceci n'est pas un exercice. Mylène Farmer a enfin communiqué sur son nouvel album. Égrégore sortira le 30 octobre prochain. Notez-le dans vos tablettes. Ne ratez pas cette sortie absolument exceptionnelle. Vous en entendrez parler sur votre radio ici. Évidemment, vous vous en doutez. Et puis en attendant, réécoutons une des chansons emblématiques de Mylène et un des clips les plus cinématographiques. Ça s'appelle Libertine.

0: aussi la chanson, mais aussi le clip. Hein. N'hésitez pas à aller le chercher sur YouTube, par exemple, pour le revoir, hein, ce clip dans le 18e siècle. Un vrai court-métrage, hein, de près de 11 minutes. Ça a vraiment révolutionné l'art du vidéoclip en France. Mylène Farmer. Allez, Décibel, c'est terminé pour ce soir. Merci à l'équipe de l'émission. Il y avait à Paris Iris Guitoni et Thomas Allard. Et à Rochefort, Hervé Dinf, Paul Caillot et Géraldine Mayer. Il y avait vous aussi et les sœurs jumelles qui nous ont bien accueillis. Demain, attention, le rendez-vous est à 19h.
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3: Bonjour la France, j'espère que tu vas bien. La France, ah là là là là. Comment ça va Éric Bastien ?
4: Bonjour Valérie, la France, là là là là là là. Ça va très bien, là là là là là.
3: Eh ben c'est super. Voilà. Je vous rappelle les cadeaux pour la finale de demain.
4: Déjà.
3: Oh, bah, le temps passe vite. Hein, vous savez, on rajeunit pas.
4: Évidemment.
3: Alors, je vous rappelle que vous gagnez pour le premier prix 2 places VIP pour assister au concert de Katy Perry. Hein, c'est le 12 juillet. Alors, c'est le 12 juillet au Zénith de Nancy. Alors, vous aurez évidemment un accès prioritaire, un accueil personnalisé, un espace privatif pour vous retrouver avant et après le spectacle dans un cocktail dînatoire, 100 euros de carburant pour aller à Nancy. Et c'est pas tout, parce que nous, on est hyper gentils. Figurez-vous que vous passerez la nuit dans une suite pour deux personnes avec deux petits déjeuners au cottage Nancy, Brabois, Maison Mangin. Voilà, un truc de fou, quoi. Et puis, c'est pas tout. Parce que oui, on est généreux. Je vous le rappelle que toute la semaine, pour tous les participants, les gagnants comme les perdants, on gagne deux places de ciné pour aller voir Les Parfaits au pluriel, Arnaque en famille, avec Audrey Fleurot et Ramzy Bedia. Donc ça, c'est pour tout le monde. Le premier prix, c'est Katy Perry. Qu'est-ce qu'on gagne si on ne gagne pas ça ?
4: Eh, vous avez parlé du cottage Nancy. Je vous le dis depuis le début de la semaine.
3: Oui.
4: Toute la team et la famille Malongo sont sur place. Déjà, ils sont dans les backstage pour Katy Perry.
3: Okay.
4: Et au cottage Nancy, ils sont installés. Alors, ils ont mis en place 5-6 machines espresso. Mais parmi ces machines, il y en a une qui sera pour vous. Avec 32 dosettes, 6 verres en verre. Tout ça par Joe, la légende.
3: Eh ben, on accueille tout de suite nos candidats. Bonjour Anne-Sophie, bonjour Stéphane,
5: bonjour.
3: Comment ça va ?
6: Bonjour.
3: Alors Anne-Sophie, tu joues avec moi et tu joues aussi avec ICI Sud-Lorraine.
6: Oui.
3: Tu as 43 ans, tu habites Sanchez dans les Vosges.
6: Exactement.
3: Alors t'es Sanchoise, t'es Sanchaise, t'es quoi ?
6: Sanchéen.
3: Ah oui, d'accord, toujours, je ne trouve jamais. Sanchéen, Sanchéenne. Tu es mariée avec Alban.
6: Oui.
3: Tu as deux filles. Comment s'appellent tes filles ?
6: Alors, mes filles s'appellent Jade et Sacha.
3: Oh là là là là là là. Je vois qu'elles ont 8 et 13 ans. T'as encore une petite année de tranquillité avant les tourments de l'adolescence.
6: Ouais. Enfin, ça commence un peu déjà.
3: Oh là là là là. Je suis de tout cœur avec
6: chaud,
3: toi.
6: Mais bon.
3: Eh oui,
6: bah merci.
3: Je suis dans tout cœur avec toi. Alors, il paraît que tu as un petit chien qui s'appelle Milou.
6: Oui. Ben, il est à côté de moi d'ailleurs là.
3: Alors c'est quoi comme modèle ? C'est un Milou vraiment ou...
4: Un Fox Terrier.
6: Non, c'est un Milou Crossel Terrier, un mix de deux races.
3: Ah d'accord, ok. Bon, ben, c'est un terrier, ça creuse. Voilà, ok.
6: Ouais, ben, exactement. Ben, encore tout à l'heure, il avait la tête dans un trou. Donc,
3: aïe, aïe, aïe, aïe, aïe. Mais c'est des chiens de terrier, ça te fait des trous, ça te...
6: Oui.
3: C'est un... Ouais, pas...
6: Eh oui, en plus des Milou.
3: Eh voilà. Alors tu es infirmière à domicile.
6: Oui.
3: Voilà. Avant, tu étais à l'hôpital, en tant qu'infirmière
6: c'est
3: aussi.
6: Ça. Oui, oui, tout à fait.
3: Mais alors, rien à voir. Petite, tu voulais être paléontologue.
6: Oui, j'étais fan de. Bah, je pense que c'est Jurassic Park qui m'a
3: dit.
6: Et je les voyais, je disais, oh, c'est ça que je veux faire plus tard. Mais j'ai voulu longtemps, encore jusqu'au lycée, je voulais encore faire ça.
3: Et alors, qu'est-ce qui t'a arrêté ?
6: Et après. En fait, fac d'histoire, tout ça, ça me branchait pas trop parce que c'est pas comme à la télé, en fait. Donc,
3: ah oui, c'est
6: c'était de longues
4: c'est plus
6: études,
4: dur.
6: C'était plus dur que ce qu'on voyait. Voilà,
3: ouais. Oui, puis surtout, il n'y a pas des vrais dinosaures qui sont reproduits quelque part. Ah là là là là là.
6: Voilà.
3: Alors, on va essayer tout de suite, ensemble, de marquer le premier point avec la première question, vrai ou faux. T'as une petite ambiance militaire. Ça, c'est la femme d'Éric Bastien qui le réveille le matin.
4: Ah, terrible.
3: Alors, écoute bien. En Thaïlande, le service militaire se joue à la loterie. Alors, est-ce que c'est vrai qu'on joue à la loterie le service militaire ? Top chrono, 5 secondes.
6: Soyons fous, je dis oui.
3: Eh ben, t'as bien raison, soyons fous. Et oui, en Thaïlande, il y a une partie du service militaire qui fonctionne par tirage au sort.
4: C'est terrible.
3: Et chaque année, il y a des hommes de 21 ans qui doivent participer à une sélection, donc à une véritable loterie. Et donc, bah voilà. Donc, bravo, premier point.
4: J'ai vu des images de ça, c'est vraiment moche, parce qu'il y a des gars qui ont vraiment pas envie d'y aller. Et il y a des types qui sont là, et on tire au sort.
3: Hunger Games.
4: Il y a des déceptions.
3: Voilà.
4: Stéphane est avec nous, avec ICI Paris Île-de-France. On va l'accueillir avec plaisir. Ça va, Stéphane?
5: Ça va très bien, et toi?
4: Ouais, ça va super. Stéphane, il est dans le train, il est comme ça, voilà. On le suit dans ses voyages et ses pérégrinations.
3: Mais où vas-tu?
4: Ben oui, où tu vas?
5: Je vais sur Paris, visiter la Tour Eiffel.
4: Ben voilà, c'est bien, oui, parce qu'il est de la région, il est de Seine-et-Marne, de Gretz-Armainvilliers. Donc, bonne visite de la Tour Eiffel. Tu verras juste en haut de la Tour Eiffel, t'as tous les émetteurs radio. Si tu bouges un peu trop, plus personne pourra nous écouter. Voilà, ouais, alors fais attention. Stéphane, tu
3: es... C'est drôle, toi.
4: Ben oui.
3: C'est drôle ce que tu viens de dire.
4: Vous couper la parole.
3: Ah, oh, c'est génial.
4: Pourra vous couper la parole, parce qu'il y a un bouton spécial d'Amino.
3: Ah, c'est ça.
4: Oui, oui, bien sûr, c'est en place. Célibataire avec un chat, comment s'appelle ce petit chat, Stéphane?
5: Il s'appelle Pompon.
4: Pompon, c'est original comme nom.
5: Ouais, c'est comme le chat dans Le Cerveau avec Belmondo.
4: Ah oui, voilà, ah oui, oui, oui, ah oui. Avec Bourville aussi, The Brain. Pompon, je ne savais pas qu'il s'appelait Pompon dans le film. Ok. Oui. Et c'est à cause du film que tu l'as appelé comme ça ou...
5: Oui, c'est à cause du film, ouais.
4: D'accord. Tu es agent d'accueil. Alors voilà quelque chose qui est intéressant. Au mois d'août, tu vas travailler au musée Grévin.
5: Oui, oui, oui. Ça y est, ils vont... En fait, j'ai fait déjà un stage d'un mois chez eux au mois de mai.
4: Ouais.
5: Et ils m'ont proposé un contrat saisonnier 3 semaines au mois d'août.
4: Et tu vas faire quoi?
5: Alors, en fait, c'est pour accueillir les visiteurs. Et les renseigner s'ils ont des questions sur les statues.
4: Ben, c'est génial, musée Grévin, musée avec les personnages de cire, sur les grands boulevards à Paris, avec tous les artistes que l'on aime. Et puis, il y a tout un pan sur l'histoire aussi. Tu vas te régaler et on te croisera avec plaisir. Petit, tu voulais être vétérinaire.
5: Oui, oui, oui.
4: Et finalement, bon, non. Pardon. Tu voulais être musicien.
5: Oui, je voulais être vétérinaire parce que j'adore tellement les animaux que.
4: Ah, je comprends.
5: Que voilà, voilà.
4: Écoute, en tous les cas, nous, on est heureux de t'accueillir dans le train. On espère que ça ne va pas couper. T'es avec nous jusqu'à 13h. On a une première question qui arrive tout de suite. Et elle vaut un point avec. Oh là, pour les nostalgiques et ceux qui aiment les pubs. Écoutez.

0: ou c'est un truc dangereux?
1: Ah bah ça nous rajeunit pas.
0: Il y avait un mec, il y avait de l'eau aussi, il faisait du raft, il faisait du canyoning ou je sais plus.
1: Bah il y en avait plein, hein, c'était mais vraiment la pub du chewing-gum des années.
0: Et d'ailleurs, hein, vous êtes tellement un puits de science que vous savez que cette musique vient de d'avant, c'est ça je crois.
1: C'est une chanson américaine. Ouais. Where we went young and free. Nan, c'est une chanson.
0: Ah, l'intelligence de cette femme en une seule personne, quoi, ça c'est fou. Les chewing-gums peuvent mettre jusqu'à 7 semaines à être digérés lorsqu'on les avale, ce qu'il ne faut pas faire. Top chrono, 5 secondes, 7 semaines pour être digéré.
2: Je dirais que c'est vrai.
0: Alors c'est faux. Comme les autres aliments non digestibles, le chewing-gum traverse tout simplement notre système digestif. Il est éliminé en quelques jours, donc de ce côté-là, il n'y a pas vraiment de souci. Mais bon, faut pas les avaler quand même, hein, c'est pas terrible.
1: Hein. Ah non, moi j'en ai avalé plein quand j'étais petite, merci bien.
0: Ah bah oui.
1: Allez, ça fait un point pour Anso, pas de point pour Stéphane. Et là, tout de suite, ah là là, Thierry Pastor, c'est le coup de folie.
0: Bah, bien
1: quoi.
0: Sûr que c'est le coup de folie,
1: parce
0: on
1: que
0: adore.
1: Comme vous écoutez ici, c'est le coup de folie.
0: Allez, toujours.

0: coup de folie, c'était Thierry Pastor, magnifique Thierry Pastor sur ici. Bon, je vous prends tout de suite mon cordilacté dans le train, il a raccroché. De toute façon, vous faites tout pour que je perde.
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2: Alors, nous sommes avec Anne-Sophie qui joue avec ici, Sud-Lorraine, qui elle n'est pas dans le train. On parlait juste avant avec Stéphane, il dit qu'il adore les animaux, mais toi aussi, tu adores les animaux.
3: J'adore.
2: Tu fais des dons à 30 millions d'amis à la SPA, c'est génial.
3: Oui, c'est important. Ah, ouais. J'adore les animaux et quand je vois ce qu'on peut leur faire subir, ça me rend malade.
2: Ah, moi aussi.
3: Et ouais. Et c'est pour ça que je voulais être vétérinaire aussi quand j'étais gosse.
0: Ah oui.
3: Mais j'ai fait un stage, c'est le stage quand t'es en troisième.
2: Ah oui. Le fameux.
3: Et quand j'ai vu les chiens arriver dans des états, il fallait les amputer, il fallait euthanasier, et j'ai pas supporté, je pleurais tous les soirs, j'ai dit je peux pas.
2: Et comme moi. Mais par contre, c'est bien que tu donnes des sous à 30 millions d'amis à l'SPA parce qu'ils font un travail remarquable.
3: C'est ça, exactement. Et je tiens vraiment à les féliciter pour tout ce qu'ils font pour les bêtes.
2: Alors, tu aimes les animaux, tu as le petit Milou, on a vu, mais alors tu adores jardiner, il paraît.
3: Oui,
2: qu'est-ce qu'il y a dans ton petit potager ? Fais-moi rêver.
3: Alors, il y a des courgettes, des concombres, des tomates, des poivrons, des haricots qui peinent à pousser.
2: Ah !
3: Oui, oui.
2: Pourquoi ils ne poussent pas ? Il fait trop chaud ?
3: Ça c'est trop chaud, soit il pleut trop. C'est compliqué.
2: Ah, c'est compliqué.
3: C'est compliqué.
2: Non, les haricots.
3: Et puis des petits oignons.
2: Alors du coup, après, tu cuisines tout.
3: Les ratatouilles du jardin.
2: On adore les ratatouilles du jardin. Et figure-toi, Eric Bastien, parce que c'est notre plat préféré, elle fait des lasagnes.
0: Évidemment, bien sûr. Et maison, je suis sûr.
3: Bien sûr, je fais la sauce tomate avec aussi.
2: Mais attention, là, c'est aussi pour toi, Eric.
0: Oui, allez.
2: Et oui, parce qu'elle fait... Non, elle fait des gâteaux, des muffins à la cerise, des cookies, des crêpes et des confitures.
0: Anne-Sophie, 116 avenue du président Kennedy dans le 16e. Tu sais, tu mets tout ça dans un Tupperware, tu emballes dans un paquet cadeau avec un petit billet de 500 et tu nous envoies tout ça avec bonheur.
2: Voilà. Alors, tu as déjà...
3: La confiture de la cerise était bonne.
2: Ça va, arrête, tu me fais rêver.
0: On
2: va marquer le deuxième point qui a une petite ambiance. Alors,
0: vous imitez les phoques parce que vous faites bien le dauphin.
2: Non, je fais le dauphin, mais je sais pas faire le phoque. Enfin, je peux faire comment il marche.
0: C'est ridicule.
2: Voilà. Alors, écoute bien. Face à la disparition de la banquise, la Norvège a installé des plateformes artificielles pour aider les phoques à survivre. Face à la disparition de la banquise, la Norvège a mis des plateformes artificielles pour aider les phoques à survivre. Vrai ou faux, top chrono, 5 secondes.
3: Je dirais faux. J'en ai jamais entendu parler.
2: Eh ben non, c'est vrai. Il y a des chercheurs qui ont testé des plateformes de glace artificielle pour aider évidemment les phoques. Et ça marche très très bien. Et c'est temporaire, mais au moins ils peuvent se reposer, se reproduire. Pas de points, mais tu as appris un truc.
0: Oui, donc ce qui fait toujours qu'un point pour Anne-Sophie et zéro pour Stéphane. Est-ce qu'on a retrouvé Stéphane dans son train ou pas du tout ?
4: Oui, je suis là.
0: Voilà, Stéphane qui prend des risques, qui fait le voyage avec nous, c'est bon ça. T'as payé ton ticket, tu vas pas te faire arrêter, ça va, tout roule.
4: Non, c'est bon, il y aura pas de problème.
0: Ok, on est bien. Stéphane avec ici Paris de France qui s'en va visiter la Tour Eiffel avant, je le rappelle, le trio du Musée Grévin quand même, c'est exceptionnel ça, pour le mois d'août. Alors on va parler de jardin, je reprends ma guitare parce que tout à l'heure vous m'avez écouté jouer avec la guitare. Vous avez vu ?
2: Tu joues très très bien. Hein.
0: Tu peux quand même
2: dire
0: que je fais ?
2: C'est fabuleux.
0: Exactement, le fabuleux destin d'Éric Bastien. Alors tu jardines aussi ? Parle-moi un petit peu de ton potager.
4: Ah oui, moi c'est une passion que mon papa m'a transmise. Et cette année, je me suis lancé, parce que maintenant il est âgé, et je me suis lancé moi-même, tout seul comme un grand. Mmh. Et j'ai fait des tomates, cerises, des tomates normales, des salades, et surtout mon fruit préféré qui est les fraises.
0: Les fraises, voilà, c'est bon ça les fraises, surtout l'été, une petite envie de fraises aussi, voilà. Bon, il cuisine pas trop notre Stéphane, non, parce que quand il le fait, c'est raté, hein, c'est cauchemar en cuisine ton truc.
2: Ah ouais, ça c'est déco. Je t'adore Roxane, mais j'aimerais que tu n'associes pas mon émission à cauchemar en cuisine,
0: remettons en place les choses. Le générique qu'on a écouté juste avant et qu'on va remettre,
2: c'était déco.
0: Cette excellente émission qui arrive sur M6 à la rentrée. Bien sûr. Alors que moi, je voulais parler de cauchemar en cuisine.
2: En cuisine, ouais.
0: Sur M6 également, avec Philippe Etchebest. Bon, tout ça pour dire que tu fais du trop cuit, quoi. C'est, voilà. Tu sais pas cuisiner, quoi.
2: Je sais pas.
4: Non. Oui.
0: Tout ça pour ça, Stéphane. Bon, Stéphane, voilà. On va jouer. Attention, le train, destination. Deux, on y va dans le taquet. Prochain la arrêt, le point.
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0: Tu connais ça?
2: Ah bah oui, parce que moi j'en ai fait du patin à roulette, hein, j'ai l'âge, hein, je t'explique.
0: À la main jaune?
2: Ah, mais bien sûr, à la main jaune.
0: Pour ceux qui connaissent, ça parle de la main jaune. C'est dans le film La Boum, là, on les voit avec les patins à roulette. Bon, Marie-Paul Bell, pour parler des patins à roulette, Stéphane, pour un point, les patins à roulette ont été inventés avant le vélo. Avant le vélo, vrai ou faux, top chrono?
4: Je dirais que c'est faux.
0: Eh ben c'est totalement vrai, les premiers patins à roulettes apparaissent vers 1760, c'était inventé par un Belge d'ailleurs, alors que le vélo n'arrive qu'en 1817. Voilà.
2: Et à la main jaune, c'était des rollers, hein, c'était pas des patins à roulettes.
0: Ils faisaient pas du patin à roulettes à la
2: main
0: jaune?
2: Non, les patins à roulettes, c'est un truc avec des lanières en cuir que t'attachais sur ta godasse.
0: Arrêtez, ça m'excite.
2: C'était horrible, c'était casse-gueule, alors que le roller, t'avais la chaussure et tu mettais le pied dedans. Oh, voilà.
0: Oui.
2: Allez,
0: époque.
2: Ça fait un point pour Anso, pas de point pour Stéphane, et là tout de suite. C'est de circonstance. 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Vous écoutez ici, vous écoutez Happy Pharrell Williams à

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1: Nous sommes au taquet avec Anne-Sophie qui a un point et Stéphane qui n'a pas de point. Alors, Anne-Sophie, ah là là, Anne-Sophie, elle aurait aimé déjeuner avec lui. Ah. Être possible, tu sais.
3: Ah, ça va être compliqué.
1: Ça va être compliqué. En plus, t'as même pas pu le voir en concert.
3: Ah, ça, c'est mon grand regret, ouais. Ah, je pensais extraordinaire à voir. Ouais.
1: Ah, bah oui, ça, c'est sûr. Tu as vu le film qui est sorti?
3: Ah, oui, bien sûr. Il est génial. Ah, il est génial.
1: Bon, bah déjà, au moins, t'as vu le film. Déjà, c'est pas mal.
3: Voilà.
1: Je peux pas te promettre un déjeuner avec Michael, c'est fortement compromis.
0: Sauf pour ceux qui pensent qu'il n'est point décédé.
3: Oui, bon.
0: Et qu'il a rejoint Elvis et tous les autres.
1: Ah oui, donc on est sur du complotisme. D'accord.
0: Beaucoup voilà. Pensent à cela. Hein.
1: Bien sûr. Alors, ouais. Écoute, c'est simple. Là, il va y avoir juste l'intro de la chanson. Non, non, j'étais entendu soupirer. Non. Non, voilà, je préfère que tu dises que.
3: Allez.
1: Alors, il y a l'intro, c'est l'une après l'autre. C'est vraiment des tubes, chérie. Tu vas les reconnaître. Écoute okay. Bien, première D'accord. intro.

0: Allez, c'est qui chante? Top chrono.
1: C'est Imagine de John Lennon.
2: Ah bah tu vois, fallait pas soupirer. Pourquoi t'as soupiré? Alors que c'était Imagine all the people. Eh oui, living in the
3: world. Tout ça.
2: On adore cette chanson, la plus belle chanson de John Lennon. Eh oui, donc t'as déjà un point.
1: Le texte est très beau, oui.
2: Ah, tu vois. Alors attention, c'est encore plus facile.
3: C'est pour vous ça.
2: C'est une spéciale dédicace de la programmation d'Éric Bastien.
3: Qui sait
2: à quel point cadeau. J'aime cet artiste. Allez.
3: Fastoche.
1: Michel Sardou.
2: Voilà, c'est Michel Sardou, les lacs du
1: lac du Connemara.
2: Brûlés.
3: Tu la chantes, hein, tu vois.
2: Bah, je la connais quand même.
3: Allez, encore.
2: C'est pas parce que je préfère Johnny que. Voilà, ça suffit, jingle. Allez, Anne-Sophie, tu as 3, ma chérie, bravo.
3: Ah, Stéphane qui est en train, rappelons-le, hein, Stéphane que nous suivons depuis midi.
2: Voilà.
3: Un petit point SNCF, Stéphane, comment ça va? Ça se passe comment, le trajet?
2: Tu es à quel niveau de l'arrivée de la Tour Eiffel?
4: Je suis à Val-de-Fontenay, donc ça fait encore quelques stations encore.
3: Okay. Écoute, avant 13h, on s'engage à ce que tu arrives au pied de la Tour Eiffel. Stéphane, merci d'être avec nous. Donc, on a bien compris que tu habitais du côté de Marseille. Et on salue tous les Marseillais. Oui, tu peux dire que la vanne n'est pas bonne. Allons-y. Voilà, c'est ça. C'est des vannes de fin de saison, je vous l'ai dit.
2: Ouais, de fin de série aussi.
3: Je recycle totalement. Juste un mot avant de faire le quiz. On va écouter un petit extrait d'Indochine. Parce que t'es le fan absolu. T'as même les tatouages. T'as le tatouage.
4: Oui, j'ai un tatouage de mes 3 idoles qui sont Jean-Louis Aubert, Indochine et Renaud.
3: Ouais.
4: Et dans un carré d'as.
2: Ah, t'as mis la tête de tes chanteurs à la place des rois et tout ça?
4: Exactement.
3: C'est pas mal.
2: Et tu l'as où ce tatouage?
3: Pas discret ça.
4: Au biceps gauche.
2: Ah d'accord, biceps gauche.
3: Bon, okay, bah, très bien. Ouais. Fan d'Indochine, il a plein de vinyles, il collectionne les cartes postales. Enfin voilà, il aime tous ces artistes comme Renaud et Jean-Louis Aubert. Alors est-ce qu'ils sont dans ton quiz?
2: On verra bien.
3: Non, ce serait trop simple. Bah on va partir sur des intros, hein, c'est exactement la même chose. Tu écoutes une courte intro, c'est-à-dire à peine 10 secondes, et c'est à toi de retrouver le chanteur. Voici le premier. Voyez, les extraits sont trop longs, les auditeurs sont tellement bons, les candidats sont exceptionnels. Tu as dit que c'était
4: Bruce Springsteen.
3: Oui.
2: Born in the USA. J'adore ce mec.
3: Ouais. Ça fait quand même déjà un premier point.
2: Bah oui.
3: Qui à cette heure-ci était quand même assez inattendu et inespéré pour moi. Mais...
2: J'aime ce coaching négatif.
3: Ouais, Stéphane, je sens qu'il y a un deuxième point qui arrive. Et là, on part très très loin.
2: Tu te tais, pas d'indice.
3: Tu te tais, pas d'indice. Oh là là! Et t'as le titre?
4: Belle île en mer.
3: Oh oui, en mer.

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2: Je vous rappelle que demain, pour la finale, il y a deux très beaux gâteaux.
3: Oui, voilà, ah bon c'est ouais, quelle heure le brunch?
2: Alors, il y a deux places VIP pour assister au concert de Katy Perry le dimanche 12 juillet au Zénith de Nancy. Vous aurez évidemment un accueil personnalisé. Vous allez avoir un cocktail dînatoire, des places premium, un parking, 100 euros de carburant pour y aller. Ça, c'est le premier prix. Et le deux. Ah oui, évidemment, vous aurez l'hôtel hein, pour sur place.
3: C'est
2: vous
3: mieux.
2: Inquiétez même pas.
3: Ah oui.
2: Et ensuite, on aura pour tous les participants, gagnants comme perdants, deux places de cinéma pour aller voir le film Les Parfaits, Arnaque en famille avec Audrey Fleurot et Ramzy. Et c'est pour le deuxième prix, c'est évidemment notre sublime machine à café Joe Malongo avec 32 dosettes, 6 verres en verre, jingle, reprise de la compète. Alors, je rappelle que nous sommes avec Anne-Sophie, qui joue avec ici Sud-Lorraine, qui a 3 points, et Stéphane, ici Paris, Île-de-France, qui en a 2. Alors, Anne-Sophie, nous allons parler d'amour. Voilà. Oui, eh oui, nous allons parler de ta
4: et
2: rencontre.
4: Tu danses avec lui.
3: Ah, c'est pas d'aujourd'hui, ça.
2: C'est ça, j'ai
4: son épaule.
2: Oh là là. Bah oui. Alors, je vous explique, hein, Sophie, elle a 43 ans. Bon, elle oui. rencontre son chéri, elle était célibataire. T'avais un cousin qui voulait absolument te caser. Hein,
5: oui.
2: Voilà. Du coup, il organise une fête pour un anniversaire en se disant bon, allez, j'invite plein de célibataires. Et
5: voilà.
2: Sauf qu'en boîte, là où il organise son truc, il y a un autre anniversaire. Et qu'est-ce qui s'est passé?
5: Alors là. J'ai vu justement bah, mon futur mari et je l'ai vu dans cet autre anniversaire. Je me suis dit, oh purée, mais c'est qu'il est mignon comme tout lui. Hein.
2: Tu repères le beau gosse, quoi, hein, voilà.
5: Voilà, exactement, exactement. Je repère le beau gosse. Et du coup, à force de repérage, on danse ensemble et puis on sympathise et le petit bisou de la soirée.
2: Le petit bisou de la soirée. Mais enfin, lui, il n'avait pas tout compris au début parce que tu te faisais draguer par un autre mec. Donc du coup, lui, il n'avait pas capté les signaux. Hein,
5: de... Non, bah non.
2: Ouais.
5: Et c'est toujours comme ça, il y en a un qui vous plaît, mais c'est l'autre qui vient tout le temps sur votre dos.
2: Ouais.
5: Et...
2: Ça, on connaît, hein, nous les femmes. Nous les femmes.
3: Nous les femmes.
2: Alors,
3: bon. Et quand est-ce qu'il y a eu Kiss Me là,
2: bah, le
3: coup,
2: soir,
3: là,
2: elle vient de le dire.
3: Il y a eu Kiss Me le soir, d'accord.
2: Donc il y a eu un petit bisou, échange de numéros, bim bam boum, on se revoit. Et ça fait combien de temps que vous êtes ensemble maintenant?
5: Eh ben, ça fait 16 ans.
2: Et oui, et ça fait 3 ans que vous êtes mariés?
5: C'est ça. C'est... Et qu'on a nos filles, et qu'on a, voilà, on a construit notre petite famille, donc c'est top.
2: Oh voilà. Là là. Bon. Alors,
5: c'est que du bonheur.
2: C'est que du bonheur, évidemment. Alors ma chérie, c'est le moment de marquer 3 points de plus avec la question à choix multiples. Je vais te poser la question, je vais te proposer des réponses et à mon top chrono, tu auras 10 secondes pour me donner ton choix. Allez, tiens, je vais te faire écouter un petit truc très sympa.
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2: Ouh.
6: Sous l'océan.
2: Henri Salvador.
6: Tout s'est bien.

0: Sous l'océan, pourquoi ? Parce qu'on va parler, bien évidemment, de la mer. Alors, sur une carte de l'Australie, si tu regardes la carte de l'Australie, où est la grande barrière de corail ? Où elle est ? Où elle se situe ? Alors, elle est... Écoute bien. Non. Écoute. Est-ce que la grande barrière de corail est au nord-est de l'Australie ? Au sud-ouest de l'Australie ? Au sud-est de l'Australie ? Ou au Damidoland ? Donc, sur la carte de l'Australie, où se trouve la grande barrière de corail ? Nord-est, sud-ouest, sud-est, au Damidoland. Top chrono, 10 secondes.
1: Allez,
0: c'est... Il n'y a pas nord-ouest, il y a nord-est. Il n'y a pas nord-ouest, il y a nord-est ou sud-ouest. Alors lequel des deux tu
2: veux ? Non, c'est nord. Je dirais nord-ouest.
0: Non.
2: Nord-est, oh, décidément.
0: Voilà, okay. Je te reprends parce que t'as dit nord. Mais voilà, ok, oui, c'est ça. C'est la bonne réponse.
2: Nord-est, oh là là, je suis bloquée.
0: Et ben voilà, allez, c'est bien, c'est au nord-est, évidemment.
1: Bien, je vous propose de retourner sur les rails avec plaisir pour retrouver Stéphane que nous suivons depuis midi. Stéphane, en direction de la Tour Eiffel, on s'est promis avant 13h que tu y serais. Où est-ce que tu en es ? On fait le point, hein, toutes les 5 minutes.
3: Je vais bientôt arriver.
0: Ah, merci. Voilà, super.
1: Merci Stéphane, notre envoyé spécial pour ici. Stéphane, alors je rappelle qu'il est fan de Jean-Louis Aubert, de Renault, d'Indochine, qu'il a même tatoué voilà, les visages sur son biceps. Hein, c'est bien ça, hein, avec tous ses artistes préférés. Je sais que tu as un mec super bien, tu fais partie en plus d'une association, tu veux peut-être nous en dire un petit mot, qui s'appelle Unissons-nous en trois mots.
3: Oui, unissons-nous. En fait, c'est une association qui aide les plus démunis. Et par exemple, à une famille qui demande, par exemple, une poussette et des couches ou quelque chose comme ça, on essaye de leur avoir dans les plus brefs délais.
1: Ok, tu aides les personnes en difficulté, voilà. Tu cherches des dons, des adhérents, des vêtements. Tu fais des maraudes aussi, un petit peu ?
3: Oui, et les maraudes aussi, on fait. Oui, tout à fait.
1: C'est super. Stéphane, tu collectionnes des vinyles, des DVD, des bandes dessinées, t'adores Louis de Funès, mais t'es fan des dessins animés japonais surtout.
3: Oui, surtout ceux de mon enfance, comme Albator, Capitaine Flamme, Goldorak,
1: Albator, Albator, et puis celle-là aussi.
4: Les chevaliers du Zodiac, ouais.
1: Ça parle à beaucoup de gens hein, qui ont vécu, qui étaient enfants dans les années 80. C'est Capitaine Flamme, Dragon Ball Z. Ce qui permet de comprendre que t'aimerais découvrir le Japon, j'en déduis. Hein.
3: Ah oui, ça, c'est mon rêve d'aller au Japon. Oui, ça c'est vrai.
1: Je te souhaite de le découvrir. Pour l'instant, découvrons ta question. Allons-y. Question à choix multiple, avec une petite ambiance. Money, c'est David Guetta. Quel animal imaginaire est aujourd'hui le surnom donné aux startups valorisées à plus d'un milliard de dollars ? Je répète, un animal imaginaire aujourd'hui qui est aussi le surnom donné aux startups valorisées à plus d'un milliard de dollars. S'agit-il d'un dragon, d'une licorne, d'un griffon ou d'un Davido Fox Terrier ? Bien que top chrono, dragon, licorne, griffon... Ou le Damido Fox Terrier entre deux rails.
3: Je dirais le griffon.
1: Ah, c'était pas loin.
0: Hein. Non, alors, c'était pas loin. C'est pas la même bête. Hein.
1: Sur mes propositions, c'était la ligne au-dessus. C'était la licorne. La licorne, dans le monde de la tech, c'est un terme qui désigne une jeune entreprise qui n'est pas encore cotée, mais qui est valorisée à plus d'un milliard de dollars. Je suis désolé.
0: Alors, Stéphane, tu restes à 2. Anso, tu as 6. Et là, tout de suite, c'est le moment de s'ambiancer un peu.
1: Oui.
0: Voilà, il est l'heure, quoi. On va se poser.
1: Il est 1h15, quasi, là. Hein,
0: donc on est à la maison, on est en voiture, on se fait une petite pause musicale. À tout de suite, mes chatons.

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1: J'aime quand on s'ambiance en studio. Si vous pouviez voir les chorégraphies, on dirait un pan,
2: oui,
1: Bastien.
2: Un phoque même.
1: Il tourne autour de la table en bougeant. Bon, bref.
2: Oui, je sors mes plumes, tout
1: voilà,
2: ça.
1: Voilà. Les trucs en plumes. Alors.
2: La grande Zaza.
1: Anne Soassis.
2: C'est son choix.
1: Stéphane à deux.
2: C'est aussi son choix.
1: Ça, c'est plus son choix. Alors, on va parler d'un truc qui m'a fait crever de rire parce que c'est arrivé à moult amis à moi. Anne-Sophie, c'est ma petite chèvre de la semaine. Parce que elle rencontre le fils d'un patient avec qui elle sympathise. Voilà, et puis elle le voit à l'extérieur et là, elle se rend compte que le gars, il est assez imbu de sa personne. Il dit toujours, ah, moi, je, ta, ta, ta. Et là, qu'est-ce qui se passe? Ta copine t'envoie un texto pour te dire ça s'est passé comment? Et là,
3: Et là, je réponds à ma copine, enfin, je pense répondre à ma copine en disant, oh là, quelqu'un est fondu, j'ai une fille, sa papa qui se la pète, vraiment un trou du cul. Et je reçois la réponse, et la réponse, en fait, eh ben, c'était lui. Et je lui avais envoyé à lui le message.
1: Et il a répondu quoi, lui?
3: Il a répondu, oh ben, c'est bien, maintenant, je sais ce qu'il en est, à jamais.
1: Oh mon Dieu.
3: Ah, oui. Quand j'ai raconté ça à ma copine, puisqu'on a ri, après ce moment, j'étais pas.
1: Bah oui.
3: Et après, j'ai dit, oh, puis après tout, bon, pas trop pire, c'est fait.
1: Bon, tu l'as jamais revu ou pas?
3: Non, je l'ai jamais revu.
1: Oh, bah oui, tu m'étonnes. Oh mon Dieu. Bah oui, c'est vrai que c'est vraiment un fils à papa qui se la pète.
3: Ouais. J'aime pas les gens qui se la racontent comme ça. Non, moi j'aime bien les gens simples.
1: Eh bah, t'as bien raison, ma chérie. Moi non plus, j'aime pas les gens qui se la pètent. Alors.
3: Voilà, exactement.
1: Par contre, là, excuse-moi, mais avec ma réalisatrice Céline, on a eu un petit moment de...
2: De fraîcheur.
1: Non, d'angoisse. Parce que figure-toi que ma petite Anne-Sophie, elle a un talent inutile.
2: Ah.
1: Elle tord ses bras à 90 degrés à l'envers. C'est-à-dire, tu peux m'expliquer comment tu fais?
3: En fait, si tu veux, par exemple, si je pose mes mains à plat sur une table, la partie de devant le coude, en fait, et le coude vont se tordre et repartir de l'autre côté.
1: Ah my God.
3: C'est une malformation de naissance.
2: Ah. On a essayé, mais...
3: Quand je fais ça à la maison, mon mari, il est dégoûté. Mes enfants aussi, elles partent en courant. Oh, c'est dégoûté ce que tu fais, maman.
1: En régie, il y a Roxane qui a la technique, qui fait, moi aussi, ça, c'est mon truc. Bah, tu nous montreras comment c'est, Roxane, qu'on puisse voir en vrai. Voilà.
3: C'est bizarre, ça fait bizarre.
1: Ok, ça fait bizarre.
2: On travaille avec des gens strange un peu.
1: Ouais, mais moi, j'adore. Ouais. Alors, ma chérie, écoute bien. Là, t'as 6 points, t'es en tête. Je vais te donner l'opportunité d'en marquer 5 de plus. Grâce à la question cash et cette petite musique.
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1: Argent, téléphone, on aime, c'est bon.
2: Ça appelle à Stéphane qui adore Robert.
1: Ah, j'adore. Alors, ma petite Anne-Sophie, quel est le surnom du ministère français de l'économie et des finances? Quel est le surnom du ministère? Écoute bien, le ministère français de l'économie et des finances. On lui donne un nom plus court. Top chrono, 10 secondes. On dit... Ah si. Si, chérie.
3: Des finances.
1: On sait bien...
3: Les impôts?
1: Ah non, on n'appelle pas ça les impôts. On appelle
3: l'économie
1: ça...
3: L'économie des finances.
1: On appelle
3: les
1: ça...
3: publiques.
1: Bercy. On appelle ça Bercy, parce que leurs bureaux sont à Bercy.
2: Et merci beaucoup, hein.
1: Oh là là, bon allez, je te...
2: Ta femme travaille à Bercy, je la suis parfaitement.
1: Bon, tu restes en tête avec 6 points.

0: Attention, ma femme travaille à Bercy, faites attention à les dossiers.
1: Faites attention à...
2: Ah, excusez-moi, nous repartons en direct, retrouver notre reporter depuis la Grande Couronne en direction de Paris, Stéphane. Comment ça va dans le train?
3: Ça va super bien, en plus il y a la clim, alors c'est bien.
2: Parfait, on est où là? Parce qu'on sera... Alors, pour ceux qui nous rejoignent, on s'approche de la Tour Eiffel, c'est là que tu vas.
3: Oui,
2: on en est où,
3: et là,
2: là
3: je suis à Rosa Parks, qui est juste avant Magenta.
1: Ah, bah ça va, t'as encore un petit 20 minutes quand même.
2: Ça parle pas grand monde tout ça, mais t'es pas loin. En gros,
1: t'arrives.
2: On y croit, il nous reste quelques minutes avant d'arriver au pied de la Tour Eiffel. Hein. Oula.
3: Oui.
2: Je sens le coup de frein.
1: Ah bah c'est le métro là.
2: Bon Stéphane, alors bougeons avec toi depuis tout à l'heure. Stéphane, des petits soucis quand même, un petit gaffeur aussi, hein, Stéphane.
1: Ah oui.
2: Stéphane est dans une grande surface, il y a un monsieur qui propose de déguster du nougat. Qu'est-ce qu'il dit Stéphane?
3: Non merci, je suis pas très fromage.
1: Voilà. Ah bah oui bien sûr.
2: Mais oui le gars ne sait pas reconnaître du nougat du fromage. Bon voilà, non mais ça s'arrête pas là. Au cinéma, bon, Stéphane, il voudrait bien entrer dans une salle hein, si le film a commencé. Mais qu'est-ce qu'on t'a dit?
3: Je travaille pas ici, monsieur.
2: Voilà, parce qu'il demande. Il dit, est-ce que je peux rentrer? Est-ce que je peux aller là? Le film doit. Non, mais je travaille pas. Voilà. Puis c'est comme ça, tout le temps comme ça. C'est pas fini. Il mange une galette des rois au boulot, alors qu'il a un plombage. Le plombage, il saute.
3: À cause de la fève.
1: T'as croqué la fève.
2: Eh oui, alors du coup, il y a du sang un petit peu partout, il a fallu aller chez le dentiste, et après tu travaillais. Le patron, il a pas aimé. Hein.
3: En plus, devant le directeur qui faisait un discours pour la nouvelle année.
2: Bon, je crois que je vais arrêter là parce qu'on a bien senti que voilà, du bon Pierre Richard quand même. Hein.
3: Voilà, c'est ça.
2: Nous allons tenter de t'offrir 5 points de plus, Stéphane, avec cette question. Cinéma, justement. Quel film a pour slogan, ça vaut 5 points, question cash, pas de proposition, que la force soit avec toi? Quel film a pour slogan que la force soit avec toi? Top chrono, 10 secondes.
3: Et la guerre des étoiles. Star Wars.
2: La guerre des étoiles, Star Wars.
1: Star Wars.
2: Bien sûr, créé par George Lucas en 77, c'est l'une des sagas les plus populaires de l'histoire
1: dans
2: du cinéma.
1: Dans un monde fort, fort lointain.
4: Que la force soit avec toi.
1: Je suis ton père.
4: Ouais, je suis ton frère.
1: Alors, Stéphane, tu passes en tête, tu as 7. Anso, tu as 6. Et là, tout de suite, vous écoutez ici et vous vous dites, mon Dieu, mais vers où va-t-elle nous emmener?
2: Tout le monde se pose cette question.
1: Évidemment.
2: Valérie.
1: Eh bien, je vous emmène avec Gaëtan Roussel. Tout s'en va. Tout s'en va, mais vous
2: tout
1: restez... Tout paraît volo, vous restez ici, vous écoutez ici, on vous aime, à tout de suite.
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0: Tout s'en va, Gaëtan Roussel.
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2: Et nous sommes au taquet avec Anne-Sophie qui a 6, Stéphane qui a 7. Ah, Anne-Sophie, nous allons raconter une dernière anecdote avant le bingo. Oui, parce que pour son enterrement de vie de jeune fille, bon, évidemment, elle a dû se déguiser, comme tous les trucs de machin de jeune fille, là. Alors toi, t'étais déguisée en licorne.
3: Oui, tout à fait. Avec, il y avait une petite jupe multicolore arc-en-ciel, il y avait une corne sur la tête, un serre-tête avec des cornes, et maquillée, bien maquillée, quoi.
2: Ouais, comme un camion volé. Voilà. Mais sauf que, bon, tu traverses la ville comme ça, mais t'as rencontré qui ?
3: Il y avait un enterrement de vie de garçon au même moment. Seulement, j'étais toute seule, mes amis m'attendaient dans un bar, et moi, je sortais d'un salon de massage. Et là, je tombe nez à nez avec un enterrement de vie garçon, et le monsieur était déguisé en zizi.
2: Voilà.
4: C'est normal. C'est la vie normale.
2: Alors, il paraît que vous avez fait une photo ensemble.
3: Ah ouais, non mais il court vers moi, il fait « Ah, je peux faire une photo avec la licorne !»
4: On veut le dossier, là.
2: Je veux cette photo.
4: Demain.
3: Mais je ne l'ai pas, cette photo.
2: Oh, comment ça, tu l'as pas?
3: C'est le zizi qui l'a, c'est pas moi.
2: C'est le zizi qui l'a, mon Dieu. Le zizi, si tu nous écoutes. Écoute-moi bien, tu nous envoies la photo. Voilà, alors.
4: Pour les gens qui prennent l'émission en cours, c'est compliqué, là.
2: Mais les gens qui nous suivent n'ont pas pris l'émission en cours. Ce sont des gens du Dami d'Hollande. J'en suis. Je fais les points, ça faisait longtemps que je n'avais pas fait le point. J'en suis à 917 demandes.
4: Non, c'est vrai?
2: Oui. Alors, pour t'encourager à gagner ce bingo, je vais te faire écouter un duo que tu adores.
5: Maintenant, mais pas après. Chéri, l'instant, balaye le passé. Certains voudraient vivre vieux.
2: Eh oui.
5: C'est une erreur.
2: Vianney et Renaud, maintenant. Oh. Maintenant, bah oui, maintenant, c'est le moment du bingo, ma chérie. Alors écoute bien. Le bingo, là, on est comme il fait chaud, on est parti sur une idée de parler de vacances. Donc à mon top chrono, tu vas me donner un maximum de noms de stations balnéaires. Donc toutes les villes qui ont des plages, hein, en gros. Voilà, toutes les villes en bord de mer où on peut aller se baigner. Pas Lyon, par exemple. Hein, voilà, allez, top chrono, 10 secondes.
3: Alors, Biarritz, Marseille, Saint-Tropez, Cannes, Nice, Menton, Monaco...
2: Eh ben tu m'en as donné 7. Il y avait Saint-Tropez, Sainte-Maxime, Saint-Raphaël, La Baule, Collioure, Lacanau, La Rochelle évidemment, Royan, Biscarro, Saint-Malo. Mais tu m'en as donné 7, c'est très bien.
4: C'est les stations balnéaires françaises, hein.
2: Alors non, si tu veux on peut parler des stations balnéaires belges.
4: Sur Monaco, hein. Monaco.
2: Oh là là.
4: Ah bah excusez-moi.
2: Oui,
4: excusez-moi.
2: Elle m'a pas dit Los Angeles.
4: Excusez-moi,
2: elle
4: Monaco,
2: m'a dit Venice
4: Monaco
2: Beach.
4: Monaco n'est pas la France.
2: Oui,
4: Alors
2: allez.
4: Alors ce point on l'enlève?
2: Oui, non, on l'enlève pas, c'est 7 et voilà. Et de toute façon, elle a dit très vite, je l'ai entendu au loin, elle a dit La Baule.
4: C'est
2: voilà.
4: Là qu'on voit que vous 7. Êtes la présidente du Dami d'Hollande.
2: Exactement.
4: Bon, on sera aussi indulgent avec toi Stéphane, petit point SNCF bien sûr, Stéphane que l'on suit depuis midi. Stéphane, alors on ne met plus le jingle SNCF car il n'est plus dans le train.
2: Ah. Voilà. Il est où maintenant?
4: Ben, où est-ce qu'il est celui-là?
6: Ben, je suis descendu justement à Rosa Parks pour mieux participer à l'émission.
2: Ah, c'est bien.
4: C'est gentil. Voilà. Mais t'es pas la Tour Eiffel, du coup. T'es pas arrivé.
6: Faut pas que ça coupe. Non, je suis pas arrivé. Je vais arriver après.
4: On fera un point à 14h, à 15h, à 16h, dans toutes les éditions d'après-midi, des journaux.
2: Et surtout, on veut la photo. On veut la photo.
6: Surtout que j'ai déjà fait un stage chez vous. À Issy-Lorraine, justement.
4: On se souvient, on a les photos de cette époque-là.
2: Non, mais par contre, moi, je veux la photo de toi devant la Tour Eiffel quand tu arrives.
4: Ah oui, c'est pas mal.
2: Tu l'envoies à Gwen Thomas.
4: Je rappelle Stéphane, pour ceux qui aiment visiter Paris l'été, il y a beaucoup de gens de toute la France qui viennent visiter Paris l'été parce qu'il y a moins de monde. Bah oui, il y a moins de monde, c'est plus sympa. Eh bien, il sera au musée Grévin, Stéphane. Alors, c'est pas le personnage de Stéphane Merde. Hein. Stéphane, c'est un vrai, il bouge pour de vrai.
2: Il accueille les gens.
4: Exactement. Enfin, il les accueille ici, il n'y a pas de problème de douane à l'entrée, hein, parce que la douane américaine, quand tu voyages.
6: Oui, hein, je m'en souviens de ça.
4: Ouais, qu'est-ce qui t'est arrivé? T'as voulu faire
6: En fait, j'ai voulu. Je me suis fait un délire tout seul, c'est-à-dire de partir à Los Angeles pour voir un show de casse qui s'appelle WrestleMania 21 en 2005. Et à l'arrivée à l'aéroport, j'ai fait sonner l'alarme, quoi. Voilà.
4: Tout simplement, ils n'ont pas apprécié, voilà. Mais ça s'est bien passé, t'es rentré à la maison, ça va, ça va.
6: Tout à fait.
4: Allez Stéphane, t'es dans de bonnes conditions, t'es sur le quai du RER, je t'imagine bien. Et tu joues avec tout, c'est 6, non, c'est 6 hein, le score à battre.
2: 7.
4: Ah non, il n'y a pas Monaco, donc c'est 6.
2: 7. Laisse-moi tranquille.
4: Voici donc ton bingo. 10 secondes pour citer un maximum de noms de stations de montagne. Noms de stations de montagne. Allez, top chrono, 10 secondes.
6: Allez, la Plagne, le Jura. Je suis jamais allé à la montagne, ça va être difficile.
2: Eh ben, t'en as qu'un, même si elle avait marqué que 6, hein, voilà.
4: Avoria, Serre Chevalier, Chamonix, Val d'Isère, ouais. Méribel, Alpes d'Huez, où il fait même pas 20 degrés en ce moment. Eh oui, non, je vous jure que c'est vrai.
2: Bien, ma petite Anso, tu seras en finale avec nous demain.
3: Ah, voilà. Bravo. On peut retirer Monaco, du coup. Hein.
2: Oui, même tu peux retirer Monaco, t'as gagné. Ouais. Et puis Stéphane, tu gagnes les places de cinéma pour aller voir le film Les Parfaits. Ça, c'est magnifique. Je remercie Céline à la réalisation, Roxane à la technique, Sadika au standard, Maître Coupez au savoir, Éric Bastien.
4: Oui, écoutez, j'ai toujours perdu, j'ai encore perdu.
2: Oui, on fera un point demain. Vous
4: s'il vous plaît.
2: Pas.
4: Oui.
2: Allez, je vous embrasse tous.
4: Final.
2: Je vous embrasse tous un par un. Je vous aime très fort. Prenez soin de vous. À demain. Vous avez écouté Au Taquet, il est 5h, Paris s'éveille. C'est l'heure de quoi, mon petit chou?
4: C'est l'heure de, avant de se retrouver à midi d'ailleurs, je précise, c'est l'heure de retrouver Johan Rock, qui est très en forme, il arrive pour les petits matins là.
2: One for the money, two for the show.
4: À tout de suite.

0: Est-ce bien utile de vous le présenter? C'était Michael et ses frères, la famille Jackson au grand complet.
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0: Alors que le jour n'est pas encore levé, vous, si, tant mieux, soyez les bienvenus en espérant que vous avez passé une bonne nuit. Ici, dès 5h, on s'occupe de bien vous faire démarrer cette journée avec les conseils pratiques qui vont bien pour améliorer votre quotidien et puis les chansons qui font du bien. Jean-Jacques Goldman et le groupe Chicago dans un instant, sans oublier les temps forts de l'actualité ce jeudi. Bonjour Cyril Ardoredon.
2: Bonjour Johan Rock, bonjour à tous.
0: Quelle est l'info de ce jeudi, la principale?
2: Nous reviendrons sur les feux de forêt qui touchent actuellement le sud de la France. 800 hectares dévastés entre l'Hérault et l'Aude notamment.
0: Ce matin, par ici, les économies passent au crible. Vos factures de gaz et d'électricité pour mieux vous faire économiser. Et puis ce matin, vous le savez, on aime vous écouter. Racontez-nous ce que vous comptez faire de cette journée. 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
0: Ravi de vous savoir des nôtres. Ce jeudi, il est 5h. Le journal présenté par Cyril Ardoredon et la pression est forte face aux feux de forêt.
2: 6 départements des Pyrénées-Orientales aux Bouches-du-Rhône sont en alerte rouge pour cette raison, alors que plusieurs incendies se sont déclenchés hier, dont un qui a démarré à Beaufort dans l'Hérault avant de poursuivre son évolution dans l'Aude. Au moins 800 hectares sont déjà partis en fumée. Clément Rouvière est le maire adjoint de Meillac dans l'Aude, commune touchée par les flammes.
3: Nous avons eu 200 personnes qui ont été évacuées, principalement des lotissements et que nous avons recueilli près d'une cinquantaine de personnes dans notre salle des fêtes. Ces conditions de chaleur, de sécheresse sont très importantes. On a une végétation qui est très sèche. Il faut se rendre compte que depuis le mois de mai, on n'a pas eu une seule goutte de précipitation, ce qui fait que les sols sont très secs et le vent n'arrange pas la situation. Et on peut craindre, hélas, de futurs incendies dans les semaines à venir. J'appelle la population à être très prudente. Les personnes évacuées sont invitées à rester en sécurité. Les personnes qui sont confinées dans le village sont priées de rester chez elles également. On demande à ce qu'il y ait le moins de circulation possible dans les rues pour bien laisser le passage des véhicules de secours.
2: Et d'autres incendies touchent le sud du pays. Plus de 200 hectares de forêt ravagés à Rognac et à Lançon-Provence, près d'Aix-en-Provence. Dans le Var, une trentaine d'hectares brûlent à Fréjus. Incendie est désormais fixé. Plus de 2000 occupants de camping ont été un temps mis à l'abri. Dans ce contexte, Sébastien Lecornu, le Premier ministre, promet de s'attaquer en même temps à l'atténuation du changement climatique et à son adaptation. Le gouvernement est très critiqué par l'opposition de gauche pour sa gestion de la canicule. Les écologistes et la France insoumise promettent de déposer une motion de censure. Et l'exécutif, Paul Barcelone, joue donc la carte de la surmobilisation.
4: Opération déminage avec une nouvelle cellule interministérielle de crise délocalisée à Marseille autour de Sébastien Lecornu, le Premier ministre sous pression politique aussi, accusé par les écologistes d'avoir des morts sur la conscience et d'être en partie responsable de l'impréparation du pays, alors que des députés de la France insoumise ont annoncé se rallier à leur motion de censure. Sébastien Lecornu leur reproche de faire des calculs politiques, de générer de l'instabilité dans un moment de vérité pour le pays. Lors du Conseil des ministre Emmanuel Macron a lui appelé le gouvernement à tirer profit du léger répit du moment pour anticiper les conséquences de la prochaine canicule, principalement pour les agriculteurs. Sébastien Lecornu doit justement animer demain une réunion spéciale sur le sujet, alors que le président réfléchit à un déplacement sur le terrain, de façon à montrer que la priorité reste la mobilisation des services de l'État.
2: Paul Barcelone, et ce matin à 6h, les 4 derniers départements en vigilance orange canicule sont rétrogradés en jaune. Il s'agit dans le détail du Var, des Alpes-Maritimes et de la Corse. La carte de France colorée aussi ce week-end, cette fois-ci par Bison Futé. Premier week-end de départ en vacances, de l'orange partout demain dans le sens des départs, c'est même rouge pour le quart nord-est et l'Île-de-France. C'est orange pour le quart nord-ouest dans dans le sens des retours. Samedi encore, ce sera orange partout en France pour les départs et rouge pour le quart nord-ouest. Prévision complète sur ici.fr.
0: Ici, 5h04, la Coupe du monde de foot et la France de retour à l'entraînement.
2: Après leur très belle victoire 3-0 face à la Suède et avant le match face au Paraguay samedi soir, des exercices donc pour les Bleus à Boston sous un soleil de plomb, 35 degrés, et devant des médias internationaux subjugués par leurs prestations, Julien Froment.
5: Quand on demande aux journalistes de la presse internationale de décrire l'équipe de France en un mot, voici leur réponse.
6: Fantastique, spectaculaire.
7: Favorite.
5: Wu Cheng est journaliste pour le site chinois 163.com.
6: C'est incroyable. Offensivement, tu peux pas avoir autant de talent ensemble. Ouais, c'est incroyable.
5: De l'autre côté des Alpes,
8: Andrea Ramazzotti,
5: lui, travaille pour la Gazzetta dello Sport, le plus grand quotidien sportif en Italie. Il est habitué à voir de grands joueurs, mais un en particulier chez les Bleus le subjugue.
9: C'est incroyable. Je l'ai vu jouer par le passé au Bayern Munich, mais je ne l'avais jamais vu travailler d'aussi près. Donc c'est fascinant, la façon dont il touche le ballon, mais aussi sa manière de se comporter en dehors du terrain. Vraiment très impressionnant.
5: Même Pablo Polo, qui suit l'équipe de France pour le journal espagnol Marca depuis de nombreuses années, voit les Français favoris devant l'Espagne.
10: Avec les journalistes qui suivent l'Espagne, que j'ai eu l'occasion de parler, oui. Ils ont l'impression que cette fois, ça va être compliqué. Cette France, c'est dangereux.
5: Au Bleu de garder le rythme face au Paraguay samedi pour maintenir la flamme avec la presse internationale.
2: La France-Paraguay samedi soir, coup d'envoi à 23h. Rencontre à suivre en intégralité sur votre radio ici, sur ici.fr et sur notre chaîne YouTube. Avant match dès 22h30 et débrief après le match. Et puis les autres rencontres. La Belgique s'est imposée sur le gong aux prolongations 3-2 face au Sénégal. L'Angleterre bat la République démocratique du Congo 2-1. Et les États-Unis victorieux de la Bosnie-Herzégovine 2-0. Avant les Espagnols, champions d'Europe en titre, qui affrontent ce soir l'Autriche à partir de 21h. La météo.
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2: 5h06, bon réveil. Johan Rock, la météo aujourd'hui, c'est du beau temps sur une large partie du pays.
0: Avec tout de même à surveiller une petite perturbation qui s'étend ce matin de la Bretagne jusqu'au Hauts-de-France, en passant par les côtes normandes, brouillard, petite pluie. Une grisaille qui va s'étendre progressivement au cours de la matinée en direction du bassin parisien. Et puis pour le reste, les températures au lever du jour, elles sont relativement 12, 17 en milieu de matinée à Bordeaux, 12 à Aurillac, 16 dans la capitale, 20 à Lyon, alors que dans l'après-midi, le ciel sera chargé sur toutes les régions du nord-ouest, avec des pluies donc sur la Bretagne, la Normandie et les Hauts-de-France. Sur le reste du pays, cet après-midi, du grand beau temps. 30 à Toulouse, 24 à Biarritz, 30 à Strasbourg et toujours ces fortes chaleurs dans la région du sud-est. 35 la maximale à Montpellier ce jeudi après-midi. Et chez vous, comment ça se passe? Vous nous postez un petit message sur la page Facebook d'ici. Le nom de votre commune, une température tous les matins. Ici, on fait la météo ensemble.
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0: Paraît-il qu'il serait en train de plancher sur le prochain album de Céline Dion. C'est ce qui se dit. On va voir si ça se vérifie. Paraît-il. Jean-Jacques Goldman, il est ici ce matin pour vous réveiller sur votre radio locale. Il ira jusqu'au bout de vos rêves. Merci d'être là.

0: Ici, chaque matin, on écoute vos chansons préférées. 5h10, bon réveil.
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0: C'est l'histoire d'un record, celui de l'homme le plus brillant au monde. Il a 58 ans, il vit en Australie et de sa bouche sortent des cris qui résonnent aussi fort que le moteur d'une tronçonneuse. C'est-à-dire ça fait 121,7 décibels. Ne cherchez pas, personne ne fait plus de bruit avec sa bouche que ce type-là. Il a battu le record la semaine dernière. Il a déclaré à ce moment-là, je suis tellement fier, il m'a fallu beaucoup de temps et d'énergie à m'entraîner chez moi pour parvenir à cet exploit. Il a rajouté ne pas vouloir en rester. Et là, son ambition à présent, faire plus de bruit qu'un Boeing au décollage, soit 135 décibels. On salue donc le courage de sa compagne, qui a dû se barrer, à moins qu'elle soit sourde. Et évidemment, on soutient par la pensée les voisins de cet homme qui habite dans sa rue, voire même les villages alentours. Il y a des moments comme ça, des exploits qui forcent le respect. On salue cet homme. Donc ce matin, c'était le petit exploit du jour.
2: Je pense que c'est mon voisin.
0: Mais ça, j'ai lancé. Vous avez un bon avocat.
2: Voilà. Écoutez, faudra en trouver un.
0: Faut officialiser la chose. Pour l'heure, il est 5h11. Cyril, les conséquences de la canicule à présent, cette fois, sur la filière volaille.
2: Avec 2 millions à 3 millions de volailles qui sont mortes durant l'épisode caniculaire, selon la filière. Reportage à venir dans une exploitation du Morbihan.
0: Et pour la musique, elle arrive bientôt dans vos oreilles. Peu importe si t'en es la vie des autres. Zazie. 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Allez, il est temps de faire des économies. Bonjour Valère Coréard, ce jeudi encore, vous allez nous livrer un de vos bons plans pour booster notre pouvoir d'achat. Aujourd'hui, vous nous parlez gaz et électricité.
3: Oui, dans une étude publiée en juin, la CRE, Commission de Régulation de l'Énergie, a analysé la cohérence de 400 offres d'électricité et 300 de gaz. Et le constat est sans appel, les consommateurs qui font le plus jouer la concurrence en comparant correctement les prix arrivent à économiser 10% sur leur budget énergie par rapport aux autres. Ce qui signifie qu'on peut aussi payer plus cher que les autres, si on fait mal cette comparaison. Mais je vous le dis depuis des mois, faire jouer la concurrence est un excellent moyen de faire des économies, bien sûr, à condition de trouver l'offre la plus adaptée à vos besoins. On apprend d'ailleurs dans cette étude que seuls 9% des consommateurs changent de fournisseur dans l'année. C'est très peu, C'est sans doute lié à un manque de temps, un manque de compréhension aussi des offres, la crainte peut-être de coupures ou des tracas administratifs.
0: Mais alors Valère, comment s'y retrouver dans les nombreuses offres de fourniture de gaz ou d'électricité ?
3: Alors, il faut déjà regarder votre consommation en volume, vos habitudes aussi, et puis utiliser un bon comparateur, indépendant surtout et gratuit. Vous avez le comparateur du médiateur national de l'énergie ou celui de l'UFC Que Choisir. Les deux sont gratuits et indépendants, donc on est OK. Prenez le temps de bien les prendre en main, comparer. N'hésitez pas à échanger avec votre futur éventuel fournisseur. Dernier conseil, les tarifs de l'électricité ont sensiblement baissé ces dernières années, ce qui veut dire qu'un tarif fixe, souscrit il y a quelques années, n'est plus forcément intéressant aujourd'hui. Là encore, si vous basculez sur du tarif évolutif, cela vous demandera de surveiller les prix et, si besoin, changer de crèmerie. Vous avez déjà changé de fournisseur de gaz ou d'électricité, tout s'est bien passé. Mon mail, parisideséconomies@radiofrance.com.
0: Dans Paris ici les économies, demain Valère, vous aborderez un tout autre sujet. On parlera du bonus réparation financé par l'État. En attendant, on retrouve tous vos conseils en podcast et en replay sur le site de la radio ici.fr. Il est 5h14.
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0: Dans l'info d'ici, ce matin, la canicule a eu un grave impact sur les élevages et les agriculteurs, Cyril.
2: Entre 2,5 et 3 millions de volailles sont mortes durant l'épisode caniculaire, selon la filière. Le ministère de l'Agriculture vient d'annoncer des prêts pour que les exploitants adaptent leurs bâtiments. Une réunion du gouvernement a lieu demain sur les conséquences de ces fortes chaleurs sur l'agriculture. Et parmi les départements très touchés, le Morbihan, premier producteur de volailles en France. Et Jean-Michel Nagal est les exploitations industrielles ont essuyé de lourdes pertes, mais vous avez rencontré des éleveurs bio qui ont aussi perdu des animaux.
4: Oui, une cinquantaine de volailles qui n'ont pas supporté la chaleur. Ils ont retrouvé les corps le mardi matin en entrant dans les bâtiments.
5: Personnellement, on s'en veut dans un premier temps. Choqué, un peu en colère contre nous et... On pense que ça va le faire et en fait ça le fait pas aussi bien que ce qu'on pensait.
4: Des volailles qui sont restées à l'intérieur des bâtiments alors que les portes étaient ouvertes. C'est précisément ce qui leur a été fatal selon ce couple d'éleveurs.
6: En journée, la volaille, alors qu'on est monté à des 38, elle a supporté la chaleur. Le problème a été plutôt la nuit où ça descendait entre 24 et 26 degrés. Le poulet landais, c'est un peu le même système que ce qu'on fait ici, il supporte.
4: Mais les poulets ne transpirent pas, ils ont besoin d'air et il n'en manque pas ici. 5 hectares pour 3500 volailles, avec des arbres, de la végétation, rien à voir avec les élevages industriels. Ils vont quand même devoir s'adapter, mais ce n'est pas si simple, même pour l'installation de brumisateurs.
6: Quand vous arrosez la volaille à l'intérieur d'un bâtiment, vous avez de la litière, vous allez activer la décomposition de votre fumier qui va relancer la chaleur. On est obligé de se réinventer en fait.
4: Et ils se posent même la question de se séparer de leur élevage pendant l'été si la Bretagne est confrontée à de telles canicules dans les années à venir.
2: Un reportage de Jean-Michel Naga, ici Armorique, à retrouver sur ici.fr.
0: À 5h16, l'envers du décor d'une chaîne info comme si vous y étiez, c'est au programme des coulisses télé de ce jeudi. Patrice Gascoin est parti avec son micro du côté de BFM Télé. On va le retrouver juste après Chicago, un concentré de douceur sur votre radio locale.

0: 5h20, vous venez d'ouvrir les yeux avec cette chanson dans les oreilles. Vous êtes ici, soyez les bienvenus. Et c'est un 2 juillet qu'elles sont nées, Flavie Flamand, Maïtena Biraben, deux animatrices télé qui ce jeudi fêtent leur anniversaire. Tout comme l'inoxydable Lynn Renaud, 98 ans ce jeudi, meneuse de revue au Music Hall. À ses débuts, l'interprète chantait sur la caravane du Tour de France. C'était il y a déjà quelques années. 81 ans aujourd'hui également pour Pierre Lescure, l'ancien PDG de Canal+, du temps où on parlait encore du fameux esprit Canal. Depuis, on le retrouve tous les soirs sur France 5 dans C'est à vous. Et puis, on souhaite un bon anniversaire à Samy Nasseri, chauffeur sans limitation de vitesse dans la franchise des taxis. Enfin, c'est un 2 juillet que Nostradamus tirait sa révérence. C'était du temps de la Renaissance, 1566. De son vivant, Nostra, pour les intimes, pratiquait la médecine, mais il est entré dans la postérité. C'est pour ses prophéties devenues légendaires. Bon anniversaire à vous, surtout si c'est un 2 juillet que vous êtes né. On vous souhaite de profiter au maximum de cette journée.
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0: Tous les matins, Patrice Gascoin tend son micro à celles et ceux qui font la télévision, devant les caméras ou derrière. Aujourd'hui, Patrice, vous êtes parti à la rencontre de celui qui tient la tranche du midi sur BFM Télé. Il s'agit de Christophe Delay.
3: Alors, je suis sûr que si je vous dis Christophe Delay, tout de suite, vous pensez à une émission culte. Celle qui réjouit les fans de faits divers depuis des années.
4: Après un meurtre dont on aurait pu ne jamais le soupçonner, une scène de crime sans indice. Une victime méconnaissable que personne ne recherchait.
3: Mais oui, vous avez reconnu l'ambiance et le ton de « Faites entrer l'accusé » diffusé sur la chaîne RMC Live et présenté par Christophe Delay. Mais vous le connaissez peut-être aussi en tant que visage emblématique de la chaîne d'information BFM TV. Il est aux commandes de la tranche du midi, le 12-14h, qui vient grignoter les audiences des traditionnels JT de 13h. Lui qui a présenté quasiment pendant 20 ans la matinale de BFM TV, le voilà avec un nouveau rythme de vie. Mais dites-moi Christophe Delay, est-ce que c'est si différent d'une matinale que de présenter la tranche du midi ?
5: Il y en a beaucoup. La première chose qui est difficile pour moi, c'est de parler moins vite. Parce que moi, j'ai un débit assez rapide et puis j'aime l'énergie et donc j'aimais bien l'énergie du matin. Mais là, à la mi-journée, on a plus de temps. Donc on peut aller plus lentement, prendre le temps d'expliquer. Ça, il faut que je l'apprenne encore. Donc ce qui est intéressant, c'est qu'on a plus d'espace et qu'on peut donc prendre plus de temps pour non seulement raconter les faits, mais expliquer également les faits.
3: Comment on fait pour faire exister une tranche du midi quand en face on a les grands jeux télé de TF1 et de France 2 par exemple ?
5: On ne peut pas batailler contre les grands jeux, je ne crois pas. Je crois qu'on ne peut pas batailler. Là, on bataille contre nos concurrents, mais on se rend compte qu'il y a quand même une source importante de téléspectateurs, et notamment de gens qui quittent par exemple le journal de TF1 ou du service public à 13h30 passé, et qui, parce qu'ils sont des drogués d'infos, vont zapper sur les chaînes d'infos et regardent ce qui se passe. Donc nous, on regarde tous ces chiffres-là et, par exemple, notre 13-30-14, il est très très travaillé parce qu'on sait qu'il y a de la bascule.
3: Bascule, ça veut dire que des téléspectateurs, parmi ceux qui nous écoutent, qui étaient peut-être en train de regarder le journal de 13h de TF1 ou de France 2, à la fin, ils vont voir un peu ailleurs ce qui se passe.
5: Exactement. Sur l'une des quatre chaînes info.
3: Les secrets, les coulisses de Midi BFM par son journaliste présentateur vedette Christophe Delay. On se retrouve demain pour d'autres bien informés coulisses télé.
0: À demain Patrice Gascoin. Et si vous veniez vous sur l'antenne d'ici, histoire de nous dire comment se profile cette nouvelle journée cette semaine, dès lors que vous passez sur l'antenne, on vous offre un pack été, c'est un sac collector ici, look vintage, comprenant plein de surprises, dont aujourd'hui un roman de Marc Lévy et une paire de lunettes ici pour voir et profiter de l'éclipse en toute sécurité. Ce sera le 12 août prochain, 0810 055 056. À présent, Zazie est ici.

0: forte.
1: Merci d'avoir choisi ici pour commencer la journée. Avant 5h30, le retour de l'info, on va remonter le temps avec vous, Stéphane Bern, ce jeudi. Départ pour un voyage dans une époque où les mots étaient plus souples que nos profs de géométrie.
2: À Nîmes, le monument le plus célèbre s'appelle la Maison Carrée. Problème, elle n'est pas carrée. Pourtant, personne ne s'est plaint pendant près de 2000 ans. Pas un tweet, pas un avis Google, nada. Nîmes, début du 1er siècle de notre ère. Sur le forum de la cité romaine de Nemosus, un temple tout neuf surgit au cœur de la ville. Il domine la place, posé sur son haut podium avec ses colonnes parfaitement alignées. C'est propre, c'est symétrique, c'est romain. Du chantier livré clé en main, sans réserve, sans malfaçon.
3: Le bâtiment, des métiers qui vous construisent.
2: Ce temple est dédié à deux jeunes princes, Caius et Lucius César, les héritiers de l'empereur Auguste, deux futurs ex-dirigeants morts avant d'avoir gouverné. Alors, Rome leur construit un monument impeccable, histoire de rappeler que le pouvoir, lui, ne meurt jamais. Puis il y a ce nom, la Maison Carrée.
4: T'es carré, solide. Et droite dans ta tête et dans ton cœur, toi.
2: Sauf que si vous vous placez devant, il n'y a pas de suspense. Ce n'est pas un carré, c'est un rectangle. Un vrai, allongé, assumé. Un carré qui a pris un peu de liberté. En réalité, le piège vient de nous. Pendant des siècles, carré ne voulait pas dire strictement carré, comme aujourd'hui. Cela pouvait désigner une forme régulière à angle droit. Un quadrilatère bien tenu, disons. On parlait même de carré long pour un rectangle. Bon, jusque-là, j'espère que mon explication, elle est carrée.
0: C'est pas carré, c'est pas carré.
2: 2000 ans plus tard, il est toujours là, presque intact, parfaitement rectangulaire et toujours appelé carré. Finalement, c'est notre définition qui s'est durcie. Le monument, lui, reste droit dans ses angles.
1: Vous écoutez ici, ça c'est clair et carré. Ce jeudi matin, j'espère que vous avez bien dormi. Et si ce n'est pas le cas, parce que la chaleur est là et vous en a empêché, restez avec nous. Tout à l'heure, notre invité vous prodiguera quelques bons conseils pour fermer l'œil, justement, de la manière la plus naturelle qu'il soit. Pour l'heure, il est 5h30. L'info en France et dans le reste du monde, c'est l'heure du 90 secondes. Avec vous, Cyril Ardo-Redon.
5: Des feux de forêt dans les Bouches-du-Rhône, le Var, au moins 800 hectares partis en fumée dans l'Hérault et l'Aude, alors que 6 départements sont en vigilance rouge pour cette raison, des Pyrénées-Orientales aux Bouches-du-Rhône aujourd'hui et demain. Dans ce contexte, le Premier ministre Sébastien Lecornu convoque une cellule interministérielle de crise aujourd'hui à Marseille sur les incendies et la gestion de la canicule par le gouvernement. Ce matin à 6h, il n'y aura plus aucun département en alerte rouge canicule selon Météo France. On les voit dans nos centre-ville pour nous inciter à donner. Plus de 180 ONG françaises de solidarité internationale alertent sur leur situation. Depuis 2024, 10 000 emplois supprimés, 1 300 projets abandonnés ou revus à la baisse. 75 organisations pourraient disparaître à cause des baisses des aides de l'État. Près de 30 ans après sa condamnation pour le meurtre de son frère, de sa belle-sœur et de deux nièces, la Cour de révision se prononce aujourd'hui sur l'affaire Dany Le Prince. Si la condamnation est annulée, il y aura un nouveau procès. Le Sartois de 69 ans, libéré de prison en 2016, clame son innocence. Du monde sur les routes pour ce premier week-end de départ en vacances. Bison futé voit orange demain dans le sens des départs. Rouge pour le quart nord-est. Ce sera compliqué aussi samedi et plus particulièrement pour le quart nord-ouest. Prévision complète à retrouver sur ici.fr. Et puis les Bleus de retour à l'entraînement à leur camp de base de Boston avant France-Paraguay samedi à 23h. Cette nuit, les États-Unis, la Belgique, l'Angleterre se sont qualifiés pour les 8e de finale avant Espagne-Autriche ce soir à 21h.
1: Il est 5h31, l'info d'ici, 6 départements du pourtour méditerranéen qui sont encore aujourd'hui en vigilance rouge face aux feux de forêt.
5: Des Pyrénées-Orientales aux Bouches-du-Rhône avec déjà des feux de forêt importants. Plus de 200 hectares de forêt parcourus à Rognac et à Lançon-Provence, près d'Aix-en-Provence. Dans l'Hérault et l'Aude, ce sont plus de 800 hectares qui sont partis en fumée au nord de Narbonne. Faucine Calmel, voilà qui rappelle de mauvais souvenirs un an après l'incendie des Corbières qui avait ravagé non loin de là 17 000 hectares. hectares.
0: L'incendie s'est déclaré sur la commune de Beaufort, un village qui vit déjà au rythme des restrictions d'usage de l'eau depuis un mois pour l'arrosage, le remplissage des piscines, l'irrigation des cultures. Alors la maire Françoise Pérez s'inquiète de ce premier gros feu de la saison sur des sols asséchés.
6: C'est un très très gros incendie. Donc Beaufort, on a eu beaucoup de chance parce que c'était vent du nord, donc il n'est pas venu chez nous, mais ça aurait été une catastrophe aussi. Oui, on craint parce que là, c'est très très sec. On a eu beaucoup d'eau cet hiver. C'est vrai que c'était très très bien, mais là, avec la canicule, c'est très très sec.
0: Une seule étincelle et tout peut s'embraser, se désole le maire d'un village voisin qui a dû batailler pour évacuer une centaine de ses administrés. À Mayac, 600 habitants, le premier adjoint fait face à sa première crise de l'été et sûrement pas la dernière, craint Clément Rouvière.
7: Évidemment qu'on est très inquiet pour tout l'été qui arrive. Ça fait 3 ans consécutifs qu'on a une période de sécheresse importante. Et surtout, c'est le vent qui souffle actuellement. Si ce vent se calme déjà, ça permettra un peu d'apporter un peu de répit, je pense, aux forces de secours.
0: Mais avec des rafales à 60 km/h et jusqu'à 32 degrés prévus cet après-midi, l'Aude, comme l'Hérault et 4 autres départements du pourtour méditerranéen, restent en vigilance rouge pour les feux de forêt aujourd'hui et demain.
5: Un reportage de Faustine Calmel et un feu de forêt a parcouru par ailleurs une trentaine d'hectares à Fréjus dans le Var. Il est désormais fixé. Plus de 2000 personnes ont été évacuées à titre préventif de plusieurs campings et ont pu les retrouver en début de soirée. On parlait des alertes rouges aux feux de forêt. Plus d'alerte rouge canicule à partir de 6h. Plus d'alerte orange canicule, pardon, à partir de 6h ce matin. Pour le reste de la météo, Johan.
1: Il doit faire toujours chaud hein, dans le sud-est avec un thermomètre qui va flirter avec les 35 degrés de maximale à Montpellier en milieu d'après-midi. Et puis, pour le reste, c'est du beau temps, grand soleil sur une grande partie de la France avec tout de même ce matin une petite perturbation qui va de la Bretagne jusqu'au Hauts-de-France en passant par les côtes normandes avec des ondées et des brumes et beaucoup de nuages, des températures en matinée. On relèvera 17 à Bordeaux, 12 à Aurillac, 20 à Lyon et puis dans l'après-midi, à l'exception donc du sud-est, des températures douces, 30 à Toulouse, enfin 12 estivales en tous les cas, 24 à Biarritz, on relèvera 30 à Strasbourg et 23 à Charleville-Mézières. Chez vous, comment ça se passe? Eh bien, vous nous l'écrivez, comme vous avez l'habitude de le faire, sur la page Facebook d'ici. Mathilde nous écoute depuis Montélimar. Ce matin, chez elle, il fait 20 degrés. Erika, elle vit à Bandol. Il fait 23 degrés relevés ce matin dans son jardin. Et puis Yann, lui, est du côté de Brest, où ce matin, il fait 16 degrés.
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1: À 5h35, on n'écoute pas suffisamment Alain Chamfort pour tourner les chansons qui manquent. En voici une. Déchaîne-moi sur votre radio locale.

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1: C'est bien ici que vous écoutez. Il est 5h38.
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1: Et si vous êtes des fidèles, vous savez qu'on aime traquer le matin les arnaques, celles qui sont partout, tapis dans l'ombre, au moindre de vos faux pas, elles menacent de vous attaquer. Heureusement, Audrazo vous alerte. Pour vous éviter le pire, ce matin, on va parler d'un outil qui, justement, pourrait nous éviter le pire.
3: Et il permet, cet outil, de savoir si on est victime ou pas d'un investissement frauduleux.
1: C'est dans un instant sur votre radio locale et dans les quelques minutes qui arrivent, on va écouter ça. Célébrons The Cool and the Gang dans vos oreilles. À venir, pour l'heure, nous accueillons Daniel. Bonjour Daniel.
3: Bonjour Daniel.
4: Bonjour.
1: Daniel, vous nous appelez depuis la Manche. Comment s'appelle

0: On a des propositions.
1: Moi, je dirais Cyril.
0: Et moi, je dirais Johan.
1: Allez, bon coup, c'est vendu, c'est gagné. Bon, pour l'heure, qu'est-ce que vous allez faire de votre journée, Daniel, ce jeudi ?
2: Eh bien, par bonheur, il fait gris dans la baie du Mont-Saint-Michel. Il fait frais. Toutes les nuits, là, sont fraîches, tandis qu'on a quand même eu un petit pic de canicule les jours derniers. Et donc, j'avais peur pour la poule, les deux poules, j'en ai que deux. Donc, j'ai veillé sans arrêt à ce qu'elles aient de l'eau fraîche, de l'eau fraîche, de l'eau fraîche.
1: Ben voilà.
2: Elles aiment beaucoup la chaleur, elles se mettent au soleil.
1: Mais pas trop quand même.
0: Oui, attention. Hein.
1: Écoutez, on va leur envoyer un sac ici à vos deux poules. C'est un sac collector, vous allez voir, rempli de surprises. Je suis sûr que vos poules adorent Marc Lévy. C'est le dernier roman.
2: Mais surtout, j'ai jamais lu Marc Lévy.
1: Eh ben voilà, ça sera l'occasion. On rajoute à ça les lunettes éclipse.
2: Ah voilà.
1: Eh ben oui, parce qu'il y a une éclipse le 12 août prochain.
2: Mais c'est pour ça que j'appelle, parce que la dernière éclipse, je l'ai regardée.
1: Et puis, il y a plein de choses. Vous allez voir, je vais pas tout vous décrire, mais il y a beaucoup de choses dans ce sac.
0: Vous êtes gâté.
1: Qui va partir dans la Manche d'ici quelques heures, direction chez vous.
2: Super.
1: Je vous souhaite une belle journée, Daniel.
2: Merci à vous, merci, bonne journée.
1: Ici, 5h40, on se réveille ensemble.
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1: À 5h41, c'est pas vrai, votre rendez-vous anti-arnaque avec vous, Audrazo. Ce jeudi, focus sur un outil très pratique. Il permet de savoir si on est victime ou pas d'un investissement frauduleux.
6: Oui, vous êtes nombreux, vous, les auditeurs, à me dire que vous avez envie d'investir votre argent dans tel ou tel placement financier et que vous avez quand même quelques doutes, arnaque ou pas. L'outil dont je vous parle, je vais vous mettre le lien sur ici.fr. C'est une page internet, un simulateur. Il est sur le site de l'AMF, l'Autorité des marchés financiers. Suis-je victime d'une arnaque ? C'est son titre.
1: Et alors, comment ça marche ?
6: Alors, c'est tout bête. En fait, l'AMF vous pose une série de questions. Est-ce que l'investissement proposé est présenté comme très rentable et sans risque ? Est-ce que vous avez été contacté via un réseau social ou après avoir laissé vos coordonnées sur Internet ? La personne qui est en contact avec vous, est-ce qu'elle est particulièrement sympathique et est-ce qu'elle vous incite à faire un versement rapidement ? Une fois le questionnaire fini, la page vous affiche un curseur, pas d'arnaque ou risque d'arnaque ou risque élevé d'arnaque. Je vous ai parlé il y a quelques mois de cet ingénieur qui a perdu près de 350 000 euros dans un placement frauduleux. Eh bien, il coche toutes les cases de ce questionnaire. Oui, il a laissé ses coordonnées après avoir lu un article web mensonger sur une plateforme de trading. Oui, le faux trader qu'il appelle est avenant, sympathique, convaincant. Oui, notre ingénieur voit ses gains monter en flèche et puis patatras, son monde s'écroule, c'est ce qu'il dit quand il veut récupérer son argent. Il n'y a pas d'argent, il a tout perdu. Donc avant de vous lancer dans quoi que ce soit, ne vous précipitez pas, allez sur cette page. Vous trouverez aussi d'ailleurs dessus le numéro de Épargne Info Service. C'est une plateforme où vous pouvez poser vos questions, notamment si vous avez un doute sur un investissement.
1: Merci Aude, et puis vous retrouvez évidemment tous les liens utiles de C'est pas vrai sur le site de votre radio locale ici.fr. Dans 3 minutes, nous avons rendez-vous avec le monde merveilleux du vivant, histoire de mieux comprendre ces espèces animales qui peuplent notre planète. Juste après, Vita qui est là, promets-moi, nouveauté, ici, 5h43.

0: La journée commence bien, évidemment. Vous êtes ici et à 5h46. Si on allait voir comment se débrouille la nature, quand nous, les êtres humains, on ne s'en mêle pas. Bienvenue dans le monde merveilleux du vivant. Aujourd'hui, trois choses à savoir sur une plante sauvage qui pousse partout en France, sur sol sec, dans les cultures, les terrains vagues, les jardins et au bord des chemins. Bonjour Benoît Prospero.
1: Oui, et il s'agit de la mauve sylvestre. Bonjour à toutes et tous. La mauve sylvestre, vous savez, c'est cette plante aux feuilles palmées avec des fleurs divisées en cinq pétales mauves veinées de pourpre. Au programme mucilage, fromageant et charlemagne. Et donc, première chose à savoir, les feuilles de la mauve sylvestre contiennent des mucilages. C'est quoi les mucilages? Vous savez, si vous frottez les feuilles entre vos doigts, vous pouvez sentir parfois, comme avec la mauve sylvestre par exemple, une substance visqueuse. Eh bien ça, ce sont les fameux mucilages. Concrètement, ce sont des molécules qui gonflent au contact de l'eau et forment une sorte de gel. Et la bonne nouvelle, c'est que l'on peut préparer les feuilles et les fleurs en infusion, tout simplement pour profiter des bienfaits de la plante contre la toux ou encore aider à la cicatrisation.
0: Et ça, on le fait depuis déjà des temps anciens.
1: Ah ben vous avez tout à fait raison. Et au-delà de ça, la mauve sylvestre est aussi comestible et on peut manger toutes les parties de la plante. Fleurs, feuilles et les fameux fruits secs appelés fromageons. Pourquoi fromageons? Eh bien parce qu'ils ressemblent, accolés les uns aux autres, et c'est la deuxième chose à savoir, à des parts de camembert. Mais ne sentent absolument pas le fromage puisqu'ils dégagent en bouche une légère saveur de noisette fraîche.
0: Et alors, troisième chose à savoir, Benoît, en plus d'être délicieuse et esthétique, la mauve sylvestre est aussi nutritive.
1: Oh que oui, elle contient des protéines et certains minéraux comme le calcium et le potassium en bonne quantité. Et manger de la mauve n'est pas nouveau. En Méditerranée, on consomme la mauve sylvestre depuis au moins l'Antiquité et au Moyen-Âge, nom d'un pélican en deltaplane. Charlemagne invitait même les jardiniers à la cultiver comme plante potagère dans les jardins des monastères. Le monde vivant est merveilleux et pour toutes ces infos, on remercie une nouvelle fois Christophe de Audi. Et si vous voulez en savoir plus sur les plantes et aussi les algues, rendez-vous sur lechemindelanature.com ou sur les réseaux sociaux Le Chemin de la Nature.
0: Merci à vous Benoît Prospero, et pour retrouver tous les épisodes du Monde Merveilleux du Vivant, une seule adresse, ici.fr.
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0: À quasiment 6h-10, c'est à la une de la presse ce jeudi. Mieux dormir quand il fait chaud, Cyril.
3: C'est le dossier du magazine Top Santé qui, ce mois-ci, vous donne des solutions pour parvenir à enfin trouver le sommeil. Et avec nous, la journaliste qui a signé le dossier.
0: Bonjour Elia Hakimi.
4: Bonjour Johan.
0: Pour quelle raison a-t-on autant de difficultés à trouver le sommeil quand il fait chaud?
4: Alors, lorsque le mercure s'emballe, le corps lutte pour maintenir son équilibre thermique. Or, pour s'endormir, l'organisme, en fait, a besoin de baisser légèrement sa température interne. En fait, la chaleur ambiante, elle empêche cette baisse naturelle de température. C'est une vulnérabilité qui est particulièrement marquée pendant le sommeil paradoxal. C'est une phase essentielle à la récupération mentale et émotionnelle. Résultat, il va y avoir des micro-réveils à répétition, un sommeil fragmenté et une sensation de repos insuffisant au petit matin.
0: Alors, dans le dossier de Top Santé, vous donnez quelques pistes et solutions pour mieux dormir cet été, à commencer par les plantes. Quelles sont celles susceptibles de nous apaiser?
4: Tout d'abord, les plantes dites adaptogènes. Ce sont celles qui aident l'organisme à mieux faire face au stress. Parmi elles, on a l'ashwagandha, qui est une alliée de choix pour contrer le stress thermique, ce stress qui est lié un peu à la chaleur. C'est une plante qui nous vient de l'Inde, qui agit en profondeur, en régulant le cortisol. Et donc, elle nous aide à limiter la fatigue, l'anxiété, les troubles du sommeil qui sont liés aux fortes températures.
0: On la trouve en pharmacie?
4: Tout à fait, en pharmacie. Et l'idéal, bien évidemment, c'est d'expliquer nos symptômes aux pharmacien, et c'est lui qui va proposer la plante la plus adaptée en cas de forte chaleur.
0: Quid de l'homéopathie? Est-ce que vraiment ça peut aider lorsqu'on a des difficultés à dormir en ce moment?
4: L'homéopathie peut aider. Le traitement des troubles, il est individualisé. On tient compte des symptômes de chacun. Je vais vous donner un exemple. On a par exemple sulfure qu'on peut prendre pour les personnes qui sont plutôt sensibles à la chaleur et sujettes à la transpiration abondante. Quand on a d'autres symptômes, on prendra d'autres traitements. La posologie, elle est toujours la même. 5 granules au coucher en dilution de 15 CH.
0: Dernière question, le ventilateur, la clim, bonne ou mauvaise idée?
4: La clim, elle est intéressante parce qu'elle va réguler la température ambiante, mais elle a aussi tendance à assécher l'air, d'où l'intérêt de garder un drap sur soi pour éviter cet inconfort. Le ventilateur, lui, il ne va pas refroidir l'air, mais procurer plutôt une sensation de fraîcheur. Mieux vaut juste ne pas diriger le flux directement sur le visage, mais plutôt le rediriger vers les pieds, le corps. Dernier conseil, comme dans les pays chauds, on peut aussi poser un linge mouillé devant sa fenêtre ou vaporiser légèrement les rideaux pour augmenter l'humidité de l'air et donc mieux supporter la chaleur.
0: Mieux dormir quand il fait chaud, un dossier à retrouver dans Top Santé cet été. Merci Elia Hakimi d'avoir été des nôtres ce matin.
4: Merci beaucoup Johan, c'était un vrai plaisir.
0: Vous écoutez ici, il est 5h52. Est-ce que vous allez sur TikTok ?
3: Non, moi j'évite.
0: Il y a une nouvelle mode qui consiste à transformer les SMS en tubes de l'été.
3: Ah oui.
0: Ouais, c'est un sacré truc. Dans un instant on en parle. C'est tendance. Juste après Cool and the Gang. Bon réveil.

0: Vous écoutez ici avant de retrouver le journal de 6 heures et toutes vos infos locales. Je vous présente celle qui est notre radar des tendances. Muriel Jordan décrypte pour nous chaque matin un phénomène de société. Ce matin, Muriel, vous avez déniché une nouvelle lubie sur TikTok.
1: Oui, un truc que j'ai découvert grâce au fils d'une copine. Sur TikTok, des internautes s'amusent à créer des chansons à partir de conversations SMS ou WhatsApp. Des messages envoyés, je sais pas, à vos proches par exemple, des amis, des collègues ou même à vos ex. Tout est possible, et bien entendu avec le concours de l'intelligence artificielle. Voilà un exemple que j'ai trouvé sur Internet. Alors là par exemple, c'est quelqu'un qui utilise les SMS reçus par son ex pour en faire un rap.
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Ça envoie du lourd, non? Ça peut aider hein, à faire le deuil d'une relation, pourquoi pas. Vous avez aussi la même chose en version punk à partir de SMS du petit ami d'une internaute.

0: C'est plutôt marrant. Et en tout cas, tout ça cartonne sur les réseaux sociaux. C'est un incroyable succès. Les vidéos font des millions de vues et certaines chansons sont même devenues virales.
1: C'est une tendance, Muriel, qui, semble-t-il, va perdurer car certaines applis permettent de créer une musique en seulement quelques secondes.
0: Eh ouais, en 20 secondes, l'intelligence artificielle peut vous pondre un titre. Et en moins de 20 secondes, elle nous rappelle aussi tout le boulot des artistes qui peut être saboté en deux clics. Parce que, rappelons-le quand même, l'utilisation de l'IA dans la musique soulève des questions sur les droits des artistes, sur leur travail, leur rémunération. Et d'ailleurs, nos oreilles font de moins en moins la différence entre chansons générées par l'IA ou vraies chansons écrites par une vraie personne. Il ne faudrait pas que cette tendance, en apparence bon enfant, remplace le boulot créatif des artistes. En tout cas, ces SMS version tube de l'été, bah vous allez en voir partout. Il y a même une jeune maman qui a fait un titre pop à partir des SMS de sa fille. Et ça a fait le buzz.

0: I don't have a charger.
1: Bref, transformer les SMS en chansons, c'est tendance. Eh, comme quoi, même les SMS d'un ex qu'on voulait oublier sont devenus des déchets recyclables.
2: Paraît-il. À demain, Muriel Jordan, et on se retrouve demain, même heure, même antenne. Ce jeudi, ici, Ma France, émission spéciale canicule, ce sera de 13 à 14 heures. Maud Bréjean, porte-parole du gouvernement, répondra en direct à toutes vos questions. On se retrouve demain, 5 heures. En attendant, on vous laisse en compagnie de toute l'équipe d'ici matin, à vos côtés. Excellente journée à vous.
3: Merci, Johan, et rendez-vous effectivement demain, dès 5 heures. Nous, on n'a pas de SMS reçu, donc on n'écrira pas de chansons ce matin, mais on va vous informer avec entre autres Mathieu Launois dans un tout petit instant. Bonjour Mathieu.
4: Bonjour tout le monde.
3: Et on vous souhaite à vous la bienvenue ici en Pays de Savoie.
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3: Bien le bonjour, merci d'être là. Bon réveil, il est 6 heures. 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Une nouvelle affaire de violence sexuelle dans le périscolaire en Savoie.
4: Alors qu'on a appris en début de semaine qu'un animateur à Chambéry était suspendu pour comportement inapproprié, des parents agressés sur ex sortent du silence. Leurs enfants ont été victimes d'agressions sexuelles en décembre 2024 par un stagiaire de l'équipe périscolaire. Anne-Laure Barral de la cellule d'investigation de Radio France les a rencontrés.
6: Quand elle reçoit le coup de fil de la gendarmerie ce jour de décembre 2024, Valérie pense d'abord qu'il est arrivé quelque chose à ses parents.
7: Donc ils m'ont dit, bah voilà, mercredi, il y a eu un animateur qui a eu un comportement déplacé et peut-être que votre fille a vu ou entendu des choses.
6: Les parents d'une autre petite fille viennent en effet de porter plainte parce qu'elle leur a expliqué avoir été embrassée avec la langue par un stagiaire arrivé 10 jours avant dans l'équipe périscolaire. Les gendarmes vont perquisitionner son domicile et prévenir son employeur qui mettra fin à son stage, mais Valérie va devoir attendre 2 mois avant que sa fille ne soit auditionnée par les enquêteurs. Alors elle note ces changements de comportement.
7: Elle a eu un comportement très bizarre, c'est-à-dire qu'elle a embrassé sa sœur sur la bouche. Elle a essayé plusieurs fois d'embrasser mon mari sur la bouche, puis elle a glissé sa main sur la braguette.
6: En avril dernier, le jeune homme a été reconnu coupable d'agression sexuelle par le tribunal des mineurs de Chambéry et il attend de connaître sa peine. Mais Valérie regrette aujourd'hui que les autres parents n'aient pas été prévenus dès le début.
7: C'est ça ce qui est compliqué en fait à accepter aujourd'hui, c'est qu'on avait peut-être l'occasion de faire parler d'autres victimes et on ne l'a pas fait.
6: Du côté de l'association communale d'éducation jeunesse, la SEJ, qui gère la structure périscolaire de Grésy-sur-Aix, cela paraissait délicat à l'époque parce que le mis en cause était mineur, mais aujourd'hui elle compte mettre en place une série de formations pour mieux gérer ce genre de situation.
4: Et le jeune homme devrait connaître sa peine à l'automne prochain. Il a déjà été inscrit au fichier des délinquants sexuels et a interdiction de travailler au contact de mineurs de moins de 10 ans.
3: Les deux enfants qui avaient fugué à Annecy ont été retrouvés.
4: Hier, en fin d'après-midi, âgés de 8 et 13 ans, ils s'étaient échappés mardi soir du centre hospitalier Annecy-Genevois. Ils ont été retrouvés en bonne santé, mais fatigués et déshydratés. Selon la mère du plus jeune, dont elle n'a pas la garde puisqu'il est placé en foyer, les deux enfants étaient dans la même chambre du service pédiatrie et ils se seraient enfuis pour une histoire de télé, explique Sabrina.
8: Mon fils donc était à l'hôpital avec un autre enfant dans la même chambre et en fait ce qui s'est passé c'est qu'ils se sont un petit peu énervés dans le sens où ils n'ont pas pu regarder la télé. On leur a privé de télé en leur annonçant qu'ils ne pouvaient pas regarder la télé parce que maintenant c'était devenu payant. Donc le plus grand a manigancé et avait déjà fugué, donc a manigancé une fuite et ils ont réussi à s'échapper. Moi je suis en colère par rapport à l'hôpital, on laisse pas des enfants s'échapper comme ça, sans surveillance. Je trouve qu'il n'y a pas assez de sécurité. Et j'ai pas été prévenue et je trouve pas ça normal, je suis sa mère, donc je vais porter plainte demain en gendarmerie.
4: Et au total, c'est près de 50 gendarmes qui ont été engagés pour les recherches. Une trentaine de pompiers, eux, mobilisés à Nance hier pour un incendie. 1 hectare de végétation a brûlé suite à un orage. Le feu a été éteint à 19h30. Et un autre feu, mais de cuisine, hier soir à Ugine. Les pompiers ont été appelés peu après 22h. Il n'y a heureusement pas eu de victimes. Le propriétaire de l'appartement a pu se reloger par ses propres moyens. Les pompiers de la Savoie qui partent en ce moment pour le Gard, le groupe incendie. Feu de forêt a été sollicité alors que le département est en alerte rouge. 26 sapeurs-pompiers de la Savoie et 9 véhicules ont pris la route. Le ministre de la Ruralité en Haute-Savoie, aujourd'hui Michel Fournier, assistera aux Assises européennes de la montagne à Sallanches pour parler de l'avenir du pastoralisme et de l'élevage intensif. Le ministre ira ensuite à Servoz pour présenter des projets du label Village d'Avenir.
3: 1,5 million de fraudes sociales à la CAF de Savoie.
4: Ce sont les chiffres de l'année 2025 2005. Alors, ces fraudes représentent une partie infime des aides que verse la Caisse d'allocation familiale chaque année. Mais c'est tout de même un préjudice important. Karine Uzzoni, responsable du secteur des contrôles et référente fraude à la CAF de la Savoie.
9: On fait beaucoup de contrôles, contrôle sur pièce et contrôle sur place auprès des allocataires pour vérifier les données, pour s'assurer que les données qu'ils nous ont déclarées sont bien conformes à celles qui sont réelles et pour calculer le juste droit. Un allocataire sur deux est contrôlé. Ça représente à peu près 32 000 allocataires qui sont contrôlés sur une année. Et les dossiers fraude, ils peuvent être sanctionnés. Donc en général, on sait souvent c'est des pénalités, ça peut être des dépôts de plainte. Et parfois, c'est des grosses affaires, comme l'affaire Trafalgar qui a été jugée à une audience au mois de juin 2026 qui concernait 75 CAF dans toute la France pour un préjudice supérieur à 400 000 euros et pour lequel la CAF de la Savoie était concernée pour 23 dossiers. C'était des faux dossiers de RSA créés à partir d'usurpation d'identité. Deux personnes qui ont été condamnées, une à 3 ans de prison dont 2 avec sursis et 6 000 euros d'amende et l'autre à 18 mois de prison dont 12 mois avec sursis et 4 000 euros d'amende.
4: Et on parlera plus en longueur avec notre invité à 7h45, Vincent Clerc, le directeur de la CAF de la Savoie. Côté Haute-Savoie, la fraude sociale, c'est près de 7 millions d'euros pour la CAF en 2025. Vous pourrez bientôt vous balader dans le domaine de la Tour à Annecy-le-Vieux. La ville et le département annoncent ouvrir le parc Eugène Su 2 jours par semaine. Il sera accessible les mercredis et les samedis de 11h à 17h jusqu'en septembre. Et si vous habitez à Megève, vous êtes invité à une réunion publique ce soir à 19h30 à la salle Mageva au Palais pour discuter des projets de la ville avec le nouveau maire Jean-Noël Picot et son équipe.
3: Le Tour de France commence dans 2 jours et les coureurs vont avoir chaud.
4: Oui, la canicule doit faire son retour à partir de ce week-end dans le pays. Un élément bien évidemment à prendre en compte pour les organisateurs et pour les cyclistes. Il faudra peut-être raccourcir certaines étapes, préconise Pascal Chanteur, le président de l'Union Nationale des Cyclistes Professionnels. Il a participé 7 fois au Tour de France.
10: Il faut savoir qu'aujourd'hui, dans notre sport, il existe un process qui s'appelle la mise en place du protocole conditions climatiques extrêmes, que ça soit pour les temps froids ou les temps très chauds. Donc tout ça, c'est pris en compte par des modélisations qui sont mises en place par un médecin et des scientifiques qui ont travaillé sur le sujet au sein de l'UCI. Moi, ce que je dis aujourd'hui, c'est que on est capable de s'adapter. Nous, ce qu'on demande, c'est donc bien sûr, comme les organisateurs, de mettre en sécurité les villes départ, de mettre en sécurité les villes arrivées. Et si jamais on doit à un moment donné escamoter de quelques kilomètres une étape pour le bien des coureurs et de leur santé, eh bien le Tour de France trouvera les solutions et adaptées avec nous, les coureurs, les organisateurs, le médecin de la course et le président du jury.
4: Et du côté de l'organisation du Tour de France, Christian Prudhomme explique que des aménagements pourront être faits à la marge en avançant par exemple le départ d'une étape d'une demi-heure. Et la canicule qui va toucher les cyclistes, mais pas que, nous sommes tous concernés alors qu'on va bientôt connaître donc une 3e vague de chaleur. Comment s'adapter? Quelles leçons tirer de ces canicules à répétition? Édition spéciale de Ma France de 13h à 14h. Vous pourrez vous posez toutes vos questions à la porte-parole du gouvernement, Maude Bréjon. Et à 6h07, Laurent, on fait un point sur la route, on va à la douane de Bardonnay.
3: Oui, un petit peu de monde à cette heure-ci, hein. 4 minutes en plus pour passer la douane en direction de Genève. Et puis, dans la nuit de mardi à mercredi, je rappelle qu'il y a eu un glissement de terrain qui s'est produit sur la RD 207, sur la commune de Presles. On est donc au-dessus de Valgelon-la-Rochette. Circulation maintenue sous alternat pour les véhicules de moins de 7,5 tonnes.
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3: Alors même si on ne parle pas encore de canicule, en tout cas on s'y dirige parce qu'on est à nouveau du temps chaud et sec à partir d'aujourd'hui. Très ensoleillé du matin au soir. Après cette relative fraîcheur de la nuit, eh bien ça va grimper cet après-midi jusqu'à 31 degrés par endroit en pleine. Dans le détail, on aura 26 à Chamonix, à Flumet, 27 à Thonon, 28 à Cé, à Modane, 29 à Annecy, à Alby-sur-Chéron, à Saint-Michel-de-Maurienne, 30 degrés pour Chambéry, jusqu'à 31 degrés dans l'avant-pays savoyard, à Aigbelette ou encore à Saint-Pierre-d'Albigny en Combe-de-Savoie et sur le bassin albertvillois. Et donc, pour les jours suivants, ça va continuer de grimper. Effectivement, ce week-end, on va atteindre des températures très très chaudes avec à nouveau 34 à 35 degrés sur les plaines.
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3: Je me disais, soit on parle pendant 3 heures, soit j'écris une petite lettre ce matin. Mes chers amis, je suis très heureux de vous retrouver. Je voulais vous souhaiter un bel été à l'écoute d'ici Pays de Savoie. Mes sincères salutations, signé votre ami du matin. C'est joli, hein?
4: C'est beau.
3: Voici Renan Luce, la lettre.

0: à papa.
1: Bah oui, quelle jolie parole, Ronan Luce. Et la lettre sur votre radio locale, ici Pays de Savoie.
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1: Mais ils sont là, tous en pleine forme, l'équipe d'ici matin, avec ce matin Pauline qui nous revient, toute bronzée aujourd'hui, avec Evelyne qui sera là dès 6h30, et puis Mathieu Launois et Cyril Ardo pour l'actu, tout à l'heure à 6h30 donc. Et puis une question alors ce matin, quel est le point commun entre l'Ariège, les Contamines Montjoie et une pizza? Eh bien vous le saurez dans 10 minutes pour une rencontre au petit bonheur avec Christophe Garnier. Un été en pleine forme également dans un instant avec notre médecin Gérald Kierzek. On parlera crème solaire ce matin, ah oui cette saison, mais laquelle choisir selon son type de peau. Bon anniversaire à vous qui êtes né un 2 juillet. Tiens, comme Lynn Renault qui fête ses 98 ans aujourd'hui. L'acteur Sami Nasseri qu'on avait bien sûr découvert dans le film Taxi, 65 ans. Ou encore Jean-Claude Borelli, l'homme à la trompette. Vous l'avez peut-être vu parce qu'il est souvent venu en concert dans les églises de nos pays de Savoie. Jean-Claude Borelli qui fête ses 73 ans et à qui on demande à chaque fois dans les concerts d'interpréter son énorme tube de Dolan Melody. Troisième étage, rayon. Lingerie, c'est un petit peu ça aussi ce matin. Bon anniversaire à vous. Merci d'avoir choisi ici Pays de Savoie.
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1: Un été en pleine forme avec le docteur Kierzek qui est avec nous chaque matin à cette heure-ci. Eh bien docteur, ce matin on va parler crème solaire. Laquelle choisir selon son type de peau? Bonjour.
4: Bonjour à toutes et à tous. C'est le tube de l'été. Alors pas le tube à la radio, mais le vrai tube de crème solaire et pas n'importe laquelle. Vous êtes plutôt peau claire qui rougit en 10 minutes, vous êtes plutôt peau mate qui bronze sans brûler ou peau noire qui ne craint rien. Détrompez-vous, hein. Tout le monde a besoin de protection. Et bien choisir sa crème, ce n'est pas sorcier. Première question qui se pose, quel indice de protection? Oui, c'est ce qui est marqué, le fameux SPF, hein, l'indice de protection solaire, 30, 50, 50 plus. En gros, une peau très claire, cheveux roux ou blonds qui brûlent en 5 minutes, c'est du SPF 50 plus obligatoire tous les jours, même à l'ombre. Une peau claire qui bronze un peu après avoir rougi, SPF 50 sans discussion. Une peau mate, là on peut se permettre du 30 ou du 50 selon l'intensité du soleil. Et une peau foncée ou noire, beaucoup pensent qu'elle est protégée naturellement. C'est faux, le risque de coup de soleil est faible, mais le risque de vieillissement accéléré, lui, il existe. Et le risque de cancer, il existe aussi. Donc au minimum, c'est un SPF 30 sur le visage et sur les zones sensibles, le nez, les oreilles, les épaules. Deuxième question, minéral ou chimique? Les chimiques, ça va bien absorber les UV, ça les transforme en chaleur. Et elles sont légères, invisibles, parfaites pour le corps, mais attention, elles vont pénétrer un peu dans la peau. Les crèmes minérales, l'oxyde de zinc, elles font écran comme un miroir, elles sont plus épaisses, elles sont souvent hypoallergéniques, sans danger pour les bébés, donc c'est pas mal pour les peaux sensibles. Et mon conseil pour le visage, surtout si la peau est sensible ou réactive, c'est de privilégier la crème minérale.
1: Alors docteur, vous parlez de crèmes, il y a aussi des sprays, des gels, comment on choisit?
4: Il y a plusieurs textures et c'est pas que du confort. Les peaux grasses ou acnéiques, faut miser sur des formules non comédogènes. Alors c'est plutôt des gels, des sprays ou des lotions un peu fluides. Faut éviter les crèmes trop riches. Les peaux sèches, au contraire, on va prendre des crèmes hydratantes avec une texture plus onctueuse. Et puis les enfants, c'est toujours un indice 50 plus, minéral ou spécial bébé. Et on va éviter les sprays parce qu'en plus ils vont respirer, ils risquent d'inhaler. Et les zones fragiles, les lèvres, les oreilles, les cicatrices, là on applique la protection très haute sous forme de stick. Il y a aussi des erreurs à ne pas commettre, c'est mettre une couche trop fine. Il faut une noisette pour le visage, une cuillère à café pour le visage et le cou, et une cuillère à soupe pour le corps entier. Et puis l'autre erreur, c'est de ne l'appliquer qu'une fois par jour. Maintenant, il faut la renouveler toutes les deux heures, et après chaque baignade ou transpiration. L'autre erreur, c'est de garder le tube de l'année dernière. Après 12 mois, l'efficacité va baisser, bien évidemment. Allez, vous êtes paré maintenant avec la crème, le spray ou ce que vous voulez. Et si vous avez un doute sur votre peau, demandez conseil à votre pharmacien ou à votre dermato. Bon été, bonne santé, à l'écoute d'ici, bien sûr.
1: Merci docteur. Et bien sûr, quand on va en montagne, l'indice UV est important, hein, bien sûr, cet été. Pensez-y, on se protège. On se protège la peau avec les crèmes, les sprays. Merci docteur, rendez-vous demain. Et vous faites la météo avec nous comme chaque matin. C'est sur la page Facebook, on en parle dans un instant après Patricia Cass.

0: Et encore des trompettes à cette heure-ci pour vous réveiller avec Mademoiselle Chante le Blues. C'était Patricia Casse sur votre radio locale ici, Pays de Savoie. On fait la pluie et le beau temps grâce à vous chaque matin, près de vous, la météo. Bernard à Chavanot, 19, 17 à Seyssel ce matin chez Armand, 16 degrés à Mézigny et Georges qui a relevé 11 degrés. Nous sommes à Saint-Jean-d'Eau, ce sont vos relevés de température sur la page Facebook ici, Pays de Savoie.
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0: Ah, lui aussi, il sera à la fraîche. C'est Christophe Garnier. À cette heure-ci, il vient vous rencontrer sur le terrain avec toujours cette même envie, connaître votre dernier petit bonheur. Et ce matin, Christophe, tu nous emmènes au Contamine Montjoie.
2: Et au Contamine, s'il vous arrive d'y aller, je vous conseille vraiment de pousser jusqu'au bout du bout de la vallée de Notre-Dame de la Gorge. L'endroit est absolument magnifique. On arrive là au bord de la rivière, à côté de la chapelle Notre-Dame de la Gorge. Vraiment un des endroits qui vaut le déplacement. N'est pas très embêté par la foule, hein, je vous cache pas.
3: Bonjour.
2: Bonjour. Je disais, quand on vient au Contamine, il faut pousser jusqu'ici.
3: Ah bah c'est magnifique. Moi, c'est la première fois que je viens.
2: Vous venez d'où ?
3: D'Ariège. Là, je fais un repérage pour le tour du Mont Blanc. Je vais encadrer des groupes ici, donc je repère un peu quand même.
2: Vous, vous êtes accompagnateur ?
3: Oui.
2: Vous avez quand même un joli terrain de jeu avec les Pyrénées. Qu'est-ce qui fait qu'on vous retrouve ici ?
3: Pas beaucoup de travail en cette saison en Ariège, donc je viens par ici où c'est plus touristique.
2: Et là, vous avez un tour du Mont Blanc prévu ?
3: Plusieurs.
2: Que vous avez déjà fait ?
3: J'ai fait en partie. Puis il y a plein de petites variantes possibles, alors je regarde. C'est intéressant aussi de savoir l'histoire un peu patrimoniale. Comme ça, je me rends. Et après, je peux mieux encadrer les groupes.
2: Je connais beaucoup d'accompagnateurs qui se sont lancés vers cette profession parce qu'ils avaient viscéralement le goût de la montagne.
3: Ah, ça, c'est le cas, ouais. Après, c'est pas du tout le même rapport une fois qu'on a des groupes ou une fois qu'on est seul. Quand je suis seul en montagne, bah, c'est mon rapport personnel, intime, avec des groupes. Moi, j'essaie juste qu'eux soient bien là avec la montagne. Je suis un peu médiateur, en fait. De mon enthousiasme et de mon amour pour le lieu, j'essaie de leur passer. C'est ça, un peu le métier.
2: Vous, ça vous apporte quoi, la montagne ?
3: Ouf ! J'aimerais bien dire tout. Sur la montagne, je tournerais pas rond. Moi, j'ai une histoire très, très ancienne avec la montagne, avec des proches et des parents décédés en montagne. Donc, c'est pour ça aussi que ça m'émeut toujours un peu. Puis après, j'ai toujours grandi là-dedans, donc j'aime ça, quoi.
2: Donc là, je vous vois seul. Vous pratiquez souvent seul ?
3: Ça dépend. Quand je suis dans des pratiques plus alpines, j'y vais avec des groupes, enfin avec des amis. Moi, je pense qu'il faut être accompagné quand on est dans des pratiques engagées, ça c'est clair. Moi, je pratique pas mal l'escalade et l'alpinisme rocheux. Quand je suis seul, j'y vais beaucoup plus au côté contemplatif.
2: Vous y êtes souvent ?
3: Le plus possible.
2: Bon, là, vous êtes parti pour combien de temps, là, aujourd'hui ?
3: Ça dépend jusqu'où ce que mes pattes me mènent, mais au moins au col des Fours, donc 4 heures, 5 heures, aller-retour, je pense.
2: Il y a quoi dans votre sac ?
3: Bon, ouais, pas grand-chose. Il y a de quoi casser la graine, un peu d'eau, de quoi se couvrir parce que j'aime bien prendre une grande pause avec de quoi écrire et une petite pharmacie.
2: De quoi écrire ?
3: Oui, ouais, de quoi écrire. Bah, c'est le rapport contemplatif. C'est mon médium à moi, ça.
2: Une écriture qui n'est que personnelle ou qui est destinée à être partagée ?
3: Tout dépend de sa qualité. On verra ça.
2: Bon, je peux vous demander votre prénom ?
3: C'est Tom.
2: Tom ?
3: Ouais.
2: C'est quoi, s'il vous plaît, le dernier petit bonheur de Tom ?
3: Le dernier petit bonheur de Tom ? Ah bah, j'ai été au téléphone avec ma femme. Ça, j'aime bien.
2: Qui, elle, est restée en Ariège ?
3: Elle est restée en Ariège, ouais. Et la pizza d'hier aussi. Très bonne. Je recommande. Fort, la pizza, là, au Contamine Montjoie. Magnifique. Et ça, c'est des petits bonheurs. Hein.
0: Vous allez manger une bonne pizza dorénavant. 6h23, vous écoutez ici Pays de Savoie avec Bruno Mars, I Just Might. 6h23 et puis retour de l'actu locale dans 7 minutes sur votre radio. Bonne journée.

0: I Just Might et l'album The Romantic est une pure merveille. C'est le nouveau Bruno Mars sur votre radio ici. Je ne sais pas s'il y a du romantisme, mais ça bouge pour les balances. L'horoscope complet de Catherine Viguier est à suivre. Et dans un petit peu plus de 3 minutes, toute l'actu locale.
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0: Il est 6h28, à cette heure-ci, c'est l'horoscope de Catherine Viguier. Et Catherine, vous mettez en valeur l'un des 12 signes ce matin.
6: Les Verseaux, leur univers intérieur est source de remise en question.
7: Bélier, le foyer vous mobilise, mais où que vous soyez, vous avez la foi, vous êtes motivé.
8: Taureau, l'évasion intellectuelle, physique vous vont bien, mais en vous, autour de vous, il y a des choses que vous cherchez à comprendre.
9: Gémeaux, si vous vous sentez prisonnier, empêché, eh bien vous allez briser vos chaînes.
10: Cancer, la journée est idéale pour mieux vous connaître, pour sublimer votre vie intérieure.
11: Tout ceci se fait lentement.
12: Lion, quelqu'un vous manque, ou bien encore, vous attendez ce contrat de travail.
13: Le maître mot est patience.
14: Vierge, sur le plan professionnel, derrière les apparentes difficultés, rien n'est perdu.
15: Balance, en vacances ou pas, vous bougez beaucoup, mais certains ont du mal à vous suivre.
16: Scorpion, bon, voyager vous fait du bien, mais se profile une évolution dans votre vie et vous y pensez secrètement.
17: Sagittaire, où que vous soyez, privilégiez le dialogue plutôt que l'affrontement, ça vaudra mieux.
18: Capricorne, ne vous attardez pas à ce que l'on dit dans votre dos, y compris des conseils, suivez votre voie.
19: Verseau, une journée qui vous appartient, savourez-la, soyez amis avec vous-même, votre meilleur ami.
20: Poisson, après avoir encouragé les uns les autres, il est temps de vous encourager, vous.
21: Et pour nous tous, on part dans les profondeurs de soi-même et on s'invente une vie.
0: Merci Catherine, à demain.
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0: Dans l'actu ce matin, Mathieu Launois, c'est le retour de la chaleur.
22: Et oui, on pourrait bien connaître une nouvelle vague de chaleur dès ce week-end, peut-être même une canicule. Et comment les institutions s'y adaptent? Les explications de Martial Sadier, le président du conseil départemental de la Haute-Savoie, à suivre.
0: Il est 6h30, nous sommes le jeudi 2 juillet, c'est l'heure du 90 secondes, l'info en France et dans le monde. Et c'est avec vous Cyril Ardoux.
23: Ce sont les premiers gros feux de l'année. Au moins 800 hectares de forêt brûlés dans l'Hérault et l'Aude. 230 hectares partis en fumée dans les Bouches-du-Rhône. Une trentaine à Fréjus dans le Var. 6 départements du pourtour méditerranéen, des Pyrénées-Orientales aux Bouches-du-Rhône restent en vigilance rouge feux de forêt aujourd'hui et demain. Il y a eu jusqu'à 72 départements en alerte rouge au pic de la canicule. Et ce matin, plus aucune vigilance particulière. Fin d'alerte pour les 4 derniers départements concernés, les Alpes-Maritimes, le Var et la Corse. Et des mesures rapides pour améliorer les conditions de vie des détenus et du travail des agents. Une loi contraignante pour limiter la surpopulation carcérale. C'est ce que demande la contrôleure générale des prisons qui tire une nouvelle fois la sonnette d'alarme. Des recommandations émises en urgence au ministre de la Justice et de la Santé. Sans réponse pour le moment. Et des stars la pétanque dont le français est multiple champion du monde Dylan Rocher, placé en garde à vue cette semaine, soupçonné d'avoir manipulé une partie et truqué des paris. Et des faits présumé qui remonte à septembre 2025 dans les Hauts-de-Seine près de Paris. La Coupe du Monde de foot, les États-Unis, la Belgique, l'Angleterre se sont qualifiés pour les huitièmes de finale cette nuit avant Espagne-Autriche ce soir à 21h. La France joue elle samedi face au Paraguay. Et puis premier week-end de départ en vacances, du monde à prévoir sur la route dès demain selon Bison Futé qui voit orange dans le sens des départs et même rouge dans le quart nord-est. Prévision complète à retrouver sur ici.fr.
0: Merci Cyril. 6h31. Va-t-on vers une nouvelle canicule en Savoie et en Haute-Savoie, Mathieu?
22: En tout cas, les températures repartent à la hausse et on pourrait bien connaître une nouvelle vague de chaleur dès ce week-end. Et comment les institutions se sont adaptées à la canicule? En Haute-Savoie, le département a dépensé près de 300 000 euros de ventilateurs et de clim pour les collèges, les EHPAD notamment. Les explications de Martial Sadier, le président du conseil départemental, au micro de Richard Didion.
1: On peut toujours faire mieux hein, et on va s'inscrire dans la durée. D'ailleurs, je proposerai au budget 2027 un plan massif d'investissement dans tous les établissements scolaires et sanitaires qui dépendent du département. Mais en tout état de cause, ce qui me remonte, notamment des acteurs de santé, c'est qu'ils ont beaucoup apprécié la réactivité du département et que cette nouvelle ligne d'investissement ouverte dès les premiers jours de la canicule, je pense qu'on est les seuls en France à l'avoir fait et je pense que ça a été très apprécié des établissements de santé.
2: Ce plan, Martial Sadier, pour les années à venir, on parlait de climatisation, mais est-ce que la climatisation, c'est la seule solution? On sait qu'elle peut être aussi décriée par certains. Comment faire mieux pour les prochains épisodes de forte chaleur?
1: Je pense que comme tous les problèmes complexes, il n'y a jamais une solution. C'est la somme des différentes solutions et l'addition des différentes solutions. Voilà. Et pour moi, je n'exclus pas la clim. Je n'exclus pas de couvrir toutes les vitres de tous nos collèges avec des films réfléchissants. Et si il faut équiper tous les collèges de salles réfrigérées comme on l'a fait dans les EHPAD, eh bien, à titre personnel, je n'ai pas d'état d'âme, on le fera sur les deux exercices qui viennent, 2027 et 2028.
2: Tout ça, c'est de l'argent. Vous comptez sur un coup de pouce du gouvernement? Est-ce que le département peut faire tout seul?
1: Non, je n'attends pas parce que l'État a lui-même d'autres établissements de santé qui dépendent de l'État. Et donc, ce que j'attends de l'État, c'est qu'il fasse la même chose que moi dans les établissements de santé qui dépendent de l'État. Les hôpitaux, certains établissements du handicap, puisque certains établissements du handicap dépendent de l'État, d'autres du département. Nous, on va faire le job dans l'établissement de santé qui dépendent de nous, mais en tout cas, je proposerai aux collègues, et les collègues sont d'accord, on a déjà eu des réunions, des arbitrages budgétaires conséquents dès le prochain budget 2027 pour qu'on soit encore plus préparés à l'été 2027, parce que de toute façon, malheureusement, il ne se passera plus en été sans qu'on ait des épisodes de canicule.
22: Martial Sadier, le président du département de la Haute-Savoie. Dans l'actualité ce matin, on parle aussi de cette affaire d'agression sexuelle sur mineurs dans la commune de Grésy-sur-Aix, en Savoie. Un stagiaire dans l'équipe périscolaire a été reconnu coupable en avril dernier. Et à suivre, dans le journal de 7h, on reviendra aussi sur les deux enfants portés disparus à Annecy depuis mardi. Ils ont été retrouvés en bonne santé, mais déshydraté après presque 24 heures de fugue. Et Laurent, on va sur la route, sur l'A43, entre Lyon et Chambéry.
0: Et c'est même le contraire, c'est entre Chambéry et Lyon. Ça, oui, excusez-moi. T'as un véhicule qui est arrêté, donc au point kilométrique 42.2 entre les échangeurs de la Tour du Pin et la bifurcation entre l'A43 et l'A48 en direction de Lyon ou de Voiron ou de Grenoble également. Voilà, c'est à peu près tout pour le moment. On notera qu'on a des bouchons récurrents à cette heure-ci. C'est le cas si vous êtes juste au bout de l'A41 Nord, la Liane, à la hauteur de la douane de Bardonnay, puis également sur le réseau secondaire. Il y a un petit peu de monde sur la RD 1200. Là, c'est juste avant d'arriver sur le Châble et Beaumont. On passe à la météo.
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0: Bon, bah, j'espère que vous avez bien profité de la douceur de la nuit parce que ça y est, on est reparti pour du chaud et du sec, temps très ensoleillé du matin au soir. Après cette relative fraîcheur matinale, les températures vont grimper à nouveau aujourd'hui. Ça va encore par rapport au prochain jour. 26 à Chamonix et Flumet. On attend 27 à Évian, 28 à Cé, à Modane, 29 à Annecy, 30 à Chambéry, 31 degrés à Yenne, ainsi qu'à Montmélian et Albertville. Et donc, cette vague de chaleur qui se poursuivra demain avec des températures, cette fois-ci, qui seront proches de 31 à 33 degrés. Et ça va encore grimper pour le week-end prochain.
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0: Et une radio qui est à vos côtés, évidemment, pour vous rafraîchir, pour de l'actu, de la musique et de la bonne humeur. Et avec Francis Cabrel, voici Sarbacane sur Ici Pays de Savoie.

0: surtout le grand retour du Polaroid. Rendez-vous avec Fred Ballard tout à l'heure et nos humoristes Arnaud de Samer et Farry. Et puis, météo montagne, des événements dans la région, prix les plus bas des carburants chez nous. On regardera tout cela dans 10 minutes, dans les 3 plus d'ici matin. Et puis tout de suite, les meilleurs moments de la place du village avec les Frères de Paris. C'est Jean-Noël qui est avec nous aujourd'hui. Bonjour Jean-Noël.
1: Bonjour Laurent, bonjour à toutes et à tous.
0: Alors, une histoire extraordinaire ce matin, encore une rencontre incroyable que vous avez pu faire pour la place du village. Vous allez me parler d'un perroquet qui connaît le zizi.
2: Tout, vous saurez tout sur le zizi.
1: Oui, alors ça mérite aussi explication.
0: Bah, je crois, oui.
1: Et on va y venir, parce qu'on rencontre Georges Dunant à Allons-y à la caille. Nous sommes là par une cruseille, évidemment. Et Georges Dunant a sur son épaule un perroquet qui est aussi son ami. Ce perroquet vient de Guyane et il nous en parle comme si c'était quelqu'un de la famille. C'est mon copain, c'est mon ami. Et depuis que j'ai perdu ma femme, voici à peu près 3 ans, eh bien, il m'aide à supporter la souffrance. Donc, une véritable histoire d'amour entre les deux. Et puis, il nous explique que le perroquet, eh ben, il est libre dans la maison. Il va où il veut. Il peut même sortir quand les fenêtres sont ouvertes. Et même une fois qu'il est sorti 15 jours, il est revenu quand même.
0: Ah oui,
1: il revient. Mais surtout, alors, on interroge parce que un perroquet, on sait que ça peut chanter.
0: Ça imite.
1: Mais là, il a une particularité. Ce perroquet, il va chanter en sifflant. Et l'un de ses titres favoris, je vous le cache pas, c'est un titre phare de Pierre Perret, c'est le Zizi. Et là, on est subjugué, notre caméraman, de le voir chanter ça avec une aisance absolument incroyable. Donc, il est assez coquin, mais il chante aussi « Prendre un enfant par la main », vous voyez. Il va chanter aussi « Le pont de la rivière Kouai ». Et il va chanter aussi « Ça ira mieux demain ». Donc, tous les titres qui sont plutôt emballants. Et on est vraiment surpris par cela. Coquin, notre ami perroquet, qu'il appelle Coco. Et il faut savoir qu'il lui a appris aussi à siffler les jolies filles dans la rue. Alors, ça, il faut éviter aujourd'hui. Ouais. Mais il le fait très bien aussi. Donc, c'est un perroquet siffleur plutôt qu'imitateur et chanteur. Et c'est un perroquet qui lui apporte beaucoup de bonheur à notre ami ici parce que Georges, il est toujours avec lui. Il mange ensemble, on les voit. Il prend la cuillère quasiment, le perroquet. Il va se servir. C'est une belle histoire d'amitié. Et puis, il nous explique qu'effectivement, il a son petit caractère. Parce que quand il n'est pas content, eh bien, il grogne. Et notamment quand il fait une bêtise, ça lui est arrivé de piquer un peu les fauteuils, eh bien, notre ami Georges l'envoie au coin, si j'ose dire. Et puis là, il va grogner. Mais il n'est pas rancunier. Ça, c'est important. C'était un bonheur de le rencontrer. Une belle amitié ici. Et puis des titres un peu curieux qu'on a plaisir d'écouter avec Coco le perroquet.
0: Il vous a pas dit au revoir ni bonjour à vous tous les deux
1: Non, même pas. Même pas regarder.
0: Bon, bah vous reviendrez demain alors, Jean-Noël. Du perroquet, nous parlerons du chat aussi dans un tout petit instant avec notre vétérinaire. Pourquoi mon chat grimpe au rideau? Réponse avec Pierre Fabin dans un instant.
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0: 6h43, Pierre Fabin, c'est notre vétérinaire, il est là. Bonjour docteur. C'est vrai que c'est une situation assez fréquente, expérimentée par de nombreux propriétaires de chats. Leur minou se transforme en alpiniste sur les rideaux du salon. Donc, on va essayer de comprendre pourquoi nos chats ont cette manie destructrice pour notre déco, docteur.
6: Premièrement, il faut savoir qu'il ne fait pas ça pour vous embêter. Dans la nature, le chat est en fait un prédateur, mais aussi une proie. Pour se rassurer et surveiller son environnement, il a un besoin viscéral d'être en hauteur. Le problème de nos intérieurs, c'est qu'il manque souvent de prise pour grimper. Le rideau lourd, texturé et solidement accroché représente l'échelle parfaite. En plantant ses griffes dedans, il s'étire de tout son long et il faut savoir que votre chat adore ça. En plus, ça lui permet de marquer son territoire visuellement et olfactivement grâce aux phéromones situées entre ses coussinets. Chez le jeune chat, c'est aussi un défouloir. Le balancier du tissu devient un parc d'attractions pour vider son énergie.
0: Ouais, alors c'est bien beau l'instinct naturel, mais nos voilages finissent en lambeaux. Alors comment l'empêcher de transformer nos fenêtres en échelle sans le traumatiser?
6: Et la punition, justement, ne sert à rien. Si vous criez ou tapez dans les mains, il assimilera le rideau à de l'attention et recommencera dès que vous avez le dos tourné. La vraie solution, c'est de lui offrir une alternative légale et attractive. Active juste à côté. Installer un arbre à chat bien stable, d'1,50 m minimum, juste devant la fenêtre. Le chat veut regarder dehors, c'est sa télé. Si l'arbre est isolé dans un coin sombre, il choisira toujours le rideau. Frotter les poteaux avec de l'air.

0: herbe à chat pour l'attirer. En parallèle, rendez vos rideaux désagréables. L'astuce imparable, c'est de scotcher temporairement du papier aluminium sur le bas du tissu. Les chats détestent le bruit froissé de l'alu sous leurs pattes.
1: Alors, si on vit dans un petit espace sans la place pour un immense arbre à chat, quelles sont les autres astuces d'aménagement pour sauver nos rideaux?
0: Pensez aussi à éloigner vos meubles sur lesquels il peut prendre appui. Si un bout du canapé ou de la table basse touche le rideau, c'est le tremplin idéal pour s'y accrocher sans effort. Autre astuce redoutable, remplacez vos doubles rideaux lourds par des voilages très légers et fluides ou des stores lisses. Le chat comprendra tout de suite que cette matière ne supporte pas son poids et que ses griffes dérapent. Et enfin, couplez simplement la pointe de ses griffes avant avec un coupe-griffe adapté. Si elles sont moins pointues, elles s'accrocheront beaucoup moins dans le tissu.
1: Merci docteur. 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Voici Electric Light Orchestra.

0: Last Train to London, Electric Light Orchestra sur votre radio ici. Merci à Claudine. Claudine est à Cuin. La Maurienne nous salue. 13 degrés ce matin. Nadia est à Annecy. 18 degrés. 16 degrés 4 à Derrier chez Christine. Et puis ce matin, Saint-Laurent. 13 degrés 9. Pour l'instant, c'est frais. On en profite. Merci à Val également avec nous sur la page Facebook ici, Pays de Savoie. Trois infos pratiques, locales, utiles, sympas. Les 3 plus d'ici matin à cette heure-ci. Chaque jour, on parle montagne aussi. Durant cet été, la météo montagne pour vous qui allez peut-être partir en balade aujourd'hui. Pensez à bien prendre de l'eau, surtout de la crème solaire. Et la météo pour la montagne aujourd'hui, eh bien ce sera du grand soleil dominant toute la journée. Tout au plus de rares petits cumulus sur le relief. Les maximales à 1000 mètres, on aura 24 degrés, 27 dans les fonds de vallée, jusqu'à 17 degrés à 2000 mètres aujourd'hui. L'isotherme 0 degrés sera situé à 4500 mètres. Et le vent à 2000 sera de nord-nord-est à 20 et 30 km/h. Un temps qui ne devrait pas beaucoup évoluer pour les prochains jours puisque des cumulus se développeront l'après-midi dans les massifs sans donner d'averse. Quant aux températures, elles seront largement au-dessus des normales de saison. Vous souhaitez annoncer vos manifestations, vos événements près de chez vous? Le plus simple aujourd'hui, c'est de déposer un message vocal sur notre compte WhatsApp. Pour cela, vous allez sur l'application WhatsApp, vous rentrez ce numéro de téléphone, le 04 79 265 333, et vous vous laissez guider. Et c'est ce qu'a fait d'ailleurs Amandine.
1: Bonjour, le Musée du Félicien et l'association Argentine Autrefois pour Demain, en partenariat avec la Bibliothèque Municipale d'Argentine, vous propose des ateliers pour enfants gratuits le jeudi 23 juillet à partir de 14h. Au programme, couture, lecture de contes dans la salle de classe d'autrefois, mouture du café, dessin, tricot et d'autres activités attendent vos enfants. Visite du musée aux conditions habituelles.
0: Voilà, et s'il se passe quelque chose chez vous, là, peut-être une fête ce week-end, un événement, n'hésitez pas à l'annoncer. Vous allez sur WhatsApp, hein, 04 79 265 333, et vous laissez donc votre message vocal. Et puis, vous trouvez des carburants moins chers ce matin en Pays de Savoie. On a jeté un petit coup d'œil à la carte interactive qu'on a mis en ligne sur ici.fr. À Thonon, par exemple, la station Carrefour Market affiche le prix le plus bas pour le gazole. Il est à 1,93€. Si vous êtes en Haute-Tarentaise, à Bourg-Saint-Maurice, pas besoin de faire un choix, puisque là, les deux grandes enseignes affichent le même gazole à 1,86€. Et puis, pour le samplon 95 E10, le moins cher sur le secteur de Chamonix, eh bien, c'est la station U des Ouches qui affiche le prix le plus bas à 1,87€. Voilà, vous retrouvez bien sûr les prix des carburants, je le rappelle, sur ici.fr, carte interactive. Il suffit de rentrer le nom de votre commune et vous aurez les prix les moins chers sur votre secteur. Boulevard Désert, Bruxelles, décidément on voyage beaucoup, ça sent les vacances. Boulevard Désert à 6h53, c'est ici matin. Bonne journée.

0: Bruxelles avec Boulevard Désert. Vous êtes sur la route, on est là à vos côtés hein, comme chaque matin. Et on nous signale un accident sur la RD 1206, hein, sur le secteur d'Étrembières ce matin. Ce qui peut provoquer, d'ailleurs on a souvent des bouchons hein, sur ce secteur. Ce sont plusieurs véhicules légers et un deux roues également qui sont en cause dans cet accident. Donc soyez extrêmement vigilants hein, si vous êtes sur cette RD 1206. On le rappelle, c'est sur le secteur d'Étrembières ce matin avec cet accident. D'ailleurs, si vous êtes témoin vous aussi hein, de perturbations dans la région, comme chaque matin, vous pouvez nous appeler au 0806 00 10 10. À suivre, l'humour en tube dans un instant avec Fred Ballard. On va parler de photos. Alors, photos de vacances en instantané. Et puis, dans 3 minutes, toute l'actu locale.
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0: Les grandes vacances approchent, hein, justement. Ce vendredi, ce sera les vacances pour tous les étudiants, les écoliers. Ces grandes vacances qui approchent. Et les photos de vacances qui vont bientôt déferler dans nos groupes WhatsApp. Mais dans l'humour en tube, Fred Ballard et ses humoristes, Arnaud de Samer et Farid, se sont intéressés au grand retour du Polaroid, qui n'a pourtant pas que des avantages.
5: Je vous livre cette statistique assez rigolote. 7% des personnes du troisième âge qui prennent un Polaroid décèdent avant que la photo apparaisse.
6: C'est vrai que ça peut mettre un certain temps et parfois la photo n'apparaît jamais. Donc le Polaroid, c'est sympa. Mais Arnaud Samer nous conseille quand même le numérique hein, pour nos photos de vacances, surtout pour les selfies devant la mer.
5: Quand on prend une photo à bout de bras comme ça, en règle générale, on a une tête de con. Et donc là, on peut, sur l'écran, tout de suite effacer. On recommence, on regarde, on efface, on connaît. Et puis au bout d'une cinquantaine d'essais, on a une photo à peu près potable. Alors que le Polaroid, on prend une seule photo, mais après c'est le suspense. Pourvu que j'ai pas une tête de con.
6: Oui, d'autant que le Polaroid est censé être conservé et affiché aux yeux de tous sur la porte du frigo. Hein. Mais bon, d'un autre côté, une tête de con sur la porte du frigo, c'est la garantie d'un fou rire à chaque passage en cuisine. Ce qui n'est pas le cas de certains selfies postés sur les réseaux sociaux.
7: Elle est super sexy, elle met des photos d'elle toute la journée. Le maximum du narcissisme pour moi. Elle met une photo d'elle, elle écrit en dessous « Bonne journée ». Pour elle, c'est un don. Bonne journée, sois honnête avec moi, c'est pas du tout ce que tu veux me dire. Ce que tu veux me dire, c'est je suis bonne et vous ne toucherez jamais, bande de crevards. C'est ça que tu veux dire.
6: Voilà, donc il faut savoir parler le selfie couramment si on veut passer un été bien poilant sur les réseaux sociaux. Farid est un expert en narcissisme pixelisé. Et pour celles et ceux qui ne sont pas photogéniques, mieux vaut une bonne grimace qu'une moue de rascasse. Ouais,
0: c'est ça, comme on dit, il n'y a pas photo. À demain.
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0: Merci de faire un bout de chemin avec nous. Bienvenue, il est 7h. Ici Pays de Savoie, première radio sur l'actu locale, Mathieu Launois. Après 24 heures de fugue, ils ont été retrouvés hier en fin d'après-midi.
9: Les deux enfants portés disparus à Annecy mardi soir. Ils s'étaient enfuis du centre hospitalier Annecy-Genevois où ils étaient hospitalisés dans le service pédiatrie et ont donc été retrouvés hier dans le quartier de Novelle à Annecy, Richard Vivion.
10: Et ce sont les habitants d'un immeuble de ce quartier de Novelle qui, suite à l'appel à témoins diffusé hier dans les médias, ont d'abord reconnu les deux garçons, puis alerté la gendarmerie. Alors tous les deux étaient, lorsqu'ils ont été retrouvés, en bonne santé, mais fatigués et déshydratés après une nuit passée à l'extérieur et un peu moins de 24 heures de fugue. Selon la mère du plus jeune des enfants, son fils âgé de 8 ans et dont elle n'a pas la garde puisqu'il est placé en foyer, était hospitalisé dans la même chambre que le garçon de 13 ans. Elle explique que c'est parce qu'il n'aurait pas eu le droit de regarder la télé le soir dans la chambre d'hôpital que le plus grand a décidé de prendre la fuite. Et il a entraîné mon fils, poursuit cette maman, très en colère, dit-elle, contre le manque de sécurité et de surveillance au sein même de l'hôpital. Elle envisage d'ailleurs de porter plainte contre le centre hospitalier Annecy-Genevois.
9: Les explications de Richard Vivion et ses près de 50 gendarmes, un hélicoptère et deux équipes cynophiles qui ont été engagées tout de même pour ces recherches.
0: À Grésy-sur-Aix, des parents sortent du silence.
9: Après la suspension d'un animateur dans le périscolaire à Chambéry pour comportement inapproprié, ses parents savoyards dénoncent les agressions sexuelles qu'ont subi leurs enfants en décembre 2024. Ils s'expriment après plusieurs mois d'enquête. Un stagiaire de l'équipe périscolaire a été reconnu coupable en avril dernier par le tribunal des mineurs de Chambéry. Il comparaissait pour agression sexuelle sur trois petites filles de 5 ans. Il les avait embrassées avec la langue. Des faits révélés par le témoignage d'une des filles, explique l'avocate d'une famille, Maître Lise Borne.
11: Une des petites filles a eu le courage de parler, de s'épancher auprès de ses parents. Donc, elle a expliqué un soir que cet animateur avait essayé de leur faire des bisous sur la bouche. Donc, les parents ont très vite compris de quoi il s'agissait. Ils ont déposé plainte immédiatement. Les gendarmes ont pris très au sérieux la parole de cette petite fille. Le parquet, bien sûr, a fait diligence pour ordonner une perquisition. Et c'est ce qui a fait que cette surprise l'a amené à parler. Et de son propre aveu, il a expliqué qu'il avait embrassé effectivement sur la bouche. Non pas une petite fille, mais trois petites filles. Et donc, il a cité les noms. Et c'est de cette façon que les parents de ma cliente ont appris que leur petite fille avait fait l'objet d'une agression sexuelle.
9: Et le jeune homme qui était mineur au moment des faits connaîtra sa peine à l'automne prochain. Il est déjà inscrit au fichier des délinquants sexuels et à interdiction de travailler au contact de mineurs de moins de 10 ans. Un feu de végétation hier après-midi à Nance, dans l'avant-pays savoyard. L'incendie s'est déclaré suite à un orage. Un hectare est parti en fumée. Le feu a été éteint à 19h30 et les pompiers de la Savoie, qui étaient hier soir à Ugine pour un feu dans une cuisine. Heureusement, il n'y a pas eu de victime et l'incendie a pu être rapidement éteint. Le propriétaire de l'appartement s'est lui relogé par ses propres moyens. Et cette nuit, à Ville-la-Grand, la façade d'un restaurant a pris feu suite à l'incendie de deux voitures. Ça s'est passé à 2h du matin. L'incendie a été éteint rapidement. Le ministre de la Ruralité en Haute-Savoie, aujourd'hui Michel Fournier, va assister aux Assises européennes de la montagne à Sallanches pour parler de l'avenir de l'élevage intensif et du pastoralisme. Le ministre ira ensuite à Servoz pour présenter les futurs projets du label Village d'Avenir.
0: Plus de 8 millions d'euros de fraude sociale en 2025.
9: C'est le bilan des CAF de la Savoie et de la Haute-Savoie des fraudes aux prestations sociales qui représentent tout de même moins d'1% du total des aides des caisses d'allocations familiales. Mais toute l'année, les CAF réalisent des contrôles pour éviter les fraudes, mais aussi les indus. Virginie Carda du pôle commission qui s'occupe de la partie administrative de la gestion des fraudes à la CAF de la Savoie.
12: L'année dernière, on a qualifié 202 dossiers de frauduleux pour un montant de 1 480 000 euros. On a par exemple des familles ou des dossiers pour lesquels des personnes partent résider hors de France pendant un certain temps, ne le déclarent pas et du coup pendant ce temps-là, ils n'ont pas droit aux prestations. Et comme ils ne l'ont pas déclaré, voilà, on détecte des indus. Il peut arriver que ça dépasse 40 000 euros pour certaines prestations qui chiffrent beaucoup par mois. Et dans ces cas-là, il arrive aussi qu'on dépose plainte puisque ça dépasse un certain taux légal de préjudice, ça peut chiffrer beaucoup.
9: Et on parlera plus en longueur de ce sujet avec notre invité tout à l'heure à 7h45, Vincent Clerc, le directeur de la CAF de la Savoie. Vous pourrez bientôt profiter d'un nouveau parc à Annecy, le domaine de la Tour à Annecy-le-Vieux. Le département et la ville annoncent l'ouverture du parc Eugène Su 2 jours par semaine. Ce sera les mercredis et les samedis de 11h à 17h jusqu'à fin septembre. Et une réunion publique à Megève ce soir. Le nouveau maire Jean-Noël Picot et son équipe invitent les habitants à se rassembler à 19h30 au palais à la salle Mageva pour discuter des projets de la ville.
0: Avec l'été et les vacances qui arrivent, il va y avoir du monde à se promener au bord du lac d'Annecy.
9: Des vélos, des trottinettes, des joggers, des des marcheurs qui vont tous fréquenter la voie verte, une cohabitation qui risque d'être difficile. Alors, pour limiter les comportements à risque et les incivilités, le syndicat intercommunal du lac d'Annecy, le SILA, renforce la prévention avec une équipe de 2 ambassadrices qui sera présente sur les 30 km de la voie verte. Une présence d'autant plus importante que le parcours est l'un des plus fréquentés de France, explique Pierre Bruyère, le président du SILA.
13: Nous avons plus de 1 500 000 passages par an. La fréquentation crée toujours des problèmes. Nous, ce qui nous importe, c'est la sécurité. Il y avait des contrôles déjà par la police et les gendarmeries, mais au-delà de ça, on souhaite les renforcer. Et à ce titre-là, donc le SILA, depuis une quinzaine d'années, a mis 2 ambassadrices sur le lac qui sont là pour sensibiliser les gens, respect des intersections, port du casque, enlever les écouteurs parce que c'est une interdiction. Une voie verte, normalement, c'est limité à 25 km à l'heure. Voilà, donc je demande à chacun de respecter l'autre pour qu'on n'ait pas à déplorer des accidents.
9: Et reportage sur la voie verte au bord du lac d'Annecy à écouter à 7h30 tout à l'heure dans l'info d'ici. Alors qu'une nouvelle vague de chaleur arrive d'ici la fin de la semaine, la 3e en 2 mois ici, vous donne la parole. Quelles leçons tirer de ces épisodes de chaleur extrême? Comment s'adapter à la canicule? 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Vous pourrez poser toutes vos questions à Maud Bréjon, la porte-parole du gouvernement. Pour cela, il faut nous appeler au 0806 00 10 10. Et un mot de football en Coupe du Monde, l'Angleterre, la Belgique et les États-Unis ont leur ticket pour les 8e de finale. Les Français, eux, sont déjà qualifiés. Les Bleus affronteront le Paraguay ce samedi soir pour décrocher une place en quart. Et Laurent, à 7h07, on fait un point sur la route.
0: Oui, avec toujours des difficultés à Étrembières, on le rappelle ce matin, sur la RD 1206, avec cet accident impliquant véhicule léger et deux roues. Ça bouchonne évidemment sur ce secteur à 7h06 en direction de la Suisse. On compte d'ailleurs 30 minutes en plus par rapport à un trafic normal, on le rappelle. C'est sur la RD 1206 à la hauteur d'Étrembières.
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0: Et c'est reparti pour la chaleur et toujours un temps sec sur nos pays de Savoie, temps très ensoleillé hein, du matin au soir, avec quelques cumulus ici ou là pour le décor en montagne cet après-midi. Les températures qui repartent donc à la hausse, 27 degrés attendus sur les bords du Léman à Ivoire cet après-midi. Il fera 28 degrés si vous êtes à C en Tarentaise, 28 également à Modane, 29 à Annecy, à Alby-sur-Chéran, à Saint-Michel-de-Maurienne. On attend 30 degrés pour Chambéry et Châles-les-Eaux, ainsi qu'à Détrier et Ugine. 31 degrés à Yenne dans l'avant-pays, comme en Combe de Savoie à Montmélian ou encore à Albertville. Et poursuite de ces conditions anticycloniques, et ça va durer au moins jusqu'à vendredi de la semaine prochaine. On pourrait même avoir un nouvel épisode caniculaire, alors on n'en est pas encore là. Mais les températures continuent de grimper demain entre 31 et 33 degrés.
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0: Et pour la musique d'ici matin, l'homme aux gros muscles, voici Bernard, le Stéphanois, Bernard Lavillier, et Stand de Ghetto. Bonne journée avec Ici Pays de Savoie.

0: Villiers, Stand de Ghetto sur votre radio locale ici Pays de Savoie. Il est 7h12.
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0: Merci d'être avec nous comme chaque matin, la suite d'ici matin et l'actu tout à l'heure à 7h30 avec Cyril Ardot et Mathieu Launois. Et puis dans un instant, après avoir été aux petits soins pour des sportifs, parfois de haut niveau, Anaïs Paris a ouvert il y a 2 ans et demi son centre de cryothérapie et de bien-être à Chambéry. Elle nous racontera d'ailleurs ce tournant professionnel dans Nouveau Départ. Ce sera dans moins de 10 minutes. Et puis une question ce matin. Êtes-vous prêt à quitter votre région et votre vie à cause des canicules à répétition? Apparemment, de plus en plus de Français sont prêts à le faire. On va en parler dans Mon œil. C'est à suivre avec Alain Ginesté. C'est dans une minute.
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4: Regard sur l'actu chaque matin, c'est mon œil avec vous Alain Ginestet. Quoi, qu'est-ce que j'apprends? Vous vendez votre villa sur la Côte d'Azur?
5: Ah, je la vends pas, je la donne, je vous l'offre, puisque je fais partie du tiers des Français, 34% exactement, qui pourraient envisager de déménager en raison des canicules. Incroyable chiffre dévoilé ces derniers jours par le site Le Bon Coin et qui vient confirmer, voire accentuer, le sondage ici au Doxa de septembre dernier. Deux études qui nous apprennent que le climat devient progressivement un vrai critère d'installation immobilière, au même titre que le budget ou le travail. Bien sûr, ce sont les habitants des régions réputées les plus chaudes qui sont les plus nombreux à envisager un départ, et notamment ceux qui vivent en Provence-Alpes-Côte d'Azur. Mais pour aller où? Tiens, en Bretagne ou en Normandie, ces zones si souvent moquées pour leur pluie ou leur fraîcheur et qui pourraient devenir des refuges climatiques. Les Alpes, les Pyrénées ou le Massif central sont aussi des régions qui semblent subitement redevenir intéressantes, mais c'est quand même pas demain la veille que Clermont-Ferrand risque une forte arrivée d'exilés venus de Saint-Jean-Cap-Ferrat. Pas d'exode climatique massif à l'horizon, certes, mais il faut envisager que demain, le vrai luxe, ce sera la fraîcheur et que l'agent immobilier le plus influent sera le thermomètre. Et si ce mouvement se confirme dans la durée, ce que prouvent déjà ces deux sondages à 9 mois d'intervalle, la pression immobilière pourrait elle aussi déménager. Et l'attractivité de certains territoires se trouvait changée, probablement pas au point quand même de transformer les fans de l'OM au foot ou de Toulon au rugby en supporters de Rennes ou de Vannes. Faut quand même pas exagérer.
4: Ouais, mon œil, Alain Ginestet, chaque matin, regard sur l'actu, sur votre radio ici. Voici Chris Isaac, Blue Hotel.

0: 7h19, c'est ici Pays de Savoie. Je vous rappelle cette émission spéciale tout à l'heure entre 13h et 14h, Ma France avec Wendy Bouchard. Je rappelle qu'on a traversé déjà deux canicules, qu'on va vers une troisième vague de chaleur. Quelles leçons tirer de ces épisodes de chaleur extrême? Est-ce qu'on est sur un point de bascule? Comment s'adapter? Eh bien, vous pourrez poser vos questions tout à l'heure puisque notre invité sera Maud Bréjean, la porte-parole du gouvernement. Elle répondra à toutes vos questions. Alors si vous souhaitez participer, eh bien, vous pouvez vous inscrire dès maintenant en appelant Evelyne au 0806 00 10 10. Ben là, on va faire la transition, on va passer du chaud au froid, puisque chaque matin, ils nous racontent le jour où leur vie a changé, où ils se sont lancés, ont créé leur propre boîte ici, en Pays de Savoie. Aujourd'hui, on va accueillir Anaïs Paris. Elle a ouvert il y a 2 ans et demi à Experience, un centre de cryothérapie à Chambéry, récupération, soins naturels, performance et bien-être au quotidien. Bonjour Anaïs.
1: Bonjour.
0: C'est vrai qu'avec vous, on va plutôt parler de froid, ça va faire du bien cette heure-ci. On fait une petite visite virtuelle de ce lieu où l'on soigne par le froid, mais pas uniquement d'ailleurs, hein, vous faites d'autres choses.
1: Oui, effectivement, on a 4 soins différents, donc 2 par le froid et 2 sur des thérapies plutôt manuelles.
0: D'accord. Il y a une cabine, alors que la température intérieure est de combien?
1: Alors dans la cabine corps entier en cryothérapie, on est environ à moins 110.
0: Ouais, alors je vous posais la question en préparant l'émission hier, je me disais, mais comment on peut rentrer dans une cabine à moins 110, y rester plusieurs minutes, en petite tenue, en maillot de bain, c'est possible ça?
1: Oui, tout à fait, c'est possible, c'est même plutôt agréable, et on est sur du froid sec, donc on n'est pas sur le même froid qu'on peut ressentir en montagne dans la région par exemple, ouais. ou au quotidien l'hiver.
0: Qu'est-ce qu'on soigne par le froid?
1: Alors, on peut travailler sur pas mal de choses, les troubles du sommeil, les douleurs liées au quotidien, que ce soit par le métier, par le sport, des douleurs chroniques inflammatoires aussi. Et après, on peut travailler sur pas mal de choses comme tout ce qui est psychologique, le burn-out, la dépression. On peut travailler sur beaucoup, beaucoup de choses en fait.
0: D'accord. Quand on sort d'une cabine où il fait moins 110 degrés, une fois arrivé, quand on franchit la porte, est-ce qu'il n'y a pas un choc thermique derrière tout cela?
1: Alors en fait, en quelque sorte, on le cherche, le choc thermique, mais de manière assez naturelle et assez douce. Et quand on ressort de la cabine, effectivement, on a quelques secondes où on souffle un petit peu, mais c'est toujours pareil, comme c'est un froid très sec, on se réchauffe très vite et on sent un apaisement immédiat.
0: C'est ce que je veux dire, les effets sont instantanés?
1: Oui, il y a des effets qui sont instantanés, effectivement, et des effets qu'on ressent soit après plusieurs séances, soit après plusieurs heures après la première séance.
0: Bon, on parlait un petit peu de vous, Anaïs, aussi, parce que vous avez un parcours très sportif, ou du moins avec les sportifs, que faisiez-vous avant?
1: Alors moi, j'étais soigneuse dans les équipes de sport de haut niveau, notamment le cyclisme, parce que moi, je viens du cyclisme à la base, et donc du coup, pendant un peu moins de 10 ans, j'étais soigneuse dans les équipes, donc je m'occupais principalement de tout ce qui était récupération, la massothérapie, la nutrition, la logistique un peu dans les équipes. Donc je m'occupais toujours des coureurs.
0: Vous avez travaillé avec notre équipe Décathlon?
1: Oui, alors à l'époque j'ai travaillé avec la réserve, c'était le CCF à l'époque, et après oui, j'ai fait quelques petites vacations avec AG2R, qui ne s'appelle plus comme ça, mais oui.
0: Qu'est-ce qui vous a donné envie d'ouvrir ce centre de cryothérapie? C'est une expérience personnelle?
1: Oui, alors en fait, moi, la première fois que j'ai fait de la cryothérapie, c'était il y a 11 ans. Après la naissance de ma première fille, j'ai traversé une période de dépression postpartum, et j'ai déclenché une fibromyalgie. Ouais. Et en fait, c'est un médecin du sport qui m'a fait découvrir ça, c'était très peu connu. Et puis en fait, là, il y a quelques années, il y a un diplôme universitaire qui a ouvert, particulièrement basé sur la cryothérapie, et je me suis dit en fait il faut parler de ça autrement que dans le sport de haut niveau, et il faut ouvrir un centre pour que je puisse m'occuper de tout le monde en fait.
0: Ben, on va faire un trait d'union, vous avez parlé de votre fille, justement ça passe par ça aussi, le bonheur, c'est aussi en famille, et vos filles qui viennent vous aider un petit peu dans le centre?
1: Oui, alors en fait quand on a fait les travaux, on a fait les travaux en famille quand on a ouvert il y a 3 ans, et en fait elles sont là régulièrement avec moi, donc elles testent les soins et puis elles connaissent par cœur sur les événements le week-end, elles arrivent toujours à vendre des séances, et elles sont les meilleures vendeuses possibles de cryothérapie. Effectivement.
0: Bon, on va rappeler qu'il y a un site internet, iSperience, ice comme la glace, iSperience tout accroché, au singulier.fr. Vous êtes dans le quartier de la Cassine, à Chambéry.
1: Derrière la gare, oui.
0: Voilà, et vous êtes une entreprise soutenue par le réseau Initiative Savoie.
1: C'est ça.
0: Et bien écoutez, merci de ce petit coup de froid du matin.
1: Merci,
0: ça fait toujours du bien. Anaïs Paris avec nous. Merci, je vous souhaite une belle journée.
1: Merci, belle journée à vous. Bonne continuation.
0: À cette heure-ci, c'est Julien Doré qui sera ce soir dans 350 cinémas de France, dont certains ici en Pays de Savoie, pour son concert Le Dernier Pestacle. Voici La Fièvre.

0: présent dans 350 cinémas en France, dont ceux des Pays de Savoie, Archamp, Annecy, le Mégarama, Seynau. Le dernier pestacle de Julien Doré, c'est à voir ce soir dans les cinémas. À suivre dans moins de 3 minutes, toute l'actu locale.
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0: 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Dans l'actu ce matin, Mathieu Launois, c'est la saison d'été qui commence.
5: Et les vélos, les trottinettes, les piétons vont être nombreux à cohabiter sur la voie verte du lac d'Annecy. Et pour éviter les incivilités, le syndicat intercommunal va renforcer la prévention.
0: Merci d'être là. Il est 7h30, c'est l'heure du 90 secondes, c'est l'info en France et dans le monde. Et c'est avec vous Cyril Ardoux.
6: 275 hectares de forêt parcourus, 600 personnes évacuées dans les Bouches-du-Rhône où deux incendies se sont déclenchés hier soir près de l'étang de Berre. 850 hectares brûlés entre l'Hérault et l'Aude. Cet incendie ne progresse plus selon la préfecture. 6 départements du sud du pays restent en vigilance rouge. Feu de forêt aujourd'hui et demain. Dans ce contexte, une nouvelle cellule interministérielle de crise aujourd'hui. Elle est délocalisée à Marseille. Le Premier ministre Sébastien Lecornu promet de s'attaquer en même temps à l'atténuation du changement climatique et à son adaptation. Plus aucun département n'est ce matin en alerte orange canicule. Une carte de France colorée par bison futé ce week-end. De l'orange partout, demain dans le sens des départs, c'est même rouge pour le quart nord-est et l'Île-de-France. Premier départ en vacances et prévision complète à retrouver sur ici.fr. Il clame son innocence depuis 30 ans. La cour de révision se prononce aujourd'hui sur l'affaire d'Annie Le Prince, condamnée en 1997 pour le meurtre de son frère, de sa belle-sœur et de deux nièces. Si la condamnation est annulée, il y aura un nouveau procès. Le Sartois de 69 ans est libre depuis 2016. C'est désormais le plus gros porte-conteneur français capable de transporter l'équivalent de 20 000 camions. Le navire Notre-Dame est inauguré aujourd'hui au Havre par l'armateur CMA-CGM. Les associations écologistes dénoncent son impact sur l'environnement. Et puis la Coupe du Monde de foot, les Bleus de retour à l'entraînement à Boston sous 35 degrés avant France-Paraguay samedi à 23h. Ce soir, les champions d'Europe en titre, les Espagnols affrontent l'Autriche en 16e de finale.
0: Merci Cyril. 7h31, l'info d'ici ce matin au Pays de Savoie. Mathieu, ce sont les deux jeunes en fugue à Annecy qui ont été retrouvés.
5: Hier, en fin d'après-midi, les enfants de 8 et 13 ans s'étaient enfuis du centre hospitalier Annecy-Genevois. Ils sont en bonne santé, mais fatigués et déshydratés. Et puis, dans le journal de 8h, on viendra aussi sur, après la suspension d'un animateur dans le périscolaire à Chambéry pour comportement inapproprié, on reviendra sur plusieurs cas à Grésy-sur-Aix, des enfants qui ont été victimes d'agressions sexuelles par un stagiaire de l'équipe périscolaire. Les faits remontent à décembre 2024.
0: Et puis dans l'actu ce matin, les vacances d'été vont commencer et vous allez peut-être faire du vélo ou vous balader au bord du lac d'Annecy.
5: Et on le sait, sur la voie verte, la cohabitation entre les cyclistes, les trottinettes, les joggeurs, les marcheurs, c'est parfois compliqué. Alors pour limiter les incivilités et les comportements à risque, le SILA, syndicat intercommunal du lac d'Annecy, va renforcer sa prévention, Richard Vivion.
7: Avec ces cyclistes, ces joggeurs, ces adeptes de la trottinette ou encore ces familles en balade, la voie verte du lac d'Annecy est l'une des plus fréquentées de France.
8: On est sur une voie où à ce jour, donc au 1er juillet, on a déjà plus de 600 000 passages. Donc ça veut dire qu'il y a du monde.
7: Audrey Vlodarski est chargée de mission au syndicat intercommunal du lac d'Annecy. Elle gère une équipe de deux ambassadrices qui, durant tout l'été, vont aller à la rencontre des usagers de la voie verte pour leur rappeler rappeler les règles de bon comportement.
8: Alors, le rôle des ambassadeurs, justement, c'est d'aller à la rencontre des gens. On est sur une voie verte qui est extrêmement fréquentée, avec beaucoup d'usages différents, des gens qui sont en mode touriste, en mode qui apprécie, des gens qui font du domicile-travail, des gens qui sont là pour faire également leur sport, pour accéder au col, pour aller plus loin. L'idée, c'est faire en sorte que tout ce petit monde puisse se retrouver. Donc, il y a des règles. Il y a le code de la route qui s'applique. Donc, on est sur des règles de savoir-vivre, le fait de rouler les uns derrière les autres en file indienne, de ralentir lorsqu'on se rend compte qu'il y a beaucoup de monde, de respecter les stops.
7: Et si par endroit, la voie verte a été élargie, si les vélos et les piétons ont sur plusieurs secteurs chacun leur voie de circulation, le comportement de certains cyclistes est parfois problématique, reconnaît le conseiller départemental Lionel Tardy.
9: On constate que là où avant on avait un public d'initiés, aujourd'hui avec les vélos assistance électrique notamment, on a un nouveau public et du coup qui maîtrise moins leur vélo, et ça peut poser des problèmes, notamment quand on a une piste cyclable ou une voie verte ou une véloroute qui est très fréquentée. Plus les vitesses différentes, etc., plus le non-respect du code de la route, ça crée une cohabitation qui souvent peut être difficile, notamment en période estivale.
7: Et en plus de la présence des ambassadeurs de la voie verte, cet été, les gendarmes et les policiers municipaux mèneront également des opérations de contrôle.
5: Le reportage de Richard Vivion à retrouver sur notre site ici.fr. Et Laurent, à 7h34, on fait un point sur la route et sur l'accident à Étrembières.
0: Absolument, on est sur la RD 1206, Étrembières, peut-être en direction de la Suisse ce matin. Vous qui roulez vers Verrier, ça bouchonne. C'est lié donc à cet accident qui implique des véhicules légers et un deux roues. Toujours des difficultés actuellement, 25 minutes en plus par rapport à un trafic normal. À noter également que si vous êtes sur la Liane, la 41 Nord, l'axe Annecy-Genève, vous allez rencontrer des ralentissements à la hauteur de Nédan. Il faut compter une douzaine de minutes supplémentaires pour rejoindre la frontière suisse à cette heure-ci. Et puis en Savoie, pour le moment, aucune difficulté particulière, le trafic est fluide.
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0: Alors, le temps de cette journée, je regarde si le nouveau bulletin de Météo France est arrivé. Coup de tambour, il est là. Et il n'y a pas beaucoup de chance. On fait très bien le tambour, hein, Mathieu, franchement.
10: J'essaye.
0: Si vous ne savez pas quoi faire dans votre vie dans les prochaines années, faites tambour.
10: Du tambour, oui.
0: Faites tambour,
10: bien.
0: C'est bien. Du nouveau, avec effectivement un temps toujours aussi chaud et sec, et ça va grimper comme ça au fil des jours. On attend 30 à 31 degrés sur la Savoie. On est entre 27 et 29 degrés sur la Haute-Savoie cet après-midi. Et puis, poursuite de ces conditions anticycloniques durables, nous dit Météo France. On devrait d'ailleurs garder ce type de temps au moins jusqu'à vendredi de la semaine prochaine. Demain sera plus près de 32 à 33 degrés sur nos plaines.
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0: Eh bien, nous irons chercher un petit peu de fraîcheur. Dans un instant, nous monterons dans un refuge de montagne pour prendre la température, justement. Avant cela, on vous emmène avec France Gall sur votre radio ici.

0: collègues d'ici Garloser. Visiter les arènes, ou encore pas loin des arènes, c'est là que se trouvent les studios d'ailleurs, il y a aussi la Maison Carrée. Sauf que cette dernière n'est pas carrée. Explication avec Stéphane Bern, voyage dans le temps, ce sera tout à l'heure avant les infos de 8h. Et puis à 7h6, chaque matin, on monte à la fraîche dans les refuges de nos pays de Savoie pour prendre un peu la température. On est ce matin avec Romain Bonnet, c'est le refuge de Platé, on est au-dessus de Passy. Bonjour Romain.
1: Bonjour.
0: Très heureux de vous accueillir ce matin, Romain. Alors, le refuge de Platé, on y accède par Passy, mais pas que. Il y a d'autres secteurs où on peut accéder au refuge.
1: Oui, on peut accéder aussi par Flaine et par Sixte. C'est un peu plus long, mais ça fonctionne.
0: Vous êtes à quelle altitude ?
1: On est à 2000.
0: 2000. Donc, ce matin, la température est bien fraîche. Là, ça fait du bien.
1: Ouais, je dirais 10 degrés maxi, ouais.
0: Qu'est-ce qu'on voit là du refuge là à cette heure-ci? Qu'est-ce qu'il y a comme belle montagne à regarder depuis chez vous?
1: Bah, on voit un peu Mont Blanc et puis là c'est le lever du soleil. On voit le petit fait sur la montagne qui est à côté, le sauté.
0: D'accord. Il y a déjà quelques randonneurs là près de vous en ce moment?
1: Ouais, ils sont en plein petit-déj.
0: D'accord. Qu'est-ce qu'il y a au petit-déj? Qu'est-ce qu'il y a chez vous là ce matin?
1: Mon petit-déj, il y a du pain, des confitures locales, la brioche maison, et puis voilà, des boissons chaudes.
0: Ben voilà, absolument. C'est quoi votre quotidien, vous, là, Romain, là? Qu'est-ce que vous faites aujourd'hui, par exemple?
1: Eh bien, aujourd'hui, là, on va finir le petit-déj, et puis ensuite, on s'occupe du ménage, nettoyage des dortoirs, on va nettoyer les sanitaires. Ouais. On va préparer le repas du soir. Ce soir, c'est couscous.
0: Ah, bah effectivement, ça va rafraîchir. Et ceci dit, on rigole, mais à 2000 mètres d'altitude, là, après une journée de rando, ça fait du bien, mon couscous.
1: Bah voilà.
0: Voilà, et puis pas mal de rando à faire sur le secteur. Là, si on part de chez vous, on peut aller où, par exemple, à une balade sympa?
1: Eh ben, il y a la grande classique, c'est le Tour des Fives.
0: Oui, forcément.
1: Et puis après, il y a des petites balades autour pour ceux qui veulent se dégourdir les jambes sans faire trop de distance.
0: C'est noté. Romain Bonnet, c'est le refuge de Platé. On était au-dessus de Passy. Je vous souhaite une bonne journée et puis bon couscous ce soir, Romain.
1: Eh bien, merci. Bonne journée.
0: À très bientôt.
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0: Alex Warren sur votre radio ici Ordinary.
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0: 7h48, chaque année, les caisses d'allocations familiales versent près de 100 milliards d'euros d'aides. Et pour éviter les fraudes aux allocations, la CAF contrôle. En 2025, plus de 8 millions d'euros de fraudes ont été recensés en Pays de Savoie. On en parle ce matin, Mathieu Launois, avec notre invité.
3: Bonjour Vincent Clerc.
4: Bonjour.
3: Alors vous êtes le directeur de la CAF de la Savoie, en Savoie où 1,5 million d'euros de fraudes ont été constatés en 2025. Ça représente combien de dossiers ?
4: Alors, c'est 202 dossiers qui ont été qualifiés comme tels et qui ont donné lieu donc derrière à des sanctions, y compris des sanctions financières, voire des sanctions judiciaires.
3: Concrètement, il y a quoi comme type de fraude dans ces 202 dossiers ?
4: Alors, on ne va pas rentrer dans le détail, mais simplement, sachez qu'il s'agit généralement de ressources qui ont pu être dissimulées, ou bien la résidence n'a pas été complètement déclarée. Nous avons des personnes qui peuvent partir quelque temps à l'étranger, ne sont plus bénéficiaires des prestations à ce titre et ne nous l'ont pas signalé, et nous les avons identifiées.
3: Et c'est 1,5 million d'euros, c'est 202 dossiers. C'est un chiffre qui est stable par rapport à l'année dernière ?
4: Alors c'est un chiffre relativement stable parce que nous avons un peu progressé en nombre, nous avons un peu diminué en montant, mais globalement on est quand même sur une dynamique de qualification qui progresse.
3: Et ces fraudes, elles représentent quel pourcentage de l'activité totale de la CAF de la Savoie ?
4: Alors ça peut paraître très faible, hein, même si les montants des fraudes à titre individuel, c'est important. Hein, le montant moyen d'une fraude, c'est plus de 7000 euros, ce qui est quand même assez conséquent. Par contre, c'est vrai que par rapport à la proportion d'allocataires, nous sommes sur 0,3% à peu près d'allocataires qui ont été sanctionnés au titre d'une fraude.
3: Alors, pour les chiffres en Haute-Savoie, c'est 7 millions d'euros de fraude à la CAF, 502 dossiers repérés. Et justement, ces fraudes, comment vous les débusquez ? Comment fonctionnent les contrôles ?
4: Alors il y a toute une série de contrôles qui sont mis en place, ce sont des contrôles où l'on croise les données avec d'autres institutions, ce sont des contrôles aussi où nous allons faire appel à des pièces complémentaires, et puis nous pouvons aller jusqu'au domicile des allocataires pour contrôler globalement leur situation. Donc c'est l'ensemble de ces éléments qui nous permettent ensuite derrière d'avoir un faisceau de présomption en se disant, bah là nous avons une situation de fraude que nous allons qualifier comme telle.
3: Et comment vous les sanctionnez, ces fraudeurs ?
4: Alors, d'abord pour la qualification, je tiens à dire qu'elle se fait de manière collégiale, ce n'est pas une personne dans son coin qui décide, donc c'est une étude globale du dossier, il faut que l'on soit en mesure de dire bah, il y avait une intentionnalité, il y avait des éléments qui nous permettent d'avoir des preuves, et après sur les sanctions, eh bien généralement on tape au porte-monnaie, c'est-à-dire qu'en fait en plus du montant qu'on demande de rembourser, nous appliquons une pénalité administrative, donc c'est une sanction financière qui vient s'ajouter à ce que l'allocataire doit nous rembourser parce qu'il l'a perçu à tort.
0: Ici Pays de Savoie, il est 7h51. Notre invité ce matin, c'est le directeur de la CAF de la Savoie.
3: Vincent Clerc, il y a donc les fraudes, mais il y a aussi des indus, c'est-à-dire des oublis de la part d'allocataires. Ça représente combien de dossiers à la CAF de Savoie ?
4: Alors, on est sur plusieurs milliers et puis nous sommes sur des montants plus importants. Effectivement, la fraude est une partie constitutive de ces indus. Après, vous le savez, nous versons des prestations qui sont assez complexes dans le champ de la famille, dans le champ du logement, dans le champ de la précarité. Les situations changent, elles ne sont pas stables. Et donc, derrière, comme le système est complexe, eh bien, il peut y avoir des indus qui sont mis en place et derrière qui sont constatés, puisque c'est de l'argent public. Nous devons aussi le recouvrir.
3: Et dans ce cas-là, est-ce qu'il y a des pénalités ?
4: Non, parce qu'il s'agit d'une erreur qui peut être de bonne foi de l'allocataire. C'est aussi une erreur qui peut provenir des services de la caisse. Et donc, en l'occurrence, il n'y a pas lieu de sanctionner. C'est vraiment la partie relative aux fraudes qui donne lieu à une sanction soit administrative, comme je l'ai dit financièrement, soit judiciaire devant le tribunal.
3: Et pour ces indus accidentels, comment est-ce qu'on peut faire pour savoir à quelle allocation on a le droit, auquel on n'a pas le droit, quels documents on doit donner, etc., etc.
4: Alors c'est toute la difficulté, on essaye d'être beaucoup dans l'information de nos allocataires, mais le système, comme je vous l'ai dit, est complexe, plus de 20 prestations, ça change tous les 3 mois par exemple pour les bénéficiaires d'allocation de logement. Le réflexe, c'est de déclarer un changement de situation quand on a un changement de situation dans sa vie familiale, dans sa vie par rapport à son logement, dans sa vie aussi par rapport à ses ressources et ses activités, c'est ça le bon réflexe à avoir.
3: Et aussi, donc, à l'inverse, des fraudes, des indus. Il y a beaucoup de personnes qui ne demandent pas ou qui n'ont pas toutes les aides auxquelles ils pourraient avoir. Là, dans ce cas-là, comment vous faites pour les aider ?
4: Alors en effet, c'est ce qu'on appelle le non-recours au droit. Ça concerne notamment en partie des bénéficiaires de RSA qui sont souvent à la limite et qui ne font pas valoir leurs droits parce qu'ils trouvent que c'est trop complexe. Donc là aussi, c'est à nous de les rassurer, d'aller au-devant d'eux pour essayer de les informer et de faire en sorte qu'ils fassent valoir leurs droits puisqu'ils y ont droit.
3: Et dernière petite question, il y en a combien en Savoie qui n'ont pas accès, qui ne font pas appel à ces aides ?
4: Alors ça, au niveau de la Savoie, on ne peut pas le dire. Par contre, au niveau national, il y a eu une étude encore récente qui montre qu'à peu près 30% des bénéficiaires du RSA ne font pas valoir leurs droits régulièrement.
3: Merci beaucoup Vincent Clerc, directeur de la CAF de la Savoie. Vous étiez notre invité ce matin. Bonne journée.
4: Merci.
0: 7h53, on va aller sur la route à cette heure-ci pour vous signaler un accident. Pour vous qui quittez Chambéry en direction de Lyon, c'est au point kilométrique 37.7 à la hauteur de Bourgoin-Jallieu. Un véhicule léger est impliqué. Il y a un balisage sur place pour protéger évidemment le véhicule accidenté, ce qui crée un bouchon. Donc du côté de Bourgoin en direction de Lyon, il faut compter 12 minutes de plus pour rejoindre la capitale des Gones ce matin, lié évidemment à cet accident. On fait la route à vos côtés, 0806 00 10 10. Sensualité, voici Axel Red, 7h54, c'est ici matin jusqu'à 9h. On vous souhaite une belle matinée et une belle journée à notre écoute.

0: Sensualité, Axel Red. Vous savez qu'à Nîmes, il existe un monument incontournable qui s'appelle la Maison Carrée. Mais elle n'est pas carrée. Alors pourquoi? Eh bien, la réponse avec un homme carré pour ses explications, c'est Stéphane Bern. À suivre dans un instant Voyage dans le temps et dans 3 minutes toute l'actu locale.
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0: Et à cette heure-ci, l'histoire, au rendez-vous avec Stéphane Bern. Bonjour Stéphane.
4: Bonjour Laurent, bonjour à tous.
0: Alors on voyage au temps ce matin où les mots étaient plus souples que nos profs de géométrie.
4: À Nîmes, le monument le plus célèbre s'appelle la Maison Carrée. Problème, elle n'est pas carrée. Pourtant, personne ne s'est plaint pendant près de 2000 ans. Pas un tweet. Pas un avis Google, nada. Nîmes, début du 1er siècle de notre ère. Sur le forum de la cité romaine de Nemosus, un temple tout neuf surgit au cœur de la ville. Il domine la place, posé sur son haut podium avec ses colonnes parfaitement alignées. C'est propre, c'est symétrique, c'est romain. Du chantier livré, clé en main, sans réserve, sans malfaçon.
5: Le bâtiment, des métiers qui vous construisent.
4: Ce temple est dédié à deux jeunes princes, Caius et Lucius César, les héritiers de l'empereur Auguste, deux futurs ex-dirigeants morts avant d'avoir gouverné. Alors, Rome leur construit un monument impeccable, histoire de rappeler que le pouvoir, lui, ne meurt jamais. Puis il y a ce nom, la Maison Carrée.
6: T'es carré, solide. Et droite dans ta tête et dans ton cœur, toi.
4: Sauf que si vous vous placez devant, il n'y a pas de suspense. Ce n'est pas un carré, c'est un rectangle. Un vrai, allongé, assumé. Un carré qui a pris un peu de liberté. En réalité, le piège vient de nous. Pendant des siècles, carré ne voulait pas dire strictement carré, comme aujourd'hui. Cela pouvait désigner une forme régulière à angle droit. Un quadrilatère bien tenu, disons. On parlait même de carré long pour un rectangle. Bon, jusque-là, j'espère que mon explication, elle est carrée.
7: Si c'est rond, c'est pas carré.
4: 2000 ans plus tard, il est toujours là, presque intact, parfaitement rectangulaire et toujours appelé carré. Finalement, c'est notre définition qui s'est durcie. Le monument, lui, reste droit dans ses angles.
0: Absolument. Et vous, droit dans vos bottes, on vous retrouve demain matin, Stéphane. À demain.
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0: On vous souhaite une excellente journée, bel été avec Ici, les 8h. Ici, Pays de Savoie, première radio sur l'actu locale, Mathieu Launois. Une nouvelle affaire de violence sexuelle dans le périscolaire en Savoie.
8: Alors qu'on a appris en début de semaine qu'un animateur à Chambéry était suspendu pour comportement inapproprié, des parents agressés sur ex sortent du silence. Leurs enfants ont été victimes d'agressions sexuelles en décembre 2024 par un stagiaire de l'équipe périscolaire. Anne-Laure Barral de la cellule d'investigation de Radio France les a rencontrés.
9: Quand elle reçoit le coup de fil de la gendarmerie ce jour de décembre 2024, Valérie pense d'abord qu'il est arrivé quelque chose à ses parents.
10: Donc ils m'ont dit, mercredi, il y a eu un animateur qui a eu un comportement déplacé et peut-être que votre fille a vu ou entendu des choses.
9: Les parents d'une autre petite fille viennent en effet de porter plainte parce qu'elle leur a expliqué avoir été embrassée avec la langue par un stagiaire arrivé 10 jours avant dans l'équipe périscolaire. Les gendarmes vont perquisitionner son domicile et prévenir son employeur qui mettra fin à son stage. Mais Valérie va devoir attendre 2 mois avant que sa fille ne soit auditionnée par les enquêteurs. Alors elle note ces changements de comportement.
10: Elle a eu un comportement très bizarre, c'est-à-dire qu'elle a embrassé sa sœur sur la bouche. Elle a essayé plusieurs fois d'embrasser mon mari sur la bouche, puis elle a glissé sa main sur la braguette.
9: En avril dernier, le jeune homme a été reconnu coupable d'agression sexuelle par le tribunal des mineurs de Chambéry et il attend de connaître sa peine. Mais Valérie regrette aujourd'hui que les autres parents n'aient pas été prévenus dès le début.
10: C'est ça ce qui est compliqué en fait à accepter aujourd'hui, c'est qu'on avait peut-être l'occasion de faire parler d'autres victimes, et on ne l'a pas fait.
9: Du côté de l'association communale d'éducation jeunesse, la SEJ, qui gère la structure périscolaire de Grésy-sur-Aix, cela paraissait délicat à l'époque parce que le mis en cause était mineur, mais aujourd'hui elle compte mettre en place une série de formations pour mieux gérer ce genre de situation.
8: Et le jeune homme devrait connaître sa peine à l'automne prochain. Il a déjà été inscrit au fichier des délinquants sexuels et a interdiction de travailler au contact de mineurs de moins de 10 ans.
0: Les deux enfants qui avaient fugué à Annecy ont été retrouvés.
8: Hier, en fin d'après-midi, âgés de 8 et 13 ans, ils s'étaient échappés mardi soir du centre hospitalier Annecy-Genevois. Ils ont été retrouvés en bonne santé, mais fatigués et déshydratés. Selon la mère du plus jeune, dont elle n'a pas la garde puisqu'il est placé en foyer, les deux enfants étaient dans la même chambre du service pédiatrie et ils se seraient enfuis pour une histoire de télé, explique Sabrina.
7: Mon fils donc était à l'hôpital avec un autre enfant dans la même chambre. Et en fait, ce qui s'est passé, c'est qu'ils se sont un petit peu énervés dans le sens où ils n'ont pas pu regarder la télé. On leur a privé de télé en leur annonçant qu'ils ne pouvaient pas regarder la télé parce que maintenant, c'était devenu payant. Donc, le plus grand a manigancé et avait déjà fugué. Donc, a manigancé une fuite. Ils ont réussi à s'échapper. Moi, je suis en colère par rapport à l'hôpital. On ne laisse pas des enfants s'échapper comme ça, sans surveillance. Je trouve qu'il n'y a pas assez de sécurité. Et je n'ai pas été prévenue et je ne trouve pas ça normal. Je suis sa mère, donc je vais porter plainte demain en gendarmerie.
8: Et au total, c'est près de 50 gendarmes qui ont été engagés pour les recherches. Un homme gravement blessé dans un accident de la route ce matin, c'était à 6h30 à Étrembières. Un accident entre une moto et une voiture. Le motard, un homme de 38 ans, est en urgence absolue. Il a été hospitalisé. Et la façade d'un bâtiment a pris feu cette nuit à Ville-la-Grand vers 2h du matin suite à l'incendie de deux voitures. Il n'y a eu aucune victime. Le restaurant et les logements présents dans l'immeuble n'ont pas été endommagés. Et hier, c'est une trentaine de pompiers savoyards qui étaient mobilisés à Nance pour un incendie. Un hectare de végétation a brûlé suite à un orage. Le feu a été éteint à 19h30.
0: 1,5 million de fraudes sociales à la CAF de Savoie.
8: Ce sont les chiffres de l'année 2025. Alors, ces fraudes représentent une partie infime des aides que verse la Caisse d'allocation familiale chaque année. Mais c'est tout de même un préjudice important. Karine Hussoni, responsable du secteur des contrôles et référente fraude à la CAF de la Savoie.
11: On fait beaucoup de contrôles, contrôle sur pièce et contrôle sur place auprès des allocataires pour vérifier les données, pour s'assurer que les données qu'ils nous ont déclarées sont bien conformes à celles qui sont réelles et pour calculer le juste droit. Un allocataire sur deux est contrôlé. Ça représente à peu près 32 000 allocataires qui sont contrôlés sur une année. Et les dossiers fraudes, ils peuvent être sanctionnés. Donc en général, on sait souvent c'est des pénalités, ça peut être des dépôts de plainte. Et parfois, c'est des grosses affaires, comme l'affaire Trafalgar qui a été jugée à une audience au mois de juin 2026 qui concernait 75 CAF dans toute la France pour un préjudice supérieur à 400 000 euros et pour lequel la CAF de la Savoie était concernée pour 23 dossiers. C'était des faux dossiers de RSA créés à partir d'usurpation d'identité. Deux personnes qui ont été condamnées, une à 3 ans de prison dont 2 avec sursis et 6 000 euros d'amende et l'autre à 18 mois de prison dont 12 mois avec sursis et 4 000 euros d'amende.
8: Et en Haute-Savoie, la fraude sociale à la CAF, c'est près de 7 millions d'euros recensés en 2025. Le ministre de la Ruralité est en Haute-Savoie. Aujourd'hui, Michel Fournier assistera aux assises européennes de la montagne à Sallanches pour parler de l'avenir du pastoralisme et de l'élevage intensif. Et le ministre ira ensuite à Servoz pour présenter des projets du label Village d'Avenir. Si vous habitez à Megève, vous êtes invité à une réunion publique ce soir à 19h30 à la salle Mageva au Palais pour discuter des projets de la ville avec le nouveau maire Jean-Noël Picot et toute son équipe. Vous pourrez bientôt vous balader dans le domaine de la Tour à Annecy-le-Vieux. La ville et le département annoncent ouvrir le parc Eugène Su 2 jours par semaine cet été. Il sera accessible les mercredis et les samedis de 11h à 17h jusqu'à la fin du mois de septembre.
0: Mathieu, le Tour de France commence dans 2 jours et les coureurs vont avoir chaud.
8: La canicule doit faire son retour à partir de ce week-end, la semaine prochaine dans le pays. Un élément bien évidemment à prendre en compte pour les organisateurs et les cyclistes. Il faudra même peut-être raccourcir certaines étapes, préconise Pascal Chanteur, président de l'Union Nationale des Cyclistes Professionnels. Il a participé 7 fois au Tour de France.
12: Il faut savoir qu'aujourd'hui dans notre sport, il existe un process qui s'appelle la mise en place du protocole conditions climatiques extrêmes, que ça soit pour les temps froids ou les temps très chauds. Donc tout ça, c'est pris en compte par des modélisations qui sont mises en place par un médecin et des scientifiques qui ont travaillé sur le sujet au sein de l'UCI. Moi, ce que je dis aujourd'hui, c'est que on est capable de s'adapter. Nous, ce qu'on demande, c'est donc bien sûr, comme les organisateurs, de mettre en sécurité les villes départ, de mettre en sécurité les villes arrivées. Et si jamais on doit à un moment donné escamoter de quelques kilomètres une étape pour le bien des coureurs et de leur santé, eh bien le Tour de France trouvera les solutions et adapté avec nous, les coureurs, les organisateurs, le médecin de la course et le président du jury.
8: Et du côté de l'organisation du Tour de France, Christian Prudhomme explique que des aménagements pourront être faits à la marge, en avançant par exemple le départ d'une étape d'une demi-heure. La canicule qui va toucher les cyclistes, mais pas que, nous sommes tous concernés, alors qu'on va bientôt connaître une troisième vague de chaleur en moins de 2 mois. Comment s'adapter? Quelles leçons tirer de ces canicules à répétition? Édition spéciale de Ma France de 13h à 14h. Vous pourrez poser vos questions à la porte-parole du gouvernement Maud Bréjon. Pour ça, il faut nous appeler au 0806 00 10 10.
0: Voilà, vous appelez dès maintenant, hein, puisque on aura l'occasion évidemment de vous rappeler dans le courant de la matinée pour affiner vos questions. Donc n'hésitez pas.
8: Et on va sur la route, Laurent, à Étrembières.
0: Oui, on parlait de cet accident, hein, dans le journal tout à l'heure, impliquant un véhicule léger et un motard. Alors, l'accident est terminé, mais on a toujours quelques ralentissements. À 19 minutes en plus, si vous êtes sur cette route de Saint-Julien, actuellement donc à Étrembières, c'est la RD 1206. Ailleurs du monde, sur la Liane aussi, depuis Fégère, c'est sur la 41 Nord, en direction de la douane de Bardonnay, 14 minutes en plus. C'est un petit peu chargé à Sillingy ce matin pour rejoindre Annecy. Et puis enfin, sur le secteur de la Savoie, pour l'instant, le trafic est fluide.
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0: Et retour du temps chaud. Hein. Malheureusement, ça va continuer comme ça un bon moment, au moins jusqu'à vendredi prochain. Les températures qui continuent de grimper jour après jour. 29 à 31 degrés attendus cet après-midi. 31 degrés dans l'avant-pays savoyard. Chez vous à Novalaise, 31 également. Ce sera pour Saint-Pierre d'Albigny, en Combe de Savoie, à Albertville. 30 degrés à Chambéry, à Détrier, à Ugine. 29 à Annecy, à Alby-sur-Chéran ou encore à Saint-Michel-de-Maurienne. 29 degrés également chez vous à Sallanches cet après-midi. Demain, toujours ce même type de temps et des températures encore un petit peu plus chaudes, puisqu'on devrait gagner 1 à 2 degrés supplémentaires.
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0: Ah, ce garçon, il était amoureux d'elle. Il l'avait vu dans une série qui s'appelait Pause Café. Et du coup, bah, ils se sont rencontrés sur un plateau de télévision. Il lui a glissé un petit mot doux comme ça sous sa loge. Et puis, ils se sont revus. Et puis, le désir est monté comme ça. Ça a donné une chanson aussi. Désir, désir. Voici Laurent Voulzy et Véronique Jeannot sur votre radio ici, Pays de Savoie.

0: Désir, désir, Laurent Voulzy et l'annécienne Véronique Jeannot. Il est 8h13.
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0: Notre gimmick, c'est Actu Local, musique et bonne humeur. Et vous, évidemment, chaque matin, merci d'être là durant cet été à vos côtés. Et puis avant 8h30, on va vous remercier d'ailleurs de votre fidélité, puisqu'on va peut-être vous offrir le passeport de l'été. 27 sites touristiques à découvrir. Il y a des grottes, il y a des parcs animaliers, des parcs d'attractions, des lieux de culture, de patrimoine, de l'aventure également, des tyroliennes. 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Et puis à suivre le rendez-vous anti-arnaque. Ça s'appelle C'est pas vrai, Codrazo. Bah tiens, ça tombe bien puisque dans quelques instants, on va parler d'un simulateur d'investissement qui permet de faire un placement justement sans se faire arnaquer.
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0: C'est pas vrai, c'est le rendez-vous anti-arnaque au Drazo. Alors focus sur un outil très pratique aujourd'hui puisqu'il permet de savoir si on est victime ou pas d'un investissement frauduleux.
7: Oui, vous êtes nombreux, vous les auditeurs, à me dire que vous avez envie d'investir votre argent dans tel ou tel placement financier et que vous avez quand même quelques doutes, arnaque ou pas. L'outil dont je vous parle, je vais vous mettre le lien sur ici.fr. C'est une page internet, un simulateur. Il est sur le site de l'AMF, l'Autorité des marchés financiers. Suis-je victime d'une arnaque ? C'est son titre.
0: Et comment ça marche ?
7: Alors, c'est tout bête. En fait, l'AMF vous pose une série de questions. Est-ce que l'investissement proposé est présenté comme très rentable et sans risque ? Est-ce que vous avez été contacté via un réseau social ou après avoir laissé vos coordonnées sur Internet ? La personne qui est en contact avec vous, est-ce qu'elle est particulièrement sympathique et est-ce qu'elle vous incite à faire un versement rapidement ? Une fois le questionnaire fini, la page vous affiche un curseur, pas d'arnaque ou risque d'arnaque ou risque élevé d'arnaque. Je vous ai parlé il y a quelques mois de cet ingénieur qui a perdu près de 350 000 euros dans un placement frauduleux. Eh bien, il coche toutes les cases de ce questionnaire. Oui, il a laissé ses coordonnées après avoir lu un article web mensonger sur une plateforme de trading. Oui, le faux trader qu'il appelle est avenant, sympathique, convaincant. Oui, notre ingénieur voit ses gains monter en flèche et puis patatras, son monde s'écroule, c'est ce qu'il dit quand il veut récupérer son argent. Il n'y a pas d'argent, il a tout perdu. Donc avant de vous lancer dans quoi que ce soit, ne vous précipitez pas, allez sur cette page. Vous trouverez aussi d'ailleurs dessus le numéro de Épargne Info Service. C'est une plateforme où vous pouvez poser vos questions, notamment si vous avez un doute sur un investissement.
0: Merci Aude. À propos de questions, vous aussi vous pouvez poser des questions à la porte-parole du gouvernement, Maud Bréjon, qui sera l'invitée exceptionnelle de Ma France consacrée aux fortes chaleurs, aux deux canicules qu'on a connues, et puis cette troisième vague de chaleur là qui arrive. Quelles leçons tirer de ces épisodes de chaleur extrême. Est-ce qu'on est donc à un point de bascule et comment s'adapter ? Eh bien, si vous avez des questions à poser à Maud Bréjon, donc la porte-parole du gouvernement, elle est l'invitée spéciale de Ma France tout à l'heure entre 13h et 14h. Vous pouvez appeler Evelyne ce matin au 0806 00 10 10. À suivre dans un instant, un petit bonheur avec Christophe Garnier. On va aller chercher un peu de fraîcheur du côté des Contamines Montjoie et pour l'heure, Earth, Wind and Fire. Voici September sur votre radio locale. 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

0: Earth, Wind & Fire sur votre radio ici, September. Merci à Babette qui est à Passy, 14,5 degrés ce matin, 15 à Gruffy, on respire, nous dit Denise. Valentine sur le massif de Belledonne, 15 degrés ce matin, 17 degrés chez Lida qui est à Aix-les-Bains. Ce sont vos relevés de température sur notre page Facebook.
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0: Bah lui aussi, il est parti chercher un peu de fraîcheur ce matin. Il est en altitude, c'est Christophe Garnier, toujours en quête de votre dernier petit bonheur. Ce matin, Christophe, nous sommes au Contamine Montjoie.
2: Et au Contamine, s'il vous arrive d'y aller, je vous conseille vraiment de pousser jusqu'au bout de la vallée de Notre-Dame-de-la-Gorge. L'endroit est absolument magnifique. On arrive là, au bord de la rivière, à côté de la chapelle Notre-Dame-de-la-Gorge. Vraiment un des endroits qui vaut le déplacement. On n'est pas très embêté par la foule, hein, je vous cache pas.
3: Bonjour.
2: Bonjour. Je disais, quand on vient au Contamine, il faut pousser jusqu'ici.
3: Ah bah c'est magnifique. Moi c'est la première fois que je viens.
2: Vous venez d'où ?
3: D'Ariège. Là je fais un repérage pour le tour du Mont Blanc. Je vais encadrer des groupes ici donc je repère un peu quand même.
2: Vous, vous êtes accompagnateur ?
3: Oui.
2: Vous avez quand même un joli terrain de jeu avec les Pyrénées. Qu'est-ce qui fait qu'on vous retrouve ici ?
3: Pas beaucoup de travail en cette saison en Ariège donc je viens par ici où c'est plus touristique.
2: Et là vous avez un tour du Mont Blanc prévu ?
3: Plusieurs.
2: Que vous avez déjà fait ?
3: J'ai fait en partie. Puis il y a plein de petites variantes possibles alors je regarde. C'est intéressant aussi de savoir l'histoire un peu patrimoniale. Pour ça je me renseigne et après je peux mieux encadrer les groupes.
2: Je connais beaucoup d'accompagnateurs qui se sont lancés vers cette profession parce qu'ils avaient viscéralement le goût de la montagne.
3: Ah, ça, c'est le cas, ouais. Après, c'est pas du tout le même rapport une fois qu'on a des groupes ou une fois qu'on est seul. Quand je suis seul en montagne, bah, c'est mon rapport personnel, intime, avec des groupes. Moi, j'essaie juste qu'eux soient bien avec la montagne. Je suis un peu médiateur, en fait. De mon enthousiasme et de mon amour pour le lieu, j'essaie de leur passer. C'est ça, un peu le métier.
2: Vous, ça vous apporte quoi, la montagne ?
3: Ouf ! J'aimerais bien dire tout. Sur la montagne, je tournerais pas rond. Moi, j'ai une histoire très, très ancienne avec la montagne, avec des proches et des parents décédés en montagne. Donc, c'est pour ça aussi que ça m'émeut toujours un peu. Puis après, j'ai toujours grandi là-dedans, donc j'aime ça, quoi.
2: Donc là, je vous vois seul. Vous pratiquez souvent seul ?
3: Ça dépend. Quand je suis dans des pratiques plus alpines, j'y vais avec des groupes, enfin avec des amis. Moi, je pense qu'il faut être accompagné quand on est dans des pratiques engagées, ça c'est clair. Moi, je pratique pas mal l'escalade et l'alpinisme rocheux. Quand je suis seul, j'y vais beaucoup plus au côté contemplatif.
2: Vous y êtes souvent ?
3: Le plus possible.
2: Bon, là, vous êtes parti pour combien de temps, là, aujourd'hui ?
3: Ça dépend jusqu'où ce que mes pattes me mènent, mais au moins au col des Fours, donc 4 heures, 5 heures, aller-retour, je pense.
2: Il y a quoi dans votre sac ?
3: Bon, ouais, pas grand-chose. Il y a de quoi casser la graine, un peu d'eau, de quoi se couvrir parce que j'aime bien prendre une grande pause avec de quoi écrire et une petite pharmacie.
2: De quoi écrire ?
3: Oui, ouais, de quoi écrire. Bah, c'est le rapport contemplatif. C'est mon médium à moi, ça.
2: Une écriture qui n'est que personnelle ou qui est destinée à être partagée ?
3: Tout dépend de sa qualité. On verra ça.
2: Bon, je peux vous demander votre prénom ?
3: C'est Tom.
2: Tom ?
3: Ouais.
2: C'est quoi, s'il vous plaît ?
0: Notre jeu à plein tube, juste après Rose et la liste sur ici.
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1: C'est ce que fait Carole d'ailleurs ce matin qui va jouer avec nous, parce que Carole a fait ses valises, se prépare pour partir en vacances. C'est le meilleur moment ça. Bonjour Carole.
5: Oui, bonjour. Oui. Tout à fait. Vivement demain.
1: Ouais, vous serez au bord de la Méditerranée, vous serez à la Grande Motte. Et de mémoire, pour avoir testé le week-end dernier, elle a 26 degrés l'eau. Vous allez voir, vous allez prendre... Oh. Hein, ouais, ça fait du bien.
5: Ah bon, bah super alors.
1: Bon, et puis peut-être que vous allez visiter la région Rhône-Alpes aussi, en dehors de ses vacances dans le midi, puisque vous allez peut-être gagner le passeport si vous jouez bien avec nous et si vous répondez bien à la question. On va jouer notre jeu à plein tube. Je vous donne une année et il faudra me dire si l'extrait que nous allons écouter a été diffusé, enregistré, avant ou après cette année-là. On va jouer...
5: D'accord.
1: Carole, on va jouer avec l'année 1989. 1989, la chanson, c'est celle-ci.

0: Avant ? Vous dites avant, c'est ça, Carole ?
1: Oui, je l'ai dit doucement, j'ai dit avant, oui.
0: Pourquoi vous l'avez dit doucement ?
1: Parce que je demandais à mon mari qui est un peu plus loin, pour qu'il m'aide.
0: Voilà. Bon, voici la réponse. oui, c'est avant.
2: Mais bravo.
0: Ah, dites donc.
1: Oh là là, oh là super. Là.
0: 1987, Louis Bertignac et les visiteurs, ces idées-là.
1: Oh là là, c'était juste.
0: Ah, c'était juste. C'était très juste. Hein. Bravo, Carole, le passeport est pour vous. Je vous souhaite de belles vacances.
1: Oh là là, exceptionnel, merci beaucoup.
0: Et vous écouterez nos amis.
1: C'est des vacances qui commencent bien.
0: Ouais, ouais, nos amis de l'Hérault que nous écouterons, c'est ici.
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0: Ici Hérault, tout simplement. Et ben voilà. Carole, quelle est votre radio locale en revanche en Savoie et en Haute-Savoie ?
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0: Et ben voilà, c'est oui, ça, c'est parfait. Mais oui, vous avez raison. Allez, dans l'info, dans un tout petit instant, Mathieu Launois.
2: Le retour de la chaleur.
0: Et ben ça tombe bien, on en parle tout de suite. Et pour l'heure, c'est le 90 secondes. C'est l'info en France et dans le monde. Et c'est avec vous, Cyril Ardo.
3: Plus de 90 noyades en moins de deux semaines en lien avec la canicule, dit ce matin la ministre des Sports, Marina Ferrari. Elle précise qu'il n'y a pas de profil type. Une cellule interministérielle de crise sur la gestion de la canicule se tient aujourd'hui à Marseille. Un incendie progresse toujours dans les Bouches-du-Rhône, à Lançon-Provence, près de Marseille. 275 hectares déjà parcourus par les flammes. Un autre feu, non loin de là, Rognac est fixé. Dans l'Hérault et l'Aude, 800 pompiers mobilisés face à 900 hectares déjà brûlés. Le feu ne progresse plus. Ce matin, 6 départements du Sud sont en alerte rouge face aux incendies. Du monde sur les routes pour ce premier week-end de départ en vacances. Bison Futé voit orange demain dans le sens des départs. Rouge pour le quart nord-est. Ce sera compliqué aussi samedi et plus particulièrement pour le quart nord-ouest. Prévision à retrouver sur ici.fr. Action contre la faim. La Croix-Rouge ou Médecins du Monde. 180 ONG françaises, certaines que vous connaissez bien, lancent une campagne aujourd'hui dans les médias pour alerter. 10 000 emplois ont été supprimés depuis 2024. 75 organisations pourraient disparaître à cause des baisses des aides de l'État. Des soupçons sur une partie de pétanque et des paris truqués. Plusieurs stars de cette discipline, dont le français et multiple champion du monde Dylan Rocher, placé en garde à vue cette semaine. Des faits présumés qui remontent à septembre 2025. Et puis la Coupe du Monde de foot. Les États-Unis, la Belgique, l'Angleterre se sont qualifiés pour les huitièmes de finale cette nuit, avant Espagne-Autriche ce soir à 21h. La France joue quant à elle samedi face au Paraguay.
0: Merci Cyril. 8h31. Dans l'actualité ce matin, ici en Pays de Savoie, Mathieu Launois, une nouvelle affaire d'agression sexuelle sur mineurs.
2: À Grésy-sur-Aix, un stagiaire dans l'équipe périscolaire a embrassé trois filles de 5 ans en 2024. Il a été reconnu coupable en avril dernier par le tribunal des mineurs de Chambéry. Et dans le journal de 9h, on reviendra aussi sur les deux enfants portés disparus à Annecy depuis mardi. Ils ont été retrouvés hier en bonne santé, mais fatigués après presque 24 heures de fugue.
0: Et l'info ce matin, ce sont aussi les températures qui repartent à la hausse.
2: Jusqu'à 34 degrés aujourd'hui en pleine et ça va continuer de monter. On pourrait bien connaître une nouvelle vague de chaleur dès ce week-end. Alors, comment les institutions se sont adaptées à la canicule ? En Haute-Savoie, le département a dépensé près de 300 000 euros de ventilateurs et de clim pour les collèges et les EHPAD, entre autres. Les explications de Martial Sadier, le président du conseil départemental, au micro de Richard Vivion.
4: On peut toujours faire mieux, hein, et on va s'inscrire dans la durée. D'ailleurs, je proposerai au budget 2027 un plan massif d'investissement dans tous les établissements scolaires et sanitaires qui dépendent du département. Mais en tout état de cause, ce qui me remonte, notamment des acteurs de santé, c'est qu'ils ont beaucoup apprécié la réactivité du département et que cette nouvelle ligne d'investissement ouverte dès les premiers jours de la canicule, je pense qu'on est les seuls en France à l'avoir fait et je pense que ça a été très apprécié des établissements de santé.
5: Ce plan, Martial Sadier, pour les années à venir, on parlait de climatisation, mais est-ce que la climatisation, c'est la seule solution ? On sait qu'elle peut être aussi décriée par certains. Comment faire mieux pour les prochains épisodes de forte chaleur ?
4: Je pense que comme tous les problèmes complexes, il n'y a jamais une solution. C'est la somme des différentes solutions et l'addition des différentes solutions. Voilà. Et pour moi, je n'exclus pas la clim, je n'exclus pas de couvrir toutes les vitres de tous nos collèges avec des films réfléchissants. Et si il faut équiper tous les collèges de salles réfrigérées comme on l'a fait dans les EHPAD, eh bien, à titre personnel, j'ai pas d'état d'âme, on le fera sur les deux exercices qui viennent, 2027 et 2028.
5: Tout ça, c'est de l'argent. Vous comptez sur un coup de pouce du gouvernement ? Est-ce que le département peut faire tout seul ?
4: Non, je n'attends pas parce que l'État a lui-même d'autres établissements de santé qui dépendent de l'État. Et donc, ce que j'attends de l'État, c'est qu'il fasse la même chose que moi, dans les établissements de santé qui dépendent de l'État, les hôpitaux, certains établissements du handicap, puisque certains établissements du handicap dépendent de l'État, d'autres du département. Nous, on va faire le job dans l'établissement de santé qui dépendent de nous, mais en tout cas, je proposerai aux collègues, et les collègues sont d'accord, on a déjà eu des réunions, des arbitrages budgétaires conséquents dès le prochain budget 2027 pour qu'on soit encore plus préparés à l'été 2027, parce que de toute façon, malheureusement, il ne se passera plus en été sans qu'on ait des épisodes de canicule.
2: Martial Sadier, le président du département de la Haute-Savoie. Et Laurent, on va sur la route, sur le Grand Annecy.
0: Oui, pas mal de petits bouchons à signaler ici ou là, sur l'avenue d'Aix-les-Bains, à Sénaux par exemple, ce matin. On a du monde également sur la Rocade, à la hauteur de Crangevrier, si vous êtes sur les bords du lac. Là, c'est vers les Marquisats que ça bouchonne un peu sur cette départementale 1508. Secteur d'Argonnais aussi, il y a un petit peu de monde sur le secteur de la Parate, hein, pour être très précis. Et puis à Sillingy, sur le secteur de Chaumontais, là aussi, ça bouchonne pour aller rejoindre la Rocade. Ce sont les principales difficultés pour la Haute-Savoie. À noter qu'il y a toujours du monde aussi à la douane de Bardonnay ce matin depuis Nédan. Trafic dense avec 13 minutes en plus, hein, par rapport à un trafic normal, et en Savoie, pour l'heure, le trafic est fluide.
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0: Et on va effectivement vers une nouvelle vague de chaleur. On vous en parle depuis quelques jours déjà avec les prévisions de Météo France. Aujourd'hui, ça sera encore plus chaud qu'hier, avec 30 à 31 degrés pour la Savoie. On sera plutôt vers 28-29 degrés pour la Haute-Savoie. Et puis ces températures qui vont continuer de grimper, même très chaudes, hein, pour le week-end, 34 à 35 degrés. 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Vous pouvez vous inscrire dès maintenant, vous appelez le 0806 00 10 10.
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0: La suite d'ici matin avec Julien Clerc ce matin et Hélène. Bonne matinée. Et on embrasse toutes les Hélènes par la même occasion. Bienvenue sur Ici Pays de Savoie.

0: Hélène, sur votre radio locale, ici Pays de Savoie. Bonne journée, il est 8h39.
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0: Et vous, bien sûr, un grand merci, vous êtes encore nombreux et nombreux à nous laisser vos relevés météo ce matin sur notre page Facebook. Tiens, dans 10 minutes, la sélection sortie nous conduira à Moutier, en Tarentaise, où ce vendredi a lieu en plein air, alors un spectacle un petit peu hors norme, c'est gratuit, c'est avec une compagnie qui nous vient des Alpes de Haute-Provence. Le spectacle s'intitule Vol éphémère, un spectacle qui se passe sur un mur avec des cordes, des baudriers et des danseurs. Explication avec la directrice artistique de cette troupe sur ICI Pays de Savoie, qui sera notre invité tout à l'heure. Et puis tout de suite, les meilleurs moments de la place du village, chaque jour avec les Frères de Paris. Mission mythique, des Pays de Savoie. Il nous raconte ses rencontres sur le tournage. Et c'est Jean-Noël de Paris qui est avec moi cette semaine. Bonjour Jean-Noël.
3: Bonjour Laurent, bonjour à toutes et à tous.
0: Alors une histoire extraordinaire ce matin, encore une rencontre incroyable que vous avez pu faire pour la place du village. Vous allez me parler d'un perroquet qui connaît le zizi.
4: Vous saurez tout sur le zizi.
3: Oui, alors ça mérite aussi explication.
0: Bah, je crois, oui.
3: Et oui, venir, parce qu'on rencontre Georges Tunant à Allons-y à la caille. Nous sommes là par une Cruseille, évidemment.

0: ses titres favoris. Je vous le cache pas, c'est un titre phare de Pierre Perret, c'est le Zizi. Et là, on est subjugué, notre caméraman, de le voir chanter ça avec une aisance absolument incroyable. Donc, il est assez coquin, mais il chante aussi « Prendre un enfant par la main », voyez. Il va chanter aussi « Le pont de la rivière Kouai », et il va chanter aussi « Ça ira mieux demain ». Donc, tous les titres qui sont plutôt emballants. Et on est vraiment surpris par cela. Coquin, notre ami perroquet, qu'il appelle Coco. Et il faut savoir qu'il lui a appris aussi à siffler les jolies filles dans la rue. Alors ça, il faut éviter aujourd'hui, ouais. Mais il le fait très bien aussi. Donc c'est un perroquet siffleur plutôt qu'imitateur et chanteur. Et c'est un perroquet qui lui apporte beaucoup de bonheur à notre ami ici, parce que Georges, il est toujours avec lui. Ils mangent ensemble, on les voit, il prend la cuillère quasiment, le perroquet, et il va se servir. C'est une belle histoire d'amitié. Et puis il nous explique qu'effectivement, il a son petit caractère. Parce que quand il est pas content, eh bien, il grogne. Et notamment quand il fait une bêtise, ça lui est arrivé de piquer un peu les fauteuils, eh bien, notre ami Georges l'envoie au coin, si j'ose dire, et puis là, il va grogner. Mais il est pas rancunier, ça c'est important. C'était un bonheur de le rencontrer, une belle amitié ici, et puis des titres un peu curieux qu'on a eu plaisir d'écouter avec Coco le perroquet.
1: Il vous a pas dit au revoir ni bonjour à vous tous les deux hein.
0: Non, même pas. Même pas regarder.
2: Bon, bah vous reviendrez demain, Jean-Noël, c'est promis, je vous dirai bonjour. À suivre, par ici, les économies, avec Valère Correa. On va parler gaz, électricité, et puis surtout, comment s'y retrouver dans toutes les offres qui sont proposées.
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2: Ici Pays de Savoie, c'est la radio des bons plans de l'été. Nous sommes avec Valère Correard, que je salue. Et chaque jour, un bon plan pour notre pouvoir d'achat, Valère. Aujourd'hui, vous vouliez nous parler gaz et électricité.
8: Oui, dans une étude publiée en juin, la CRE, Commission de Régulation de l'Énergie, a analysé la cohérence de 400 offres d'électricité et 300 de gaz. Et le constat est sans appel, les consommateurs qui font le plus jouer la concurrence en comparant correctement les prix arrivent à économiser 10% sur leur budget énergie par rapport aux autres. Ce qui signifie qu'on peut aussi payer plus cher que les autres, hein, si on fait mal cette comparaison. Mais je vous le dis, depuis des mois, faire jouer la concurrence est un excellent moyen de faire des économies, bien sûr, à condition de trouver l'offre la plus adaptée à vos besoins. On apprend d'ailleurs dans cette étude que seuls 9% des consommateurs changent de fournisseur dans l'année. C'est très peu, hein. C'est sans doute lié à un manque de temps, un manque de compréhension aussi des offres, la crainte peut-être de coupures ou des tracas administratifs.
2: Alors comment s'y retrouver dans les nombreuses offres de fourniture de gaz ou d'électricité, justement ?
8: Alors, il faut déjà regarder votre consommation en volume, vos habitudes aussi, et puis utiliser un bon comparateur indépendant surtout et gratuit. Vous avez le comparateur du médiateur national de l'énergie ou celui de l'UFC Que Choisir. Les deux sont gratuits et indépendants, donc on est OK. Prenez le temps de bien les prendre en main, comparer. N'hésitez pas à échanger avec votre futur éventuel fournisseur. Dernier conseil, les tarifs de l'électricité ont sensiblement baissé ces dernières années, ce qui veut dire qu'un tarif fixe, souscrit il y a quelques années, n'est plus forcément intéressant aujourd'hui. Là encore, si vous basculez sur du tarif évolutif, cela vous demandera de surveiller les prix et, si besoin, changer de crèmerie. Vous avez déjà changé de fournisseur de gaz ou d'électricité, tout s'est bien passé. Mon mail, parisideséconomies@radiofrance.com.
2: Merci Valère, escroc. Non, c'est pas vous Valère, hein. Ça c'est le titre de la chanson de Marine sur votre radio ici. Il est 8h46.

0: Escroc, c'est le nouveau titre de Marine sur votre radio locale ici, Pays de Savoie, 8h48. Ce vendredi 3 juillet, l'équipe de la saison culturelle de la communauté de communes Cœur de Tarentaise vous propose le spectacle de rue Vol éphémère par la compagnie Les Têtes Bêches. Un spectacle en plein air qui va marquer d'ailleurs la fin de saison culturelle. C'est gratuit, le rendez-vous c'est à 10h place du marché à Moutiers. Et pour nous parler de ce rendez-vous, nous sommes aujourd'hui avec la directrice artistique de la compagnie Les Têtes Bêches, c'est Catherine Ross. Bonjour Catherine.
1: Bonjour.
0: Vol éphémère, c'est un spectacle aérien. C'est un peu particulier, est-ce que vous pouvez nous le décrire?
1: Oui, alors en fait c'est un spectacle de danse verticale. On est en baudrier, accroché à des cordes sur une façade. Et en fait, on danse avec l'appui du mur, avec l'appui de la façade.
0: Ouais.
1: On danse, on fait des figures, on se déplace.
0: C'est un spectacle qui dure une trentaine de minutes, mais qui raconte aussi une histoire.
1: Tout à fait. En fait, on joue le rôle de deux touristes qui viennent visiter un monument et puis qui, en fait, se retrouvent très rapidement à le visiter à la verticale.
0: Les Têtes Bêches est une compagnie alors, de cordistes, de danseurs, de circassiens. Qui ne fait d'ailleurs que ce type de spectacle aérien. C'est votre particularité?
1: Effectivement, nous, on se dit compagnie de danse aérienne tout terrain. Donc, on investit les façades comme on va le faire à Moutiers, mais aussi les arbres, beaucoup les arbres, les falaises, les ponts, d'autres structures aussi.
0: Vous devez faire des spectacles sur des sites insolites. En préparant cette interview, vous m'avez dit on fait même ça sur des Via Ferrata.
1: Exactement, là, on revient tout juste d'une grande Via Ferrata dans les Alpes. Les installations étaient très hautes et les cordes étaient accrochées à plus de 40 mètres de haut.
0: Ah ouais. Du coup, j'imagine que pour vous, alors j'ai oublié de le préciser, effectivement, vous êtes une compagnie originaire des Alpes de Haute-Provence. Ça doit être difficile pour vous de trouver une salle un peu plus conventionnelle, une salle fermée, par exemple, pour faire un spectacle?
1: Ah bah oui, bah nous, c'est simple, on joue jamais en salle parce que il faut des hauteurs quand même très conséquentes. On est vraiment plutôt sur le bâti et toujours en extérieur.
0: Toujours à l'extérieur et en toute saison?
1: Oui, alors ça nous arrive de faire des spectacles de Noël, mais c'est rare quand même.
0: Ouais. Ouais.
1: On en fait peut-être un ou deux dans la saison, mais après c'est surtout vraiment au printemps, été et un peu à l'automne.
0: Catherine, ouais. La compagnie est née il y a 11 ans. Qu'est-ce qui vous a motivé vers ce type de spectacle?
1: Eh ben moi, c'était un rêve depuis toujours que de faire des spectacles dans les arbres. Donc j'ai vraiment commencé par ça. Enfin, je venais du cirque et très vite je me suis dit que les arbres c'était un lieu scénique vraiment particulier et vivant. Et donc j'ai commencé par les spectacles dans les arbres et puis ensuite j'ai découvert l'escalade et la danse verticale. Et je me suis dit qu'il fallait élargir le champ.
0: Vous êtes à Moutiers là ce vendredi. C'est la première fois que vous vous produisez chez nous en Savoie?
1: Oui, c'est la première fois, ouais. Mmh. C'est une découverte.
0: Bien.
1: Ouais, tout à fait.
0: Ça serait quoi pour vous le lieu le plus atypique pour faire un spectacle aérien? La Tour Eiffel?
1: Oui, c'est vrai que la Tour Eiffel ou un. Ah, bah, la Tour Eiffel, ce serait incroyable.
0: Bah oui,
1: oui, pourquoi pas. Ouais. Vous m'avez donné une belle idée, là.
0: Bon, en attendant, on ira vous voir, ça sera plus près pour nous. Ce vendredi 3 juillet, spectacle de rue qui s'appelle Vol éphémère, avec votre compagnie, Les Têtes Bêches. C'est gratuit, le rendez-vous, c'est à 10h, place du marché, à Moutiers. Catherine Ross, vous êtes la directrice artistique de cette compagnie, merci à vous.
1: Merci beaucoup.
0: 8h52, voici Eric Clapton avec Leïla. Bonne journée avec ici, la radio de votre été.

0: Mais que c'est bon ça. Avant 9h, là sur la route, un petit Eric Clapton, Leïla, 8h56.
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0: Et on était en pleine forme avec votre radio, mais surtout avec notre médecin, le docteur Kirzek. On va parler crème solaire, bah oui, c'est d'actualité. Laquelle choisir selon son type de peau? Bonjour docteur.
3: Bonjour à toutes et à tous, c'est le tube de l'été. Alors pas le tube à la radio, mais le vrai tube de crème solaire, et pas n'importe laquelle. Vous êtes plutôt peau claire qui rougit en 10 minutes, vous êtes plutôt peau mate qui bronze sans brûler, ou peau noire qui ne craint rien, bah détrompez-vous, hein. Tout le monde a besoin de protection. Et bien choisir sa crème, ce n'est pas sorcier. Première question qui se pose, quel indice de protection? Bah oui, c'est ce qui est marqué, le fameux SPF, hein, l'indice de protection solaire, 30, 50, 50 plus. En gros, une peau très claire, cheveux roux ou blonds qui brûlent en 5 minutes, c'est du SPF 50 plus obligatoire tous les jours, même à l'ombre. Une peau claire qui bronze un peu après avoir rougi, SPF 50 sans discussion. Une peau mate, là on peut se permettre du 30 ou du 50 selon l'intensité du soleil. Et une peau foncée ou noire, beaucoup pensent qu'elle est protégée naturellement. C'est faux, le risque de coup de soleil est faible, mais le risque de vieillissement accéléré, lui, il existe. Et le risque de cancer, il existe aussi. Donc au minimum, c'est un SPF 30 sur le visage et sur les zones sensibles, le nez, les oreilles, les épaules. Deuxième question, minérale ou chimique? Les chimiques, ça va bien absorber les UV, ça les transforme en chaleur. Et elles sont légères, invisibles, parfaites pour le corps. Mais attention, elles vont pénétrer un peu dans la peau. Les crèmes minérales, l'oxyde de zinc, elles font écran comme un miroir, elles sont plus épaisses, elles sont souvent hypoallergéniques, sans danger pour les bébés, donc c'est pas mal pour les peaux sensibles. Et mon conseil pour le visage, surtout si la peau est sensible ou réactive, c'est de privilégier la crème minérale.
0: Alors vous parlez de crème, mais il y a aussi des sprays, des gels, comment choisir?
3: Il y a plusieurs textures et c'est pas que du confort, hein. Les peaux grasses ou acnéiques, faut miser sur des formules non comédogènes. Alors c'est plutôt des gels, des sprays ou des lotions un peu fluides, faut éviter les crèmes trop riches. Les peaux sèches, au contraire, on va prendre des crèmes hydratantes avec une texture plus onctueuse. Et puis les enfants, c'est toujours un indice 50 plus, minéral ou spécial bébé, et on va éviter les sprays parce qu'en plus ils vont respirer, ils risquent d'inhaler. Et les zones fragiles, les lèvres, les oreilles, les cicatrices, là on applique la protection très haute sous forme de stick. Il y a aussi des erreurs à ne pas commettre, c'est mettre une couche trop fine. Il faut une noisette pour le visage, une cuillère à café pour le visage et le cou, et une cuillère à soupe pour le corps entier. Et puis l'autre erreur, c'est de ne l'appliquer qu'une fois par jour. Maintenant, il faut la renouveler toutes les 2 heures et après chaque baignade ou transpiration. L'autre erreur, c'est de garder le tube de l'année dernière. Après 12 mois, l'efficacité va baisser, bien évidemment. Allez, vous êtes paré maintenant avec la crème, le spray ou ce que vous voulez. Si vous avez un doute sur votre peau, demandez conseil à votre pharmacien ou à votre dermato. Bon été, bonne santé, à l'écoute d'ici, bien sûr.
0: Et à demain, docteur.
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0: Juste après les infos de 9h, tu en parlais de tube de l'été tout à l'heure avec le docteur Kirzek. Moi j'ai connu Chihuahua. C'était bien Chihuahua comme tube de l'été. Transition facile pour l'émission de Sébastien Mureau.
12: C'est un concours de blagues pourries. Vous avez la médaille d'or, Laurent.
0: Merci.
12: Merci.
0: Merci,
12: on va parler des chiens.
0: Oui.
12: Et plutôt, quelle est votre race de chien préférée?
0: Voilà. Je sais que vous êtes pressé, vous tirez la langue, donc je vous laisse. Et je vous dis à demain 6h.
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12: 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Il est 9h. Le journal vous est présenté par Mathieu Launois. Après 24 heures de fugue, ils ont été retrouvés hier en fin d'après-midi.
13: Les deux enfants portés disparus à Annecy, mardi soir, ils s'étaient enfuis du centre hospitalier Annecy Genevois, où ils étaient hospitalisés dans le service pédiatrie, et ont donc été retrouvés hier dans le quartier de Novelle, à Annecy. Richard Vivion.
14: Et ce sont les habitants d'un immeuble de ce quartier de Novelle qui, suite à l'appel à témoins diffusé hier dans les médias, ont d'abord reconnu les deux garçons, puis alerté la gendarmerie. Alors tous les deux étaient, lorsqu'ils ont été retrouvé en bonne santé, mais fatigué et déshydraté après une nuit passée à l'extérieur et un peu moins de 24 heures de fugue. Selon la mère du plus jeune des enfants, son fils âgé de 8 ans et dont elle n'a pas la garde puisqu'il est placé en foyer, était hospitalisé dans la même chambre que le garçon de 13 ans. Elle explique que c'est parce qu'il n'aurait pas eu le droit de regarder la télé le soir dans la chambre d'hôpital que le plus grand a décidé de prendre la fuite et il a entraîné mon fils, poursuit cette maman très en colère, dit-elle, contre le manque de sécurité et de surveillance au sein même de l'hôpital. Elle envisage d'ailleurs de porter plainte contre le centre hospitalier Annecy-Genevois.
13: Les explications de Richard Vivion et ses près de 50 gendarmes, un hélicoptère et deux équipes cynophiles qui ont été engagées pour ces recherches.
12: À Grésy-sur-Aix, des parents sortent du silence.
13: Après la suspension d'un animateur dans le périscolaire à Chambéry pour comportement inapproprié, ses parents savoyards dénoncent les agressions sexuelles qu'ont subies leurs enfants en décembre 2024. Ils s'expriment après plusieurs mois d'enquête. Un stagiaire de l'équipe périscolaire a été reconnu coupable en avril dernier par le tribunal des mineurs de Chambéry. Il comparaissait pour agression sexuelle sur trois petites filles de 5 ans. Il les avait embrassées avec la langue. Des faits révélés par le témoignage d'une fille, explique l'avocate d'une des familles, Maître Lise Borne.
4: Une des petites filles a eu le courage de parler, de s'épancher auprès de ses parents. Donc, elle a expliqué un soir que cet animateur avait essayé de leur faire des bisous sur la bouche. Donc, les parents ont très vite compris de quoi il s'agissait. Ils ont déposé plainte immédiatement. Les gendarmes ont pris très au sérieux la parole de cette petite fille. Le parquet, bien sûr, a fait diligence pour ordonner une perquisition. Et c'est ce qui a fait que cette surprise l'a amené à parler. Et de son propre aveu, il a expliqué qu'il avait embrassé effectivement sur la bouche. Non pas une petite fille, mais trois petites filles. Et donc, il a cité les noms et c'est de cette façon que les parents de ma cliente ont appris que leur petite fille avait fait l'objet d'une agression sexuelle.
13: Et le jeune homme qui était mineur au moment des faits connaîtra sa peine l'automne prochain. Il est déjà inscrit au fichier des délinquants sexuels et a interdiction de travailler au contact de mineurs de moins de 10 ans. Un motard gravement blessé dans un accident de la route ce matin vers 6h30 à Étrembières. Il est rentré en collision avec une voiture. Âgé de 38 ans, le motard a été transporté en urgence absolue au centre hospitalier Alpes-Léman. Un feu de végétation hier après-midi à Nance, dans l'avant-pays savoyard. L'incendie s'est déclaré suite à un orage. Un hectare est parti en fumée. Le feu a été éteint à 19h30.
12: Plus de 8 millions d'euros de fraude sociale en 2025.
13: C'est le bilan des CAF de la Savoie et de la Haute-Savoie. Des fraudes aux prestations sociales qui représentent moins d'1% du total des aides des deux caisses d'allocation familiale. Mais toute l'année, les CAF réalisent des contrôles pour éviter les fraudes, mais aussi les indus. Virginie Carda du pôle commission qui s'occupe de la partie administrative de la gestion des fraudes à la CAF de la Savoie.
15: L'année dernière, on a qualifié 202 dossiers de frauduleux pour un montant de 1 480 000 euros. On a par exemple des familles ou des dossiers pour lesquels des personnes partent résider hors de France pendant un certain temps, ne le déclarent pas et du coup pendant ce temps-là, ils n'ont pas droit aux prestations. Et comme ils ne l'ont pas déclaré, voilà, on détecte des indus. Il peut arriver que ça dépasse 40 000 euros pour certaines prestations qui chiffrent beaucoup par mois. Et dans ces cas-là, il arrive aussi qu'on dépose plainte, puisque ça dépasse un certain taux légal de préjudice. Ça peut chiffrer beaucoup.
13: Et ce matin, Vincent Clerc, le directeur de la CAF de la Savoie, était notre invité. Une interview à réécouter sur ici.fr et l'application ICI. Vous pourrez bientôt profiter d'un tout nouveau parc à Annecy, le domaine de la Tour à Annecy-le-Vieux. Le département et la ville annoncent l'ouverture du parc Eugène Su 2 jours par semaine. Ce sera les mercredis et les samedis de 11h à 17h jusqu'à fin septembre. Et alors qu'une nouvelle vague de chaleur arrive d'ici la fin de la semaine, la troisième en 2 mois ici, vous donne la parole. Quelles leçons tirer de ces épisodes de chaleur extrême? 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Pour cela, vous pouvez nous appeler dès maintenant au 0806 00 10 10. Et Sébastien, 9h05, on fait un point sur la route.
12: Oui, alors ça circule très bien, donc parfait de ce côté-là. La petite info trafic, c'est le tunnel du Mont-Blanc à Chamonix qui est fermé entre 22h et 6h dans les deux sens cette nuit du jeudi 2 juillet. Si vous êtes témoin d'un ralentissement inhabituel ou d'un accident, vous nous appelez au 0806 00 10 10.
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12: Ici en Pays de Savoie, le soleil règne en maître absolu du matin jusqu'au soir. Tout au plus, vous apercevrez de rares petits cumulus bourgeonnés au-dessus des reliefs de la Haute-Savoie cet après-midi, sans pour autant altérer cette sensation de beau temps généralisé. Et côté mercure, c'est l'ambiance qui redevient chaude et sèche au fil des heures, des températures maximales qui reprennent de la hauteur en plaine et en vallée. Le thermomètre affiche généralement entre 28 et 30 degrés cet après-midi. En moyenne montagne, une maximale attendue de 24 degrés. Le retour de l'info avec vous, Mathieu Launois, c'est à 10h. À tout à l'heure.
13: À toutes.
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12: Et pour la musique, c'est Jean-Jacques Goldman, La vie par procuration.

0: À suivre toute cette heure pour la musique, Abba, Zao de Sagazan, Michel Delpech, les Rolling Stones, Julien Doré et Mylène Farmer, tout ce joli monde dans vos oreilles.
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0: Cet été, on revient sur les meilleurs moments de Bienvenue chez vous avec chaque jour un thème évoqué cette saison passée, une question, vos témoignages, vos histoires de vie et les conseils de nos spécialistes en plateau. Aujourd'hui, quelle est votre race de chien préférée? Moi, c'est celle qui n'aboie pas, ne sent pas et ne bave pas. Du coup, j'ai pas de chien.
2: À mes côtés, Vincent Hurstel, vous êtes vétérinaire. En Savoie, à la mode Servolex, on va prendre la direction d'un endroit que vous aimez bien. Vous connaissez, c'est Nance-le-Villard, pour retrouver Cathy, qui a des choses à nous raconter aussi ce matin. Bonjour Cathy, et bienvenue.
3: Bonjour Karine.
4: Bonjour.
3: Très contente de te retrouver. Bonjour monsieur.
4: Bonjour.
3: Je voulais témoigner pour le petit chien que j'ai qui s'appelle Lorenzo, qui est un Spitz. C'est un tout petit chien, il fait 5 kilos. Et alors... La passion, c'est le second Spitz que nous avons. C'est une grosse passion que nous avons pour ce chien, comme pour tous les autres, mais en particulier celui-ci, qui est extrêmement affectueux, très costaud, contrairement à ce que l'on pourrait croire. Preuve en est, c'est que nous l'emmenons tous les jours en observation, et on est en Savoie relativement haut, alors on fait ce qu'il faut, c'est-à-dire on met des petits faussons que l'on a achetés chez le vétérinaire pour protéger ses pattes. Et voilà, il nous suit partout, et ce qui est absolument génial, et Karine va comprendre pourquoi, c'est que quand il y a un gypaète qui est en haut, bah, il lève la tête et c'est un peu notre vigie, quoi. Voilà.
2: Oui, il a bien été habitué, il sait observer la nature et nos beaux gypaètes.
3: Ouais. Il est très affectueux, c'est un animal de compagnie exceptionnel.
2: Et vous êtes bien émue en parlant, Cathy.
3: Oui, et toujours on plein d'émotions. Ça a changé.
2: Alors, pour la petite histoire, je connais Cathy, c'est une fidèle auditrice Vincent qui est déjà venue nous parler du gypaète barbu parce qu'avec son mari et une groupe d'amis, ils sont passionnés par cet animal. Et alors, il est adorable ce petit Spitz. C'est très, très mignon. Oui, il faut chasser aussi les idées reçues qu'il y a autour de ces petits chiens. Ce sont des chiens qui sont en règle générale aussi très robustes hein, et qui vivent d'ailleurs plus longtemps que les gros toutous.
4: En tant que vétérinaire, c'est pas le chien qu'on préfère avoir en consultation parce qu'il a effectivement.
2: Il est jamais malade.
4: C'est pas ça. C'est qu'il a son caractère et que c'est difficile de lui imposer nos volontés. Et la question subsidiaire, en général, ils sont rarement silencieux. Est-ce que le vôtre est silencieux?
3: Je serais malhonnête si je disais qu'il aboie pas. Il aboie comme pas mal de petits chiens. Ce serait. Cela dit, quand il est, je reviens sur l'observation puisque c'est ce qu'on fait souvent. Il aboie si il voit mon oiseau et il y a un truc qui lui plaît pas. Je saurais pas vous dire pourquoi. Quand il voit les avions dans le ciel, ça lui plaît pas. Il se met à aboyer une ou deux fois. Peut-être parce qu'il y a un son qui ne lui convient pas. Voilà. Alors, c'est mon deuxième Spitz. Le premier a aboyé plus que celui-ci. Je sais pas. Il y en a un qui a été opéré. Celui-ci, on a dû le faire castrer parce que très petit. Est-ce qu'il y a une raison à cela? Je ne sais pas.
4: Non, je pense
3: pas. Le deuxième aboie, moi, je sais pas. Mais les petits chiens aboient plus que. Cela dit, le vétérinaire l'adore. Et lui fait des câlins. Enfin bon, ça se passe super bien. Voilà.
2: Merci Cathy de votre témoignage et une grande caresse à Renzo, hein, qui est certainement à côté de vous là actuellement, hein, Cathy.
3: On vous souhaite... Comment?
2: Il est à côté de vous, Renzo.
3: Oui. Il est à côté de moi. Il voit les sacs. Là, il est à côté du gros sac puisqu'on va s'en aller. Hein, mais je voulais vraiment vous faire part ce témoignage parce que c'est quelque chose qui me tenait à cœur.
2: Voilà. Merci beaucoup, Cathy. À très bientôt. On vous souhaite une
3: bonne journée.
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0: La suite du meilleur de vos témoignages dans Bienvenue chez vous revient dans un instant avec le meilleur ami de l'homme, le chien. Oui, mais lequel, c'est la question. Et pour les réponses, ce sera après le nouveau tube de Mylène Farmer. À chaque fois qu'elle sort un disque, c'est un carton plein. C'est à qui le tour sur Ici Pays de Savoie.

0: Ici Pays de Savoie avec Mylène Farmer dont le nouvel album est prévu pour le 30 octobre. Un nouvel album et une nouvelle tournée des stades à venir. 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
0: 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À suivre pour la musique, Julien Doré et les Rolling Stones.
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0: tube de 1973, Angie, c'était les Rolling Stones. Un autre tube de 2026, cette fois-ci, Sandrine, oh Sandrine, de Perse Jussy. Comment ça va, Sanson?
1: Eh bien, écoutez, ça va très bien.
0: Ben oui, parce que vous êtes en repos, dites donc.
1: Oui, c'est ça.
0: Quelle chance. C'est des vacances?
1: Presque.
0: Presque les vacances. Vous allez faire une balade et je veux tout savoir où.
1: Eh bien, écoutez, sur Perse Jussy, on a de la chance d'avoir des petits chemins forestiers bien à l'ombre.
0: Super.
1: Donc, je pense que ça peut être sympa.
0: Eh bien, très bien. Eh bien, avant de partir en balade, moi, je vais vous offrir peut-être, si vous répondez correctement, votre passeport de l'été. Et là, c'est pas une petite balade, c'est 27 destinations exceptionnelles qui vous attendent dans la région. Attention, votre année de référence, Sandrine, c'est 1979. On est OK?
1: OK.
0: À vous de me dire si le titre qui vient est sorti avant ou après 1979. Si vous êtes prête, moi aussi, let's go.
1: OK.

0: Michael Jackson Beat It. Alors, avant ou après 1979, Sandrine?
1: Ben, c'est après.
0: Mais enfin, Sandrine. Mais non! Oh là là, c'est la bonne réponse.
1: Oh, on avait fait ça. Et je me suis dit, je suis allée le voir au cinéma dimanche, alors si je ne me rappelle pas, alors là...
0: Est-ce que vous avez pris un coup de chaud? Eh ben, c'est pas le cas. Bravo, bravo Sandrine. Il est à vous, ce passeport de l'été. Alors à l'intérieur, hein, c'est 27 destinations pour tous les styles, pour tous les genres, des grottes, la cité du chocolat, des parcs aquatiques, du safari, bref. Vous n'aurez que l'embarras du choix, ici, Pays de Savoie. Avec votre passeport clé en main, toutes les portes vous sont ouvertes et en plus, vous pourrez en faire profiter quelqu'un. Est-ce que déjà, vous avez une petite idée en tête?
1: Eh bien, écoutez, mon mari.
0: Oh ben, quelle chance il a.
1: Par exemple.
0: Il a intérêt à se tenir à carreau, hein. Eh ben, c'est parfait. Comment il s'appelle, votre cher et tendre?
1: Stéphane.
0: Eh bien, Stéphane et Sandrine, je vous souhaite le meilleur. Pour la suite, vers l'infini et au-delà, comme on dit, je vous souhaite un amour éternel. Allez, je vous embrasse très fort. Salut, salut.
1: Merci beaucoup.
0: Et merci pour votre fidélité à votre radio locale préférée, qui est
1: Ici Pays de Savoie.
0: Je vous embrasse, salut.

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0: Et à cette heure-ci, on vous donne les stations essence les moins chères du coin. Les voici pour aujourd'hui du côté de Chambéry à la station Avia Saint-Alban-Lès. Le gazole est à 1,82, le samplon 95 à 1,87. Direction Aix-les-Bains à la station Esso rond-point hôpitaux, gazole et samplon 1,86. Du côté d'Annecy à la station Intermarché, le gazole à 1,86, le samplon à 1,85. Et enfin, du côté d'Annemasse à la station Leclerc-Ville-Lagrand, le gazole à 1,84 et le samplon 95 à 1,86.
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0: Reagan Eye, Jimmy Cliff, c'est sorti en 1983. Nom d'un chien. Mais qu'est-ce que je vois arriver en courant? Une meute, un veto, vous et vos chiens. Tout ça pour lancer la question du jour. Quelle est votre race de chien préférée? Retour sur les meilleurs moments de Bienvenue chez vous. Entre chien et loup, place à notre spécialiste et surtout à vous.
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3: On part à Éry-sur-Albi pour trouver Christophe, qui a des choses à nous raconter. Christophe, bonjour, bienvenue.
4: Bonjour Karine, bonjour Vincent.
5: Bonjour.
3: Alors, on vous écoute. Alors, Christophe.
4: Moi, mon témoignage, c'est pour vous dire que c'est vrai que souvent les gens choisissent une race de chien. Des fois, ils en ont eu un, ils reprennent le même par la suite. Moi, j'en suis à mon troisième chien de ma vie, on va dire. Et j'ai fait vraiment des grands écarts. C'est-à-dire que au début, j'ai eu un cocker. Après, j'ai eu un épagneul papillon. Oui. Et là, maintenant, j'ai un griffon vendéen. Donc, je suis passé de 6 à 34 kilos. Voilà. Après, c'est vrai que moi, je n'ai pas choisi de les acheter. Je suis quelqu'un qui toujours donne une deuxième chance à des animaux qui ont été malheureux. Donc, c'est vrai que j'adopte, que ce soit chien ou chat. Mmh. Et voilà, je ne les choisis pas sur catalogue. C'est un moment, je veux dire, où c'était une évidence, vous allez dans le refuge et il y en a un parmi tous ceux qui sont là, tout malheureux, il y en a un qui vous attire et voilà, moi c'est la connexion que j'ai eue comme ça. Et voilà, donc après, il est vrai que au bout de 5 ans, je pense que le chien bah, me ressemblait pour le côté zen, voilà. Mais par contre, oui, on se ressemble pas plus physiquement que ça. Si je pouvais avoir autant de poils sur la tête qu'il peut en avoir, je serais l'homme le plus heureux du monde.
3: Ah oui, c'est vrai que vous êtes un peu dégarni avec les années, Christophe. Mais bon, peut-être que avec une petite manipulation des poils de votre chien, vous allez peut-être pouvoir faire des miracles sur la tête. Qui sait ?
4: Oui, ou faire simplement un sketch, ça pourrait marcher pour la radio. Ouais.
3: Alors, c'est un beau témoignage là aussi qu'il nous livre. C'est vrai qu'avoir un coup de cœur pour un chien lorsqu'on porte l'on passe la porte d'un refuge ou d'une SPA, ça, c'est quel beau geste.
5: Oui, bah, c'est une autre façon, c'est vrai qu'on rappelle toujours.
3: Et dans ces refuges et SPA, il y a de plus en plus de chiens de race. Hein.
5: Oui, et puis des chiens pas de race, je veux dire, ça, en fait, c'est pas le sujet de l'émission d'aujourd'hui, sinon c'est vrai qu'il faut penser en priorité aux chiens à recueillir. Mais après, pour qu'il y ait des chiens. Parce que là, je pensais, cette expression, l'habit ne fait pas le moine, en fait, chez le chien, si. Si, les races, justement, c'est quoi une race? C'est juste la définition d'un standard morphologique et comportemental qui a permis de définir des races. On pourra plus tard parler justement ces nouvelles races ou ces races.
3: Ouais, bah oui, parce que ce qui est important de dire, et je pense que ça va intéresser aussi celles et ceux qui nous écoutent, et Christophe en particulier, certaines races ont déjà

0: respirer. Quand on vient avoir des races où le chien, pour qu'il puisse vivre, il faut l'opérer, il faut lui rompre, enfin lui opérer le voile du palais, sans ça il peut pas respirer. Moi, en tant que vieux vétérinaire, j'ai le droit de dire ça, ça me pose problème. Et effectivement, les autorités se sont aussi saisies du problème par rapport à certains vétérinaires qui ont quand même expliqué qu'il y a peut-être un moment, il faut arrêter de sélectionner des chiens qui sont... Ils naissent, ils peuvent pas respirer, d'où cette législation, cette surveillance pour tout ce qu'on appelle les races brachycéphales, donc le nez court, avec des difficultés pour respirer.
1: Et comme par hasard, ce sont des chiens en France qui ont la cote. Hein,
0: Alors, vous savez, les bulldogs américains, tous ces chiens-là qui sont sous surveillance. Et...
1: Bah, ils sont en souffrance, en fait, ces chiens, tout qu'on fait.
0: Bah, je sais pas, ils sont habitués à pas pouvoir respirer, mais c'est compliqué. Et donc, en France, il y a quand même une surveillance. Ouais. C'est-à-dire que dans certaines races, il y a un suivi. Donc, ils leur font faire des petits tests pour savoir s'ils respirent. Mm-hmm. L'idée étant de ne pas laisser se reproduire des animaux qui sont beaux, mais qui n'arrivent pas à respirer. Ouais, c'est pas l'objectif d'être beau dans la vie.
1: Cette vie. Exactement. Oui, tout à fait. C'est un peu comme nous, humains, aussi.
0: Mais c'est pour ça qu'on aime bien faire de la radio. Hein.
1: Bah, comme ça, on ne nous voit pas. Merci, Christophe. Vous êtes Aéri sur Albi. Merci de ce beau témoignage.
2: À suivre, Zao de Sagazan et Michel Delpech, et l'on retrouve la troisième et dernière partie des meilleurs moments de Bienvenue chez vous, une rediff qui a du chien. Oh.
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0: maraîcher Michel Delpech. Et ce matin, on n'attache pas ses chiens avec des saucisses. Expression, hein. Autrement dit, ici, Pays de Savoie n'est pas avare de vos histoires et de vos confidences. Voici les meilleurs moments de bienvenue chez vous avec la question du jour. Quelle est votre race de chien préférée? On vous écoute en chien de faïence, car ne dit-on pas tel maître, tel chien. Allez hop, ça c'est fait, je vous ai sorti toutes les expressions. Place à notre spécialiste et à vous surtout.
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3: On va m'accompagner ce matin, Vincent Hurstel, vétérinaire en Savoie, la Motte-Servolex. Et on va prendre un dernier témoignage de Carole qui est à Saint-Pierre-en-Faucigny. Bonjour Carole, merci de votre fidélité et bienvenue.
4: Alors je ne vous entends pas très très bien. Bonjour.
5: Bonjour.
3: Oui, quel est votre témoignage Carole? On vous écoute.
4: Alors je voulais juste parler de mon chien qui s'appelait, parce que là il est décédé il y a deux semaines. Je l'ai gardé 13 ans et demi, il s'appelait Hector.
3: Oui.
4: Et bon, je suis un peu vite en parler d'ailleurs. Mmh. Je l'ai eu à la SPA et ça a été un chien formidable. Je voulais juste dire que c'était pas forcément un chien de race. Je crois qu'il était un peu croisé chihuahua, papillon, je sais pas.
3: Mmh.
4: C'est un chien que j'ai donc gardé 13 ans et demi, qui a été très fidèle, qui aboyait pas, qui était un peu devenu la mascotte là où j'habite, parce qu'il était vraiment... Il était vraiment adorable avec tout le monde. Je ne sais pas s'il a vécu des traumatismes. Et le fait d'avoir vécu ça avec ce chien me donne encore plus envie d'en reprendre un. Enfin, ce sera une femelle parce que j'ai peur de la comparer. Mais pas dans un élevage, toujours en sauvetage. Voilà.
3: Mmh. Bon, voilà un beau témoignage de Carole pour clôturer l'émission. Il n'y a pas mieux.
5: Oui, c'est vrai qu'on parle de race, mais en fait, chaque individu compte à part entière et la relation qu'on a avec un individu. Par contre, la race, ça permet de s'orienter. Si on vit en appartement, on ne va pas prendre un husky.
3: Voilà. Oui.
5: Si on veut chasser, on ne va pas prendre un Saint-Bernard. Enfin, voilà. C'est quand même des choses qui permettent de s'orienter. Et après, la relation qu'on a avec son animal, elle est personnelle, intime. Et c'est pour ça que, y a des gens qui écoutent et qui répondent. Comme je dis, l'humain passe au travers de l'animal et ça fait du bien dans ce monde où on voudrait nous remplacer par de l'intelligence, voire artificielle.
3: Eh oui, tout à fait. Et lorsqu'on rentre à la maison, lorsqu'on pousse la porte de chez nous, avoir quelqu'un qui nous attend,
5: ça permet de vivre, c'est la vie. Hein,
3: qui demande rien en retour. Ouais. Merci Carole et on vous souhaite beaucoup de courage parce qu'on sait que quand on perd un animal de compagnie, c'est un véritable membre de la famille et c'est pas évident, on est bien placé pour le savoir. Vincent, tous les deux.
5: Ça arrive souvent parce que le chien vit moins longtemps que nous.
3: Merci Carole. Vous habitez à Saint-Pierre-en-Faucigny et puis vous nous ferez signe lorsque vous aurez votre prochain toutou avec qui vous allez partager de belles histoires. Merci en tous les cas pour vos témoignages, pour nous parler avec autant de cœur tous les matins dans Bienvenue chez vous. Et on retiendra surtout une chose, dites-moi quel est votre chien, je vous dirai qui vous êtes. Parce que quand même, À bientôt Vincent.
5: Merci, bonne journée.
3: Merci.
5: Au revoir.
0: À suivre, après les chiens, les chats, on va grimper au rideau. Oui, parole. Mais si, je te jure, parole de Kat. Pourquoi donc Minette, Minou, Gribou et Ronron adorent grimper et se balancer au rideau? Quand le roi lion se prend pour Tarzan, c'est Jane à la maison qui n'est pas contente et qui sort les griffes. On lève le rideau sur cette énigme dans un instant. Inspecteur Miaou, à votre service.

0: des éclairs.
1: Eh bien, ça va devenir un classique, la Symphonie des éclairs par Zao de Sagazan. À présent, c'est une situation assez fréquente, expérimentée par de nombreux propriétaires de chats. Leur minou s'est transformé en alpiniste sur les rideaux du salon. Nous sommes avec le docteur Pierre Fabin pour essayer de comprendre pourquoi nos chats ont cette manie destructrice pour notre déco.
2: Premièrement, il faut savoir qu'il ne fait pas ça pour vous embêter. Dans la nature, le chat est en fait un prédateur, mais aussi une proie. Pour se rassurer et surveiller son environnement, il a un besoin viscéral d'être en hauteur. Le problème de nos intérieurs, c'est qu'il manque souvent de prise pour grimper. Le rideau lourd, texturé et solidement accroché représente l'échelle parfaite. En plantant ses griffes dedans, il s'étire de tout son long et il faut savoir que votre chat adore ça. En plus, ça lui permet de marquer son territoire visuellement et olfactivement grâce aux phéromones situées entre ses coussinets. Chez le jeune chat, c'est aussi un défouloir. Le balancier du tissu devient un parc d'attractions pour vider son énergie.
1: Alors c'est bien beau, hein, l'instinct naturel, mais nos voilages finissent, eux, en lambeaux. Comment l'empêcher de transformer nos fenêtres en échelle sans le traumatiser, notre matou ?
2: Et la punition, justement, ne sert à rien. Si vous criez ou tapez dans les mains, il assimilera le rideau à de l'attention et recommencera dès que vous avez le dos tourné. La vraie solution, c'est de lui offrir une alternative légale et attractive juste à côté. Installer un arbre à chat bien stable, d'1,50 m minimum, juste devant la fenêtre. Le chat veut regarder dehors, c'est sa télé. Si l'arbre est isolé dans un coin sombre, il choisira toujours le rideau. Frottez les poteaux avec de l'herbe à chat pour l'attirer. En parallèle, rendez vos rideaux désagréables. L'astuce imparable, c'est de scotcher temporairement du papier aluminium sur le bas du tissu. Les chats détestent le bruit froissé de l'alu sous leurs pattes.
1: Et docteur, si on vit dans un petit espace sans la place pour un immense baobab à chat, quelles sont les autres astuces d'aménagement pour sauver nos rideaux?
2: Pensez aussi à éloigner vos meubles sur lesquels il peut prendre appui. Si un bout du canapé ou de la table basse touche le rideau, c'est le tremplin idéal pour s'y accrocher sans effort. Autre astuce redoutable, remplacez vos doubles rideaux lourds par des voilages très légers et fluides ou des stores lisses. Le chat comprendra tout de suite que cette matière ne supporte pas son poids et que ses griffes dérapent. Et enfin, couplez simplement la pointe de ses griffes avant avec un coupe-griffe adapté. Si elles sont moins pointues, elles s'accrocheront beaucoup moins dans le tissu.
1: Miaou, miaou, merci. À suivre les infos de 10h et Mamma Mia, c'est Abba.
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1: Ici Pays de Savoie, première sur l'actu locale. Il est 10h. Le journal vous est présenté par Mathieu Launois. Une nouvelle affaire de violence sexuelle dans le périscolaire en Savoie.
2: Des parents à Grésy-sur-Aix sortent du silence. Leurs enfants ont été victimes d'agressions sexuelles en décembre 2024 par un stagiaire de l'équipe périscolaire. Il avait embrassé avec la langue trois filles de 5 ans. Le jeune homme mineur au moment des faits a été reconnu coupable en avril. Toutes les infos sont à retrouver sur ici.fr. Les deux enfants qui avaient fugué à Annecy ont été retrouvés hier en fin d'après-midi, âgés de 8 et 13 ans. Ils s'étaient échappés mardi soir du centre hospitalier d'Annecy-Genevois. Ils ont été retrouvés en bonne santé, mais fatigués et déshydratés. Selon la mère du plus jeune, les deux enfants étaient dans la même chambre du service pédiatrie et se sont enfuis pour une histoire d'accès à la télé. Au total, près de 50 gendarmes ont été engagés pour les recherches. Un homme gravement blessé dans un accident de la route ce matin à 6h30 à Étrembières. Accident entre une moto et une voiture. Le motard, un homme de 38 ans, est en urgence absolue. Il a été hospitalisé. Et hier, c'est une trentaine de pompiers savoyards qui ont été mobilisés à Nance pour un incendie. Un hectare de végétation a brûlé suite à un orage. Le feu a été éteint à 19h30. Plus de 8 millions d'euros de fraude au CAF de la Savoie et de la Haute-Savoie. Les chiffres de l'année 2025. Les deux caisses d'allocations familiales qui constatent aussi beaucoup d'indus, c'est-à-dire des allocations trop versées suite à des erreurs. On en parlait avec notre invité ce matin, Vincent Clerc, le directeur de la CAF de la Savoie. Interview à réécouter sur notre site et l'application ici. Et alors qu'on sort à peine de la canicule, c'est une nouvelle vague de chaleur qui arrive. Les températures remontent. On fait un point dans un instant dans la météo. Et des questions, quelles leçons tirer de ces canicules à répétition? Comment s'adapter? Question que vous pouvez poser à la porte-parole du gouvernement Maud Bréjon. Elle est invitée spéciale de Ma France aujourd'hui entre 13h et 14h. Si vous voulez l'appeler, vous pouvez vous inscrire au 0806 00 10 10 pour lui poser toutes les questions dont vous avez envie. Et à 10h02, on fait un point sur la route.
1: Oui, tout roule. Mais au niveau du tunnel du Mont-Blanc, ça ne roulera pas encore ce soir, mais entre 22h et 6h, le tunnel du Mont-Blanc qui est fermé dans les deux sens cette nuit et après réouverture.
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1: Du soleil et encore du soleil. Quelques rares petits cumulus qui bourgeonnent au-dessus des reliefs de la Haute-Savoie cet après-midi. Mais rien de bien méchant. Côté Mercure, c'est ça l'actualité. Les températures maximales qui reprennent de la hauteur. En plaine et en vallée, le thermomètre qui affiche généralement entre 28 et 30 degrés. Et en moyenne montagne, une maximale attendu de 24 degrés. Le retour de l'info avec vous, c'est à 11h.
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1: Bienvenue chez vous jusqu'à 11h. On est à votre service, messieurs, dames. Toutes les solutions et infos pratiques, conso, arnaque, juridique, paperasse, jardin, sortie, vous saurez tout. Mais pas avant le baiser du matin.
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0: Un baiser non périmé de 1999, celui d'Alain Souchon.
1: Ici Pays de Savoie, Sébastien Miro, bienvenue chez vous.
0: Jusqu'à 11h, une heure de conseils et d'infos pratiques. En veux-tu, en voilà, il n'y a qu'à demander, messieurs, dames. Un arc-en-ciel d'astuces et compagnie, simple, ultra efficace, qui sauve la vie. Et ce matin, on a la solution pour se débarrasser des taches. Espèce de taches. Alors non, on ne parle pas des glandus, des neuneux, des bolosses et autres kékés. Non, pas ces taches-là, mais tout simplement de saleté. Et je ne vous dis pas tout du reste du programme qui vous attend, juste vous dire que ça va briller, promis. Ce sera la surprise du chef, avec aussi vos chansons préférées, en commençant par celle de Benjamin Biolay.

0: À suivre toute cette heure pour la musique, Claudio Capeo, Damiano David, Étienne Dao, Stevie Wonder et Alphaville, entre autres, tout ce joli monde dans vos oreilles. Et chaque jour, Sylvia Depierre nous raconte ses galères de la vie quotidienne et interroge des spécialistes pour partager les solutions. Aujourd'hui, on évoque les centres de loisirs. Voici donc les malheurs de Sylvie, avec Karine pour l'écouter et les spécialistes d'ici pour les solutions. Les meilleurs moments de bienvenue chez vous, c'est ici. Et maintenant, la colo est ouverte.
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3: Ça va, Sylvia?
4: Oui, ça va bien, merci.
3: Ouais, c'est vrai que c'est pas toujours facile d'occuper les enfants pendant les vacances, et les petits-enfants aussi, notamment. Pendant les grandes vacances, les centres de loisirs peuvent être une bonne solution à un prix adapté à nos revenus.
4: Exactement, c'est pour ça que c'est le conseil pratique du jour. En fait, ma sœur Clémentine, elle a 3 enfants, et elle envisage pour la première fois cette solution pour occuper ses petits pendant l'été, parce qu'une fois qu'on a casé ses vacances, un peu les grands-parents, y a quand même du temps où il faut les occuper. Et donc forcément, comme c'est la première fois, elle se pose pas mal de questions concernant les centres de loisirs, et c'est bien normal quand on confie nos enfants. Alors première question, à qui s'adressent-ils ces centres de loisirs? La réponse à toutes ces questions avec Laurence de la Caisse d'allocation familiale de la Haute-Savoie.
5: Alors les centres de loisirs s'adressent principalement aux enfants de 3 à 12 ans. Ils les accueillent les mercredis, mais aussi pendant les vacances scolaires. C'est vraiment une solution idéale pour les parents qui travaillent ces jours-là et qui cherchent un cadre à la fois sûr, éducatif et convivial pour leurs enfants.
4: Concrètement, comment s'organise une journée type dans un centre de loisirs ?
5: Alors en général, la journée va commencer par un temps d'accueil calme, hein, parce que les enfants arrivent tous en même temps. C'est un moment important pour qu'ils arrivent en douceur, ils trouvent ses repères, ses copains. Après, les activités vont s'enchaîner rapidement. Donc ça va dépendre des centres, mais on peut retrouver des jeux collectifs, des ateliers créatifs, des sorties, etc. Et pendant les vacances scolaires, les équipes peuvent même mettre en place un projet sur toute la semaine autour d'une thématique, comme la nature, l'écologie, les arts. Et tout est adapté vraiment à l'âge des enfants et on respecte leur rythme.
4: Donc finalement, c'est pas seulement un mode de garde.
5: Alors non, pas du tout. Ça répond vraiment à un besoin de garde pour les parents. Mais c'est bien plus que ça. Les centres de loisirs jouent un rôle important dans le développement des enfants. Ils sont à l'écoute. Les enfants apprennent à vivre en groupe, à partager. Ils gagnent aussi en autonomie. Ils découvrent des nouvelles activités, celles qu'ils ne feraient pas quand ils sont en famille. C'est vraiment un lieu d'épanouissement pour les enfants.
4: Et concernant l'encadrement, comment ça se passe ?
5: Alors, pour rassurer les parents, les enfants sont encadrés par des animateurs qui sont diplômés. Les équipes, elles sont formées pour accompagner les enfants, quel que soit l'âge, et vraiment, on veille à la sécurité et on propose aussi des activités dites de qualité. Donc, le cadre est sécurisé, les effectifs sont réglementés et tout est pensé pour que les enfants évoluent dans un environnement rassurant.
4: D'un point de vue pratique, comment les parents peuvent inscrire leurs enfants ?
5: C'est assez simple. L'inscription, elle se fait généralement à l'avance, auprès de la mairie ou directement auprès de la structure qui gère le centre de loisirs. Les parents peuvent choisir une inscription à la journée, à la demi-journée, prévoir le repas ou pas. Et les horaires sont adaptés aux journées de travail. Donc ça permet quand même aux familles de pouvoir s'organiser, parce que ça permet ça aussi le centre de loisirs. Hein.
4: Et la question évidemment que beaucoup de parents vont se poser, combien ça coûte ?
5: Alors là, c'est la question essentielle pour tous les parents, effectivement. Bonne nouvelle, les centres de loisirs appliquent une tarification en fonction des revenus, qui est calculée à partir du quotient familial. Donc, à la Caisse d'allocation familiale, nous soutenons financièrement ces structures afin que les familles puissent bénéficier de tarifs qui sont adaptés à leur situation. L'objectif est simple, c'est de proposer des tarifs qui soient accessibles pour que tous les enfants puissent en profiter.
4: En résumé, qu'est-ce que vous diriez, Laurence, à des parents qui hésitent encore ?
5: Je leur dirais que les centres de loisirs ne sont pas seulement un mode de garde. Ce sont de véritables lieux de vie, d'apprentissage et de découverte pour leurs enfants. C'est une solution pratique pour eux, mais surtout un espace où les enfants s'amusent, se font des amis, prennent confiance en eux et grandissent autrement.
4: Merci Laurence de la CAF 74. Ma sœur Clémentine doit donc être rassurée. Il ne reste plus qu'à découvrir les centres de loisirs qui sont proches de chez vous. Il y en a forcément. Et franchement, c'est super pour les enfants.

0: Vos enfants reviennent du foot avec plus de verre sur les genoux que sur le terrain. Oups, vous avez des taches d'herbe sur votre pantalon blanc. Alors, pour que l'effet pelouse ne devienne pas une nouvelle tendance fashion sur vos vêtements, dans un instant, les astuces de ma mama, juste après l'amour, l'amour, l'amour. Oui, oui, je répète tout trois fois.
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0: Un remix de Mouloudji, à part bon entendeur, l'amour, ça date de 2019. À présent, à 10h24, les astuces de Mamama, qui reviennent cet été avec Pierre Nus, des solutions naturelles, économiques et souvent déjà présentes dans nos cuisines. Les beaux jours sont enfin de retour.
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3: Et avec eux, le retour des pique-niques et des jeux en plein air qui laissent quand même assez souvent des traces vertes tenaces sur nos vêtements. Pour éliminer une tache d'herbe sans recourir à des produits chimiques agressifs, j'ai comme d'habitude demandé conseil à ma grand-mère, ma. Elle m'a répondu que son meilleur allié à elle, c'est le jus de citron. Le secret réside dans l'acide citrique contenu dans le fruit. Cet acide agit comme un solvant naturel. Il est capable de briser les liaisons de la chlorophylle. C'est le pigment vert qui est responsable de la tache, tout en respectant les fibres du tissu. Alors, quelle est la marche à suivre ? Pressez un citron et versez le jus directement sur la zone concernée du vêtement, jusqu'à ce que l'endroit soit bien imbibé. Laissez agir environ 10 à 15 minutes. Pour les taches plus anciennes, vous pouvez ajouter une petite pincée de sel et frotter légèrement le tissu. Puis, sans rincer au préalable, vous passez votre linge en machine en suivant votre cycle habituel. Normalement, la tache a disparu. Bon, si la tache est vraiment incrustée, il faudra peut-être réitérer l'opération une ou deux fois. Et si le vêtement est clair ou blanc, c'est souvent quand même sur ces couleurs où on voit le mieux les taches vertes d'herbe, accrochez le vêtement en plein soleil, juste après l'application du citron. Ça va renforcer l'effet blanchissant naturel du soleil. Merci Mamama.
0: Oui, merci Pierre Nus surtout. Vous souvenez-vous de ce titre de 89? On révise ses classiques avec Caroline Legrand. Le titre, j'aurais voulu te dire.

0: À suivre, le beau projet collectif de fleurissement de Lucé. Je vous apporte des fleurs. Oui, parce que les bonbons, ça donne des caries. Et là, tout de suite, des idées de sortie aussi.
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0: On prend la direction d'Entremont-le-Vieux les 4 et 5 juillet prochains pour la 5e fête préhistorique au musée de l'Ours des Cavernes. Pendant 2 jours, remontez le temps jusqu'à la préhistoire avec des ateliers pour apprendre à allumer un feu, tailler le silex, lancer des armes de chasse préhistoriques, fabriquer des parures ou encore modeler des animaux disparus. Les plus curieux pourront participer à des conférences gratuites animées par des scientifiques et surtout, on ne manque pas les visites de la grotte de la Balme à Colomb, un site unique où on hiverne les ours des cavernes pendant des milliers d'années. Au programme également spéléologie, randonnée botanique, contes, spectacle d'impro, œuvres collectives et même un menu inspiré de l'alimentation de nos ancêtres. Bon appétit. Les 4 et 5 juillet, vivez une aventure hors du temps au musée de l'ours des cavernes à Entremont-le-Vieux. Toutes les informations sont à retrouver sur le site du musée.
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0: You are the sunshine of my life. Ah, vous avez cru, hein? Non, c'est pas Stevie Wonder, c'est moi qui chantais.

0: de ma vie. Et il s'appelle Christophe.
1: Enfin, un peu de soleil.
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0: Dans le rendez-vous jardin de ce matin, il est question d'une initiative citoyenne visant à embellir un village, favoriser la biodiversité et puis renforcer le lien social. Et pour ça, on retrouve Christophe Garnier dans l'avant-pays savoyard à Lucé, entre Yenne et Chanaz. Salut Christophe.
1: Salut Sébastien. Si vous êtes passé d'ailleurs dans ce joli petit village au bord du Rhône de Lucé ces dernières années, vous avez peut-être remarqué de nombreux bacs à fleurs vides, presque abandonnés. Mais depuis ce printemps, ces mêmes bacs sont toujours là, mais à nouveau fleuris et entretenus. Et ça, c'est dû à l'initiative d'une association de la commune, la Compagnie des Cousins. Alors, Tiffaine, quand elle n'est pas comédienne ou clown, ce sont ses métiers, eh bien, c'est un des piliers de ce projet. Elle revient sur la première étape qui a été, au printemps, de vider et renouveler la terre de plusieurs dizaines de bacs et de pots.
4: Ça, c'était un gros boulot que Émilie et Isabelle ont fait. Elles sont allées chercher de la terre végétale et on a fait des mélanges pour remettre de la bonne terre dans tous les bacs. Donc ça, c'était le premier travail. Aussi de récupérer des plaquettes de bois et du paillage. Et donc, c'était vraiment l'idée de pouvoir mettre des plaquettes de bois et du paillage partout pour aider à conserver l'eau. Parce que dans les bacs, forcément, il y a besoin de plus d'arrosage qu'en pleine terre, quoi. Donc ça, c'était la première chose. La deuxième chose, c'était de se mettre d'accord un peu sur les plans. Bon, bah là, ça discute comme ça peut. Hein.
1: Avec toujours un critère, c'est que ce soit joli et que ça soit pas trop gourmand.
4: Oui, oui, c'est ça. Mais bon, après, les goûts et les couleurs, c'est un peu drôle, hein, la démocratie, tout ça.
1: Une fois que c'est planté, une fois que c'est en bac, c'est plus compliqué qu'en pleine terre. Ça demande un petit peu plus de suivi. Là aussi, c'est toujours les mêmes qui s'en occupent.
4: En fait, il y a un noyau dur de 4, 5, 6 personnes. Puis après, il y a une petite dizaine à qui on peut dire, ah, tu peux... Voilà, il y a un voisin, il ne veut pas être dans la boucle WhatsApp. Par contre, venir arroser, vérifier, ça c'est bon. Il y en a une, c'est pareil, elle dit, moi, je veux bien aider, voilà, mais là, je ne vais pas en faire plus que ça. Mais elle s'occupe des bacs de la mairie. Voilà, donc on peut compter, en fait, c'est ça que je trouve pas mal. Ça fait de la solidarité, du lien social dans le bourg. L'idée, c'est aussi que de tout le village, qui est un peu éclaté, on arrive aussi à trouver des liens en s'échangeant des boutures, en discutant de « Ah, t'as planté ci, t'as fait comment ?» Enfin voilà, c'est un peu cette idée-là. Et c'est vrai que oui, dès qu'on plante en pot, faut entretenir. Donc ça veut dire aussi entretenir le lien avec qui va arroser, qui va replanter. Enfin, donc ça veut dire qu'on n'entretient pas que les fleurs, on entretient aussi nos rapports entre nous, quoi.
1: Et puis alors, de ce que j'ai vu quand même, beaucoup de choix se sont portés vers des vivaces, donc des plantes pérennes qui vont prendre de l'ampleur au fil des années, un peu comme le projet.
4: Ah bah oui, alors là, ça c'était vraiment l'idée de base. Pas de géranium, quoi. Ou alors des géraniums des prés, quoi, qui poussent tout ça. Ça, c'était vraiment des fleurs vivaces, des lavandes, des romarins, enfin des choses, même des aromatiques, pas que du fleuri, quoi, des choses jolies qui vont s'épanouir, effectivement, comme notre projet, puisque après, bah, on va aller vers les hameaux, on va, je sais pas ce qu'on va faire. L'idée, c'est d'embellir à tout point de vue. S'il faut faire de la poésie, on fera de la poésie, mais on fera tout ça parce que c'était l'idée que quand on plante des fleurs, on plante de l'humain. Enfin, ça va tout ensemble, quoi.
1: Et ça finit toujours par donner des fruits.
4: Et ça donne des fruits, et ça donne des chansons, et ça donne des idées comme ça. Je sais pas ce qu'elles vont devenir, on verra bien.
1: Mais tout est parti d'une fleur.
4: Et tout est parti d'une fleur.
0: Eh ben voilà, Christophe, je vous l'ai jamais dit, vous avez un très beau pistil. Mon Dieu. Oh là là, c'est pas possible, je suis prêt à tout pour une blague.
1: Vous me flattez.
0: On va parler de quoi demain ?
1: Eh ben on va parler de fleurs. Non, on va parler de plantes surtout demain, ouais. Plus que de fleurs, parce que on va aller chercher un peu de fraîcheur. Okay. Pendant longtemps dans les jardins, on a cherché quand même à avoir un maximum d'exposition au soleil. Mm-hmm. J'ai l'impression que par les temps qui courent, à l'inverse, on cherche un petit peu à faire de l'ombre pour protéger des plantes qui peuvent être un petit peu fragiles. Et puis surtout, à l'ombre, il y a des plantes très spécifiques qui, généralement, ne sont pas cultivées pour les fleurs, mais pour le feuillage. Donc, on va monter à Morzine. On est donc tout en haut de la vallée d'Eau. On va monter dans la vallée de la Manche et on va aller voir chez Guy tout un secteur du jardin qui est plein nord, donc qui est souvent très au frais, où il a des plantes absolument magnifiques.
0: Eh ben, c'est parfait. À demain, alors.
1: À
0: quel
1: demain.
0: Programme à suivre. Je vous amène au musée Paccard, Christophe. Et ce sera juste après un week-end à Rome.
1: Prenez
0: pas sûr
1: pas pour
0: qu'on
1: une cloche.
0: Trouve
1: ouais.
0: la fraîcheur.
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0: compte. Direction Sevrier pour visiter la fonderie Paccard. Durant 2h30, plongée dans son histoire et découverte de son grand art, c'est que depuis 1796, plus de 120 000 cloches sont sorties de ses ateliers. D'abord à Annecy-le-Vieux, puis à Sevrier au bord du lac d'Annecy. 600 cloches par an s'envolent dans toute notre contrée, à l'étranger aussi, USA, Canada, etc. Et le Vietnam, c'est le plus gros client, c'est assez étonnant. Alors sortent d'ici aussi de grandes cloches. Dans le film d'introduction à la visite, on y voit d'ailleurs Pierre Paccard ému de voir la cloche de la paix prendre vie. Mais la plus célèbre, eh ben, c'est la Savoyarde, la plus grande cloche de France. Et elle a été coulée par les Paccard ici. Et en plus, elle sonne à la basilique du Sacré-Cœur à Paris. D'ailleurs, c'est amusant, on peut fouler son diamètre au sol lors de notre visite, animée par un passionné. Et en trois actes, cette super visite immersive, d'abord l'histoire des Paccard, 7 générations de fondeurs, imaginez. Deuxième acte, devant la rangée des cloches, avec des différentes formes, de sonorités également, ça vibre fort et moi j'adore. Et puis le clou, notre guide fait sonner la Liberty Bell sous nos yeux. Elle trône en princesse des cloches, celle-ci. Je suis littéralement subjuguée, comme hypnotisée. Alors je vais pas vous raconter la visite, car elle se vit. Mais je veux bien partager deux surprises.
1: Alors, vous pouvez nous donner justement votre sentiment sur le plan de l'énergie, des émotions sur place, Laure.
0: Eh bien, je dois vous dire qu'il y a de l'effusion et de la magie ici. La cerise, c'est le concert donné par Anne Paccard en point d'orgue, au pied de structures musicales de Carillon. C'est l'art sonora, unique au monde, inventé ici par les Paccard. Et ce jour-là, Anne nous a bercé avec un Ave Maria et des chants sacrés et son Goldman préféré. C'était magnifique. Et ce lundi de Pâques, notez qu'il y a un concert à 18h d'ailleurs. Enfin, je vous conseille d'y aller le jeudi aussi, car le jeudi, c'est ce jour-là que les cloches sont coulées. Unique, magique, parce qu'on n'a qu'une vie et c'est ici maintenant qu'on la vit.
1: Merci Laure. Moi, j'ai testé et j'approuve Damiano David. Et juste après, ce sera par ici les économies. Comment faire jouer la concurrence pour payer moins cher son énergie ?

0: Moi, je vais rencontrer Valère Correa parce que j'ai besoin de faire des économies. Chaque jour avec vous, un bon plan Valère pour notre pouvoir d'achat. Aujourd'hui, vous nous parlez de gaz et d'électricité.
1: Oui, dans une étude publiée en juin, la CRE, Commission de Régulation de l'Énergie, a analysé la cohérence de 400 offres d'électricité et 300 de gaz. Et le constat est sans appel, les consommateurs qui font le plus jouer la concurrence en comparant correctement les prix arrivent à économiser 10% sur leur budget énergie par rapport aux autres. Ce qui signifie qu'on peut aussi payer plus cher que les autres, si on fait mal cette comparaison. Mais je vous le dis depuis des mois, faire jouer la concurrence est un excellent moyen de faire des économies, bien sûr, à condition de trouver l'offre la plus adaptée à vos besoins. On apprend d'ailleurs dans cette étude que seuls 9% des consommateurs changent de fournisseur dans l'année. C'est très peu, C'est sans doute lié à un manque de temps, un manque de compréhension aussi des offres. La crainte peut-être de coupures ou des tracas administratifs.
0: Alors, comment s'y retrouver dans les nombreuses offres de fourniture de gaz ou d'électricité, justement?
1: Alors, il faut déjà regarder votre consommation en volume, vos habitudes aussi, et puis utiliser un bon comparateur, indépendant surtout et gratuit. Vous avez le comparateur du médiateur national de l'énergie ou celui de l'UFC Que Choisir. Les deux sont gratuits et indépendants, donc on est OK. Prenez le temps de bien les prendre en main, comparer. N'hésitez pas à échanger avec votre futur éventuel fournisseur. Dernier conseil, les tarifs de l'électricité ont sensiblement baissé ces dernières années, ce qui veut dire qu'un tarif fixe, souscrit il y a quelques années, n'est plus forcément intéressant aujourd'hui. Là encore, si vous basculez sur du tarif évolutif, cela vous demandera de surveiller les prix et, si besoin, changer de crèmerie. Vous avez déjà changé de fournisseur de gaz ou d'électricité, tout s'est bien passé? Mon mail, parisideséconomies@radiofrance.com.
0: Merci Valère, Avamax.

0: King and Queens, c'était Avamax. Avant les infos de 11h, Anita Ward, Ring My Bell, Claudio Capeo, Un Homme Debout. 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

0: incroyable, sorti en 1979. Ring My Bell, Annie Tower, de 11h à midi, on joue à plein tube. Le téléphone pour s'inscrire, pour jouer, 0806 00 10 10. Vous pouvez appeler dès maintenant, parce que le cadeau à gagner, c'est le passeport de l'été. Et je sais que vous l'attendez, ce passeport.
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0: Ici, Pays de Savoie, première sur l'actu locale, il est 11h. Le journal vous est présenté par Victoire Renard de Winter.
2: Autre affaire de violence sexuelle dans le périscolaire, cette fois-ci dans la commune de Grésy-sur-Aix. Les parents sortent du silence près d'un an et demi après les faits. Ce sont trois petites filles de 5 ans victimes d'agressions sexuelles en décembre 2024. L'animateur, stagiaire mineur au moment des faits, les a embrassées sur la bouche avec la langue. Il comparaissait devant le tribunal des mineurs de Chambéry en avril dernier et a été reconnu coupable. On entendra le témoignage poignant d'une maman d'une de ces petites filles dans le journal de 12h. D'ici là, toutes les informations sont à retrouver sur notre site ici.fr. Les deux enfants en fugue à Annecy ont été retrouvés hier en fin d'après-midi. Âgés de 8 et 13 ans, ils ont été retrouvés en bonne santé mais fatigués et déshydratés. Ils s'étaient échappés mardi soir du centre hospitalier Annecy-Genevois alors qu'ils étaient dans la même chambre du service pédiatrie. Selon la mère du plus jeune, ils se sont enfuis pour une histoire d'accès à la télé. Au total, près de 50 gendarmes ont été engagés pour les recherches. Un homme gravement blessé dans un accident de la route à Entrebières ce matin à 6h30. Une moto et une voiture se sont percutées. Le motard, un homme de 38 ans, est en urgence absolue et a été transporté au centre hospitalier Alpes-Léman. Le ministre de la Ruralité en Haute-Savoie aujourd'hui, Michel Fournier, assiste ce matin au dernier jour des Assises européennes de la montagne à Sallanches, où il sera question de l'avenir de l'élevage extensif et du pastoralisme. Il se rendra ensuite à Servoz pour évoquer les futurs projets du label Village d'Avenir. 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Les températures remontent. Quelles sont les leçons à en tirer de ces canicules à répétition et comment s'adapter? Édition spéciale de Ma France à 13h. 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Sébastien, on fait un point sur le trafic.
0: Oui, ça roule. L'information trafic, c'est le tunnel du Mont Blanc qui est fermé encore cette nuit entre 22h et 6h du matin dans les deux sens. Et ces fermetures qui durent depuis mardi, il me semble, oui, eh bien, c'est terminé pour la journée de vendredi, pour la soirée de vendredi. Si vous êtes témoin d'un ralentissement inhabituel ou d'un accident, eh bien, vous nous appelez au 0806 00 10 10 et on communiquera votre information.
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0: Vous le disiez, Victoire, c'est le retour de la chaleur progressivement puisque les températures cet après-midi seront comprises entre 28 et 30 degrés en moyenne, en plaine et en vallée. Donc ça va, hein? Mais ça veut dire que ça va recommencer à grimper.
2: Courage.
0: Le thermomètre qui va prendre de la hauteur, comme on dit. En montagne, moyenne montagne plutôt, bah écoutez, les maximales, elles sont un petit peu plus fraîches. Hein. 24 degrés, ça fait rêver. Et pour le ciel, écoutez, ce sera parfaitement bleu, mis à part quelques petits nuages par-ci, par-là. Mais ça, c'est pour la déco.
2: Hein, oui.
0: Retour de l'info, à midi, avec vous, Victoire.
2: Oui, à tout à l'heure.
0: Allez, à tout à l'heure.
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0: Oh non, c'est pas en me flattant que vous allez gagner le passeport de l'été. C'est en répondant bien aux questions. Mais si vous voulez me flatter aussi, allez-y, hein. Me traiter de héros, par exemple. Je dis ça, je dis rien.

0: Je ne suis pas un héros, au cas où vous n'auriez pas compris le titre de cette chanson, c'était Daniel Balavoine.
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0: 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Alors on ne tarde pas et on tente sa chance, 0806 00 10 10. Je le disais, 5 candidats encore aujourd'hui, une année de référence par candidat. On écoute 3 extraits de vos chansons préférées et c'est à vous de me dire si sa date de sortie, c'est avant ou après l'année de référence que je vous ai donnée. Première chanson, 1 point. Deuxième chanson, 2 points. Troisième chanson, 3 points. On additionne tout ça et le meilleur des 5 candidats remporte ce passeport de l'été. 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
0: Bon, je vais garder l'accent italien parce que je le fais trop bien. Comment ça va, Dominique? C'est une catastrophe. Je ne sais pas faire les accents, c'est une catastrophe. Vous savez faire les accents, vous, Dominique?
3: Non, du tout.
0: Non, du tout. Par exemple, quand je fais l'accent québécois, on dirait un Belge qui est né en Suisse, voyez, à peu près, pour faire un résumé. Eh, dites-moi, courageuse, Dominique, vous rentrez de la gym.
3: Oui.
0: C'est quoi comme gym?
3: Tout à fait. De la gym, remise en forme, cardio, abdos, fessiers, voilà.
0: Très bien, bravo, félicitations. Moi, j'y vais aussi, mais alors, vraiment, comme on dit, il faut vraiment que je me mette un coup de pied au cul hein, tous les jours. Oh là là, qu'est-ce que c'est dur.
3: Mais il faut toujours faire un effort.
0: Ouais, parce qu'après, on se sent bien. Bon, bah, du coup, vous sentez bien, peu de courbatures, on s'hydrate correctement, et puis on répond bien à mes questions. Pour gagner le passeport de l'été.
3: Je croise les doigts.
0: Allez, je les croise pour vous aussi. Votre année de référence, Dominique, 1983.
3: 1983, d'accord.
0: Voilà, on va écouter trois extraits. À vous de me dire avant.
3: J'étais née.
0: Je ne vais pas la faire à chaque fois, cette blague. Je la réserve un peu tous les deux jours, quoi. Allez, 1983, cette première suggestion musicale est susceptible de vous rapporter un point. C'est parti.

0: Prayer in Sea, c'est Lily Wood and the Prick, avant ou après 1983.
1: Bon, enfin, on va dire, écoutez...
0: Ça s'entend au son. Au son.
1: Pardon.
0: Ah, je vous entends pas très bien. Vous m'avez dit avant ou après?
1: On va dire 83. Après, allez.
0: Bah oui, après, enfin, Dominique, ressaisissez-vous. C'est pas le son des années 80, ça. C'est ça date de 2014.
1: Oui, mais il y avait un peu de tout, hein.
0: Oh là là là là. Allez, en tout cas, c'est passé pour cette question. Vous avez un petit point. Voici le deuxième extrait. À la clé, peut-être deux points supplémentaires. On écoute. Mm-hmm.

0: connais.
1: Les démons de minuit. Ça, je suis sûr que vous la connaissez. Le groupe, c'est Images. Et puis, la question, c'est avant ou après 1983?
0: Donc, c'est, on va dire après aussi.
1: Yes! Le petit son de clochette, ça veut dire que c'est OK. 1986. Vous en êtes à 3 points. Si vous répondez bien à la troisième et dernière suggestion, vous aurez un total de 6 points, ce qui vous mettrait en pole position. On y va, on se concentre, on respire un grand coup.
0: Je suis tout ouïe.
1: C'est parti.

0: Beds are burning, les neurones de Dominique brûlent aussi. Midnight Oil, avant ou après 1983?
1: Pour changer, on va dire avant.
0: Ah, il ne faut pas changer. Il faut rester sur sa ligne de conduite. C'est après, c'est 1988. Bon, écoutez, c'est pas trop mal. 3 points. On va croiser les doigts pour vous que personne ne dépasse les 3 points. J'y crois pas trop, mais on ne sait jamais. Sur un malentendu, vous restez bien à l'écoute d'ici Pays de Savoie et on va peut-être vous rappeler en fin d'heure pour vous annoncer une bonne nouvelle. Je vous le souhaite.
1: Ben, moi aussi, mais bon, comme vous dites. Là, j'ai failli dire après.
0: Oui, c'est trop tard, Dominique. Vous non, mais
1: j'ai bien compris, pas de soucis. Alors, bonne journée en tous les cas. Merci, continuez comme cela. Et puis, j'espère à tout à l'heure quand même.
0: Je vous le souhaite. Salut, Dominique. Merci. À bientôt. Tout de suite, Manon Lisa et son petit pêcheur.

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0: couleur mentale, comme nos lacs ici en Pays de Savoie. La météo des lacs, c'est dans un instant. Mais avant, on joue avec Dolène.
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0: C'est toujours un plaisir d'avoir nos auditeurs, on dit historiques, et ça fait tout aussi plaisir d'avoir de nouveaux auditeurs. Et ici, c'est voilà. Une nouvelle auditrice, elle s'appelle Dolène. Coucou.
3: Coucou, bonjour.
0: Vous habitez où, Dolène? À Vougy.
3: J'habite à Vougy.
0: Très bien. Depuis combien d'années?
3: Depuis 14 ans bientôt.
0: Oh là là là là. Bon, parfait, très bien. Et depuis 14 ans, vous n'avez jamais écouté ici Pays de Savoie? Comment est-ce possible?
3: Si, j'ai déjà écouté, mais j'ai jamais osé appeler.
0: Ah, ben voilà, ben je
3: le
0: suis
3: matin,
0: ravie.
3: Quand je vais travailler, j'écoute, parce que j'ai une amie qui joue souvent chez vous. Mm-hmm. Je crois qu'elle a déjà gagné, et puis voilà.
0: Elle vous a dit, allez, Dolène, insiste.
3: Oui, voilà.
0: Bon, du coup, comme c'est votre première et que vous n'osiez pas appeler, je vais bien vous traumatiser ce matin, et comme ça, vous nous rappellerez dans 14 ans. Non, pas du tout. Merci pour votre sourire. Allez, je vous rappelle les règles du jeu. Elles sont simples. Je vous donne tout de suite votre année de référence et c'est 1998. OK.
3: Là, là.
0: Les trois titres qui suivent, à vous de me dire si c'est sorti avant ou après 1998. On s'échauffe tout de suite, on se lance, on se jette à l'eau, on se jette dans le vide. Voici le premier extrait. Et quand j'appelle

0: Ça, c'est le tour de chauffe. C'est toujours facile. Avant ou après 1998, Pierre Garnier, ouais, nous, on sait.
1: Moi, je dis après.
0: Bah oui, 2024. Il sortait tout juste de la Star Academy. Allez, deuxième extrait susceptible de vous remporter 2 points.

0: Avouez que vous avez dansé, que vous êtes tombée amoureuse sur les Bee Gees. Hein?
1: Oui, avant.
0: Je sais tout. Avant. Du temps qu'il n'y a pas d'âge pour tomber amoureux.
1: Oui, voilà, exactement.
0: Alors, sorti avant ou après 1998?
1: Ben, avant.
0: Bon, oui, 1978.
1: J'avais 8 ans.
0: 8 ans. Ah, comme elle a bien grandi, Madeleine.
1: Voilà.
0: 3 points. Si vous répondez correctement à cette troisième suggestion, vous aurez 6 points et vous serez la championne du jour. Allez, on se concentre, Dolène. J'y crois. Moi, j'y crois. C'est parti.

0: Alors, comme je suis retort, évidemment, et que la question vaut 3 points, imaginez-vous que c'est quand même très collé serré avec votre date de référence qui est 1998. Mais ça n'est pas sorti en 1998. C'est sorti avant ou après ? Musique de suspense.
1: Moi, je dirais...
0: Oui, allez-y.
1: Avant ou après ?
0: Il me faut une réponse tout de suite, par contre.
1: Après.
0: Vous diriez après. J'ose espérer que vous n'êtes pas allé chercher sur Internet, Doulaine.
1: Non, pas du tout. J'ai pas Internet, je suis dans ma voiture, donc...
0: Ah, bon, très bien. J'ai été suspicieux, voilà. Je n'aurais pas dû. Voilà, paf, je me tape sur la main. Eh ben, malheureusement, et je suis vraiment désolé parce que j'aurais adoré, Doulaine, en tant que nouvelle candidate, vous dire que vous êtes la championne, mais je suis au regret de vous annoncer que vous êtes la championne.
1: Ouais, trop bien.
0: 6 points. Alors, on va redescendre très très vite parce qu'il y a encore 3 autres candidats qui arrivent, hein, Doulaine.
1: Ok, bon, voilà. Allez.
0: Mais, bravo, bien joué.
1: Ok, merci en tout cas.
0: C'est la chance des débutants, comme on dit. Donc vous restez bien à l'écoute et je vous aurai peut-être à la fin de l'heure au téléphone. On fait ça ?
1: D'accord, ok.
0: Allez, salut, je vous embrasse, Doulaine, à tout à l'heure.
1: Merci, bonne journée.
0: Ciao.
1: Bye.

0: Et puisqu'on est dans les dates, dans ce jeu à plein tube, c'est sorti en 1986, You Are My World.
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0: Si vous avez envie de vous rafraîchir, les conditions sont idéales sur les lacs de la région. Côté température, comptez 23 degrés au lac du Bourget, 23,4 degrés au lac d'Annecy, 28 degrés au lac d'Aiguebelette, l'un des plus chauds de France, et autour de 23 degrés sur le Léman. Pour la baignade, pensez à privilégier les zones surveillées, ouvertes sur la plupart des plages tout l'été. Au lac d'Annecy, par exemple, plusieurs plages disposent de douches sanitaires ou espaces ombragés. Au Bourget, les plages de Mémard ou du Rowing offrent un accès gratuit, tandis que la grande plage municipale d'Aix-les-Bains propose de nombreux équipements pour les familles. À Aiguebelette, enfin, certaines plages sont payantes en saison, mais l'eau y est particulièrement agréable pour la baignade, comme pour le paddle ou le kayak.
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0: Un petit tour de balai avec Céline, et après on joue avec Paul.

0: À ce jour, aucune date de sortie officielle n'a été annoncée pour le prochain album de Céline. En revanche, plusieurs infos sont désormais confirmées. Que le nouveau single Bonjour, pardon, merci sort le 3 juillet 2026.
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0: Alors figurez-vous que notre prochain auditeur, il est au travail, mais tous les jours, il grave dans la pierre un petit trait. Il lui en reste 118 avant de partir à la retraite. Et il s'appelle Paul. Salut Paul.
3: Bonjour Sébastien.
0: C'est vrai, vous l'attendez impatiemment cette retraite, Paul ?
3: Non, pas spécialement, non.
0: Okay.
3: Parce que tout simplement, j'ai la forme.
0: Ouais.
3: Et ce que je fais, j'aime bien. Donc,
0: ouais.
3: Voilà.
0: Donc on va...
3: Et je me pose même la question si je ne vais pas prendre une retraite, vous savez, partagée, oui. C'est-à-dire retraite et puis travailler un petit peu.
0: Et travailler voilà. Un petit peu. En tout cas, ça se prépare, oui. C'est comme tout, hein, c'est un passage dans la vie, la retraite.
3: Oui.
0: Effectivement, on va dire qu'il faut prévoir le plan B, C, D, E, histoire de rester actif et vigilant.
3: Oui.
0: Hein, c'est important.
3: Oui, parfait. Tout à fait.
0: Bah, écoutez, moi, ce que je vous propose, c'est 27 oui. sorties exceptionnelles. Dans toute la région. Pour cela, j'ai un passeport à vous offrir. C'est bien, ça.
3: Oui. De quoi ? Oh, ça serait génial.
0: Ouais, vous pourrez occuper votre retraite ainsi de la plus belle des manières. Je vous donne une année de référence, qui est l'année
3: oui.
0: 1980. C'est simple.
3: Oui.
0: C'est basique. Premier extrait que l'on écoute, un petit point à la clé. Vous me dites si c'est sorti avant ou après 1980. On est prêt, Paul ?
3: Je suis prêt.
0: Alors, c'est parti.

0: Le titre de Look, le groupe Roxette. Par contre, je ne vous donnerai pas l'année de sortie. C'est vous qui allez me dire, oui, avant ou après 1980.
1: Moi, je pense que c'est après.
0: Exact, 1989. Voilà ce premier point qui lance Paul. On continue sur cette lancée. Voici le second extrait.

donner la bonne réponse pour ce troisième et dernier extrait qui vaut 3 points. Et là, je prends ma voix, la voix qui fait peur. Est-ce que Paul va réussir à égaler Dolène ? 3, 2, 1...

0: Take a Chance on Me par le groupe ABBA. Et là, j'en rajoute une couche avec une vraie musique de suspense. Paul, l'heure est grave. Votre année de naissance, 1980. Est-ce que c'était avant ou après votre année de naissance, Paul?
1: Mon année de naissance,
0: c'était une blague. Ça, c'est votre année de référence, 1980, Paul. Je redeviens sérieux.
1: Ah,
0: je
1: vais pas vous faire tomber. D'accord.
0: Voilà, ça, c'est votre année de référence. Est-ce que le titre d'ABBA est sorti avant ou après 1980?
1: Je vous dirais après.
0: Paul.
1: Non.
0: Enfin, ABBA, Paul, ABBA.
1: Oui.
0: Quand on dit ABBA, ça vous évoque quoi, les années
1: 80.
0: Non, 70. Bon, Paul. 1978.
1: Bon. Oui. Ah ouais. Oui. Bon, mais il faut m'abattre. Hein.
0: Ah non, Paul.
1: On va demander à Evelyne de m'abattre. Hein.
0: Non, pas de ça entre nous. On va se requinquer, on va reprendre des forces. Hein. Et dès la semaine prochaine, Paul, j'exige que vous nous rappeliez.
1: Okay bon, très bien.
0: Hein, okay. Premier juré?
1: Très bien. Premier juré,
0: Parce que vous êtes hyper sympatoche.
1: Surtout pour le passeport, hein, parce que je vous jure que j'en meurs d'envie.
0: Bah, oui.
1: Je vous donne juste une parenthèse.
0: Oui.
1: Ce week-end, j'étais au zoo. De Saint-Martin, près de Saint-Chamond, Saint-Martin-la-Plaine exactement.
0: Oui.
1: C'était magnifique. Et je sais qu'ici, il y a un zoo au niveau des lions et j'aimerais bien le faire.
0: Eh ben, voilà.
1: Et puis tous les autres passeports, bien sûr. Hein.
0: Bien sûr, mais ce passeport, il est à gagner tout l'été, Paul. Donc voilà, pas d'inquiétude.
1: Mais
0: vous allez y arriver.
1: On se dit à la semaine prochaine.
0: Ouais, avec grand plaisir. Salut Paul, portez-vous bien.
1: Salut Sébastien. Merci
0: après les lions, les cygnes, Indochine.
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0: Le chant des cygnes, Indochine.
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0: J'en connais une qui doit être dans tous ses états. C'est Dolène, à vous. JL se dit, oh là là là là là là, je suis en tête. Encore et encore, parce que Paul et Dominique n'ont pas réussi à faire 6 points. Il reste 2 candidats. Tiens, d'ailleurs, puisqu'on a eu un désistement il y a peu de temps, il nous reste une place. 0806-00-1010. Tentez votre chance, vous ne risquez rien. Au pire, vous repartez malgré tout avec le sourire. Bonjour Daniel.
3: Bonjour.
0: Alors comme on est pressé par le temps, Daniel, je vais être concis, efficace. On va jouer direct, juste une petite question. Je vois que vous avez préparé à manger et du froid, oui, 3 points de suspension. C'est-à-dire que vous vous préparez à la prochaine vague de chaleur, Daniel.
3: Oui, voilà.
0: Bon, allez.
3: Voilà.
0: Eh bien, avant de vous souhaiter bon appétit, je vais vous souhaiter un bon passeport. Je vous le souhaite, votre année de référence pour jouer 2019.
3: C'est OK. 2019.
0: Ouais. Voilà, vous la notez sur un petit bout de papier. On écoute le premier extrait.

0: 3 secondes pour répondre. Let's Dance, David Bowie, avant ou après 2019?
1: Avant.
0: Oui, un point.
1: Waouh.
0: Mais dis donc, qu'est-ce qu'elle est forte.
1: On verra.
0: On verra. Restez prudents.
1: On verra la suite.
0: Voici le deuxième extrait. Et puis, à vous de me dire si c'est avant ou après 2019.
2: Allez, viens.

0: Chantal.
1: J'entends un petit perroquet derrière vous qui dit « Moi, je dirai après ». Qui c'est ce petit perroquet?
0: C'est qui? C'est mon mari.
1: Ah, bah pardon, monsieur, je vous ai appelé le perroquet. Bon, alors monsieur, oui. Il pense que c'est après. Est-ce que vous écoutez souvent votre mari?
0: Oui.
1: Ou l'hésitation.
0: Oui, oui, mais moi j'aurais dit après aussi.
1: Oui, ben vous avez tous les deux raison, hein. Bravo.
0: Ah, waouh, c'est bien.
1: C'est 2023, on va bientôt sortir le pop-corn, salé ou sucré, peu oui. importe. Peut-être
0: oui,
1: avec
0: oui.
1: cette troisième suggestion. Attention, oui. On est prête? Allez, c'est parti.
0: Prête.

0: avant.
1: Alors, on va dire Waka Waka ou pas dans un instant. Avant ou après 2019?
0: Avant.
1: Oui, bravo. Avant.
0: Ah ouais, et... oh, c'est bien.
1: Bon, très bien, ça va être un duel féminin pour l'instant. Daniel contre Dolène, Brinton contre Vougy. Qui va gagner? Ou est-ce qu'un troisième ou une troisième candidate va venir bouleverser tout ça? On va le savoir dans un instant. Restez bien près de votre téléphone, Daniel.
0: D'accord.
1: Et
0: d'accord,
1: bravo, merci. Félicitations. Une petite caresse au perroquet derrière vous.
0: Ah oui, d'accord.
1: Allez, à tout à l'heure. Salut.

0: C'était The Cure, sorti en 1980, et je vous promets un invité exceptionnel. Dans un instant, c'est Rafa, et il habite à Saint-Paul désormais.
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0: Salut champion Rafa.
4: Hey, bonjour Sébastien.
0: J'espère que vous ferez la même performance que notre champion de tennis, Raphaël Nadal. Votre année de référence, Rafa, c'est 2000... Attendez, pas que je descende la page. 1998, voilà. On est OK?
4: 1998, champion du monde.
0: Champion du monde, effectivement. Le premier extrait, le voici tout de suite.

0: Si vous voulez battre notre championne Dolène et Daniel, elles sont deux, il va falloir faire un carton plein, mon cher Rafa. La première question, bon, elle est plutôt simple, elle est même carrément dans le titre de la chanson. Être une femme, Michel Sardou, est-ce que c'est sorti avant ou après 98?
1: Bah, c'est sorti avant.
0: Mais oui, 1981 pour être très précis. Parfait. Second extrait.

0: Pauline Esther, oui, je l'adore. Avant ou après 98?
1: Oh, c'est avant aussi, hein.
0: Ouais, 1990. Et voilà, 3 points. Aïe, aïe, aïe, aïe, aïe, aïe, aïe. Du côté de Brenton et de Vougy, ça tremble. Troisième extrait. Attention, Rapha, va falloir me donner la bonne réponse. C'est parti.

0: Eh ben, on est bien dans la purée. Hein.
1: Non, je pense que celle-ci, c'est après Shakira. C'est après 98.
0: Qu'il est fort, 2002, eh, bravo. Félicitations, yes. Parfait. Eh bien, j'ai trois champions. Nous y sommes. Le dénouement. Est-ce que je peux avoir une petite musique de suspense? Oh, j'aimerais bien une petite musique de suspense. Elle est partie. Dans un instant, je dirais même tout de suite, le champion ou la championne. Qui est? Parce que oui, en cas d'égalité, vous avez répondu à une question subsidiaire. C'est celui qui a donné la réponse la plus proche, qui est une réponse chiffrée, qui devient le ou la championne. Allô, Dolène?
2: Oui, bonjour.
0: Vous avez envie de gagner? Vous avez envie de gagner?
2: Oui, bien sûr.
0: Bah, je suis désolé de vous dire que c'est vous qui avez gagné. Bravo!
2: Ouais, bravo, merci, c'est gentil.
0: On applaudit et on félicite Raphaël. Je vais y arriver à parler français. Et Daniel aussi. Désolé, va falloir rejouer, mes amis. C'est pas perdu, hein. Vous allez pouvoir rejouer tout l'été avec nous. Merci d'avoir joué et de nous avoir appelés. Je vous embrasse très fort. Dolène, il me reste 10 secondes pour vous dire que je vous aime.
2: Moi aussi, je vous adore. Merci beaucoup.
0: Profitez bien, vous restez bien à l'antenne. On va tout vous expliquer pour ce beau passeport qui vous est offert. Quelle est votre radio locale préférée?
2: Pays de Savoie.
0: Ouais, je vous embrasse. Salut.
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0: 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Le journal vous est présenté par Victoire Renard de Winter. Autre affaire d'agression sexuelle dans le périscolaire en Savoie.
4: Sur la commune de Grésy-sur-Aix, trois petites filles de 5 ans ont été victimes d'agressions sexuelles en décembre 2024. Un animateur stagiaire mineur au moment des faits les a embrassées sur la bouche avec la langue. Il a été reconnu coupable par le tribunal des mineurs de Chambéry en avril dernier. Les parents des jeunes filles sortent du silence. Ils ne souhaitaient pas s'exprimer durant l'enquête. Anne-Laure Barral de la cellule investigation de Radio France les a rencontrés.
5: Quand elle reçoit le coup de fil de la gendarmerie ce jour de décembre 2024, Valérie pense d'abord qu'il est arrivé quelque chose à ses parents.
6: Donc ils m'ont dit, mercredi, il y a eu un animateur qui a eu un comportement déplacé et peut-être que votre fille a vu ou entendu des choses.
5: Les parents d'une autre petite fille viennent en effet de porter plainte parce qu'elle leur a expliqué avoir été embrassée avec la langue par un stagiaire arrivé 10 jours avant dans l'équipe périscolaire. Les gendarmes vont perquisitionner son domicile et prévenir son employeur qui mettra fin à son stage. Mais Valérie va devoir attendre 2 mois avant que sa fille ne soit auditionnée par les enquêteurs. Alors elle note ses changements de comportement.
6: Elle a eu un comportement très bizarre, c'est-à-dire qu'elle a embrassé sa sœur sur la bouche. Elle a essayé plusieurs fois d'embrasser mon mari sur la bouche, puis elle a glissé sa main sur la braguette.
5: En avril dernier, le jeune homme a été reconnu coupable d'agression sexuelle par le tribunal des mineurs de Chambéry et il attend de connaître sa peine. Mais Valérie regrette aujourd'hui que les autres parents n'aient pas été prévenus dès le début.
6: C'est ça ce qui est compliqué en fait à accepter aujourd'hui, c'est qu'on avait peut-être l'occasion de faire parler d'autres victimes et on ne l'a pas fait.
5: Du côté de l'association communale d'éducation jeunesse, la SEJ, qui gère la structure périscolaire de Grésy-sur-Aix, cela paraissait délicat à l'époque parce que le mis en cause était mineur, mais aujourd'hui elle compte mettre en place une série de formations pour mieux gérer ce genre de situation.
4: La peine envers le jeune homme doit être prononcée à l'automne prochain. Il a été inscrit au fichier des délinquants sexuels et est interdit de travailler au contact de mineurs de moins de 10 ans. Les deux enfants qui avaient fugué à Annecy ont été retrouvés hier en fin d'après-midi. Âgés de 8 et 13 ans, ils ont été retrouvés en bonne santé, mais fatigués et déshydratés. Ils s'étaient échappés mardi soir du centre hospitalier Annecy-Genevois. Les deux enfants étaient dans la même chambre du service de pédiatrie, selon la mère du plus jeune. Ils se seraient enfuis pour une histoire d'accès à la télé. Plus de 8 millions d'euros de fraude sociale en 2025. Ce sont les chiffres de la CAF de la Savoie et de la Haute-Savoie pour l'année 2025. Donc, les caisses d'allocations familiales qui constatent aussi beaucoup d'indus, des allocations trop versées suite à des erreurs. On en parlait avec notre invité ce matin, Vincent Clerc, le directeur de la CAF de la Savoie. Une interview à réécouter sur ici.fr.
0: Avec l'été et les vacances qui arrivent, vous allez sûrement vous promener au bord du lac d'Annecy.
4: Et oui, en vélo, en trottinette, en courant ou en marchant sur cette voie verte. Bah forcément, ça fait beaucoup de monde. Hein. Il faut cohabiter avec les autres promeneurs. Alors pour limiter les comportements à risque et les incivilités, le syndicat SILA intercommunal du lac d'Annecy renforce la prévention, donc le SILA, avec une équipe de 2 ambassadrices qui sera présente sur les 30 km de la voie verte. Une présence d'autant plus importante que le parcours est l'un des plus fréquentés de France, explique Pierre Bruyère, président du SILA.
7: Nous avons plus de 1 500 000 passages par an. La fréquentation crée toujours des problèmes. Nous, ce qui nous importe, c'est la sécurité. Il y avait des contrôles déjà par la police et les gendarmeries, mais au-delà de ça, on souhaite les renforcer. Et à ce titre-là, donc le SILA, depuis une quinzaine d'années, a mis 2 ambassadrices sur le lac qui sont là pour sensibiliser les gens, respect des intersections, port du casque, enlever les écouteurs parce que c'est une interdiction. Hein. Une voie verte, normalement, c'est limité à 25 km à l'heure. Voilà, donc je demande à chacun de respecter l'autre pour qu'on n'ait pas à déplorer des accidents.
4: Le syndicat a comptabilisé depuis le début de l'année près de 6000 passages sur cette voie verte emblématique d'Annecy. J-2 avant le début du Tour de France, les coureurs s'élanceront de Barcelone en Espagne. Forcément, avec les chaleurs annoncées, le patron du Tour de France, Christian Prudhomme, estime que des aménagements pourront être faits à la marge, par exemple en avançant d'une demi-heure le départ d'une étape. Son interview en vidéo est à retrouver sur nos réseaux sociaux. Sébastien, il fait bien chaud,
0: Ça repart à la hausse. Alors, bon, pour l'instant, un pas de panique, on se rassure, le thermomètre affiche cet après-midi entre 28 et 30 degrés. Ça va, c'est supportable. C'est l'été, c'est normal. Par contre, effectivement, il est attendu une hausse des températures bien significative ces jours prochains. Pour la fraîcheur, il faut aller en moyenne montagne. Une maximale attendue de 24 degrés. C'est une belle journée qui s'annonce avec un grand et beau soleil à suivre. Valérie Damidot, puis Ma France. C'est ce qui vous attend à présent sur ici. Pays de Savoie.
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9: Bonjour la France, j'espère que tu vas bien la France. Autant vous dire que moi je vais bien, mais comment... Voilà, c'est jeudi.
10: Tu vas pas si bien. Non, tu vas pas si bien.
9: Non, on est jeudi, c'est le dernier jour, demain c'est la finale. La personne à ma droite.
10: Bonjour.
9: A 3 candidats.
10: Exactement.
9: Tais-toi, la ramène pas trop.
10: Et oui.
9: Donc autant vous dire que mon candidat aujourd'hui a une pression sur les épaules de dingue.
10: Bah, le mien aussi, hein, du coup.
9: Oui, oui. Alors, demain, vendredi pour la finale, le premier prix, c'est hyper sympatoche. Alors, je vous le dis, c'est les vacances avant les vacances. Parce que je vous fais gagner un séjour pour 4 adultes à PortAventura World. Et vous avez 3 jours, 2 nuits en pension complète dans un hôtel 4 étoiles.
10: Magnifique.
9: L'accès illimité pendant 3 jours à PortAventura Park, un accès à Ferrariland. Et pour rejoindre PortAventura World, on vous offre 100€ de carburant. Voilà, ça c'est le premier prix. Le deuxième prix, il s'agit de quoi, Chonchon des Bois ?
10: Pour l'un des candidats de Valérie demain qui gagnera ce très très beau cadeau. Eh oui ! Allez, nous sommes en Espagne et vous aurez peut-être l'occasion de repartir avec la machine à café. Celle de Joe Malongo, 32 dosettes et 6 verres en verre. Oui. Vous jouez avec Valérie aujourd'hui, vous gagnerez la cafetière demain.
9: Oui, d'accord, ok, allez. Bon, comme il faut être un peu sérieux, nous allons faire un appel à téléphone pour l'émission de Wendy Bouchard. Peux-tu nous expliquer, mon petit Eric ?
10: Bah, vous ne l'ignorez pas, hein, on a déjà traversé 2 canicules et une 3e vague de chaleur se précise. Alors, quelles leçons tirer de ces épisodes de chaleur extrême ? Est-ce qu'on a un point de bascule et comment s'adapter ? C'est Maud Bréjon, la porte-parole du gouvernement, qui répondra à vos questions en direct dès 13h. N'hésitez pas à appeler dès à présent d'ailleurs le standard pour participer à l'émission Ma France au 0810 055 056.
9: Voilà, ceci étant dit, jingle et démarrage. Bonjour les amis,
10: bonjour.
9: Comment ça va ?
11: Bonjour.
9: Nicolas ?
12: Bonjour.
9: Ah, t'es là. Ok, parce que comme on m'a dit que tu faisais un peu de shopping en ville, j'étais un peu... Ça va, tu vas bien, Nicolas ?
12: Je vous écoute très bien, merci.
9: Écoute-moi bien, Nicolas. Tu es mon dernier candidat de la semaine.
10: Mon dernier espoir.
9: C'est-à-dire que t'as intérêt à gagner, parce que sinon c'est...
10: Elle a menacé de casser le studio, quand même. Hein.
9: Ouais, je... Donc t'as...
12: On va essayer, on va trouver à four.
9: Non, tu vas me redire ça en disant on va y arriver. Le « on va essayer » ne me plaît pas du tout. Alors, Nicolas, on va gagner.
12: On va gagner.
9: Voilà. Alors, tu as 46 ans, tu habites à Quimper. Tu as trois enfants, Léa, Louis et Juliette, qui d'ailleurs, c'est des jumeaux, Louis et Juliette.
12: C'est ça.
9: Ah, c'est bien.
12: Ils sont à côté de moi, là.
9: Oh, bah c'est bien ça, comment ils vont?
12: Eh ben, ils vont très bien, les vacances sont anticipées pour eux, donc c'est super.
9: Oh bah génial, ok. Alors, j'aimerais savoir pourquoi on t'appelle Nicomax.
12: Eh ben, parce que c'est un diminutif entre mon nom de famille et mon prénom, donc c'est pas compliqué, voilà.
9: D'accord, ok.
12: C'est la raison pour laquelle on appelle comme ça.
9: Très bien. Alors, d'ailleurs, tu pars où en vacances avec les enfants? Puisque là...
12: Eh ben, j'y suis. Ah. On est sur la route de Calvi. Et là, on est à Saint-Bastia. C'est pour ça qu'on est en extérieur.
9: Vous êtes sur la route de Calvi. Tu vas aller à Saint-Florent à la plage?
10: Bastia, à côté, magnifique.
12: À Calvi, à la plage. On va en profiter pour l'instant. Il pleut, mais ça va venir.
9: Oh là là, Saint-Florent, les plus jolies plages du monde. Ce village est une merveille. Bien, quelle chance tu as. Alors, tu es agent SNCF.
12: Exactement.
9: Et tu es au poste d'aiguillage. Ça veut dire que c'est toi qui t'occupes des trains, c'est ça, de la circulation des trains?
12: Exactement, on s'occupe de la circulation des trains, donc en gare et puis entre les gares. Bon, donc, on s'occupe de la circulation des trains, des incidents et de tout ce qui se peut se passer sur le rail.
9: T'as déjà la pression au travail, et là, en plus, moi, je te mets la pression dans le jeu.
10: T'as du boulot.
9: Ouais. Alors, petit, tu voulais être pompier, comme tous les petits garçons, en fait.
12: Exactement, c'est ça. Après, ça a évolué. Il y a eu chauffeur de camion poubelle, pizzaïolo, des choses simples qu'on pouvait voir de nos yeux d'enfant.
9: Écoute, en tout cas, là, nous allons te faire partir à Port Aventura World.
10: Oui, oula.
9: Tu vas gagner. Première question, vrai ou faux? Écoute bien, tiens, je te mets une petite samba. Ça, tu vois, c'est la musique de la Win.
10: Ça, c'est pour moi, ça.
9: Ta-la-la-la-la-la, tais-toi. Alors, écoute bien la question.
10: Je demande à la réalisatrice de garder cette musique pour tout à l'heure, hein, bien sûr.
9: Nicolas, le Brésil est le troisième plus grand pays du monde en superficie. Est-ce que c'est le troisième plus grand pays du monde en superficie? Vrai ou faux? Top chrono, 5 secondes.
12: Je veux dire faux.
9: Faux? Eh ben, t'as bien raison. Ouais. Tu as bien raison, parce que le Brésil, c'est le cinquième. Le premier, Russie, Canada, deuxième, troisième, États-Unis, quatrième, Chine, et cinquième, le Brésil. Bravo, premier point pour Nicolas. Je la sens bien, cette victoire.
10: Bonjour, Marilyn.
11: Bonjour, Eric. Bonjour, Valérie. Bonjour à tout le monde.
9: Bonjour.
10: Marilyn, est-ce que tu te rends compte ce qui se passe pour moi? Pour ma famille, pour mon honneur, cette semaine, j'ai la possibilité d'avoir quatre candidats. Et tout va reposer sur toi aujourd'hui. Mais oui, parce que j'en ai déjà trois.
11: J'ai pas la pression.
10: Ah bah si, je te mets un petit peu de pression, mais bon, j'aimerais tellement une fois, tu vois, ça m'est arrivé une fois, je me souviens pas, c'est il y a tellement longtemps, Marilyn, tu t'en prie. Soyez la bienvenue, en tous les cas, tu habites à Bergerac, c'est en Dordogne. Quel temps tu as? Ça va? C'est un peu frais là en ce moment?
11: Ciel bleu, ouais. Un petit peu de vent, idéal.
10: Ouais, on respire, hein, ça va, c'est plutôt agréable. T'es marié, comment s'appelle la personne?
11: Toufik.
10: Vous avez un enfant qui s'appelle, se prénomme?
11: Un petit garçon qui s'appelle Yanis.
10: Yanis, bah, il est en vacances demain, Yanis. Ça y est, c'est fini demain. Là.
11: Exactement.
10: Ouais. Le vent, alors attends, il passe en quoi là? CM2?
11: Exactement, CM2, oui. D'accord. Ça y est, bientôt la fin de l'école primaire.
10: Eh ouais, oh là c'est là. La fin. Eh ouais, après, c'est le collège.
9: Ah, c'est le collège.
10: Oh là là là là. Est-ce que tu as prévu déjà des choses avec, avec Toufik et Yanis? Vous savez où est-ce que vous partez cet été? On est quand même le 2 juillet, là, donc.
11: Oui, alors on n'a pas prévu grand-chose parce qu'on refait notre cuisine, mais on n'habite pas loin de la mer, donc on fera des petits sauts à la plage.
10: On n'habite pas loin, c'est plutôt pas mal. Qu'est-ce que tu fais dans la vie, Marilyn? Je ne t'ai pas demandé.
11: Alors, je suis technicienne de laboratoire en analyse médicale.
10: Ah,
9: ça intéresse Eric.
10: Ah, tout de suite, on va bien s'entendre.
9: Tout ce qui est médecine,
10: Je suis hypochondriaque, hein, donc dès que j'ai un médecin, une laborantine. Là, je suis bien, là.
9: Ah, t'es mal barré, il va te demander l'adresse de ton labo, tu vas l'avoir tous les jours, il va faire des prises de sang.
11: Pas de soucis, avec plaisir.
10: Ben voilà, elle va me faire des petites radios, des analyses, là, pendant l'émission, ça va être bien, ça. Bon, allez, Marilyn, on va jouer tout de suite.
11: J'ai un peu de foie gras en même temps.
10: Bah oui. Oui? C'est ce que m'a dit les analystes ce matin, que j'avais foie gras, donc tu veux, le foie gras. Bon, bah. Mais ça va en plus. Question à un point, la voici. Oh, le souvenir. Alors là, j'adore. Oui.
13: Salut, c'est moi, Nono, je suis le robot, cadre d'Ulysse, pour Télémax.
10: Ça, c'était Ulysse. Nono, le petit robot, c'est dans les années 80, ça, c'était un dessin animé. Le mot robot a été inventé par un auteur tchèque. Voilà, moi je l'affirme. Mot robot, c'est un auteur tchèque qui l'a inventé. Est-ce que je dis vrai, est-ce que je dis faux? Top chrono, 5 secondes.
11: Je vais dire vrai.
10: Oh, Marilyn, je le sens bien. Oh, ça part bien. Oui, c'est vrai. Il s'agit d'un écrivain tchèque Karel Čapek, qui a popularisé le terme robot en 1921 dans l'une de ses pièces de théâtre. Le mot robota signifie corvée ou travail forcé. Bravo Maline.
9: Allez, un point Nico, un point Maréline. Et là, tout de suite, on a tous dans le cœur une petite fille oubliée, une jupe plissée queue de cheval.
10: À la sortie du lycée.
9: Bah, évidemment. Allez, vous écoutez, si vous écoutez Laurent Woulzy, on vous kiffe, à tout de suite.

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1: Hey, je vous fais bien quand même.
2: Ah, vas-y, Océane, jingle.
1: Oh, t'es pas ça le jingle.
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1: Il est où le vrai jingle?
2: Bon, alors tu te tais. Tu arrêtes de faire des caprices.
1: Voilà. Ouais, ça va quoi.
2: On n'en peut plus des caprices de ce gars. Alors Nicolas, figure-toi que pendant qu'on écoutait Laurent Voulzy, ma réalisatrice Céline m'apprend que vous venez du même patelin et qu'elle était à l'école avec ta sœur.
4: C'est ça.
2: Et voilà. Et ben voilà. Le monde est petit.
1: Et c'est perdu de vue cette émission. Quoi.
2: C'est perdu de vue. Exactement.
1: Les retrouvailles.
2: Alors, il paraît que on bricole comme un petit foufou.
4: Eh ben on fait plein de choses à la maison. Bah oui, on s'occupe.
2: Alors qu'est-ce qu'on fait? Qu'est-ce qu'on sait faire en bricolage?
4: Eh bien, qu'est-ce qu'on fait? On fait des petites choses, on fait de la peinture. Dernièrement, on a fait une terrasse en bois. On essaye d'avancer le chantier un petit peu comme on peut. On a les trois asticots qui ne nous aident pas forcément, hein, donc oui. Il faut passer derrière eux. Donc, la peinture, c'est avec des lits, on va dire.
2: D'accord, mais c'est bien. Bon, en revanche, hein, c'est ton beau-père qui fait le potager, parce que bon, toi, on n'est pas sur le potager, quoi.
4: C'est ça, donc on va au marché bio, c'est bien, ça coûte pas cher, et puis on a des tomates, là, c'est bientôt la saison, donc ça approche, c'est bien. Donc,
2: ah, bon goût. Ben oui, parce que les tomates, c'est pratique, parce que côté cuisine, tu fais quand même des pizzas, beaucoup, pour tes enfants.
4: Et bah, de temps en temps, j'ai un four à pizza, donc je m'essaie à peut-être une reconversion future, on sait jamais.
2: Et bah oui.
1: Oui, vous voulez pizza yolo.
2: Bah oui, alors.
4: C'est ça.
2: Voilà. Bah, oui. Et puis, dis donc, tu fais quand même des crêpes, parce que tu joues avec ici Brésil, t'habites à Quimper. Si tu fais pas des crêpes.
4: Ben bah, oui. Tout le monde sait faire des crêpes à Quimper.
2: Bah évidemment, sinon tu n'es pas breton, mon chat. Hein. Donc c'est comme ça, il y a un moment donné. Voilà. Et alors, encore plus dans la bretonnerie, tu as longtemps fait partie d'un bagad. Et tu joues de la cornemuse.
1: Voilà.
4: Exactement, j'ai appris à jouer de la cornemuse à l'âge de 11 ans.
2: Ah oui, quand même.
4: Et donc j'en ai 46. J'en joue moins actuellement, mais j'en ai joué pendant longtemps en bagad.
2: Ah ouais, quand même, d'accord, ok. Oui, mais tu l'as toujours avec toi, t'en joues de temps en temps, donc t'as toujours ta cornemuse.
4: Oui, j'ai toujours ma cornemuse sur laquelle j'ai appris à jouer. Donc ça m'arrive de jouer de temps en temps, mais ça c'est un petit peu plus rare.
2: D'accord.
4: Les derniers temps.
2: Ok, alors on va marquer tout de suite le deuxième point. Écoute bien. La dernière exécution à la guillotine en France a eu lieu alors que Star Wars était déjà sorti au cinéma. Est-ce que la dernière exécution à la guillotine en France a eu lieu alors que Star Wars était au cinéma? Vrai ou faux? Top chrono, 5 secondes.
4: Bah, je dis vrai parce que je crois que Star Wars, ça date, donc ça devait être fin des années 70, la dernière exécution.
2: Eh bah bravo, parce que la dernière exécution, c'était le 10 septembre 77 à Marseille, et Star Wars était sorti bien avant, donc c'est parfait, tu as un deuxième point, bravo.
1: Marilyn, qui habite à Bergerac en Dordogne, qui est mariée à Toufik et qui est laborantine médicale. Bon, alors on découvre un petit peu les passions de Marilyn. Du coup, aucun bricolage, très peu de sport, on n'est pas là-dedans, Marilyn.
5: Alors, moi, ma passion, déjà, c'est mon fils, la première, et d'accord. La seconde, c'est shopping.
1: Ah, shopping!
2: Ah, le shopping, mais c'est une très belle passion,
1: ça! Alors, ça tombe très bien qu'on en parle, parce que, effectivement, ce sont les soldes en ce moment, les soldes qui ont été prolongés, d'ailleurs, jusqu'à la fin du mois de juillet, et tu es une dingue du shopping. Mais, du genre... Voilà, qu'est-ce que tu as acheté là récemment? Des fringues, des bijoux, je crois que t'y vas quand même, tu dépenses. Hein.
5: Des fringues, des bijoux, ouais. Des chaussures,
1: des
5: sacs aussi.
1: Les chaussures, ok.
5: Ouais, c'est une vraie fille en fait.
1: Oui, bien sûr. Mmh. Alors, ton rêve serait d'avoir un dressing. Alors le dressing pourquoi? Pour tous les vêtements, pour les chaussures, qu'est-ce que tu achètes le plus en fait?
5: Je suis une grosse collectionneuse de boucles d'oreilles.
1: Ça prend pas trop de place.
5: Désespéré d'ailleurs.
1: Ça va, ça prend pas trop de place. Mais genre, t'en as combien? Oh, collectionneuse de boucles d'oreilles, ça veut dire, du genre 50 paires, 100 paires.
5: Au moins 300 paires.
1: 3, oui, non, oui. Ah oui, non, d'accord. On est bien là, 300 paires. Là.
5: Oui.
2: Ouais, t'as une commode entière que de bijoux, quoi.
1: Ah oui, non, là, c'est quand même beaucoup.
5: Exactement.
1: C'est beaucoup. Il reste un tout petit peu de place pour ton mari ou pas? Ou du coup, au milieu de tout ça?
5: Ah, il a une étagère, ouais, dans l'armoire.
1: Ah, mais sympa, le pauvre. Alors, tu fais les magasins à peu près deux fois par semaine et tu reviens toujours avec quelque chose. Quel est le dernier truc que t'as acheté? Le dernier petit truc que t'as pris là? Peut-être hier ou ce matin d'ailleurs?
5: Ah, bah, des fringues. hier.
2: Voilà, voilà.
5: Mais pour toute la famille.
2: Voilà.
0: Marilyn, je te rappelle que je compte énormément sur toi et je sais que tu es capable de marquer ton deuxième point qui arrive tout de suite.
2: Ouais.
0: Pour égaliser, être comme Nicolas et tenter le grand chelem. Pour moi, avoir quatre candidats. On va parler d'oiseaux grâce à la compagnie créole.
6: Ça fait chanter les abeilles.
2: Je peux vous dire qu'on a des stagiaires dans notre studio.
0: Ils chantent.
2: Et Alice, l'une des stagiaires, elle est à Bâle.
0: Attends,
2: elle danse.
0: Dire bonjour. Là. Bonjour,
2: Alice,
0: mademoiselle.
7: Bonjour, bonjour.
2: Inès.
0: Salut, Inès.
2: Alors, vas-y, ouvrez.
7: Bonjour.
2: Voilà.
0: Et ton prénom, c'est
7: Louise.
2: Louise.
0: Voilà, Louise. Beaucoup de filles, là. Je suis un petit peu seule.
2: Oui, bon. ça te fait pas de mal.
0: C'est vrai. Le colibri d'Héléna, petit oiseau. S'appelle le colibri d'Héléna, pèse moins lourd qu'une pièce de 5 centimes d'euros. C'est déjà pas lourd, ça. Est-ce que c'est vrai ou faux, selon toi, top chrono, Marilyn? Est-ce que le colibri d'Héléna pèse moins lourd qu'une pièce de 5 centimes? Vite.
5: C'est vrai.
0: Tu dis vrai, t'as raison. C'est un oiseau qui pèse environ 2 grammes pour seulement 5 centimètres. On le trouve à Cuba et ses ailes peuvent battre jusqu'à 80 fois par seconde et ça produit une espèce de bourdonnement. C'est tout petit. En tous les cas, un deuxième point, je suis ravi, Marilyn.
2: Allez, de Nico, de Marilyn. Et là, tout de suite, ah là là, on va partir avec mon petit Juju, mon petit Dodo, mon Julien Doré. Allez, vous écoutez ici et on va écouter nous. Julien Doré, vous êtes dans votre voiture, vous écoutez ici, on vous aime, à tout de suite.

0: Fabien Doré, nous, c'est un peu notre histoire, ça, Valérie.
1: Ouais, bien sûr.
0: Sur ici. Ah, et réjouissez-vous quand même.
1: Eh ouais, moi j'ai envie de te dire que ce soir à 20h.
0: Qu'est-ce qu'il y a à 20h?
1: Julien Doré est au cinéma avec radio ici. Et si vous voulez découvrir la captation du. Le film s'appelle Le Dernier Pestacle.
0: On en a parlé hier,
1: Et c'est une projection unique et c'est ce soir. Voilà, vous vivrez le concert sur grand écran.
0: Avec grand plaisir.
1: Allez, jingle.
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1: Nicolas a deux, Marilyn a deux. Nicolas, va falloir t'envoler, mon chat, je le sens. Tu vas devoir t'envoler, hein, ok?
3: On va faire ça.
1: Voilà, alors, on t'a demandé avec qui t'aimerais déjeuner, et tu aimerais déjeuner avec, avec elle. Bon, alors, j'imagine que tu l'as déjà vu en concert.
3: Oui, je l'ai déjà vu lors de festival et puis du coup je lui lance une invitation pour l'inviter à manger.
1: On va demander à Zazie, hein, Zazie, voilà. On va demander à Émilie Mazoyer de lui demander. Alors, on demande toujours des choses incroyables aux gens et là on t'a demandé quel était ton talent inutile.
0: Ah, c'est bien ça.
1: Et tu sais faire bouger tes oreilles.
3: Voilà, alors comme les poissons qui bougent leurs ouïes, j'arrive à faire bouger mes oreilles, ça sert strictement à rien, mais bon, c'est un talent caché que je dévoile peu parce que bon, j'en suis pas forcément fier.
1: Moi j'adorerais voir ça.
0: Il y a Alice qui sait le faire aussi, tu peux nous montrer?
1: Attends, on a Alice qui sait le faire, vas-y s'il te plaît.
0: Elle a des longs cheveux, donc
1: alors
0: on va
1: vas-y, on y va, c'est parti.
0: Non, sérieux. Ah oui,
1: ah oui. Bon, Nicolas.
0: Très radiophonique tout ça.
1: Nicolas, tu te filmes et t'envoies le film à Maître Coupez.
0: Ah là là.
1: Alors c'est le moment de ton quiz musical. Je t'explique, aujourd'hui c'est le qui chante, mais tu ne vas avoir que 5 secondes. Tu auras deux chansons, mais tu n'auras que 5 secondes pour reconnaître les deux artistes qui vont chanter l'un après l'autre. Écoute bien la première chanson. Obladi, oblada,
0: c'est court.
1: Non, c'est qui chante?
3: Oh, c'est pas récent, je pense que c'est un groupe anglais, c'est les Beatles, ça, non?
1: Eh bien, est-ce que c'est une bonne réponse? Oui! Obladi, oblada, life goes on, rah! Life goes on! Allez, premier point pour Nico.
0: On les écoute pas souvent, les Beatles, ça fait plaisir.
1: Allez, écoute bien ta deuxième chanson, écoute.
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0: Ah, je vous ai fait plaisir.
1: Qui c'est qui chante?
3: Ça, c'est Julio, ça, non?
1: Julio Iglesias. Pour moi, à chaque fois que j'entends cette chanson, c'est Jacques Villeray dans Papy fait la résistance.
0: C'est vrai.
1: Pour moi, c'est ça. Mais c'est Julio, oui.
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1: Ça fait 2 points pour Nico. Ça fait 4, bravo.
0: Je revois le plan de Jacqueline Malin qui n'en peut plus de lui. Michel Taupin. Évidemment.
1: Michel Taupin, mission pour la France.
0: Christian Clavier, évidemment. Vous connaissez Julio Iglesias, la jeune génération, la
1: Oui, quand même.
0: Ah, oui, oui. Ah, je sais pas. Ok. Alors.
1: Dépêche-toi, parce que t'as 1:30.
0: Mais c'est parce que vous êtes trop bavarde.
1: Bien sûr, c'est de ma faute.
0: Évidemment, il m'a
1: suivi.
0: C'est du sabotage. On me laisse qu'une 1:30.
1: Oui, t'as le temps de faire.
0: Marilyn, j'ai même pas le temps de te mettre en avant, de parler de quoi que ce soit, du fait que t'es fan de Mathieu Chédid, par exemple.
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0: Eh oui.
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0: Tu l'as vu combien de fois en concert à Périgueux?
5: Une seule fois, mais je devais le voir pendant le Covid à Bordeaux, mais ça avait été annulé.
0: T'adores, tu l'écoutes depuis tes 18 ans, j'espère qu'il va te porter bonheur. Voici ton quiz, 5 secondes, ça dure pas plus. Pour reconnaître l'extrait suivant, on y va. Top chrono, qui chante?
5: J'ai un trou.
0: Ah, c'est pas la réponse que j'attends.
1: J'ai un trou n'est pas un artiste.
0: Non. Comment tu dis?
5: Lenny Kravitz.
0: Lenny Kravitz, c'est bien tenté, mais non, c'est Stevie Wonder. Allez, on se rattrape. On se rattrape avec un autre groupe, le tube est très connu. Allons-y. Don't stop me now, c'est
5: Queen. Fan aussi, donc c'est Queen.
0: Oui,
1: c'est la chanson qui rend le plus heureux.
0: Exactement.
1: Allez, ça fait 4 pour Nicolas, 3 pour Marilyn, c'est pas mal. Là, c'est la réclame, mais pas que. C'est l'actualité dans toutes vos régions grâce aux 44 locales de votre radio.
0: Ici.
1: Allez, à tout de suite, mes chéris.
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13: Vous allez vous régaler, je peux vous l'assurer. Samedi, c'est la 8e édition de Chambéry by Wine. Un beau rendez-vous qui vous invite à déambuler dans la ville à la découverte des vins de Savoie AOP. Rendez-vous sur 4 places bien connues de la ville. Place Métropole, rue Derrière les Murs, place Saint-Léger et place de l'Hôtel de Ville. De 18h à 21h, vous y dégusterez une trentaine de vins avec leurs meilleurs ambassadeurs. Sommeliers, clubs d'amateurs, professionnels, le musée du vin et de la vigne. Bref, des gens qui ont du nez pour le pif. Le petit bonus, c'est que sur chaque place, vous trouverez aussi des animations musicales, concerts de pop, rock, jazz, etc. Et tout ça gratuitement. Alors, c'est pas une raison pour abuser des bonnes choses. On est sur de la dégustation, hein. Vous n'êtes pas obligé de recracher, mais allez-y avec modération, s'il vous plaît.
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1: Et je vous rappelle que vous jouez pour la finale de demain. Le premier prix, c'est un séjour pour 4 adultes à Porte Aventura World. 3 jours, 2 nuits en pension complète dans un hôtel 4 étoiles. Accès limité pendant 3 jours à Porte Aventura Park. Un accès à Ferrari Land. Et puis 100 euros de carburant pour rejoindre Porte Aventura World. Si vous ne gagnez pas ça, vous gagnez évidemment la machine à café Malongo, 32 dosettes, 6 verres en verre. Jingle, on reprend la compète.
14: Bien sûr que oui.
1: Olé.
14: Olé.
1: Alors, Nicolas à 4, Marilyn à 3. Ok.
14: Ça va.
1: Nicolas, je le sens bien. Hein. Porte Aventura World, là, moi, je pense que c'est bien. Alors, on va parler d'amour. On va parler du fait comment tu as rencontré ta chérie. Alors, ça s'est fait par le biais de la musique parce que vous faisiez partie tous les deux d'une association de musique, c'est ça?
3: Oui, c'est ça. Donc, on faisait chacun partie d'une association. Et puis, au cours de festival pendant l'été, on était amené à se rencontrer à plusieurs moments de l'année, et puis surtout en été. Et puis, c'est comme ça qu'on s'est rencontrés. Et puis, c'est comme ça que ça a continué.
1: Attends, parce que ta femme, elle joue de l'accordéon diatonique.
3: C'est ça.
1: Et qu'est-ce que c'est, l'accordéon diatonique?
3: C'est ce qu'on entend. Donc, c'est une sorte d'accordéon. Donc, on connaît beaucoup le chromatique.
1: Ouais.
3: Donc, en Bretagne, il est beaucoup joué pour accompagner des cercles.
1: Donc, d'accord.
3: Voilà.
1: La sonorité n'est pas la même.
3: Des danseurs bretons, la sonorité n'est pas la même, exactement.
1: Ok, voilà. Ça fait combien de temps que vous êtes ensemble?
3: Ça fait combien de temps? Ça fait 15 ans.
1: Oh là là là là, grosse histoire d'amour, c'est magnifique. Aïe, aïe, aïe. Allez, on va essayer de marquer 3 points de plus immédiatement avec la question à choix multiples. Je t'explique, je te pose la question, je te propose des réponses, tu auras 10 secondes pour me donner ton choix. On écoute Kenji. Alors, Kenji Girac. Demain, figure-toi que Kenji va fêter ses 30 ans. Alors, d'accord. Est-ce que tu sais quel était son métier avant de remporter The Voice? Alors, est-ce qu'il était maçon, élagueur, ferrailleur ou coiffeur pour Éric Bastien?
14: Bien sûr.
1: Qu'est-ce que faisait Kenji avant de remporter The Voice? Maçon, élagueur, ferrailleur, coiffeur personnel d'Éric Bastien. Top chrono, 10 secondes.
3: Ça, j'en sais strictement rien, donc ça va être au pif, je vais dire élagueur.
1: Au pif, élagueur.
3: Ouais.
1: Eh bien, quel joli pif tu as, parce que c'est vrai. Bah oui, il travaille avec son père dans l'élagage des arbres. Voilà, donc tu as 7. Bravo.
0: Marilyn, je rappelle l'enjeu de cette émission pour moi et pour toi et pour la France. 3 candidats, ça ne m'est jamais arrivé, ou tellement rarement. Et sache que toute ma famille écoute cette émission pour la première fois. Marilyn, si tu gagnes avec moi aujourd'hui, j'aurais fait un sans faute et j'aurais 4 candidats.
1: Bonjour monsieur et madame Bastien.
0: Salut maman. J'y crois Marilyn, j'y crois encore.
1: Vous l'avez élevé avec un gros égo hein, quand voilà, même. Hein.
0: Je vous ai dit, ils sont déjà en construction à la radio pour voilà, élargir le bâtiment. Alors, Marilyn, on a 3 points, on est pas mal. Marilyn sait se détendre, elle est totalement zen, parce qu'elle a un petit rituel en ce moment.
1: Ah,
0: il y a des cigales en Dordogne, dis donc Marilyn.
5: Ah, ça arrive quand il fait très chaud qu'on les entende, okay. Voilà, oui.
0: Quel est ton petit rituel du soir, en mode nuit, on écoute les cigales? Qu'est-ce que tu fais en ce moment que tu adores?
5: Ah, ben surtout là, en temps de canicule, ben oui. Je me pose dans mon transat le soir, sous la lune et sous les étoiles, oh avec mon chat, et voilà, et je profite du calme. Que mon fils dort,
0: Tout le monde dort. Ouais, c'est la chance d'avoir un transat dans le jardin, en train de regarder les étoiles. Franchement, c'est beau.
5: Oui, c'est très agréable.
0: J'imagine. Alors, on a un voyage en Espagne à offrir. Je sais que tu as déjà voyagé en Espagne, au Maroc. Tu as de bons souvenirs de l'Espagne d'ailleurs? C'est un pays que tu aimes bien?
5: Ah, j'aime beaucoup et surtout à Barcelone. On a passé des super vacances, donc
0: j'aimerais
5: bien vous partir.
0: T'aimerais aller au Costa Rica, par exemple? Ça, c'est une destination qui te plairait.
5: Oui, parce que ça a l'air sauvage et la nature a l'air d'être encore préservée, loin de toute l'agitation de chez nous, donc ouais, ça me fait un peu rêver.
0: Alors en fait, si tu vas au Costa Rica, par contre, il faudra que tu aies des guides ou que tu aies des plans, qu'il y ait des gens qui t'aident, parce que j'ai cru comprendre que tu es nul, mais nul en orientation.
1: C'est possible.
5: Ah oui, c'est un faible mot, oui.
0: C'est-à-dire, tu te perds.
5: Mon frère écoute d'ailleurs, il va bien rire, parce qu'il se moque de moi avec ça. Je suis très nulle, je me perds dans une rue à côté de chez moi, oui, possible.
0: Ah oui, tu te perds dans ta ville et dans tes rues, carrément.
1: Ah oui.
5: Ah oui, il me faut le GPS, oui. Pas pour tout, hein, mais il y a des rues où je passe pas souvent, je y retrouve pas, quoi.
0: Non, mais je découvre qu'il y a des rues, t'es passé dedans la veille ou le matin même, et tu ne la reconnais pas l'après-midi, par exemple. On en est à ce point-là, hein.
5: Ah ben, si c'est une ville que je connais pas, oui.
1: Tu feras jamais Koh-Lanta. Hein.
0: Ah ouais, non, là c'est
5: non,
0: clair.
5: Non. Déjà, bon. Ne pas manger, je pourrais pas, donc encore
1: plus c'est vrai.
5: La cause de
1: rien. On est d'accord.
0: Et on a un petit défaut, on est susceptible, en revanche. Ah.
5: Oui, c'est vrai, ouais. Bon, ça s'arrange avec le temps quand même, hein, j'ai remarqué, mais bon.
0: Alors ça va.
5: Quand même.
0: Va. Bien, allez, on a 3 points là à prendre, hein. Ok.
1: Mm-hmm.
0: On l'attente.
5: Ouais, allez, on y va.
0: Bah, tu sais quoi, je vais demander à Eva, parce qu'il y a plein de stagiaires hein, aujourd'hui avec nous dans le studio. Oui, c'est ça, le micro, c'est ça. C'est Eva qui va poser la question. Ok, Marilyn, t'es d'accord?
5: Allez, c'est parti.
11: Alors, Marilyn, samedi.
0: Attends, petit extrait.
15: Je suis allé les voir passer les Tours de France.
1: Ah, mais ça, c'est ta chanson.
0: Pourquoi
1: c'est toi qui chantes là, on reconnaît bien ta voix.
0: Bien sûr.
15: C'est une belle
0: gamme. Ah, pas du tout. Tu peux y aller.
11: Ok, Marilyn, samedi, c'est le départ du Tour de France à Barcelone.
0: Stop. Petite pression, tranquille. Ok, la suite.
11: Mais savez-vous combien de vitesses possédait le vélo du vainqueur du tout premier tour, donc en 1903? Je vous donne les réponses possibles. La A, une vitesse. La B, 3. Et la C, 5. Ou alors la D, aucune vitesse.
0: Top chrono. Allez bien, Eva.
11: Merci.
5: Je dirais 2 vitesses.
1: Deux vitesses, bah c'est
0: non,
1: bien parce que comme c'était
0: c'est
1: pas.
0: Un, trois ou cinq. Un, trois ou cinq. Alors.
1: Marilyn, bah c'est trop tard, elle a dit deux. Voilà, donc pas assez faux.
0: Et non, quelle était la réponse, Eva?
11: La réponse était une vitesse,
0: et
11: Marilyn.
0: Pourquoi?
11: Eh bien, parce que le vainqueur de la première édition, Maurice Garin, roulait sur un vélo à une seule vitesse.
0: Et voilà.
11: À l'époque, pas de dérailleur, pas d'assistance, juste des mollets et du courage.
1: Et voilà.
0: Bon, c'est l'occasion de vous rappeler qu'on est partenaire du Tour de France,
1: oui,
0: que ça commence samedi, et qu'on va le suivre tout le mois de juillet sur votre radio ici et ici.fr.
1: Et surtout, je rajoute que, évidemment, ici a nommé Eric Bastien ambassadeur du Tour de France.
0: Oui.
1: Il sera sur les routes avec vous.
0: Exactement.
1: En vélo.
0: Sur le char.
1: En vitesse une.
0: En voilà. Un peu chaudou.
1: Allez, ça fait 3 pour Marilyn, 7 pour Nico. Nico, tu vas gagner. Nico?
0: Ah, je crois qu'il s'est perdu.
1: Oh là là, je crois qu'il
0: s'est perdu
1: je
0: dans la rue Calvi.
1: C'est bien. Allez, maintenant on va écouter. Bah là, c'est vraiment là, j'ai vraiment mon 501, j'ai vraiment mes tiacs, je vais vraiment en boîte le samedi soir. On est en 1981, j'ai 16 ans. C'est

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1: Mais une pression pour le désannonceur d'anglais.
0: Ben,
1: soft
0: alors.
1: Cell.
0: Ouais.
1: Tainted. Loved.
0: Ouais, on va dire que
1: Tainted
0: c'est bon
1: love.
0: Jingle. Allez, plume.
1: Bah, je sais pas ce que ça veut dire, toujours pareil.
2: Hein. 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
0: Votre l'amour coloré.
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1: L'amour teinté,
2: c'est
1: quoi.
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0: Ouais. Voilà, allez. Bien, nous sommes avec Nicolas qui est largement
1: attends,
0: ça va, largement en tête avec 7 points.
1: Non, pas du tout.
0: Marilyn suit de très très loin. Elle est en vitesse 1 sur son vélo.
1: Te laisse
0: elle a
1: pas
0: 3.
1: Faire, Marilyn. Quand même.
0: Alors, je rappelle que Nicolas joue avec ici Braise Hizel, qu'il a 46 ans, qu'il habite à Quimper, qu'il a 3 enfants, qu'il bricole, il fait plein de trucs. C'est un homme complet. Alors, par contre, il lui arrive des aventures un peu rigolotes parce que. Un jour, il a vraiment beaucoup bossé, hein, beaucoup, beaucoup bossé.
1: Bah, c'est un homme, quoi.
0: Voilà. Oh là là. Pff, oh, les trucs. C'est qu'en 2026.
1: C'est vrai que je suis tout seul dans le studio, là, donc. Pour voilà, élever, hein,
0: il y a certes qu'il y a quand même 5 meufs sur le plateau.
1: Mais j'attends.

0: Allez, barbecue party, c'est pas grave. Je suis crevée, mais je me lève et je vais manger des merguez.
1: C'est ça.
0: Ah ouais, t'es un gourmand, toi, hein, quand même. On est quand même...
1: C'était surtout pour parler ordinaire que j'étais dans mon lit et puis que j'avais zappé l'invitation.
0: Voilà, alors il t'arrive quand même toujours des trucs, hein, parce qu'un matin, tu t'es réveillé en sursaut, ton réveil n'est pas sonné, tu te prépares et tu pars bosser. Et qu'est-ce qui se passe?
1: Eh ben, qu'est-ce qui se passe? Je monte dans ma voiture, je vais au boulot, et puis après 5 minutes de route, je me rends compte qu'on est samedi et que je bosse pas ce jour-là. Donc je fais demi-tour au premier rond-point et puis je retourne à la maison.
0: Et tu t'es recouché?
1: Et je reprends ma grasse matinée.
0: Ok, bah c'est magnifique. Non, j'aime bien Nicolas, on est bon. Alors là, écoute, on va faire en sorte que tout soit clair. Là, il faut marquer, mon chat. Vraiment, il faut marquer. 5 points, c'est la question cash. Tu es largement en tête. Donc on y va, on marque. Tiens, une petite ambiance.
2: Faut passer ton bac. Faut passer ton bac.
3: Ah, j'adorais ça.
2: Faut passer ton bac.
3: Je sais plus qui fait ça, mais c'est...
2: Je retrouve mes potes à 18h,
3: eh oui.
2: Au café d'en face.
0: C'est pas les mecs du 6-9.
3: C'est Manu Payet, ouais.
0: Bah oui,
3: Bruno Guillon.
0: Voilà, c'est tous les mecs du 6-9.
3: Super.
0: Alors, écoute bien, c'est une question sur le baccalauréat. Quelle moyenne faut-il obtenir au bac pour avoir la mention bien? Quelle moyenne? Quelle moyenne faut-il pour avoir la mention bien au bac? Top chrono, 10 secondes.
1: Alors, pour une mention bien, hein, c'est ça?
0: Ouais.
1: Donc, je vais dire 14, à partir de 14, c'est bien.
0: Et oui!
3: Ouais!
0: Bien sûr, évidemment, bravo! Voilà, donc ça fait 5 points de plus pour mon petit Nico. Eh ben il a 12, ouais. voilà.
3: C'est qu'il y a une mention dans ce studio, combien?
0: Ah,
3: il y a de la mention là.
0: Bah oui.
3: Ah, toi aussi, mention.
0: Bah, oui. Bah je l'ai passé deux fois.
3: Voilà. Bah Alice, qu'est-ce qui t'est arrivé? T'as pas une mention?
4: Oui.
0: Bah, bien levé la main.
3: Qui c'est qui a pas levé la main alors? Tout le monde a une mention.
0: Toutes les
3: meufs. Voilà. Il y a que moi qui
0: n'ai
3: pas
0: une
3: mention.
0: Bah non, t'es un mec. Ah ça, pour faire des vannes sexistes, il y a du monde, mais pour avoir des mentions au bac.
3: Il y en a pas. Marilyn, t'as une mention?
5: Oui.
0: Et voilà, c'est une femme, elle a une mention.
3: T'as eu quoi comme mention? Bien, c'est bien, passable, très bien, médiocre, excellent.
5: Bien. Bien, et voilà, bien, c'est déjà bien.
3: Eh ben oui, je suis d'accord.
0: Bah, bien, c'est déjà mieux que Eric.
3: Là, c'est vrai, non, j'ai pas une mention. Marie, on n'a pas parlé de cuisine tout à l'heure, et tu sais qu'à cette heure-ci, à 12h46, moi, je suis pas le seul, on a un petit peu faim. Alors, il y a un des plats.
6: C'est trop chouette, je crois que les lasagnes sont prêtes.
3: Que l'on adore.
6: Viens la vite,
3: avec Valérie.
6: On va se péter le bide.
3: On va se péter le bide, c'est clair, c'est les lasagnes. Il paraît que tu réussis, mais d'une force, les lasagnes. Tu peux nous dire quelle est ta recette?
5: Beaucoup de béchamel pour pas que ce soit sec.
0: Mais merci! Merci la béchamel, oui!
3: C'est ça le secret?
5: Ah oui, la béchamel c'est la vie.
0: Mais la béchamel c'est la vie, la crème c'est la vie.
3: Et tu fais tes pâtes toi-même ou non, peut-être pas quand même, si?
5: J'ai déjà fait une fois et franchement on en trouve des très bonnes dans le commerce.
3: Oui,
5: donc, voilà.
3: Bien sûr. Bon alors nous ça nous va les lasagnes. Alors côté dessert, t'es pas mal au niveau pâtisserie. Je crois que tu fais de la forêt noire et des charlottes aux fraises.
5: Oui, exactement. Oui, je suis assez fan de pâtisserie et je fais des confitures aussi.
3: Très bien.
5: Voilà. Je fais des glaces parce que j'ai gagné une machine à glace, donc ça c'est génial.
3: Alors attends, t'as gagné une machine à glace avec ici Périgord. Là, il y a pas longtemps en plus avec
5: exactement.
3: Ta radio.
5: Exactement.
0: Ouais, et voilà.
3: C'est bon ça. Et on salue l'équipe. Alors machine à glace, tu l'as pas encore testée? Non, pas encore là.
5: Ah si, je l'ai testé. Je l'ai gagné pendant la canicule, donc voilà.
3: Ok. Et alors Alexandre nous disait tout à l'heure, Nicolas, pardon, je sais pas pourquoi je
0: voilà, allez.
3: Nicolas nous parlait
0: tout à l'heure. Mon candidat s'appelle Nicolas.
3: Oui, bien sûr. Il voulait être pizzaïolo, et vous m'avez dit qu'il était le roi de la pizza. Mmh. Donc, vous vous souvenez? Eh ben elle aussi, c'est la reine de la pizza. Mmh. Vrai ou pas?
5: Ouais, je me débrouille pas mal en pizza. En plus, j'avais un frère qui était pizzaïolo. Je suis à bonne école.
3: Bon, allez, nous allons jouer. Tu sais que là, c'est important.
0: Une fois de plus, il a quand même les questions les plus faciles.
3: Non,
0: c'était hyper dur de trouver 14 sur 20. Lui, il a une question, mais une gosse de maternelle connaît la réponse.
3: Non, vous allez voir. D'ailleurs, rappelle-moi ton prénom.
4: Louise.
3: C'est Louise qui va poser la question. Avant de poser la question, Louise, qui sera une question cash, hein, je te rappelle, Marilyn. T'auras 10 secondes pour y réfléchir. Voici un extrait. Louise, tu es dans ma team maintenant. Vas-y.
4: Exactement. Dans quel pays Claude François est-il né?
0: Top chrono.
5: En Égypte.
0: Voilà, merci.
4: Exactement. Alors, bonne réponse.
0: Oui, et voilà. C'est pas de la question de maternelle, ça? Bon, voilà.
3: Oh,
0: allez.
3: Bien,
0: ça fait 12.

0: 12 pour Nicolas qui a eu une question extrêmement difficile.
1: Elle est toujours en tête, ça.
0: Oui, oui, allez, 8 pour Marilyn qui a eu une question évidemment de la team Bastien, une question trichée.
1: C'est pas moi qui ai choisi la question.
0: Allez. Oui, oui, ils savent bien dans quel ordre ça va. Allez, notre amie Inès, tu vas nous dire maintenant qu'est-ce qu'on écoute sur ici là maintenant ?
2: Sur écoute.
0: Hop, hop, hop. Allez, vas-y, on écoute.
3: On va écouter L'amour ça se donne d'Amel Bent, une nouveauté 2025.
0: Eh ben c'est magnifique, on écoute Amel Bent, vous écoutez ici. Et visez la lune, l'amour ça se donne, Amel je t'aime, à tout de suite.

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1: L'amour, ça se donne. Amel Bent, tandis que Valérie se moque de mon petit déhanché de danse.
2: Oh, enfin, on se moque toutes, hein, on est toutes dans des filles.
1: Je peux pas lutter, vous avez fait danser avec les stars.
2: Alice, quand même. Qu'est-ce qui se passe maintenant sur ici ?
3: Eh bien, maintenant, c'est la pub. À tout de suite.
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2: Et nous sommes au taquet avec Nicolas qui joue avec ici Braise Isel contre Marilyn, ici Périgord. Nicolas est en tête.
1: Oui.
2: Quoi ?
1: Qu'il y a ? C'est un triste constat, mais.
2: Oui, bah il est en tête. Oui. Avec combien ?
1: 12 points.
2: Voilà.
1: Ça veut dire qu'il a fait un sans faute, le gars.
2: Exactement, voilà, parce qu'il est brillant et qu'il va remporter. Voilà. Bon, bref. Alors, mon petit Nicolas, il paraît que t'as un porte-bonheur, une bonne étoile, en fait. Hein, voilà. Alors, il paraît que t'as toujours de la chance en fait. T'es toujours chanceux. Quand tu travailles, tout va bien avec les trains. Et dès que t'es en vacances, les collègues, ils disent que c'est pas pareil. Voilà.
11: Voilà, je me fais chambrer régulièrement parce que je passe souvent à travers les gouttes. Et puis, quand on me voit partir en vacances, on se dit que c'est pas le moment de prendre le train parce que c'est là qu'il arrive des catas.
2: T'as une bonne, tu as une bonne étoile. Très bien. Alors, tu as une bonne étoile. Tu es magnifique, tu es formidable. Tu es juste un peu têtu. On va dire que c'est un petit défaut. Voilà. Allez, t'es têtu.
11: C'est ce qu'on dit. Moi, je suis pas d'accord, mais c'est ce qu'on me dit. Donc,
2: comme dit la réalisatrice, t'es breton. Voilà. Alors, pour t'encourager, on va écouter une magnifique chanson de Zazie. Moi.

0: Moi, j'avais adoré la version d'Olivia Ruiz dans la Starac. Voilà. Alors, tu adores le Grand Bleu, tu adores tout ça. Je souhaite que tu sois à fond pour remporter ce bingo. Écoute bien ce petit bingo. À mon top chrono, tu vas avoir 10 secondes pour me citer un maximum de super-héros mecs. Tous les super-héros mecs qui existent au monde depuis toujours. Top chrono, 10 secondes.
1: Superman, Batman, Spider-Man, Iron Man, tout ce qui finit en man. Qu'est-ce qu'on a encore?
0: Alors, tu m'en as donné quatre. Il y avait Hulk, Captain America, Thor, Doctor Strange, Black Panther, Silver Surfer, Wolverine, Aquaman, Green Lantern, Deadpool, que sais-je. Mais tu m'en as donné quatre. Voilà, maintenant t'as plus qu'à espérer que Marilyn n'en donne pas.
2: Bon, Marilyn, je vais expliquer la règle pour ceux qui découvrent le jeu. Pour nos stagiaires, peut-être aussi. Nicolas est en tête avec 12 points et tu as marqué 8 points. Jusque-là, félicitations. On est au bingo. Le bingo, il vaut 10 points. Ça veut dire que tout peut changer. Oui. Pour prendre les 10 points, il faut être celui qui marque le plus, voilà, qui donne le plus de bonnes réponses au bingo. Oui. Il a donc fait 4. Marilyn, si tu fais 5, t'encaisses les 10 points. T'es avec nous demain vendredi. T'as un pas de plus vers l'Espagne.
0: Bon, allez,
2: et tu me rends heureux. Voilà, laissez-moi expliquer, s'il vous plaît.
0: Oui, on le sait tous.
2: Ça va. Marilyn.
3: Oui.
2: On se concentre.
3: Je suis à fond, là, je suis au taquet.
2: On est tranquille. Mmh. Avec une musique que tu adores. Ça, c'est pour te faire plaisir, parce que côté musique, tu adores Lady Gaga. On a un extrait là, d'Abracadabra. Tu l'as déjà vu en concert ou pas, Lady Gaga?
3: Non, mais alors j'adorerais.
2: Bah oui, c'est possible, elle passe en France quand même de temps en temps. Pas souvent, mais bon.
3: Ah oui.
2: Bah oui, t'aimes Julien Doré, Jean-Louis Aubert, Michael Jackson ou encore Queen et Bruno Mars. On y va, c'est l'heure de vérité. Voici ton bingo. 10 secondes pour me citer. Un maximum de super-héros, mais côté filles. Voilà, les filles super-héros, quelles sont-elles? Top chrono, 10 secondes, on y va.
3: Alors, Catwoman, Black Widow, La Femme Invisible, Spider-Woman, Miss Hulk, Elektra.
0: Ça se passe bien sur Google.
2: Allez, bravo. Ben oui, il y a assez de bonnes réponses. Et voilà. Ils sont là, les quatre. Ils sont là.
0: Je peux crever.
2: Les quatre. Et voilà.
0: Alice, t'as hâte de danser immédiatement.
2: Bravo.
0: Voilà. C'est la deuxième fois en 2 ans que cette espèce de personne va avoir les 4 candidats.
2: Avec moi.
0: Je peux te dire 2 fois en 2 ans. J'espère que Radio France est prêt à ouvrir les portes pour les go. Bravo Nico, t'as pas démérité. Marilyn a eu la chance de passer en deuxième et d'ouvrir Google en tapant super héros fille.
3: C'est grâce à mon fils.
0: Comme par hasard, c'est le même ordre que sur Google. Regardez, Wonder Woman. Super. Allez. j'ai envie de vous dire, mes petits chéris, bravo. Merci Alice, merci Inès, merci Louise, merci Eva.
2: Merci.
0: Merci Céline à la Réal, Océane à la Technique, Alex au Standard, le professeur Coupez au Savoir. Alors, demain, j'aime mieux vous dire que ça va être la misère au niveau de l'ego.
2: Ça va être soirée disco, je te dis.
0: Je vous embrasse très fort, la France, je t'aime, amuse-toi bien, à demain.
2: Oh là là. Oh, j'en reviens pas. Rendez compte, Wendy Bouchard, c'est la une de Libération ce matin. J'ai 4 candidats.
4: Ah, mais c'est beau, hein, c'est beau. Vous avez terminé en beauté cette année. Hein.
2: Bien sûr.
4: La France qui est comme vous au taquet, la France qui est comme vous est à l'écoute, chers amis, avec une édition spéciale aujourd'hui jusqu'à 14h. Et vous pourrez notamment interpeller au 0810 055 056 la porte-parole du gouvernement Maud Bréjon après la séquence caniculaire que nous venons de vivre et alors que les premiers incendies de l'été, hélas, sont déclarés.
2: Et c'est à suivre. Merci Wendy, à tout de suite.
0: Merci Wendy Chou. À demain.
4: À demain.
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0: Ok, alors vous écoutez ici, une très belle station de radio, il est 13h et c'est Ma France, Wendy Bouchard, édition spéciale.
2: À demain.
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4: Bonjour à tous, merci d'être à l'écoute de Ma France. Une France rattrapée par une nouvelle vague de chaleur et par les feux de forêt dans les départements en alerte des Bouches-du-Rhône à l'Hérault, avec ce vivant qui souffre de toutes parts. Le Premier ministre multiplie les cellules de crise à Marseille aujourd'hui sur le front des incendies. Et sur ICI, en direct dans quelques instants, la porte-parole du gouvernement, Maud Bréjon, vient défendre et expliquer la ligne des autorités. Vous pouvez l'interpeller au standard au 0810 055 056. Pourquoi baisse-t-on le fonds vert censé développer la clim dans les écoles? Pourquoi n'a-t-on pas mieux équipé nos hôpitaux? Comment sauver l'homme et la nature qui souffrent cruellement? Quel rôle des élus locaux dans ces changements près de chez vous? Quelle place pour les citoyens dans ce combat? Avec nos reporters et nos invités, on vous éclaire pour cette édition spéciale jusqu'à 14h. Et d'abord, la guerre contre le feu qui commence. Les premiers incendies de l'été, dont on vous rappelle que 90% sont d'origine humaine. Nous sommes à vos côtés, Mathias Kern. Bonjour Mathias.
6: Bonjour.
4: Vous qui êtes rédacteur en chef adjoint à ICI Hérault, votre territoire est le premier touché par ces incendies d'été. Le plus gros du moment est en cours. Il a démarré dans l'Hérault. Il a rejoint l'Aude depuis hier en fin d'après-midi. On est dans le secteur du Minervois. Et aux dernières nouvelles, Mathias, le feu n'est toujours pas fixé.
6: Oui, ça veut dire qu'il continue de progresser, lentement certes, mais il progresse malgré le gros dispositif mis en place. Il a déjà parcouru 900 hectares et jusqu'à 900 sapeurs-pompiers étaient présents au plus fort de l'épisode. 150 véhicules ainsi qu'une trentaine de gendarmes aussi, appuyés évidemment par les airs. Deux Canadair, un avion Dash et deux Canadair supplémentaires qui sont déployés là en ce moment au-dessus de ces villages. Intervention qui a permis de préserver d'ailleurs ces communes Beaufort, Oupia, Meillac et Pouzol Minervois, le feu qui a été proche des habitations, hein, nous disent les pompiers. Ça concernait environ 2000 personnes. Certains ont été évacués dès hier soir, ont passé la nuit dans des salles communales ouvertes pour l'occasion. Heureusement, pour l'instant, les dégâts restent donc limités sur le bâti et surtout, c'est à signaler, il n'y a pas de victimes.
4: Absolument. Alors le problème, c'est qu'on est dans une végétation qui est déjà cuite par la canicule des jours derniers et que les conditions climatiques, Mathias, restent défavorables.
6: Oui, sécheresse, forte température et surtout un vent à plus de 70 km/h qui souffle beaucoup aussi dans tout l'Hérault, tout l'Aude et tout le pourtour méditerranéen en ce moment. Cocktail idéal pour les incendies, phénomène accentué aussi par la récente canicule évidemment. Et autre élément, dans ce secteur, cette zone du Minervois, la tempête Niels de l'hiver a particulièrement touché les arbres qui sont tombés. Ça fait du combustible évidemment, ce bois. Et on craint d'autres feux, d'autres départs de feu ces prochains jours, prochaines semaines, et on redoute surtout de revivre le scénario de l'an passé. Wendy, vous en souvenez, on s'en souvient tous, ce méga feu de l'Aude dans les Corbières qui avait parcouru 17 000 hectares.
4: Eh bien, absolument, et nous saluons déjà le courage de tous ceux qui se battent actuellement contre ces incendies et de tous ces hommes et ces femmes qui seront prépositionnés avec les pompiers de France pour lutter contre ces feux. Grégory Allion, vous êtes avec nous, représentant justement de la Fédération des sapeurs-pompiers. Bonjour Grégory. Vous qui êtes officier de commandement feu de forêt, on est, et Mathias le disait, dans le cocktail explosif que vous redoutez tant, la chaleur, le vent, la sécheresse. C'est ça qu'on vit en ce moment.
7: Oui, il y a une canicule, voire deux, puisqu'il y en a eu une au mois de mai, une au mois de juin, on vient de la subir, et d'autres épisodes vont suivre, avec des effets que l'on appelle les effets sèche-cheveux, c'est-à-dire que sur l'ensemble du territoire national, on a eu du vent, des températures élevées, qui ont asséché finalement toute cette végétation. La végétation est dorénavant prête, finalement, à s'embraser à toute imprudence. Je rappelle que 99% des feux partent à cause de l'activité humaine, 70%, c'est-à-dire deux tiers des feux sont liés à de l'imprudence. Oui. Donc il faut appeler à la vigilance dans ce moment-là où nous connaissons des fortes températures, parce que sinon ça met à rude épreuve notre système de protection civile, notre système de sécurité civile constitué par les forces de l'ordre certains, mais aussi par les sapeurs-pompiers et les associations agréées de sécurité civile.
4: Dans les parts de feu qui ne sont pas d'origine humaine, c'est-à-dire à peine 10%, comment l'embrasement se crée, Grégory Allion?
7: Il est très simple. En fait, lorsque vous avez de la végétation, et un simple mégot peut faire une catastrophe. On l'a déjà vu à plusieurs reprises. Vous avez la strate herbacée qui prend feu, qui communique à la strate arbustive, et de suite, ça part en cime dans les grands pins, sapins, tout dépend où vous êtes en France. Et ce qu'il est bon de rappeler, c'est deux choses. Premièrement, On est le 2 juillet, ah oui. Ça veut dire qu'on est très tôt dans l'été, ça veut dire que des feux catastrophes sont en train de se développer et peuvent émerger en ce moment même alors qu'on est au tout début de l'été. Donc c'est un élément important et je dirais c'est un tournant aussi dans l'approche des saisons feux de forêt. Et le deuxième élément, c'est que on parle du sud de la France parce qu'en ce moment il y a du vent dans le sud de la France, mais malheureusement le week-end dernier nous étions en train de lutter contre un feu en Haute-Loire à Villeneuve-d'Allier, donc oui. Ce qui veut dire que tout le territoire national est concerné par les feux de forêt.
4: C'est ça. Bah, évidemment, aujourd'hui, on ne vous parle que des territoires qui sont en vigilance rouge, c'est-à-dire maximale, hein, pour risque très élevé de feux de forêt. Nous étions dans l'Hérault et dans l'Aude il y a quelques instants. Les Pyrénées-Orientales sont aussi concernées, de même que le Gard, le Vaucluse et les Bouches-du-Rhône, où un feu virulent est parti hier soir de Lançon-Provence, a parcouru plus de 250 hectares. Il est toujours en cours, ce feu, avec près de 300 pompiers à l'œuvre. Là encore, deux avions bombardiers d'eau, Canadair. Et Mathias, vous parlez d'évacuation. Ce fut le cas à Farles. Les Oliviers, commune voisine du département où ce feu s'est déclaré. 600 personnes évacuées qui ont pu regagner leur maison ce matin. L'incendie est fixé, Mathilde Vinceneux, mais évidemment, on reste très prudent.
8: Dans plusieurs quartiers de la Farles-les-Oliviers, les habitants ont dû quitter leur maison dans l'urgence hier soir pour se réfugier dans un gymnase et dans un foyer de la commune. Un gros coup de stress, raconte Delphine.
9: On sentait le feu se rapprocher et il y a fumé. Au moment où on a évacué nos maisons, vraiment, il y avait beaucoup de fumée et ça faisait peur d'être un peu asphyxié, quoi. Les enfants, ils étaient un peu en panique et tout. Mais bon, après arriver à la salle Jean-Bernard, le stress est retombé.
8: Vous avez dormi sur des lits de camp avec
9: oui,
8: les enfants?
9: Tout à fait, c'est ça. Hein. Ils nous ont libérés que ce matin. On a pu retourner dans nos maisons.
8: Un soulagement, acquiesce Philippe. Il a pu rentrer chez lui avec son épouse.
10: Ouais, qu'il y avait un petit peu d'inquiétude à se dire, en rentrant, est-ce que ouais, on va retrouver la maison? Donc, satisfait et soulagé de voir que la maison est toujours là. On fait attention là, parce qu'avec le vent encore, et on voit le Canadair, donc en espérant que ça ne reparte pas.
8: Pour le maire de la Farles-les-Oliviers, Jérôme Marcillac, il faut rester prudent.
11: Le pire est derrière nous, mais il y a du vent qui est annoncé pour encore deux jours, ouais. Deux ou trois jours, si j'ai bien compris. Donc là, on va être sous surveillance, hein. Faut rester vigilant. Ça part du bord de la route, hein, comme chaque fois.
8: L'incendie a en effet démarré sur un bord de route. On ignore encore l'origine, mais les pompiers des Bouches-du-Rhône le martèlent. Le Mistral souffle encore très fort ici, et le moindre mégot peut avoir des conséquences dramatiques.
4: Et voilà cet embrasement que vous nous décriviez, Grégory Allione, vous qui êtes président d'honneur de la Fédération des sapeurs-pompiers de France. Ces évacuations, eh bien, en accord avec les collectivités locales, vous les décidez à titre préventif et évidemment, ça fait partie aussi de la gestion de crise et du feu.
7: Oui, la logique nationale, c'est plutôt le confinement. C'est la raison pour laquelle on demande aux habitants qui ont des habitations en dur de débroussailler tout au long de l'année pour faire en sorte que cette habitation constitue un refuge. Mais au regard aujourd'hui de l'intensité des sinistres et de la virulence des sinistres, il nous arrive parfois de décider de l'évacuation de certaines habitations légères, forcément, mais aussi de certaines habitations en dur. Et donc, c'est la nouvelle donne, en fait. Et c'est la raison pour laquelle le ministère de l'Intérieur a demandé à ce que l'on réfléchisse tout au long de l'été, tout au long de l'hiver dernier, tout au long de cette année, pour réfléchir à ce qu'on appelle une mission Vulcain 2, d'appréhender ces nouveaux phénomènes, parce que les feux d'aujourd'hui ne sont plus ceux d'il y a quelques temps. Ils ont une récurrence, ils ont une occurrence et ils ont une occupation temporelle et géographique qui devient hors normes, c'est vous ça. L'avez dit, l'an dernier, on avait le feu de Ribotte. Je rappelle que le feu de Ribotte se déplaçait à des vitesses de propagation qui dépassaient les 8 km/h. Quand vous marchez à peine entre 3 et 4 km/h. Donc vous imaginez la vitesse de propagation des feux d'aujourd'hui. Et moi, je salue en ce moment mes collègues qui luttent ardemment, parce que à ce stade, et on n'est que le 2 juillet, je le rappelais, nous n'avons pas de victimes. N'avons pas de victimes. Et quand un arbre brûle, malheureusement, c'est dramatique. C'est la raison de mon combat depuis des années. Mais les arbres repoussent. En revanche, les vies, lorsqu'elles sont prises, elles ne reviennent plus.
4: Merci Grégory Allione pour ces mots et ce courage à travers les ondes que vous nous diffusez également. Les auditeurs sont avec nous au standard d'ici, 0810 055 056. Et c'est Mireille qui nous rejoint. Mireille qui habite Berlétang. Chère Mireille, vous avez vu, vous nous le disiez au standard, le ciel hier se noircir quand vous étendiez votre linge. Vous êtes évidemment, comme nous tous, très inquiète. Vous êtes avec nous, Mireille?
12: J'ai les mêmes questions. Est-ce qu'il ne faudrait pas prévenir? Hier, j'étais sur la route, justement entre Lançon et Galières. Sur le bord des routes, il y a des herbes plus hautes que d'un mètre. Alors pensez-vous une seule étincelle, si le brasier avec le mistral qu'on a ici, tout s'embrase en 5 minutes. Il faut pas beaucoup de temps. Hein. Et alors la prévention des mégots jetés par les fenêtres. Voilà, parce qu'on a beau dire que c'est interdit, mais tout le monde le fait. Ouais, il y a encore beaucoup de gens qui jettent les mégots au travers des fenêtres. Alors remettre les cendriers dans les voitures. C'est tout simple. Hein. Alors, c'est tout simple.
4: Question. Ouais, question de bon sens. Mais alors c'est très intéressant ce que vous dites sur la prévention et peut-être Grégory Allion, vous pourrez répondre à Mireille ici qui s'interroge. On nous recommande de débroussailler dans nos jardins, dans nos propriétés quand on a des jardins privé, quid des...
12: Et on ne le fait pas au bord des routes.
4: Et voilà, Grégory Allion, pour répondre à notre auditrice.
7: Oui, la question de Mireille est pleine de bon sens. De toute façon, moi, je vis en Provence et Mireille vit en Provence fatalement. Et on a le même constat. Oui, il faut débroussailler. Mais ce qu'elle vient de dire est de pur bon sens. C'est-à-dire que le cendrier, vous savez, je suis devenu député européen depuis 2 ans. Je me bats au niveau des constructeurs pour rétablir ce cendrier dans les voitures pour faire en sorte que, justement, personne ne jette son mégot. Parce qu'au-delà du débroussaillement, c'est finalement le geste d'incivilité qui consiste à jeter son mégot par la fenêtre. Donc ce geste d'imprudence, il a créé des drames, il peut créer des drames et surtout c'est détériorer de la végétation, mais surtout, je le répète, c'est mettre en danger des secouristes et des habitations. Oui. Donc oui, ce geste est à bannir de nos gestes du quotidien et Mireille a raison, on le voit encore trop souvent sur le bord de nos routes.
4: Merci beaucoup Grégory Allion, merci infiniment pour la Fédération des sapeurs-pompiers de France. Et bien Mireille, vous avez entendu un pompier devenu député européen qui va porter justement cette proposition de rétablir les cendriers dans les voitures pour éviter de jeter ses mégots par les fenêtres, geste à bannir, purement de bon sens, mais il faut croire que le bon sens n'est pas souvent partagé. Nous sommes avec Alix Roumagnac qui nous éclaire aussi régulièrement au cœur de ces événements terribles et intenses à la tête de la filiale risque de Météo France, Prédict Service. Bonjour Alix Roumagnac.
13: Oui, bonjour.
4: Mais nous y sommes dans le risque et vous le savez bien, c'est toujours l'angoisse après les canicules, après les fortes, très fortes chaleurs que nous avons vécues. La nature extrêmement fragilisée est embrasée en quelques secondes. C'est à redouter et vous travaillez là-dessus évidemment sur tous ces modèles.
13: Oui, tout à fait. Et ce qu'il faut en plus rajouter cette année, c'est que, en plus de tout ce qui a été évoqué par Grégory Allion et par les gens de ICRO, on a eu un hiver particulièrement pluvieux, dans lequel, du coup, la végétation s'est beaucoup développée. On a eu un début de printemps pluvieux aussi, où là, ce sont les herbes qui sont développées. Et quand ce coup de chaleur est arrivé, il y avait beaucoup de carburant. Donc, en plus de la tempête qui a touché, effectivement, l'Aude, les PO, la tempête de Niels, qui a fait beaucoup de tombées d'arbres qui sont là, on a du petit carburant. Et c'est ce qui donne, effectivement, cette combinaison si explosive et à crainte. Et comme vous l'évoquiez, il y a ce vent, tramontane mistral, qui souffle et qui va encore souffler jusqu'à ce week-end, puisque c'est ce week-end qu'on a un peu un changement dans la prévision de temps, et le mistral et la tramontane vont tomber, mais jusque-là, les conditions vont être très compliquées, à la fois pour les pompiers, pour les maires avec lesquels on travaille et qui accompagnent sur ces risques.
4: Bien sûr, on entendra des maires, et notamment le maire de Mandelieu-lanapoule dans quelques instants, Sébastien Leroy, mais Grégory Allion le disait, et le répétait, nous ne sommes que le 2 juillet. C'est donc un été qui s'annonce à au risque pour l'eau, on va l'entendre, pour les sols, sur le front des incendies, et avec des vagues de chaleur à répétition. Est-ce que ça, on peut modéliser, on peut prévoir aussi cela, Alix Roumagnac?
13: On le voit, vous l'évoquiez, on a eu la vague de chaleur, la canicule la plus précoce jamais vue au mois de mai. On en a eu une très importante qui a dépassé celle de 2003, de 1976 la semaine dernière, qui est montée en température, en durée. Et effectivement, les modèles nous montrent que à partir de ce week-end, à nouveau un dôme de chaleur qui est en train de se mettre en place sur la France. Alors le paroxysme sera un peu plus à l'ouest sur l'Espagne, sur le Portugal, mais on va être englobé par cette nouvelle vague de chaleur. On n'a pas encore les données précises pour savoir jusqu'à quelle valeur de température on peut monter. Elle semble un peu moins forte que celle de la semaine dernière, mais elle va venir. S'il va y avoir l'effet cumulatif, on a cette succession qui se met en place. Ça fatigue les organismes humains, mais ça fatigue aussi la nature. Elle va en plus, semble-t-il, durer. Les modèles voient quasiment jusqu'au 14 juillet un étalement. Donc on va avoir à gérer ça dans le temps. et c'est essentiel de ce fait de transmettre ces informations que l'adaptation, la modification des mœurs, le fait d'être prudent dans nos attitudes, ben il faut que ça devienne un réflexe, ça devienne des nouvelles façons de fonctionner. Il ne faut pas faire des efforts de manière ponctuelle quand on a ces événements. Malheureusement, il faut qu'on se prépare à vivre ça fréquemment. Et donc, du coup, il faut que tous les bons gestes deviennent des secondes nature.
4: Et effort et grande prudence, justement, compte tenu de ces activités physiques, on a des chiffres qui nous parviennent. SOS Médecins qui constate une hausse de 85% des décès de personnes de plus de 75 ans. Les interventions pour coups de chaleur et pour déshydratation qui ont bondi la semaine dernière de près de 400%. Je vous libère dans quelques instants, c'est promis, Grégory Allione. Mais vous évoquez le quotidien de vos hommes qui luttent en ce moment contre les incendies. Mais ce que je viens de dire, ce fut aussi votre quotidien, celui des pompiers pendant la canicule. Cette aide aux personnes avec ces chiffres qui explosent les compteurs.
7: Oui, mais je reste très volontiers pour répondre à vos questions. Mais le sujet aujourd'hui, c'est que nous sommes face à un dérèglement climatique qui a un impact sur nos populations, qui a un impact sur la santé, qui a un impact sur la végétation, avec des conséquences sur la santé, les noyades, on pourrait en reparler, mais également ces feux de forêt. Aujourd'hui, il faut une société qui soit mobilisée. Une société mobilisée, c'est une société, ce sont des concitoyens préparés à faire face à ces risques. L'Europe a décliné une stratégie de la préparation des populations face aux risques de protection civile, liés au dérèglement climatique, mais aussi à la géopolitique, parce que forcément, les pays baltes, vous allez forcément comprendre qu'ils s'attendent à ce que les Russes les envahissent. Mais cette stratégie de la préparation, elle consiste aussi à mobiliser les populations à s'engager. S'engager dans les réserves opérationnelles, à s'engager comme sapeurs-pompiers. Donc aujourd'hui, il faut qu'on ait une population mobilisée à la fois pour avoir les comportements qui sauvent, avoir les bons gestes qu'il faut en situation de crise et avoir des gens qui s'engagent. Parce qu'aujourd'hui, le seul service public ne réussira pas à faire face aux défis du 21e siècle et notamment à ces feux, à ces inondations.
4: C'est les questions aussi que vous pourrez poser en interpellant notre invité à 13h30, la porte-parole du gouvernement, Maud Bréjon, 0810 055 056. Si vous le souhaitez, nous sommes en édition spéciale jusqu'à 14h. D'un mot, en effet, revenir, il en faudrait plus qu'un mot parce que la réalité est terrible derrière ce chiffre. 90 noyades en 10 jours pendant la vague de chaleur, Grégory Allione. Quelles consignes passées, relayées encore à l'appui de ce terrible constat ?
7: Aujourd'hui, il faut faire très attention lorsqu'il fait très chaud. Déjà, on peut avoir des chocs d'hydrocution, c'est-à-dire ce choc thermique qui consiste à faire en sorte que vous rentriez un corps qui a été exposé à la chaleur et vous le mettez dans une eau plutôt froide, notamment les rivières. On l'a vu dans des cours d'eau tout au long de cet épisode de canicule, mais aussi l'apprentissage à la natation, parce que encore trop peu de gens savent nager. Donc oui, il y a une vigilance, et si j'avais un seul conseil, c'est quand vous voulez vous baigner, baignez-vous dans des zones qui sont surveillées par les sapeurs-pompiers, par les CRS, par la police nationale, l'ensemble des forces municipales également. Donc baignez-vous là où c'est surveillé, là où vous avez quelqu'un qui peut vous finalement vous faire les premiers gestes pour vous secourir si jamais un malaise venait à survenir.
4: Merci beaucoup Grégory Allione pour la Fédération des sapeurs-pompiers dont vous êtes président d'honneur au cœur de cet été qui s'annonce à haut risque au terme d'une semaine caniculaire que nous venons de vivre et avant une vague de chaleur qui arrive de nouveau. Un état de sécheresse avancé dans notre pays. 95 départements, la quasi-totalité, sont soumis à des restrictions d'eau, ce qui est anormalement tôt pour un début juillet. Et nous sommes dans le Gard, dans la commune de Gagnères. Ça n'a échappé à personne que les niveaux de la rivière du même nom sont anormalement bas en ce moment. Alexandra Lagarde.
14: À commencer par Tom, ce jeune apprenti électricien a pour habitude de se baigner dans la Gagnère en juin, mais cette année, il n'y est pas allé une seule fois.
15: L'eau était super chaude et voilà, j'ai eu des mauvais retours, donc j'ai préféré pas y aller. Qu'elle était un peu sale et qu'elle était vraiment, c'était du pipi de chat, elle était super chaude, donc j'ai pas trop été.
14: À quelques mètres en contrebas, la Gagnère sous le pont de la Vigière, ou du moins ce qu'il en reste, se désole Olivier Martin, élu municipal dans le village et président de la communauté de communes de 16 Cévennes.
16: Oui, on est devant un tas de cailloux, c'est une situation à laquelle on s'est habitué et qu'on retrouvait normalement entre le 5 et 10 juillet.
14: L'alerte hydrologique arrive avec 15 jours d'avance, donc Olivier Martin espère encore un gros orage d'ici la mi-juillet. Sans ça, l'été sera très compliqué, prévient-il.
16: Ça veut dire un été très très compliqué à tous les niveaux, hein. Je veux dire niveau ressources en eau, niveau incendie par rapport à nos forêts. Il faut savoir que les communes du nord là, du territoire sont couvertes par 90% de forêts, donc très très compliqué.
14: La préfecture du Gard a donc décidé de prendre plusieurs mesures restrictives dans le secteur pour l'usage de l'eau.
4: Et nous sommes avec Emma Aziza sur l'antenne d'ICI. Vous qui êtes hydrologue, chère Emma, mais c'est aussi à la femme, à la maman, à la citoyenne que je donne la parole sur cette réalité, sur la précocité, sur l'intensité de ce que nous vivons là. 95 départements en restriction d'eau le 2 juillet. Qu'est-ce que ça vous inspire, vous qui êtes si documentée sur ce sujet ?
17: Bien, déjà, c'est cette bascule qui est extrêmement violente et qui est de plus en plus... C'est-à-dire on passe d'un hiver exceptionnellement pluvieux, oui, et on est dans l'exceptionnel. C'est-à-dire qu'on a eu, non pas de l'eau, mais on a eu trop d'eau, un moment où en 8 semaines, on bascule dans un état de sécheresse. Donc, ce que l'on documente à travers le monde, que l'on appelle maintenant les sécheresses éclairs, est en train d'arriver en France. C'est quelque chose qui m'avait particulièrement marqué en 2018. Je rappelle juste rapidement le contexte. 2017, c'était vraiment la première année où la France vivait une sécheresse exceptionnelle. Oui. Marquée, c'est une série qui suit depuis quasiment 9 ans. Et en 2018, on a eu tellement de pluie au mois de janvier et au mois de février qu'on a eu des inondations sur la Seine, on a eu un printemps pluvieux. Et en l'espace de 4 semaines au mois de juillet de canicule avec des températures qui ne redescendaient pas sous les 25 degrés, on avait basculé dans une sécheresse pire que l'année précédente. C'est-à-dire que 4 semaines de canicule, eh bien, ça équivalait à 10 mois sans pluie. Et c'est quelque chose qui m'avait marqué parce que c'était violent, on n'était pas prêt, et on est dans un mythe en France, comme dans le monde d'ailleurs, où un peu ce que j'appelle le mythe de la cigale et la fourmi, où quand on emmagasine de l'eau tout l'hiver, on croit qu'on va tenir l'été, et c'est ça le changement climatique en France, c'est cette bascule trop rapide et trop violente où on n'a plus de prérequis.
4: Ça veut dire que le climat général de la France, dont on apprend dans les livres de géographie que c'est un climat tempéré, est en train lui-même de basculer, ce modèle se fragilise, en tout cas Emma Aziza.
17: Oui, il se fragilise à plusieurs niveaux. Premièrement, parce que la France se réchauffe 20% plus rapidement que la moyenne mondiale. Donc, on est un peu ce hotspot du changement climatique et on n'était pas prêt. Oui. Parce que nous ne sommes pas préparés comme Dubaï ou des pays arides. Nous sommes à la base un pays tempéré qui n'avons jamais manqué de pluie. Si ce n'est dans l'histoire, bien entendu, quand on remonte dans l'historique, on a toujours connu des sécheresses exceptionnelles, des canicules. Mais elles changent de forme. C'est exactement la même chose que la signature des pluies. On a toujours connu des inondations, mais elles changent de forme. Parce que l'atmosphère plus chaude demande déjà son dû. Oui. C'est-à-dire que c'est pas tant les plantes qui ont chaud et qui transpirent comme nous, c'est vraiment l'atmosphère plus chaude qui récupère toute l'eau qu'elle peut dans les sols et qui va l'aspirer violemment. Oui. Et ce qui fait qu'à un moment donné, eh bien, des sols complètement desséchés vont demander beaucoup plus d'eau dans les nappes. Et donc, ce sont les nappes dites réactives qui peuvent se vider en l'espace de quelques semaines.
4: Oui, et ça crée ces sécheresses éclairs, hein, donc, que vous illustrez et résumez parfaitement bien. Alix Roumaniac, une réaction aussi à ces propos, vous qui travaillez pour Prédic Service avec les élus locaux, avec les collectivités locales qui ont déjà mis en place de nombreux arrêtés de restriction d'eau un 2 juillet avec des restrictions d'eau potable, on entend bien. Et ça pose un vrai sujet aussi d'adaptation.
13: Oui, c'est le sujet de l'adaptation. Il faut vraiment pas oublier les élus locaux qui sont vraiment en première ligne. Et sur tous ces sujets-là, l'outil hein, qui est le plan communal de sauvegarde, alors on sort d'élections municipales où on a des tas de nouveaux élus qui sont arrivés aux commandes. Et là, on est en train, nous, de faire un travail avec tous nos partenaires pour vraiment prendre contact avec les nouvelles équipes et pour que tous ces nouveaux élus qui nous écoutent aujourd'hui prennent en main leur plan communal de sauvegarde. Dans lequel il y a un volet bien sûr inondation, mais il y a aussi un volet feu de forêt, il y a un volet gestion de la canicule, comment on gère les écoles, comment on gère le personnel communal, et grâce à cet outil il y a une continuité républicaine. Et vraiment le travail que doivent faire les élus, c'est s'approprier au plus vite après les élections tous ces outils pour pouvoir gérer avec leurs concitoyens tous ces événements à risque le mieux possible.
4: Alors que vous parlez aussi de fortes chaleurs, pas encore de canicule avéré pour...

0: Les jours qui viennent, ce week-end, autour de 30 degrés sur une large moitié du pays. Le sud qui dépassera localement les 35 degrés du côté du Languedoc-Roussillon, au bassin toulousain, au bassin aquitain. Merci beaucoup Alix Romagnac pour Prédic Service et merci chère Emma Aziza. On vous redonnera davantage de temps d'antenne, mais c'était extrêmement clair aussi de vous avoir, notamment sur ce changement, cette bascule avec ces sécheresses éclairs qui aujourd'hui sévissent aussi en France. Nous sommes au cœur de cette édition spéciale. On va faire une petite pause foot parce que vous le vous savez, le mondial se poursuit et à 13h30, j'accueille la porte-parole du gouvernement à laquelle vous pouvez poser vos questions, vos interpellations 0810 055 056.
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0: Avec Bruno Salomon, bien sûr, la voix du foot. Bonjour Bruno.
2: Bonjour Wendy.
0: Alors on va vous donner les résultats, les qualifiés de la nuit, parce que les 16e de finale tirent vers la fin. On a de bons matchs. Hein.
2: Ouais, des bons matchs, très sympas à regarder, mais bien tristes pour, par exemple, le football africain. La République démocratique du Congo a été éliminée par l'Angleterre. Alors, sur le papier, c'est logique, mais cette défaite, elle est rageante, car les Congolais ont mené au score jusqu'à la 75e minute de jeu, avant que Harry Kane ne casse la baraque et inscrive un doublé. Scénario encore pire pour le Sénégal qui a mené 2-0 jusqu'à la 86e minute de jeu avant de s'écrouler et de perdre face à la Belgique 3-2 en prolongation. Enfin, les États-Unis ont battu la Bosnie-Herzégovine 2-0. Les USA, pays co-organisateur, qui commencent peu à peu à s'intéresser aux résultats de cette sélection américaine. Mmh. C'est ce qu'a remarqué notre Nicolas Perronnet, notre
0: Il est de plus en plus américain.
2: C'est
0: hein,
2: ça, mais ouais. Il va rentrer, il aura le passeport. En tout cas, il nous a envoyé son vocal très tard, ou plutôt tôt dans la matinée pour nous, Nicolas qui nous donne de ses nouvelles.
3: Salut les amis, retour express à Boston pour moi, et hier soir je suis retourné à Fenway, alors pas pour retourner voir du baseball à Fenway Park, je vous rassure, mais juste à côté, il y a une salle de concert, et c'est la mairie qui a organisé ce qu'on appelle ici la Watch Party dans cette salle. En fait, c'est une fan zone gratuite hein, qui bouge dans tout Boston pour chaque match, et il fait tellement chaud, vraiment, qu'au dernier moment, elle a improvisé un écran géant dans cette salle climatisée. Alors, deux enseignements, les amis. Un, Team USA, c'est très costaud. La qualification des Américains, sans problème, face à la Bosnie, ça peut aller loin. Et deux, ça monte hein, vraiment dans le pays. Le soutien, il est de plus en plus fort. Il y a donc ces fan zones. Hein. Il y a celle de la FIFA aussi, qui est en plein centre-ville, qui était pleine hier. Il y a les bars, les restos qui retransmettent tous les matchs dans de super conditions, hein, d'ailleurs. Et Team USA, maintenant, eh ben, tout le monde nous en parle. En tant que Français, on nous demande ce qu'on en pense. On voit énormément de maillots les jours de match. En plus, ici, à Boston, il y a le gardien Matt Freeze, qui est passé par Harvard, la célèbre université de la ville. Ils en sont très fiers. Bref, attention à Team USA, ça commence à devenir très sérieux cette histoire. À demain.
0: À demain Nicolas.
2: Merci Nicolas. Tiens, juste, je fais un petit teasing. Oui. Demain, rendez-vous sur le call de Nicolas. Je sais déjà le sujet. Nicolas est désormais une star au Paraguay. Je vous en dis pas plus. C'est une star au Paraguay. C'est pas une blague.
0: C'est du teasing. Bon, on est pressé d'être à demain pour comprendre des nouvelles des Bleus. Vous nous en donnez bien.
2: Ils vont bien. Merci Wendy. Ça va être l'heure du petit déjeuner hein, pour Kylian Mbappé et son équipe du côté de Boston. Juste pour info, hier l'entraînement pour les remplaçants dans l'après-midi s'est passé sous un soleil de plomb. C'est un petit peu comme en France. La canicule est en train d'arriver du côté des États-Unis. 35 degrés pour les Bleus qui vont devoir se préparer à cette vague de chaleur. Ça va peut-être être l'un des moments clés du match face au Paraguay. On aura l'occasion d'en parler. Voilà pour les informations. Après, pas grand-chose pour les Bleus. Ah, si une chose. Vous savez, hier, je vous ai parlé de la presse qui s'emballe auprès de l'équipe de France. Bah, écoutez le reportage de Julien Froment, ça commence vraiment à s'emballer très fort.
4: Quand on demande aux journalistes de la presse internationale de décrire l'équipe de France en un mot, voici leur réponse.
5: Fantastique, spectaculaire.
6: Favorite.
4: Wu Cheng est journaliste pour le site chinois 163.com.
5: C'est incroyable. Offensivement, tu peux pas avoir autant de talents ensemble. Ouais, c'est incroyable.
4: De l'autre côté des Alpes,
7: Andrea Ramazzotti,
4: lui, travaille pour la Gazzetta de Le Sport, le plus grand quotidien sportif en Italie. Il est habitué à voir de grands joueurs, mais un en particulier chez les Bleus le subjugue.
8: C'est incroyable. Je l'ai vu jouer par le passé au Bayern Munich, mais je ne l'avais jamais vu travailler d'aussi près. Donc c'est fascinant, la façon dont il touche le ballon, mais aussi sa manière de se comporter en dehors du terrain. Vraiment très impressionnant.
4: Même Pablo Polo, qui suit l'équipe de France pour le journal espagnol Marca, Marca depuis de nombreuses années voit les Français favoris devant l'Espagne.
6: Avec les journalistes qui suivent l'Espagne, que j'ai eu l'occasion de parler, oui. Ils ont l'impression que cette fois, ça va être compliqué. Cette France, c'est

0: C'est dangereux.
1: Au bleu de garder le rythme face au Paraguay samedi pour maintenir la flamme avec la presse internationale.
2: Ouais, France-Paraguay, c'est à 23h samedi 4 juillet à Philadelphie. Ce sera à suivre, bien évidemment, sur notre chaîne YouTube ici, ICI. Et notre antenne, ça, c'est pour avec Pierre Clément et toute la bande. Et puis aujourd'hui, le programme, c'est Suisse-Algérie. C'est à 5h du matin du côté de Vancouver. Un peu plus tôt. Ça, c'est pour Wendy qui va se le regarder. Portugal-Croatie à Toronto à 1h du matin. Et à 23h, Espagne-Autriche à Los Angeles.
3: Merci beaucoup, monsieur Salomon.
2: De rien.
3: À demain et à tout de suite.
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6: C'est l'événement incontournable du début d'été à Saint-Julien-en-Genevois. Les musicales sont de retour avec des concerts gratuits dans le centre-ville et les quartiers. Ce week-end, c'est principalement au parc de la Villa David que ça se passe, avec vendredi soir la chanson française revisitée du groupe Gontran, le swing et le groove de Ben & Nuts. Samedi, le groupe de reprise Breathe, entre pop, rock et chanson, avec des titres de Goldman, M ou Cabrel, et Losange dans un registre pop électro-acoustique. 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Mardi soir, concert de folk au centre de loisirs avec Caroline and the Free Falls. Le clou final jeudi prochain dans la cour du petit théâtre 1603 avec le groupe Natchez et son rock inspiré des années 60-70. Vous retrouvez toute la programmation sur le site internet lesmusicales.net.
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3: Ici, dans l'actualité et au cœur de nos urgences, alors que la nature continue de souffrir dans le sud, nous y étions il y a quelques instants dans l'Hérault, dans l'Aude, mais aussi dans les Bouches-du-Rhône, du côté de l'Anson-Provence, et à l'aube d'une nouvelle vague de chaleur. Vous êtes avec nous, chère Maud Bréjon, comme porte-parole du gouvernement pour répondre à nos auditeurs. Bonjour.
7: Bonjour et bonjour à tous.
3: 0810 055 056, vous commencez à arriver, mais vous continuez aussi parce que nous avions Mireille il y a quelques instants. Micheline, Antoine sont au standard. Alors que Maud Bréjon, le Premier ministre sera à Marseille dans l'après-midi. C'est un peu le hasard du calendrier. Il était prévu qu'il préside une cellule interministérielle de crise sur les effets de la canicule, sur les feux de forêt. Il sera en situation avec cette question: comment on évite le pire cet été? Comment on prépare au mieux les choses?
7: Oui, tout à fait. On sera une dizaine de ministres présents à ses côtés, en présentiel ou en visio. Ça fait des jours maintenant qu'on enchaîne les cellules interministérielles de crise, parce que c'est notre responsabilité, c'est le rôle de l'État. D'abord, suivre la situation au plus près, au jour le jour, adapter les dispositifs, Orsan 2, Orsan 3, les plans dans les hôpitaux, la coordination des services de l'État. Et puis ensuite, anticiper, prévoir ce qui va se passer dans les jours et les semaines à venir. Je pense à la question des feux de forêt, je pense à la question de la gestion de l'eau, je pense à la question de l'impact pour les agriculteurs, qui est important, je pense notamment aux éleveurs. En Bretagne, ce n'est qu'un exemple, et ils sont nombreux à être touchés. Donc tout ça, ça s'anticipe, et ce que je peux dire en tout cas, c'est que dès les premières heures de la crise, le Premier ministre s'est saisi de ce sujet, s'est entouré des experts de Météo France notamment, des ministres concernés, et on est nombreux à l'être, pour pouvoir apporter les meilleures réponses possibles.
3: On gère la crise, mais comment on l'anticipe? Tout à l'heure, le représentant des pompiers de France, Grégory Allion, nous disait que nous n'étions que le 2 juillet et qu'il s'apprêtait à vivre un été extrêmement compliqué. Il appelait à la responsabilité collective, voir qu'on est en situation de sécheresse le 2 juillet aussi. Qu'est-ce que ça vous inspire aujourd'hui, vous aussi, comme citoyenne et comme ministre?
7: D'abord, je crois qu'il faut être lucide et dire la vérité. Ce n'est plus une situation extraordinaire. L'extraordinaire va devenir l'ordinaire, va devenir la norme. Et donc, il faut anticiper d'une part pour les semaines à venir, et puis planifier, anticiper à bien plus long terme pour les années à venir. J'entends les critiques qui peuvent être formulées ici ou là, et c'est bien démocratique. Mais enfin, depuis 9 ans, nous avons doublé par deux les budgets du ministère de l'écologie. Et ça, c'est par exemple extrêmement concret, on en parlera tout à l'heure, sur la rénovation des écoles, je sais que beaucoup de Français ont été touchés, sur l'adaptation au changement climatique, y compris pour les moyens alloués aux forces d'intervention, par exemple, pour les incendies. Il faut accélérer, il faut aller plus vite, mais ça devient une nécessité. Vital.
3: Le fonds vert, Maud Bréjean, il a été réduit comme peau de chagrin. Il est passé à travers les économies budgétaires 2026. Il est passé de 2 milliards à 870 millions d'euros. Il contribuait justement à planifier la climatisation, notamment dans les écoles. Ça, c'est du concret. Et on n'a pas gardé l'urgence à où il fallait.
7: Il contribue et il contribue toujours. Mmh. Le fonds vert, c'est nous qui l'avons créé.
3: Oui, je ne dis pas le contraire. Elisabeth Borne, qui était à votre place il y a quelques ans.
7: C'est une des briques qui contribue aux moyens financiers alloués au changement climatique et à l'écologie. Mais il faut regarder ces moyens dans leur globalité. Mmh. Il y a le fonds vert, il y a tous les budgets compris dans le projet de loi de finances.
3: Mais qui a été réduit.
7: Il y a ce qu'on appelle le plan chaleur. Ces budgets ont doublé depuis 2017.
3: Mais le fonds vert a été réduit. Est-ce que vous en voulez aux élus qui ont voté ce rabotage?
7: Écoutez, moi je respecte la démocratie parlementaire. Je dis une chose simple. Le budget alloué à l'écologie, y compris le fonds vert, mais qui ne résume pas, fort heureusement, l'ensemble des budgets alloués à l'écologie, à la transition climatique et à l'adaptation, ce budget a été doublé. Vous prenez l'exemple des écoles. Il y a 6500 emprises scolaires, écoles primaires, collèges, lycées, qui ont été rénovés ou qui sont en cours de rénovation. Mmh. Après, ça prend du temps. Vous savez, moi, je le vois dans ma circonscription. Budgéter les rénovations d'une école, entamer ces rénovations, gérer les classes pendant ces rénovations, gérer les élèves, ça prend un peu de temps.
3: Oui, et donc, d'aucuns vous diraient que ça fait 20 ans qu'on peut prendre le temps de rénover. Notre maison brûle et nous regardons ailleurs. Jacques Chirac, c'était 2002.
7: Il est indéniable qu'il faut aller beaucoup plus vite. Mais je veux quand même modestement rendre hommage aux élus locaux d'abord, qui pour beaucoup se sont saisis de la question, encore une fois, dans ma circonscription, je le vois. Maintenant, c'est une, deux écoles par an, parce que ça coûte de l'argent, parce qu'encore une fois, il faut planifier, y compris sur le plan foncier, l'organisation des cours. Donc nous, notre rôle, ça va être de les accompagner probablement encore davantage, et y compris sur le plan budgétaire.
3: Nous allons y être dans une école, justement, avec une grosse rénovation dans l'Hérault dans quelques instants, mais les auditeurs ont la parole et peuvent aussi échanger avec vous. Maud Bréjean, nous sommes avec Micheline, qui nous appelle de Haute-Savoie. Vous avez 79 ans, Micheline, et vous vivez à Saint-Jean de Maurienne. Bonjour à vous, madame.
0: Moi, je n'habite pas en Haute-Savoie, j'habite en Savoie.
3: En Savoie, pardonnez-moi.
0: En Savoie, à Saint-Jean-Maurienne. De vous entendre parler, j'ai l'impression que je suis désolée de formuler comme ça, mais je ne ferai pas.
3: Micheline, est-ce que vous pouvez peut-être baisser un petit peu le volume de votre téléphone ou ne pas mettre le haut-parleur, je ne sais pas, il y a une difficulté à vous entendre. Voilà.
0: Je l'ai enlevé.
3: Voilà, merci.
0: J'ai l'impression que nous n'habitons pas sur la même planète et que nous ne parlons pas pareil du tout. Moi, j'ai 79 ans. 30 degrés dans mon appartement quand je me couche, 30 degrés le matin, je peux parler de la commune, je peux parler de la région, je peux parler des politiques. Qu'est-ce qui a été fait pour nous, à part des numéros verts qui nous saoulent au quotidien et qui nous prennent pour des gens gaulles en disant « prenez un verre comme ça, buvez de l'eau ». Qu'est-ce qui a été fait? Strictement rien, rien. Et rien. En tient coup, je suis très fatiguée. Je n'ai pas le loisir de m'écouter. Ma fille est une adulte en situation de handicap. Je dois assumer qu'il fasse chaud ou pas. Alors je crois qu'il serait temps que nos politiques se réveillent et prennent conscience que ce que nous vivons, nous, le petit peuple, parce que je suis le petit peuple, je le représente, eh ben, qu'on réalise qu'on existe et franchement, pour nous, on fait rien. Voilà.
3: C'est très émouvant et je vous sens très, très, très émue, Micheline, dans ce logement où vous dites on n'a pas le temps. Voilà, c'est très fort ce qu'elle dit. Hein. Elle n'a pas le temps de se plaindre et de se complaindre.
7: Non, c'est très émouvant et un sentiment, ça se respecte. Donc je me garderai bien d'aller à l'encontre de ce qui a été dit.
3: Mais elle dit que vous ne vivez pas sur la même planète.
7: Encore une fois, je vais pas justifier de qui je suis pas venue là pour ça. Je là pour moi dire exactement ce que nous on a fait et ce qu'on veut faire. Et indéniablement, il y a des Français qui souffrent. Les 10 jours que nous venons de passer en canicule nous ont beaucoup tous éprouvés au quotidien, et il y a quasiment quelque chose de traumatique dans la séquence que l'on vient de passer et qui de toute évidence va se reproduire. Il y a 2 choses. Le réchauffement climatique, d'une part, il faut le freiner, et ensuite il faut s'adapter au quotidien. Le freiner, on a commencé à le faire. Alors ça peut paraître très abstrait, je suis désolée de répondre à de l'émotion par des chiffres, mais quand on baisse de un quart les émissions de gaz à effet de serre, mais à la fin, c'est quand même des Français qui respirent mieux, et c'est quand même un réchauffement climatique qui est davantage contenu. Donc on peut pas dire que ça sert à rien.
3: Mais sur la question du logement, malgré tout, très en avance, c'est important. Sur la prime rénov pour les particuliers, mais
7: ensuite l'adaptation, on a accompagné et on continue à le faire. Je sais que ça prend du temps. La rénovation des bâtiments, y compris dans le logement social, et on l'a fait précisément avec des critères de revenus. C'est-à-dire qu'on a décidé que, et moi je le vois pour la transition énergétique, ce sont les Français les plus modestes, ce sont les Français les plus précaires qui peuvent bénéficier de ces aides-là, et qui en bénéficient d'ailleurs bien plus que les autres. Maintenant, est-ce qu'il faut aller plus loin ? Encore une fois, c'est une évidence, et je sais,
3: plus vite,
7: et je sais,
3: pour certains.
7: Je sais que c'est difficile. Il y a tout. Par ailleurs, les dispositifs qui sont mis en place, pas uniquement par nous, par les maires, par les CCAS, pour prendre contact avec les personnes isolées, pour prendre contact avec les personnes en difficulté qui, voilà, souvent souffrent le plus. Et une fois que j'ai dit ça, j'ai conscience que tout n'a pas été fait et que tout n'est pas parfait et qu'il faut encore avancer.
3: Micheline, vous cherchez à avoir des aides justement pour vous aider, alors que la rénovation tarde manifestement. C'est un logement social que vous habitez, hein?
0: Oui. Donc, il y a un petit espoir à mon niveau, c'est que là, sur la commune, il y a 270 appartements à rénover avec Batigère Habitat. Ils en ont fait une moitié, là. J'ose penser qu'avant la fin de l'année, ils seront chez nous et l'été prochain sera meilleur.
3: Merci.
0: Mais je me répète encore, nous sommes vraiment aux abonnés absents, et quand on a fini ce blablabla du concret, pour nous, il n'y a rien du tout.
3: Juste, Maud Bréjean, pour répondre, si vous répondre pour terminer. Maud Bréjean, porte-parole du
7: Micheline, vous parlez des rénovations qui sont faites à côté de chez vous, probablement par un autre bailleur social ou en tout cas dans d'autres logements sociaux. Je mets ma main à couper que d'une manière ou d'une autre, le budget de l'État, le budget de la collectivité au sens large, participe à ces rénovations. Et donc, même si l'État n'est pas directement visible, malgré tout, derrière le logement social notamment, c'est aussi l'action de l'État et l'action des pouvoirs publics. Donc je ne peux pas laisser dire que rien n'est fait, notamment pour les personnes les plus précaires, parce que ce qu'on met en œuvre, tous les dispositifs qui sont mis en œuvre sont d'abord ciblés vers les Français qui souffrent le plus et qui en ont le plus besoin.
3: Merci en tout cas, Micheline, de votre appel, et puis on vous salue avec votre fille dont vous vous occupez, si j'ai bien compris, au quotidien. Nous sommes au standard 0810 055 056 avec Antoine qui nous rejoint au standard d'ici. Bonjour Antoine.
8: Bonjour.
3: Je peux vous demander quelle est votre profession, votre région, Antoine ?
8: Oui, je suis kinésithérapeute en oncologie dans la région parisienne.
3: Kinésithérapeute en oncologie en région parisienne. Alors, je suppose que vous avez vécu des conditions compliquées la semaine passée aussi, en pleine canicule.
8: Compliqué, c'est pas le mot, j'aurais plus dit infernal. Et d'ailleurs, je comprends pas, parce que la première canicule, donc c'était historique, en tout cas, c'était en 2003. Il y a eu une journée de solidarité qui a été créée par rapport à ça. Ça a généré quand même énormément d'argent. Et aujourd'hui, on se dit, tiens, il faut absolument qu'on achète des climatiseurs en urgence. Alors, pour madame la porte-parole, j'aimerais bien comprendre comment ça se fait. Monsieur Macron est au pouvoir depuis 9 ans. Et ça y est, on parle enfin de ça, à ma grande surprise, sachant que ce qui serait bien, c'est d'expliquer tout ce que vous avez dit avant, sur la transition énergétique, etc., de venir l'expliquer aux patients qui ont un cancer, qui ont 60, 70 ans, 80 ans, de leur expliquer que c'est en cours et que ça va aller quand ils sont en train de souffrir dans des chambres à 35 degrés.
3: Merci Antoine. Bon, je précise évidemment, Maud Bréjon n'est pas comptable de ce qui s'est passé depuis 20 ans ou de ce qui ne s'est pas passé, mais les conditions infernales que décrit Antoine, ça vous le savez bien parce que vous avez entendu les Français les illustrer sur l'accélération de ce mouvement aujourd'hui.
7: Oui, encore une fois, j'entends la colère et les questionnements qu'il peut y avoir.

0: qu'on aimerait ne pas citer, mais les EHPAD, par exemple, où on sait que les personnes sont particulièrement âgées, particulièrement fragiles, ont bien mieux tenu que ce qu'ils avaient tenu en 2003. Et ça, c'est parce que les structures se sont adaptées, c'est parce que les normes ont largement évolué en faveur du bien vieillir, en faveur du bien-être des personnes qui y résident. On a commandé des climatiseurs en urgence, certes, mais ça ne nous empêche pas, dans toutes les rénovations d'hôpitaux qui ont notamment été financées par le Ségur, toutes, de prendre en compte cette question du changement climatique et donc de la nécessité de rafraîchir les locaux. On parlait des écoles tout à l'heure. Encore une fois, ça ne va pas assez vite. Il y a 60 000 emprises scolaires en France, 6 500, plus de 10%. Ça ne fait pas la maille. Mais sont en cours ou terminés d'être rénovés. Et donc, encore une fois, il y a ce que je comprends tout à fait la colère des Français qui nous écoutent et qui s'expriment.
1: Et puis la santé, c'est plus que la colère, c'est la santé en danger. Il y a des gens qui sont morts aussi de chaud, et ça on le sait, et pas que à domicile.
0: Et c'est pour ça qu'encore une fois, ça nécessite bien sûr de continuer à mettre en œuvre cette adaptation, mais je ne peux pas décemment venir ici et laisser dire que rien n'est fait et qu'on s'en lave complètement les mains, c'est pas vrai. Et je peux pas accepter ce type de discours parce que derrière, on parle de vie humaine.
1: Bien sûr, mais vous comprenez la colère,
0: donc,
1: évidemment.
0: Je comprends complètement la colère, mais je peux pas laisser dire que le président de la République ou le Premier ministre se laverait les mains des décès qui pourraient être constatés dans les hôpitaux ou dans les EHPAD.
1: Oui. Voilà. Merci en tout cas, Antoine, vous qui êtes kiné en hospitalier, d'avoir réagi aussi sur l'antenne d'ici. Les élus locaux, vous les citiez, Maud Bréjon, ils sont en première ligne aussi, les collectivités locales, vous échangez régulièrement avec eux. Et nous sommes à Mandelieu-la-Napoule avec le maire de Mandelieu, Sébastien Leroy. Les feux, bonjour Sébastien Leroy.
2: Bonjour.
1: Nous étions sur le front des incendies il y a quelques instants et vous apprêtez, j'imagine, aussi à vivre un été compliqué, un été critique. Est-ce que vous pouvez déjà témoigner d'une forme d'angoisse peut-être aussi qui est la vôtre comme élu ?
2: On est tout à fait extrêmement mobilisés et vigilants. On a déjà eu plusieurs départs de feu, déjà sur ma commune, mais également dans le département. Et naturellement, quand vous avez des périodes de forte chaleur qui commencent aussitôt dans l'année, même s'il a beaucoup plu dans les premiers mois, eh bien, vous avez une végétation qui est très sèche. Et quand il pleut, la végétation pousse, après elle sèche, et naturellement, le risque incendie se multiplie.
1: Vous pouvez peut-être réagir aussi aux propos qu'on vient d'entendre avec ces auditeurs en colère, et puis il y a une forme de politisation aussi de cette séquence canicule. Vous l'avez bien vécu, le gouvernement qui est taclé pour impréparation, pour inaction. D'ailleurs, Maud Bréjon, peut-être, où en est la commission d'enquête que souhaitaient les Verts sur ce sujet-là, ainsi que la motion de censure?
0: Alors, je ne suis pas porte-parole des Verts, ça ferait beaucoup.
1: Non, mais ils ont annoncé
0: par la voix de la présidente Cyrielle Chatelain, qui préside le groupe écologiste à l'Assemblée nationale, le dépôt d'une motion de censure qui, à ma connaissance, ne l'a pas encore été, mais devrait l'être dans les prochaines heures ou les prochains jours, et donc un examen qui se fera au courant de la semaine prochaine. Et la commission d'enquête, il faut la demander, et donc là encore,
1: ça vous irrite, évidemment, ou c'est le processus?
0: Non, d'abord la commission d'enquête, c'est le droit des parlementaires, et moi je respecte les députés, ils sont élus, je suis moi-même députée, donc chacun est libre et légitime. Je dis une chose, en revanche, assez simple, vouloir censurer le gouvernement alors qu'on est dans une crise politique, qu'on gère une canicule, des difficultés importantes pour le pays, ça, à mon avis, ça ne calme pas la crise, ça l'entretient. Voilà. Et je pense qu'aujourd'hui, encore une fois, sans polémiquer, il y a ceux qui travaillent à la gestion de la crise, le gouvernement, mais également d'autres partis politiques très responsables. Il y a ceux qui entretiennent la crise. Et je crois que quand on veut faire tomber le gouvernement en plein milieu du mois de juillet, au regard de toutes les difficultés dont on vient de parler, on entretient la crise. Oui.
1: Sébastien Leroy, vous qui êtes élu, dont je lisais de Mandelieu-la-Napoule dans les Alpes-Maritimes, élu dans l'opposition, mais vous rejoignez Maud Bréjon sur ce sujet aussi. On entretient cette crise avec cette politisation à l'extrême du sujet.
2: Aujourd'hui, ce qui entretient la crise, c'est que chacun peut constater que l'État, aujourd'hui, est devenu impuissant, désorganisé, et ne sait pas gérer les crises autrement que coup par coup, au moment où l'événement se produit. Et c'est pas nouveau, c'est quelque chose qui dure depuis maintenant une quinzaine d'années. Alors, moi, je vous le dis avec ma casquette d'élu local, je vous le dis avec ma casquette de président de la commission des risques et de la gestion de crise de l'Association des maires de France. J'ai parcouru la France dans tous les sens. Le problème, en fait, il est simple. C'est qu'on n'arrive pas à anticiper pour deux raisons. Un,

0: par idéologie, parce que pour beaucoup de choses, en réalité, on multiplie à chaque fois les fonds, on multiplie les process, mais le cœur du moteur reste extrêmement compliqué et teinté d'idéologie. C'est-à-dire que si vous voulez rénover un bâtiment, vous n'avez pas le droit de mettre la climatisation, parce qu'il faut faire de la climatisation naturelle qui ne fonctionne pas dans les pics de chaleur. Et la deuxième raison, c'est que vous n'avez pas de stratégie à long terme sur la gestion des risques. Aujourd'hui, vous êtes sur la canicule parce qu'il y a l'événement de la canicule. Vous allez être dans quelques jours sur les incendies parce qu'il va y avoir des incendies. Vous serez à la sortie d'été sur les inondations parce qu'il va y avoir des inondations. Et moi, je peux vous dire, je suis maire depuis une décennie, je connais par cœur le process de communication, les grandes déclarations, les cellules de crise, les annonces de fonds, qui la plupart du temps, d'ailleurs, sont des fonds recyclés qui n'ont pas servi l'année précédente. Les grands, on ne peut jamais ça. Vous allez voir que, moi, je peux vous dire que sur tous les sujets, rien ne change.
1: Vous déplorez l'absence de vision.
0: La doctrine ne change pas. Il n'y a aucune vision. Il y a des déclarations. Et ce qu'on fait juste après la déclaration, c'est exactement l'inverse. C'est qu'on ne fait que complexifier et tout est de plus en plus difficile en réalité.
1: Maud Bréjean, pour répondre aussi à ça.
2: Moi, j'ai envie de vous renvoyer la question et de vous remercier d'abord pour voilà, ce que j'imagine que, comme beaucoup de vos confrères ou collègues élus locaux, vous êtes pleinement engagés sur ces sujets dans votre ville ou votre communauté de communes. Et donc, j'ai envie de vous retourner la question. Au fond, qu'est-ce que vous feriez et dans quel sens vous imaginez une planification qui puisse aller dans le bon sens? Parce que tout le monde est d'accord pour planifier. Le mot planifier.
1: Il y a un plan d'action climat, d'ailleurs.
2: Il y a un plan d'action climat. Il y a même eu 3 plans d'action climat depuis 10 ans. Tout le monde est d'accord pour planifier. Ensuite, quand on se penche sur ce qu'on met dedans, d'un bord politique à l'autre, d'un parti politique à l'autre, là, vous avez des divergences qui sont très importantes sur la manière dont on atténue le réchauffement climatique, comment est-ce qu'on décarbone, quel type d'énergie on développe. Il y a des divergences majeures. Certains vous diront qu'il faut certains des éoliennes, d'autres du nucléaire. Nous, on pense qu'il faut les deux.
1: Mais dans ce plan, dans ce plan d'action climat, qu'est-ce qu'il y a de concret sur lequel vous vous appuyez, vous, gouvernement?
2: Tout ce dont je viens d'évoquer, notamment en tout cas ce que je viens d'évoquer, quand on parle des écoles, quand on parle des hôpitaux, l'accès aux lieux de fraîcheur. Et ça, je sais que ça se développe dans beaucoup de communes. Et j'entends que ce n'est pas suffisant. Mais aujourd'hui, le consensus, quand vous rentrez dans le détail, n'est pas si évident à trouver. Et d'ailleurs, on le voit sur des mesures qui sont très totémiques et qui font polémique au sein de l'Assemblée nationale. Il faut voir comment on se déchire sur
1: politisé.
2: Des mesures comme les ZFE ou le
1: ZAN. On a trop politisé ces sujets. J'avais Corinne Lepage à votre place il y a quelques jours qui nous le disait, qu'il déplorait justement cette politisation à l'extrême qui fait qu'on a tué finalement.
2: Oui, Corinne Lepage a contribué elle-même pendant des années à politiser le sujet. La réalité, c'est que certains ont fait des totems politiques avec la question de l'écologie. Et c'est pour ça aussi que je retourne la question à monsieur le maire, parce que je pense que localement, on politise moins les choses, on idéologise moins les choses.
1: Sébastien Leroy, en quelques secondes pour répondre à la porte-parole du gouvernement sur ce sujet.
0: Alors, madame la ministre, bon, déjà, bonjour. Bon, je vous en fais pas le reproche personnel.
1: Non, je vous ai pas présenté l'un et l'autre.
0: Oui, mais très simplement, vous voyez, vous avez mis le doigt sur le cœur du sujet. Le problème, c'est que sur ces éléments majeurs, vous faites de la politique politicienne à l'Assemblée nationale. Alors, d'ailleurs, on a là l'illustration de la folie et de l'hérésie qui a été la suppression, enfin, le non-cumul des mandats. Parce que vous avez aujourd'hui des élus nationaux qui sont complètement déconnectés du terrain. Sur le terrain, tout le monde est d'accord, que ce soit le parti, vous allez voir des maires de gauche ou de droite qui vous diront la même chose. Aujourd'hui, des plans, déjà, faudrait arrêter d'en faire, parce que chaque ministère fait des plans qui ne parlent pas aux autres ministères. Le ministère du Logement va vous faire un plan qui va être le contraire de ce que fait le ministère de la Transition écologique. On augmente les crédits sur la mission de la Transition écologique, puis on ne fait qu'augmenter les contraintes. Vous multipliez les fonds, alors je peux vous dire la DSI, la DETR, le Fonds Vert, la Banque des Territoires, la Plus, etc., et j'en oublie, et tous vont vous dire des choses différentes. Ils vont vous dire, vous faites un bâtiment, mais on ne veut pas de climatisation, parce que si vous faites de la climatisation, vous allez augmenter la consommation d'énergie, donc vous allez carboner l'atmosphère, donc il faut décarboner. Et en fait, vous ne faites que des choses contradictoires. Si vous voulez que ça marche, c'est très simple. Rendez aux collectivités la capacité qu'ils ont à gérer leur territoire. Arrêtez de faire des règles monolithiques qui s'appliquent du Nord-Pas-de-Calais au sud de la France et de l'Est à l'Ouest de la même manière, où vous faites aujourd'hui des choses qui ne marchent pas. Pour ça, vous avez livré un CHU à Nantes, ça va coûter 1,5 milliard. On s'aperçoit qu'il n'y a pas de climatisation. Quand vous avez des pics de chaleur, vous allez avoir 5 degrés d'écart entre l'extérieur et l'intérieur. Moi, j'ai fait un bâtiment scolaire. On m'a interdit la climatisation.
1: Merci.
0: Vous avez aujourd'hui des financements, très simplement. Et comme ensuite, parallèlement, à côté de ça, l'État pille littéralement le budget des collectivités locales pour son propre déficit, les collectivités locales aujourd'hui ne peuvent plus investir. Et donc, quand elles doivent investir, investir, elles doivent porter l'investissement, elles ont besoin des fonds que généreusement l'État leur rend alors qu'il vient de leur piller leurs finances. Et ces fonds sont corrélés à des interdictions d'avoir des nouvelles solutions.
1: Merci. Vous qui êtes maire de Mandelieu, la Napoule, voilà. Bon, vous avez beaucoup de colère aujourd'hui, Maud Bréjean, je suis navrée.
2: Oui, mais j'ai pas beaucoup de solutions proposées par monsieur le maire et c'est ce que je, voilà, bah, ce que je trouve aussi un petit peu dommage.
1: Il faut leur faire confiance, parce que ça, c'est le grand discours aussi des élus locaux, de leur laisser la responsabilité.
2: Les collectivités territoriales ont un certain nombre de compétences qui leur permettent de faire des choses. Et pardonnez-moi, il est faux de dire qu'on pille les collectivités territoriales. Il y a un budget de l'État qui est compliqué à boucler. Il y a une conjoncture nationale, internationale qui est difficile. Et donc, on demande à chacun de faire des efforts. On ne pille pas les uns ou les autres. On essaie de maîtriser les finances publiques sans faire augmenter l'impôt des Français. Voilà ce qu'on fait.
1: Merci Sébastien Leroy. Maud Bréjean est avec nous, porte-parole du gouvernement et ministre en charge de l'énergie jusqu'à 14h. Projetons-nous un peu quand même vers les solutions, parce que vous disiez, on recherche aussi les solutions, notamment en agriculture. Il y a une grande réunion demain, vendredi, sur les sujets agricoles. Vous êtes évidemment au cœur de cette souffrance agricole et on a vu des dizaines de milliers d'animaux d'élevage mourir, suffoquant sous les bâtiments, des porcs aux vaches, aux poulets aujourd'hui. Comment on travaille avec les agriculteurs là-dessus? Maud Bréjean, avant d'entendre une femme de l'INRAE.
2: Alors, l'État sera vraiment à leur côté. C'est vraiment, je veux passer un message très clair à tous les agriculteurs, à leurs proches qui pourraient nous écouter aujourd'hui. La ministre de l'Agriculture a, il y a 2 jours, immédiatement reçu les compagnies d'assurance, parce qu'il y a un enjeu là encore financier qui est très important quand vous perdez une partie de votre élevage, pour leur demander, pour s'assurer que les compagnies d'assurance jouent le jeu. Et ensuite, le rôle des préfets de déclarer une situation de catastrophe agricole qui permet d'engager des fonds dédiés de l'État, et notamment pour les agriculteurs qui ne seraient pas assurés. Donc on va pouvoir aussi les aider par ce prisme-là. Et puis plus profondément et à plus long terme, la question de l'adaptation des agriculteurs au changement climatique est une question absolument majeure, qui est encore une fois très politique, qu'on essaie d'aborder avec le plus de pragmatisme possible. Vous savez qu'il y a une loi qui est en cours d'étude à l'Assemblée nationale et au Sénat, et qui leur permet notamment de stocker davantage d'eau, de pouvoir gérer au mieux leur culture. Et y a urgence parce que derrière, d'abord, c'est la vie des agriculteurs et donc de beaucoup de Français. Et puis, c'est notre souveraineté. C'est notre capacité à se nourrir sans dépendre des autres. Ça, c'est absolument majeur. On voit à
1: ça
2: quel
1: veut dire
2: point dépendre d'autres grandes puissances pour des choses aussi basiques et essentielles que de se nourrir peut nous mettre dans une situation extrêmement compliquée.
1: Ça veut dire repenser aussi nos cultures, repenser ce que nous cultivons avec des semis qui sont faits en ce moment, là, 2 mois plutôt que
2: habituellement. Oui, mais là, je dirais dans le sens de monsieur le maire qu'on écoute tout à l'heure. Je pense qu'il faut faire confiance aux acteurs de terrain. Ce n'est pas à l'État de dire aux agriculteurs ce qu'il est bon ou pas de semer. Ils le savent. Ils connaissent leur terre, ils connaissent les atouts de leur terre, ils connaissent les inconvénients de leur terre. Et donc, ils s'adaptent déjà. En revanche, nous, on essaie de faire le travail d'abaissement des normes sur un certain nombre de choses, parce qu'il y en a trop. Et après la crise agricole de début 24, on a pris un certain nombre d'engagements. Ces engagements ont tous été tenus. On est à leur côté sur le plan budgétaire lorsque c'est nécessaire. Ce sera le cas aujourd'hui, ça l'a été pendant la crise du carburant, il y a quelques semaines. On a été aux côtés des agriculteurs et on continuera à l'être parce qu'encore une fois, c'est absolument vital pour notre souveraineté et pour ce qu'est notre pays.
1: Nous avions une question de Mireille de Sillingier en Haute-Savoie, mais je ne vais pas avoir le temps, je peux la redire en substance. Elle souhaitait réquisitionner l'armée pour les plus vulnérables. Alors pas pour les incendies, mais pour les plus vulnérables. On sait que la mortalité à domicile aussi a augmenté. On encourage la vie à domicile, c'est très bien, mais il y a encore des personnes très isolées. La réquisition dans une sorte de guerre aussi, de guerre contre le climat.
2: Je crois que ce n'est pas en premier lieu le rôle de l'armée. En tout cas, ce n'est pas à ça que nos militaires sont majoritairement formés. Maintenant, il y a des contre-exemples. Si vous prenez les sapeurs-pompiers de Paris, par exemple, ou les sapeurs-pompiers de Marseille, ils jouent ce rôle d'aller vers, et notamment d'aller vers les personnes les plus fragiles. C'est un point très important parce qu'on a vu que les plus fragiles, les plus en difficulté ces derniers jours, c'était les personnes seules, âgés essentiellement en ville. Et ça pose la question de comment on vieillit en France. Il y a 50 ou 60 ans, on vivait avec nos parents, on vivait avec nos grands-parents. Aujourd'hui, on a des modes de vieillissement qui sont beaucoup plus isolés. Et donc, ça fait appel aussi à la solidarité nationale et à la responsabilité de chacun.
1: Question de responsabilité collective et solidarité. Merci Maud Bréjon pour cette présence aussi, pour ces échanges avec nos auditeurs sur l'antenne d'ici. On se retrouve dans quelques secondes pour l'info de 14h.
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4: Plus de 1200 hectares parcourus par les flammes dans l'Aude, l'Hérault et les Bouches-du-Rhône. Des centaines de pompiers luttent toujours contre des incendies dans le sud attisés par le vent. La sécheresse et la chaleur dans le massif des Corbières, il est fixé. Idem à Lançon-Provence et à Rognac dans les Bouches-du-Rhône. En revanche, le feu à cheval entre l'Hérault et l'Aude n'est toujours pas sous contrôle. L'Aude où tous les massifs forestiers sont fermés aujourd'hui. Situation en direct sur ici.fr. Le risque incendie au cœur d'une nouvelle cellule de crise interministérielle à Marseille. Aujourd'hui, Sébastien Lecornu, le Premier ministre, est attendu sur place. La canicule, toujours avec ce chiffre donné ce matin par la ministre des Sports, Marina Ferrari. On dénombre plus de 90 morts par noyade depuis le 19 juin en France. Danilo Prince est de nouveau présumé innocent après cette décision rarissime de la Cour de révision qui a annulé sa condamnation à la prison à vie dans ce célèbre dossier criminel du quadruple meurtre dans la Sarthe en 1994. Un nouveau procès va avoir lieu. Détail là aussi sur notre site ici.fr. La police des polices ouvre une enquête après la mort d'une femme à Paris, abattue par les forces de l'ordre. Hier, lors d'une intervention, c'est le compagnon de la victime qui a appelé les policiers car il s'inquiétait de l'état de démence de sa compagne. Elle aurait agressé les policiers qui ont donc répliqué. Les 16e de finale de la Coupe du Monde 2026 de foot, la suite de poids lourds entre en compétition. L'Espagne qui affronte l'Autriche à 21h et le Portugal contre la Croatie. Ce sera tard, 1h du matin.
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6: Votre météo en Savoie et Haute-Savoie, grand soleil tout l'après-midi et des températures chaudes. Les maximales sont autour de 29-31 degrés. Pour le moment, à Annecy, il fait 27, à Chambéry et Albertville, 29. C'est plus frais en altitude, bien sûr. Chamonix, 24, Morzine, 22. Le début de soirée reste chaud, 27-28 en pleine, mais on redescend sous les 25 en cours de soirée. La nuit sera calme, même fraîche, 16-17 degrés en pleine. Demain, le ciel sera ensoleillé le matin, un peu plus nuageux l'après-midi, avec des températures en hausse.
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0: Johnny Clegg, Savuka, Assi Bonanga sur ICI Pays de Savoie. Bel après-midi avec votre radio locale en Savoie et Haute-Savoie. Actu du coin, musique et bonne humeur toute la journée. Et jusqu'à 17h, vos chansons préférées. Moi, c'est Jean Guéguin. Avec vous jusqu'à 19h. Trois chansons françaises, ça vous dit? Florent Pagny, Amir et France Gall dans les prochaines minutes.
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0: C'était Florent Pagny sur Ici Pays de Savoie. À suivre Black, Véronique Sanson et Fine Young Cannibals. C'est juste après un bon plan sorti près de chez vous.
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0: Ça finit en beauté. Toute la semaine à Aix-les-Bains avait lieu Mr Wall, un festival d'art urbain, street art et graffiti. Étaient invités des artistes et collectifs du sud de la France, parfois de renommée internationale. Vous les avez peut-être aperçus peindre sur les murs de la ville. Place Clémenceau, Square Alfred Boucher et au Corner Street entre la rue Cabia et la rue Vaugela. Le festival termine demain et il y a déjà une première soirée festive ce soir avec un DJ set soul et funk au bar 5 points, c'est à partir de 22h. Et vendredi, vous avez rendez-vous Place Clémenceau à 18h pour une déambulation dans la ville. C'est l'occasion de découvrir les œuvres réalisées pendant le festival, y compris les créations des enfants qui ont suivi les initiations au graffiti. Et puis de terminer en musique avec une nouvelle soirée aux 5 points à partir de 20h30.
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0: terre reggae qui fait du bien, UB40, Kingston Town sur ici Pays de Savoie. On en ressort avec un grand sourire. Vos chansons préférées pour finir l'heure ensemble, Indochine, Alex Warren, Jean-Jacques Goldman, entre tubes d'hier et d'aujourd'hui. Toute l'actu, c'est à 15h. Fins et Contini, Marc Lavoine et Bambou, Alain Bachung, après ça.
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1: 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Il est 15h. C'est l'heure du 90 secondes, toute l'actu en France et dans le monde.
2: Des centaines de pompiers luttent toujours contre les incendies dans le sud, le plus important dans l'Aude, toujours pas maîtrisé. Il a parcouru 950 hectares, mais aussi au nord de Marseille, où en revanche, c'est fixé. Marseille, où se tient une cellule de crise interministérielle sur les risques incendies aujourd'hui, en présence du Premier ministre Sébastien Lecornu. Autre incendie en cours, on l'apprend cet après-midi, près de Canet, en Roussillon. Trois campings évacués, les pompiers sont toujours sur place pour tenter de contenir les flammes. Les parents des deux fillettes de 15 mois retrouvées mortes par déshydratation lundi matin dans le nord près de Valenciennes sont mises en examen pour privation de soins et incarcérées. La famille n'avait jamais fait l'objet d'un signalement, précise le parquet. Les quatre autres enfants de la fratrie, âgés de 2 ans et demi à 6 ans, ont été confiés au service de l'aide sociale à l'enfance. Il clame son innocence depuis 32 ans. Dany Le Prince aura un nouveau procès. La cour de révision annule sa condamnation à perpétuité pour un quadruple meurtre en 1994. C'est une décision historique. Il n'y avait que 12 cas de révision depuis 1945. Une plainte déposée contre la SNCF après la mort d'un chat sur les voies de la gare de Lyon à Paris. C'est son propriétaire qui porte plainte ainsi que l'association pour la défense des droits des animaux. Le chat s'est échappé de son sac avant de se mettre sur les voies. Les 16e de finale de la Coupe du Monde 2026 de foot. La suite, deux poids lourds entrent en compétition. L'Espagne qui affronte l'Autriche à 21h et le Portugal. Ce sera contre la Croatie un peu plus tard à 1h du matin.
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3: Votre météo en Savoie et Haute-Savoie, grand soleil tout l'après-midi et des températures chaudes. Les maximales sont autour de 29-31 degrés. Pour le moment, à Annecy, il fait 27, à Chambéry, Albertville, 29. C'est plus frais en altitude, bien sûr. Chamonix, 24, Morzine, 22. Le début de soirée reste chaud, 27-28 en pleine, mais en redescend sous les 25 en cours de soirée. La nuit sera calme, même fraîche, 16-17 degrés en pleine. Demain, le ciel sera ensoleillé le matin, un peu plus nuageux l'après-midi, avec des températures en hausse.
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0: Seul Only de Police sur ICI Pays de Savoie. Vous serez jamais seul avec votre radio. Actu locale, musique et bonne humeur pour vous accompagner tout au long de la journée. J'espère que vous passez une belle après-midi. Moi, pour la suite, je vous réserve 3 chansons françaises pour vous faire chanter à la maison, au boulot ou sur la route. Eddie Mitchell, Yann Muller et sa reprise de Michel Delpech, Michel Sardou, que des classiques sur ICI Pays de Savoie.
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0: C'était Mans, Eddie Mitchell sur ICI Pays de Savoie. Dans les prochaines minutes, Zucchero, Marine, Robbie Williams. Et tout de suite, bonne idée sortie près de chez vous.
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0: Vous allez vous régaler, je peux vous l'assurer. Samedi, c'est la 8e édition de Chambéry by Wine. Un beau rendez-vous qui vous invite à déambuler dans la ville à la découverte des vins de Savoie AOP. Rendez-vous sur 4 places bien connues de la ville. Place Métropole, rue Derrière les Murs, place Saint-Léger et place de l'Hôtel de Ville, de 18h à 21h. Vous y dégusterez une trentaine de vins avec leurs meilleurs ambassadeurs, sommeliers, clubs d'amateurs, professionnels, le musée du vin et de la vigne, bref, des gens qui ont du nez pour le pif. Le petit bonus, c'est que sur chaque place, vous trouverez aussi des animations musicales, concerts de pop, rock, jazz, etc. Et tout ça gratuitement. Alors, c'est pas une raison pour abuser des bonnes choses. On est sur de la dégustation, hein. Vous n'êtes pas obligé de recracher, mais allez-y avec modération, s'il vous plaît.
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0: tout en légèreté, c'était Basia Promises sur le Pays de Savoie, tout droit sorti de notre catalogue années 80, comme un air de musique latine chez une chanteuse pourtant polonaise. D'autres succès années 80 dans les prochaines minutes, Queen, Renaud et en plus récent Vita et le dernier Shakira, sans oublier l'actu à 16h sur le Pays de Savoie.
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Steiner est une artiste au Savoyarde, originaire d'Annecy. Elle est autrice, compositrice, interprète et évolue dans un univers musical très coloré, pop française. À 23 ans, Nina Steiner vient de sortir son troisième titre, Partout, sauf avec toi.

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1: Un bel après-midi avec ici Pays de Savoie, il est 16h. Tout de suite le 90 secondes, l'info en France et dans le monde.
2: Poussé par le vent, le feu progresse dans l'Aude. Il a déjà parcouru 950 hectares. Plus de 600 pompiers sont engagés. Un incendie est également en cours dans les Pyrénées-Orientales, près de Canet en Roussillon. Il a entraîné l'évacuation de 3 campings. Et puis, autre feu qui vient de se déclarer dans le Gard, à Roquemort, tout près des habitations, dans les Bouches-du-Rhône. En revanche, à Lançon, Provence et à Rognac, les feux sont fixés. Situation en direct à retrouver sur ici.fr. Les feux de forêt au cœur d'une nouvelle cellule de crise interministérielle à Marseille aujourd'hui, c'est en ce moment. Sébastien Lecornu, le Premier ministre, est sur place. Alors que la motion de censure des écologistes contre le gouvernement pour impréparation est examinée à l'Assemblée, vouloir nous censurer alors qu'on gère une canicule, ça entretient la crise, a réagi la porte-parole du gouvernement. Maud Bréjon était invitée de Ma France tout à l'heure sur ICI. Émission à réécouter sur ICI.fr. Dany Le Prince est de nouveau présumé innocent après cette décision rarissime de la Cour de révision qui a annulé donc sa condamnation à la prison à vie dans ce célèbre dossier criminel du quadruple meurtre dans la Sarthe en 1994. Un nouveau procès va donc avoir lieu. Avec une troisième vague de chaleur annoncée, beaucoup sont en quête d'un ventilateur ou d'un climatiseur. Plusieurs supermarchés Lidl ont dû fermer ce matin après des émeutes et des dégâts, explique l'enseigne, des bousculades notamment en région parisienne et dans le Bas-Rhin. 16e de finale de la Coupe du Monde ce soir avec l'Espagne qui affronte l'Autriche à 21h et le Portugal contre la Croatie.
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1: Votre météo en Savoie et Haute-Savoie, grand soleil tout l'après-midi et des températures chaudes. Les maximales sont autour de 29-31 degrés. Pour le moment, à Annecy, il fait 27, à Chambéry, Albertville, 29. C'est plus frais en altitude, bien sûr. Chamonix, 24, Morzine, 22. Le début de soirée reste chaud. 27-28 en pleine, mais on redescend sous les 25 en cours de soirée. La nuit sera calme, même fraîche, 16-17 degrés en pleine. Demain, le ciel sera ensoleillé le matin, un peu plus nuageux l'après-midi, avec des températures en hausse.
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0: Die Die, le titre de Shakira, et Burna Boy pour la Coupe du Monde. Ça veut dire allez, allez en italien. Allez, les Bleus, on est avec vous samedi pour les huitièmes de finale. Bel après-midi avec votre radio ici, Pays de Savoie. 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Moi, c'est Jean Guéguin avec vous jusqu'à 19h à écouter vos chansons préférées. Fool's Garden dans moins de 3 minutes. Et tout de suite, on débarque sur la place du village. Jean-Noël de Paris a rencontré deux bons amis, un allongirin et son perroquet. Il était au micro de Laurent Pascal aujourd'hui dans Ici Matin.
1: Bonjour Laurent, bonjour à toutes et à tous.
2: Alors une histoire extraordinaire ce matin, encore une rencontre incroyable que vous avez pu faire pour la place du village. Vous allez me parler d'un perroquet qui connaît le zizi.
3: Vous saurez tout sur le zizi.
1: Oui, alors ça mérite aussi explication.
2: Bah, je crois, oui.
1: Et on va y venir, parce qu'on rencontre Georges Dunant à Allons-y à la Caille. Nous sommes là par une cruseille, évidemment. Et Georges Dunant a sur son épaule un perroquet, qui est aussi son ami. Ce perroquet vient de Guyane, et il nous en parle comme si c'était quelqu'un de la famille. C'est mon copain, c'est mon ami. Et depuis que j'ai perdu ma femme, voici à peu près 3 ans, eh bien, il m'aide à supporter la souffrance. Donc, une véritable histoire d'amour entre les deux. Et puis, il nous explique que le perroquet, ben, il est libre dans la maison, il va où il veut, il peut même sortir quand les fenêtres sont ouvertes. Et même une fois qu'il est sorti 15 jours, il est revenu quand même.
2: Ah bah oui,
1: il revient. Mais surtout, alors on interroge parce qu'un perroquet, on sait que ça peut
2: ça
1: chanter,
2: imite.
1: Ça imite. Mais là, il a une particularité, ce perroquet, il va chanter en sifflant. Et l'un de ses titres favoris, je vous le cache pas, c'est un titre phare de Pierre Perret, c'est le Zizi. Et là, on est subjugué, notre caméraman, de le voir chanter ça avec une aisance absolument incroyable. Donc, il est assez coquin, mais il chante aussi « Prendre un enfant par la main », vous voyez. Il va chanter aussi « Le pont de la rivière Kouaï », et il va chanter aussi « Ça ira mieux demain ». Donc, tous les titres qui sont plutôt emballants. Et on est vraiment surpris par cela. Coquin, notre ami perroquet, qu'il appelle Coco. Et il faut savoir qu'il lui a appris aussi à siffler les jolies filles dans la rue. Alors ça, il faut éviter aujourd'hui, ouais. Mais il le fait très bien aussi. Donc c'est un perroquet siffleur plutôt qu'imitateur et chanteur. Et c'est un perroquet qui lui apporte beaucoup de bonheur à notre ami ici, parce que Georges, il est toujours avec lui. Ils mangent ensemble, on les voit, il prend la cuillère quasiment, le perroquet, et il va se servir. C'est une belle histoire d'amitié. Et puis il nous explique qu'effectivement, il a son petit caractère. Parce que quand il est pas content, eh bien, il grogne. Et notamment quand il fait une bêtise, ça lui est arrivé de piquer un peu les fauteuils, eh bien, notre ami Georges l'envoie au coin, si j'ose dire, et puis là, il va grogner. Mais il est pas rancunier, ça c'est important. C'était un bonheur de le rencontrer. Une belle amitié ici, et puis des titres un peu curieux qu'on a eu plaisir d'écouter avec Coco le perroquet.
2: Il vous a pas dit au revoir ni bonjour à vous tous les deux
1: hein. Non, même pas. Même pas regardé.
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0: Rafraîchissant comme une citronnade en été, Fool's Garden, Lemon Tree sur ICI Pays de Savoie. Dans une dizaine de minutes, je vous invite à Saint-Julien en Genevois pour des concerts gratuits dans la ville. D'ici là, c'est gratuit aussi. Vous écoutez Joe Dassin, Pascal Obispo et Cabrel et Gold juste après ça.
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0: Dans les yeux d'Émilie, inoubliable Joe Dassin sur ICI Pays de Savoie. Dans les prochaines minutes, un débat sur nos photos de l'été dans l'humour en tube. D'ici là, Bandolero et Taylor Swift pour vos chansons préférées. Mais avant tout, un bon plan sorti près de chez vous.
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0: C'est l'événement incontournable du début d'été à Saint-Julien-en-Genevois. Les musicales sont de retour avec des concerts gratuits dans le centre-ville et les quartiers. Ce week-end, c'est principalement au parc de la Villa David que ça se passe, avec vendredi soir la chanson française revisitée du groupe Gontran, le swing et le groove de Ben & Nuts, samedi le groupe de reprise Brave, entre pop, rock et chanson, avec des titres de Goldman, M ou Cabrel, et Losange dans un registre pop électro-acoustique. Dimanche, vous avez rendez-vous en fin d'après-midi à l'église pour un concert de musique baroque vénitienne avec l'ensemble Sottoprosa. Mardi soir, concert de folk au centre de loisirs avec Caroline and the Free Folks. Le clou final jeudi prochain dans la cour du Petit Théâtre 1603 avec le groupe Natchez et son rock inspiré des années 60-70. Vous retrouvez toute la programmation sur le site internet lesmusicales.net.
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0: Taylor Swift et son succès Opalite sur ici Pays de Savoie. À venir, Michel Berger et Joe Cocker, mais tout de suite, l'humour en tube. Dites, pour vos photos de vacances, vous êtes plutôt numérique ou polaroïde, vous? Selfie sexy ou terriblement mal cadré? Fred Ballard sollicite l'avis d'Arnaud Samer et Farid pour ici Pays de Savoie.
1: Je vous livre cette statistique assez rigolote. 7% des personnes du troisième âge qui prennent un Polaroid décèdent avant que la photo apparaisse.
2: C'est vrai que ça peut mettre un certain temps et parfois la photo n'apparaît jamais. Donc le Polaroid, c'est sympa. Mais Arnaud sa mère nous conseille quand même le numérique hein, pour nos photos de vacances, surtout pour les selfies devant la mer.
1: Quand on prend une photo à bout de bras comme ça, en règle générale, on a une tête de con. Et donc là, on peut, sur l'écran, tout de suite effacer. On recommence, on regarde, on efface, on connaît. Et puis au bout d'une cinquantaine d'essais, on a une photo à peu près potable. Alors que le Polaroid, on prend une seule photo, et après c'est le suspense. Pourvu que j'ai pas une tête de con.
2: Oui, d'autant que le Polaroid est censé être conservé et affiché aux yeux de tous sur la porte du frigo. Hein. Mais bon, d'un autre côté, une tête de con sur la porte du frigo, c'est la garantie d'un fou rire à chaque passage en cuisine. Ce qui n'est pas le cas de certains selfies postés sur les réseaux sociaux.
3: Elle est super sexy, elle met des photos d'elle toute la journée. Le maximum du narcissisme pour moi. Elle met une photo d'elle, elle écrit en dessous « Bonne journée ». Pour elle, c'est un don. Bonne journée, sois honnête avec moi, c'est pas du tout ce que tu veux me dire. Ce que tu veux me dire, c'est je suis bonne et vous ne toucherez jamais, bande de crevards. C'est ça que tu veux dire.
2: Voilà, donc il faut savoir parler le selfie couramment si on veut passer un été bien poilant sur les réseaux sociaux. Farid est un expert en narcissisme pixelisé et pour celles et ceux qui ne sont pas photogéniques, mieux vaut une bonne grimace qu'une mood rascasse.
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0: Immense Michel Berger, celui qui chante sur ICI Pays de Savoie. Maintenant, c'est nous tous qui chantons avec lui. À Annecy, Chambéry ou Albertville, partout en Savoie et Haute-Savoie, partout en France, faut dire. L'heure se termine avec Abba côté classique, Benjamin Biolay pour la nouveauté, vos chansons préférées toute la journée et l'actu à 17h.
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13: Bonjour, je suis Marilyn et aujourd'hui j'aimerais vous parler des gorges du Pont du Diable. Alors, on peut trouver au Pont du Diable un jour où il faisait très chaud et c'était vraiment merveilleux.
2: Classé au label Géoparc Chablais UNESCO, il faut oser faire le pas dans le vide, dans les gorges du Pont du Diable, dans un site naturel géologique exceptionnel à Vernaz, en Haute-Savoie.
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1: Et on entre dans une très belle forêt de hêtres centenaires. Et puis la fraîcheur des gorges, et puis tout ce travail qui a été fait il y a très très longtemps, donc la marque des torrents dans le roc, ouais, c'est vraiment magique. C'est un coin très magique, voilà, très frais, très pour l'été c'est parfait. La visite dure en elle-même une heure et demie en libre, et puis s'arrêter à côté pour manger un petit morceau avant de repartir.
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1: Bel après-midi avec Ici, Pays de Savoie. 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Tout de suite, le 90 secondes, l'info en France et dans le monde.
2: Près de 7000 départs de feu depuis le début de la saison et déjà 8700 hectares brûlés. Voilà les tout derniers chiffres donnés cet après-midi par Sébastien Lecornu, le Premier ministre depuis la cellule interministérielle de crise qui se tient à Marseille. Plusieurs incendies donc sont en cours dans le sud de la France. On fait le point à Narbonne. Deux maisons ont brûlé, 12 personnes évacuées. À la frontière entre l'Aude et l'Hérault, le feu toujours en cours a parcouru plus de 900 hectares. Incendie en cours également à Roquemort dans le Gard et à Canet en Roussillon, dans les Pyrénées-Orientales, où plus de 200 pompiers sont mobilisés. Attisés par un vent allant jusqu'à 80 km/h, les flammes ont entraîné l'évacuation de 3 campings et du pôle nautique, soit environ 2000 personnes. Fort heureusement, tout s'est bien passé, selon le maire de Canet, Stéphane Loda.
3: Les personnels des deux campings veillaient à ce que ça aille vite. Les moyens d'alerte, et notamment dans le Brasilia, hein, qui avait inauguré un moyen d'alerte très innovant l'année dernière, a parfaitement fonctionné. C'est allé relativement vite. Et puis bon, et entre la police municipale et les services de gendarmerie, c'est allé assez vite. Pas de blessés. Non, pas de blessés, pas de victimes. Là-dessus, on a veillé à ce que les gens qui voulaient pour une raison X ou Y, revenir sur site ne puisse pas le faire. Donc, on a rendu la zone très hermétique très rapidement. Donc, pas de victimes, même pas de blessés légers pour le moment.
2: Stéphane Lodin, interrogé par Ici Roussillon. Vent, sécheresse, chaleur, les conditions sont très, très défavorables. Les incendies de plus en plus précoces dans la saison, ils peuvent survenir partout sur le territoire. C'est ce que dit Grégory Allion, il est président d'honneur de la Fédération nationale des sapeurs-pompiers de France.
4: On est le 2 juillet, ça veut dire qu'on est très tôt dans l'été, ça veut dire que des feux catastrophes sont en train de se développer et peuvent émerger en ce moment même alors qu'on est au tout début de l'été. Je dirais que c'est un tournant aussi dans l'approche des saisons feux de forêt. Les feux d'aujourd'hui ne sont plus ceux d'il y a quelques temps. Ils ont une récurrence, ils ont une occurrence et ils ont une occupation temporelle et géographique qui devient hors norme. L'an dernier, on avait le feu de Ribotte. Je rappelle que le feu de Ribotte se déplaçait à des vitesses de propagation qui dépassaient les 8 km/h. Quand vous marchez à peine entre 3 et 4 km/h. Donc vous imaginez la vitesse de propagation des feux d'aujourd'hui.
2: Grégory Allion, invité de Ma France tout à l'heure à 13h sur Ici, émission à réécouter sur ici.fr et l'appli Ici. Il clame son innocence depuis 32 ans. Danilo Prince aura un nouveau procès. La cour de révision annule sa condamnation à perpétuité pour un quadruple meurtre en 94, décision historique. Il n'y avait que 12 cas de révision depuis 1945. Et puis du foot, 16e de finale de la Coupe du Monde, la suite. Deux poids lourds entrent dans la compétition. L'Espagne qui affronte l'Autriche à 21h, le Portugal contre la Croatie à 1h du matin.
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1: Ici, Pays de Savoie, tous les jours à vos côtés, 17h03, votre inforoute. Ça pique pour aller vers Saint-Julien depuis Genève, une heure de temps de trajet en plus. En direction de Thonon-les-Bains, il y a des travaux qui provoquent un bouchon au passage de Sié. Vous êtes à l'arrêt, 26 minutes de temps de trajet en plus. Près de Chambéry, après la Motte Servolex, en direction de Lyon, là aussi il y a des travaux, 35 minutes de temps de trajet en plus. Et puis le tunnel du Mont-Blanc, depuis Chamonix pour aller en Italie, encore fermé dans les deux sens cette nuit, de 22h à 6h. Vous rencontrez des difficultés sur votre route, appelez-nous au 0806 00 10 10. Abiba l'accueil, prend vos appels.
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1: J'ai failli lui couper la parole à la dame. Votre météo en Savoie et Haute-Savoie, grand soleil toute l'après-midi et des températures chaudes. Les maximales sont autour de 29-31 degrés. Pour le moment, à Annecy, il fait 29, à Chambéry 30, à Albertville 31, à Morzine 24 degrés. Le début de soirée reste chaud, 27-28 en pleine, mais on redescend sous les 25 en cours de soirée. La nuit sera calme, même fraîche, 16-17 degrés en pleine. Demain, le ciel sera ensoleillé le matin, un peu plus nuageux l'après-midi, avec des températures en hausse.
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1: Vos chansons préférées toute la journée sur Ici Pays de Savoie. Vous savez, ces chansons qui font du bien, comme les premiers rayons du soleil le matin. Vous êtes encore tout fripé, soudain il vous éclaire le visage. L'impression que le monde vous appartient. Ça y est.

0: C'était Téléphone sur Ici Pays de Savoie, il est 17h09.
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0: Belle fin d'après-midi avec Ici Pays de Savoie, votre radio locale en albanais, en tarentaise et dans l'avant-pays savoyard. Jusqu'à 19h, l'actu près de chez vous, la musique et la bonne humeur. Ça vous tient au corps encore mieux qu'une croziflette. Comme tous les jours, un beau cadeau à gagner. Ce sera dans une demi-heure et dans 3 minutes, Laure Béchat vous emmène là où naissent les cloches. Et je parle bien des objets. Mais pour le moment, il est temps de commencer à sautiller un peu.

0: Bruno Mars sur Ici Pays de Savoie, un tube qui fait du bien par où ça passe. C'était son dernier single, I Just Might.
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0: Est-ce que vos enfants vous ont déjà demandé d'où venaient les cloches de Pâques? Vous allez pouvoir leur donner une réponse imparable maintenant, grâce à Laure Béchade. Tous les jours, elle teste pour vous de belles activités en Savoie et Haute-Savoie. Je la laisse vous dire ce qu'elle a essayé aujourd'hui.
3: J'ai testé le musée Paccard. Je vous raconte, direction Sevrier pour visiter la fonderie Paccard. Durant 2h30, plongée dans son histoire et découverte de son grand art, c'est que depuis 1796, plus de 120 000 cloches sont sorties de ses ateliers. D'abord à Annecy-le-Vieux, puis à Sevrier au bord du lac d'Annecy. 600 cloches par an s'envolent dans toute notre contrée, à l'étranger aussi, USA, Canada, etc. Et le Vietnam, c'est le plus gros client, c'est assez étonnant. Alors sortent d'ici aussi de grandes cloches. Dans le film d'introduction à la visite, on y voit d'ailleurs Pierre Paccard ému de voir la cloche de la paix prendre vie. Mais la plus célèbre, eh ben, c'est la Savoyarde, la plus grande cloche de France. Et elle a été coulée par les Paccards ici. Et en plus, elle sonne à la basilique du Sacré-Cœur à Paris. D'ailleurs, c'est amusant, on peut fouler son diamètre au sol lors de notre visite, animée par un passionné. Et en trois actes, cette super visite immersive, d'abord l'histoire des Paccards, 7 générations de fondeurs, imaginez. Deuxième acte, devant la rangée des cloches, avec des différentes formes, de sonorités également, ça vibre fort et moi j'adore. Et puis le clou, notre guide fait sonner la Liberty Bell sous nos yeux. Elle trône en princesse des cloches, celle-ci. Je suis littéralement subjuguée, comme hypnotisée. Alors je vais pas vous raconter la visite, car elle se vit. Mais je veux bien partager 2 surprises.
0: J'aurais jamais imaginé que la plus grande cloche en France venait de Savoie. Pardon, un peu de sérieux. Alors, c'est quoi ces surprises, Laura?
3: Eh ben, je dois vous dire qu'il y a de l'effusion et de la magie ici. La cerise, c'est le concert donné par Anne Paccard en point d'orgue, au pied de structures musicales de Carillon. C'est l'art sonora, unique au monde, inventé ici par les Paccards. Et ce jour-là, Anne nous a bercé avec un Ave Maria et des chants sacrés et son Goldman préféré. C'était magnifique. Enfin, je vous conseille d'y aller le jeudi aussi, car le jeudi, c'est ce jour-là que les cloches sont coulées. Unique, magique, parce qu'on n'a qu'une vie et c'est ici maintenant qu'on la vit.
0: Et vous la vivez encore mieux avec Ici Pays de Savoie, votre vie. Tous les jours, Laure Béchade sur Ici Pays de Savoie teste pour vous des nouvelles activités en Savoie et Haute-Savoie. De quoi vous surprendre, élargir vos horizons, vous faire redécouvrir cette région que vous connaissez. Côté musique, on mise plutôt sur des classiques, ces airs réconfortants. Et quand vous entendez les premières notes résonner, vous vous dites...
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0: Oshi, je... Oh là là. Oshi, je partirai sur ici Pays de Savoie. Elle sera en tournée l'année prochaine, de passage à Chambéry, le 23 octobre 2027 donc. 17h24, ici Pays de Savoie, tous les jours à vos côtés sur la route, avec donc un beau bouchon à vous signaler, c'est près de Chambéry, après la Motte Servolex, en direction de Lyon. Il y a des travaux sur l'autoroute, le temps de trajet supplémentaire est de 56 minutes. Vous rencontrez des difficultés sur votre route, appelez-nous au 0806 00 010-10. Habiba à l'accueil prend vos appels. Restez avec nous dans moins de 2 minutes. Je vous recommande des endroits où trouver l'essence la moins chère en Savoie et Haute-Savoie. Avant ça, vous écoutez David Bowie avec Ici Pays de Savoie.
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0: Tiens, mais qu'est-ce que c'est que ça? Une guitare électrique ou un luth chinois? Et pourquoi pas un peu les deux?

0: China Girl, la version de David Bowie sur Ici Pays de Savoie. De l'essence à pas trop cher, ça vous dit? C'est votre moment alors.
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0: Et tous les jours à 17h30, Ici Pays de Savoie repère les stations de la région où l'essence est la moins chère aujourd'hui. Vous êtes dans les Bauges, allez à Châtelard, au Carrefour Contact. 1,842€ le gasoil, 1,901€ le samplon 95. Dans l'avant-pays savoyard, rendez-vous au Carrefour Market de Yenne, 1,949€ le samplon, 1,899€ le gasoil. Et puis à Sallanches, c'est au Carrefour de Sallanches, 1,893€ le gasoil, 1,965€ le samplon. Retrouvez tous les prix des carburants au plus près de chez vous avec la carte interactive sur notre site internet ici.fr.
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0: Alain Souchon sur Ici Pays de Savoie. Non mais, je sais pas si vous vous rendez compte, je vous parle du prix de l'essence et on enchaîne avec une chanson qui s'appelle Bidon.

0: Alain Souchon sur ici Pays de Savoie. Le bidon d'essence est plein, prêt à partir en vacances. Et tous les jours, Perrine Clément vous embarque à bord de sa valise. Elle tire le portrait des objets qu'on apporte avec nous en vacances. Aujourd'hui, un objet qui a rempli vos albums photos dans les années 90.
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2: Arrête ! Mais arrête ! C'est malin. On n'avait qu'une pellicule.
1: Un appareil photo.
2: Au moins, si on se fait voler la valise... On aura les photos pour les assurances.
3: C'était l'objet indispensable et incontournable de nos vacances, l'appareil photo jetable. La marque japonaise Fuji lance le premier modèle en 1982. Le succès est immédiat.
4: Cet appareil photo n'a que 24 poses à vivre avant d'être condamné à mourir définitivement.
3: Dans les années 90, ce petit boîtier en plastique, recouvert de carton, s'est popularisé en France.
4: Il coûte à peine 10 francs plus cher qu'une pellicule seule.
3: Sur le marché, plusieurs versions apparaissent.
4: On trouve des appareils étanches, d'autres avec un téléobjectif, un flash. On passe aussi de la photo normale au format panoramique.
3: Cet objet plaît parce qu'il est léger, solide, peu coûteux et facile à utiliser. Pas besoin d'avoir de connaissances techniques, comme la mise au point ou encore le développement de la pellicule. Oui, parce que l'appareil photo jetable est un appareil photo argentique. Le résultat n'est pas immédiat, ni même garanti.
4: Les amateurs, les photographes d'un jour, les enfants et tous ceux qui ont oublié leur appareil habituel se voient la vie simplifiée.
3: Combien d'entre nous ont des albums remplis de photos, mal cadrés, un peu flous, aux couleurs saturées ?
5: Oui, petite précision importante pour l'ami Lucien qui est de l'autre côté de la caméra. Mon cher Lucien, vous ne jetez pas l'appareil à la poubelle. Hein. Ouais, il est là l'appareil. C'est le photographe qui le fera pour vous.
3: Et vous, avez-vous un appareil photo ?
6: On envoyait à développer autrefois, qu'on attendait une semaine, 15 jours, et puis on avait le plaisir de découvrir nos photos. On a plus souvent raté que réussi, ouais.
7: Clic-clac, c'est dans la boîte.
8: Oui, j'en ai vraiment usé tant que temps, ouais.
9: Je crois même que je les ai pas tous fait développer, c'est ça qui est terrible.
8: Si, ce serait marrant d'ailleurs de les faire développer maintenant. Enfin, je pense qu'elles auraient un peu jauni.
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0: Ah, le souvenir de la pochette de photos développée que vous ouvrez pour trouver les photos ridicules que vos potes ont prises pendant que vous aviez le dos tourné. Merci Perrine pour ce petit flash nostalgique. Demain, vous nous présentez un objet qui, lui, est revenu très très fort à la mode ces dernières années, la gourde. Quand on part en vacances, c'est bien de rien oublier dans sa valise, mais c'est encore mieux quand on a une belle destination. Et pour ça, vous jouez avec nous. Tous les jours cet été, vous jouez avec nous pour gagner le passeport Rhône-Alpes. Deux invitations pour 27 sites touristiques de la région. De quoi bien remplir votre été et faire plaisir à la personne qui pourra vous accompagner. 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Appelez-nous à 0806 00 10 10. Habiba à l'accueil vous répond et vous passez à l'antenne avec nous après Status Quo. Et tout de suite, une nouveauté qu'on adore déjà, Manon Lisa sur Ici Pays de Savoie.

0: Un tube années 80 comme on les aime chez Ici Pays de Savoie. C'était à Status Quo, In the Army Now. Vos chansons préférées et de l'info pratique toute la journée sur votre radio locale. 17h45, juste avant de jouer à plein tube. C'est l'info route, hein, le bouchon depuis Genève pour aller vers Saint-Julien se réduit pas mal. Là en ce moment, 32 minutes de temps de trajet en plus. C'était une heure, il y a encore une demi-heure. Hein, donc c'est pas mal là. Et le tunnel du Mont-Blanc pour aller en Italie depuis Chamonix, encore fermé cette nuit entre 22h et 6h. C'est la dernière nuit, demain ce sera bon. Vous avez un souci sur votre route, appelez-nous au 0806 00 10 10. Habiba à l'accueil, prend vos appels.
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0: Tous les jours, ici Pays de Savoie vous fait gagner votre passeport de l'été 2026 en Rhône-Alpes. Deux invitations pour 27 lieux à découvrir impérativement dans la région. Le Wow Safari Pogre, le Grand Parc d'Andilly, les Châteaux de la Drôme et bien d'autres. Et c'est Joseph qui tente sa chance aujourd'hui. Bonjour.
3: Bonjour Jean.
0: Alors Joseph, vous nous appelez de Thiers, dans le coin de Bonneville, c'est ça?
3: Exactement, ouais, pas très loin de Bonneville.
0: Bon, et vous êtes au repos aujourd'hui, vous en profitez pour nous appeler et tenter de gagner ce magnifique été en perspective avec le passeport.
3: Oui.
0: Vous avez bien
3: raison. Un joli cadeau.
0: Oui. Oui, tout à fait. Et pour ça, il faut le gagner, hein, Joseph.

0: Alors Joseph, quand vous aviez 20 ans, est-ce que vous écoutiez déjà ça ou pas, le tube de Boney M, avant ou après 1981?
1: Il me semble que oui, hein. Il vous dirait avant.
0: Il vous dirait avant, c'est gagné.
1: Ouais, super. Ah bah je vais faire profiter de mes petits-enfants et mes enfants.
0: Ah bah ils en ont de la chance. Oui, là, vous avez 27 invitations, donc vous pouvez vraiment inviter qui vous voulez. Bah, pas tout le monde en même temps, malheureusement.
1: Non, non.
0: Ce serait trop beau. Mais vous allez pouvoir faire plaisir à chacun successivement. Ils vont être contents.
1: Ah oui, ils vont être contents, oui, très contents, oui.
0: Oh, super. Joseph, vous me disiez que vous allez vous entraîner pour un trail demain?
1: Oui, donc je vais faire une course d'entraînement à peu près 6 heures, 2000 mètres pour en faire l'UTMB de Verbier la semaine prochaine en Suisse.
0: Ah oui, d'accord, ouais. Donc là, il faut être sérieux sur l'entraînement.
1: Oui, et bon, chaleur ou pas chaleur.
0: On y va.
1: On y va.
0: Ouais, ouais. Mais il fait un peu plus frais dans les hauteurs, c'est l'intérêt.
1: Ouais, ouais, c'est certain.
0: Joseph, avant de vous laisser, une dernière question. Quelle est votre radio locale en Savoie et Haute-Savoie?
1: C'est ici, Pays de Savoie, et je vous remercie à tout le monde.
0: Évidemment, Joseph, belle soirée. Tiens, est-ce que vous aimez le violon? Ouais, je vous vois venir, vous allez me dire, bah oui Jean, on aime bien, mais il y a un temps pour tout. Là, on est en voiture, bloqué dans les bouchons, on a besoin d'un truc un peu plus funky. Très bien, l'auditeur ici est roi. Vous voulez du funky? Voilà du funky. C'est mieux? Jamiroquai, sur ici, Pays de Savoie.

Jamiroquai, Too Young to Die sur ici Pays de Savoie. Un petit air bien funky pour vous mettre de bonne humeur en voiture, au travail ou à la maison. J'en ai un autre sous le coude qui va vous faire plaisir. C'est Totalk dans moins de 20 minutes sur ici Pays de Savoie. Toute la

0: l'actu à 18h et on termine cette heure avec vos chansons préférées, le nouveau Mylène Farmer et De Palmas juste après ça.
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1: Jeudi 2 juillet, il est 18h sur ici Pays de Savoie. Et tout de suite, vous retrouvez les informations.
2: Des feux précoces, intenses, toujours en cours dans le sud de la France. Avant de faire le point et d'aller sur place près de Perpignan à Canet en Roussillon, on écoute le Premier ministre Sébastien Lecornu a pris la parole tout à l'heure depuis Marseille où se tient la nouvelle réunion de crise interministérielle sur les fortes chaleurs à venir, la sécheresse et donc les incendies.
3: Sur des phénomènes qui sont bien connus, bien planifiés, bien anticipés par l'ensemble des acteurs locaux. On a encore plus à en rendre compte là, évidemment, ici à Marseille. Mais dont il faut bien reconnaître qu'ils arrivent pratiquement 15 jours, 3 semaines en amont des périodes habituelles et qui donc, évidemment, vont nous donner du fil à retordre, c'est le moins que l'on puisse dire, en matière d'endurance. Pratiquement 7000 départs de feu depuis le début de la saison. Déjà 8700 hectares brûlés, dont 1200 seulement hier, non loin d'ici, et c'est pratiquement chaque jour 2000 sapeurs-pompiers professionnels, volontaires, civils, militaires qui ont été mobilisés aujourd'hui et hier, et la situation est assez tendue, et notamment à chaque fois en fin de journée. Je vous rappelle que 9 départs sur 10 de ces feux sont toujours d'origine humaine, alors volontaire ou involontaire, mais enfin toujours d'origine humaine, 9 sur 10, c'est absolument évidemment considérable.
2: Le Premier ministre sur les incendies en cours dans le sud de la France, poussé par le vent, le feu progresse dans l'Aude, il a déjà parcouru 950 hectares, plus de 600 pompiers engagés. Dans le Gard aussi, ça brûle près de Roquemort, d'importants moyens sont engagés, tout comme dans les Pyrénées-Orientales, près de Canet en Roussillon, où un incendie a entraîné l'évacuation de 3 campings, d'un pôle nautique, environ 2000 personnes, et depuis 14 heures, ils sont accueillis au CCAS de la ville, transformé en hébergement d'urgence, Margot Munoz.
4: Le bus se gare devant le bâtiment et les vacanciers en descendent, certains encore en maillot de bain avec leurs serviettes nouées autour de la taille. Ils étaient les pieds dans l'eau quand la fumée épaisse est apparue dans le ciel bleu, évacués donc avec le strict minimum. Ici, ils sont accueillis par des bénévoles, identifiables avec leur chasuble bleu. Ils leur proposent de l'eau, des biscuits sur un plateau et les installent dans l'une des 3 salles climatisées. Le gymnase, juste à côté, a aussi été aménagé avec des lits de camp, des enfants sont couchés dessus. Leurs parents patientent sur des chaises en plastique en donnant des nouvelles le téléphone à l'oreille ou en jouant aux cartes pour essayer de faire retomber la pression.
2: Margot Munoz, ici Roussillon, dans les Bouches-du-Rhône, en revanche, à Lançon-Provence et à Rognac, les feux sont fixés. Situation à suivre en direct sur ici.fr et sur l'appli ici. Dany Le Prince est de nouveau présumé innocent après cette décision rarissime de la Cour de révision qui a annulé sa condamnation à la prison à vie dans ce célèbre dossier criminel du quadruple meurtre dans la Sarthe en 1994. Nouveau procès va donc avoir lieu. Les parents des 2 bébés retrouvés morts de déshydratation à Beuvrage, près de Valenciennes, sont mis en examen et placés en détention provisoire. Les premiers éléments de l'enquête montrent des défaillances de leur part qui pourraient expliquer le décès de ces 2 jumelles âgées de 15 mois. Stéphane Barbereau.
5: Les 2 parents âgés de 32 et 35 ans ont passé leur première nuit en prison. Ils n'avaient aucun antécédent judiciaire jusque-là. Ils sont mis en examen pour privation de soins par ascendant, suivi de mort d'un mineur de moins de 15 ans. Lundi, à 13h, ils découvrent les 2 petits corps sans vie de leur fille, des jumelles âgées de 15 mois, qui dormaient chacune dans un lit, dans une chambre, visiblement surchauffée suite à la canicule. Des voisins racontent que l'été, dans ces petites maisons HLM à un étage, la température peut dépasser les 30 degrés. L'autopsie confirme que les 2 bébés sont décédés suite à une déshydratation sévère. Leur poids était également très inférieur à la moyenne observée à cet âge. La famille ne faisait pourtant l'objet d'aucun suivi par un juge des enfants. Aucun signalement n'avait été fait au parquet de Valenciennes. Les parents en prison, leurs 4 autres enfants, âgés de 2 ans et demi à 6 ans, ont été confiés à l'aide sociale à l'enfance. Ils sont tous actuellement accueillis dans une structure unique pour éviter de briser la fratrie dans ce moment dramatique.
2: Stéphane Barbereau, ici Nord, et les parents en cours jusqu'à 30 ans de réclusion criminelle pour privation de soins sur un enfant. L'assurance maladie propose d'interdire la vente de cigarettes aux personnes nées après 2009 et faire ainsi émerger une génération sans tabac. Cette mesure a déjà été mise en place au Royaume-Uni ou encore en Nouvelle-Zélande. L'assurance maladie propose aussi de rendre le Nutri-Score obligatoire sur les produits emballés. Foire d'empoigne dans les magasins Lidl après l'annonce de mise en vente de 200 000 ventilateurs et climatisateurs à Bakou. Plusieurs marchés ont dû fermer ce matin après des émeutes et des dégâts, explique l'enseigne, des bousculades notamment en région parisienne et dans le Bas-Rhin. Les 16e de finale de la Coupe du Monde de foot 2026, la suite de poids lourds entre dans la compétition ce soir, l'Espagne qui affronte l'Autriche. Coup d'envoi à 21h et bien plus tard, le Portugal contre la Croatie. Le coup d'envoi, c'est à 1h du matin.
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1: Ici Pays de Savoie, tous les jours à vos côtés, 18h05, votre inforoute. Un beau bouchon pour aller vers Saint-Julien depuis Genève, 36 minutes de temps de trajet en plus. En direction de Thonon-les-Bains, il y a des travaux qui provoquent un bouchon. Au passage de Sier, vous êtes à l'arrêt, 35 minutes de temps de trajet en plus. Et puis près de Chambéry, après la Motte-Servolex, en direction de Lyon, là aussi il y a des travaux, vous êtes ralenti et 33 minutes de temps de trajet en plus. Voilà, le ralentissement va quasiment jusqu'à Belmont-Tramonnet. Et puis, dernière information, le tunnel du Mont-Blanc pour aller en Italie depuis Chamonix est encore fermé cette nuit dans les deux sens, entre 22h et 6h.
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1: Votre météo en Savoie et Haute-Savoie, le soleil et la chaleur encore présents en début de soirée. En plaine, il fait entre 25 à Collonges par exemple et 28 à Chambéry. Annecy et Albertville, 27 degrés, 25 degrés en Maurienne, 22 dans les Bauges. La nuit va être claire et fraîche, entre 14 et 17 degrés en plaine. Demain, le ciel sera ensoleillé le matin, un peu plus nuageux l'après-midi, avec des températures en hausse. Au réveil, il fait entre 14 et 17 degrés en pleine, entre 7 et 14 degrés dans les hauteurs.
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1: Vos chansons préférées toute la journée sur Ici Pays de Savoie, les années 80 à l'honneur, parce qu'elles nous font tellement du bien ces chansons. Là vous allez pouvoir chanter chez vous ou dans votre voiture. Tiens, vous êtes coincé dans les bouchons, regardez la personne de la voiture à côté. Est-ce qu'elle fredonne? C'est qu'elle écoute Ici Pays de Savoie.

0: Talk, It's My Life. Et quelle est belle cette vie quand on écoute vos chansons préférées sur Ici Pays de Savoie.
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0: Belle fin d'après-midi avec vous. Vous nous écoutez aux portes du soleil, sur les bords du Rhône, aux frontières de l'Italie. Ici Pays de Savoie, c'est votre radio locale. De l'actu, de la musique, de la bonne humeur. Encore mieux que la Chartreuse en guise de remontant. Hein. Tiens d'ailleurs, si vous voulez monter en rando ces prochains jours, la météo des montagnes, c'est dans 20 minutes. Et notre prochain rendez-vous, c'est aussi en hauteur que ça se passe. Un spectacle aérien en tarentaise. Ce sera la sélection sortie de Laurent Pascal dans 4 minutes. Avant ça, vous écoutez le nouveau Amir sur Ici Pays de Savoie.
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1: C'était Amir, son dernier titre à l'imparfaite sur Ici Pays de Savoie.
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1: En Savoie et Haute-Savoie, on est très dans tout ce qui est vertical, hein, escalade, rando, spéléo, etc. Mais est-ce que vous connaissez la danse verticale? C'est ce que vous allez découvrir maintenant avec la sélection sortie de Laurent Pascal.
4: Ce vendredi 3 juillet, l'équipe de la saison culturelle de la communauté de communes Cœur de Tarentaise vous propose le spectacle de rue Vol éphémère par la compagnie Les Têtes Bêches. Un spectacle en plein air qui va marquer d'ailleurs la fin de saison culturelle. C'est gratuit, le rendez-vous c'est à 10h, place du marché à Moutier. Et pour nous parler de ce rendez-vous, nous sommes aujourd'hui avec la directrice artistique de la compagnie Les Têtes Bêches, c'est Catherine Ross. Bonjour Catherine.
5: Bonjour.
4: Vol éphémère, c'est un spectacle aérien. C'est un peu particulier. Est-ce que vous pouvez nous le décrire?
5: Oui, alors en fait, c'est un spectacle de danse verticale. On est en baudrier, accroché à des cordes sur une façade. Et en fait, on danse avec l'appui du mur, avec l'appui de la façade.
4: Ouais.
5: On danse, on fait des figures, on se déplace.
4: C'est un spectacle qui dure une trentaine de minutes, mais qui raconte aussi une histoire.
5: Tout à fait. En fait, on joue le rôle de deux touristes qui viennent visiter un monument et puis qui en fait se retrouvent très rapidement à le visiter à la verticale.
4: Les Têtes Bêches est une compagnie alors de cordistes, de danseurs, de circassiens qui ne fait d'ailleurs que ce type de spectacle aérien. C'est votre particularité?
5: Effectivement, nous, on se dit compagnie de danse aérienne tout terrain. Donc on investit les façades comme on va le faire à Moutier, mais aussi les arbres, beaucoup les arbres, les falaises, les ponts, d'autres structures aussi.
4: Vous devez faire des spectacles sur des sites insolites. En préparant cette interview, vous m'avez dit on fait même ça sur des Via Ferrata.
5: Exactement, là, on revient tout juste d'une grande Via Ferrata dans les Alpes. Les installations étaient très hautes et les cordes étaient accrochées à plus de 40 mètres de haut.
4: Ah ouais. Du coup, j'imagine que pour vous, alors j'ai oublié de le préciser, effectivement, vous êtes une compagnie originaire des Alpes de Haute-Provence. Ça doit être difficile pour vous de trouver une salle un peu plus conventionnelle, une salle fermée, par exemple, pour faire un spectacle?
5: Ah bah oui, bah nous, c'est simple, on joue jamais en salle parce que il faut des hauteurs quand même très conséquentes. On est vraiment plutôt sur le bâti et toujours en extérieur.
4: Toujours à l'extérieur et en toute saison?
5: Oui, alors ça nous arrive de faire des spectacles de Noël, mais c'est rare quand même.
4: Ouais. Ouais,
5: on en fait peut-être un ou deux dans la saison, mais après c'est surtout vraiment au printemps, été et un peu à l'automne.
4: Catherine, ouais. La compagnie est née il y a 11 ans. Qu'est-ce qui vous a motivé vers ce type de spectacle?
5: Eh ben moi, c'était un rêve depuis toujours que de faire des spectacles dans les arbres. Donc j'ai vraiment commencé par ça. Enfin, je venais du cirque et très vite je me suis dit que les arbres c'était un lieu scénique vraiment particulier et vivant. Et donc j'ai commencé par les spectacles dans les arbres et puis ensuite j'ai découvert l'escalade et la danse verticale. Et je me suis dit qu'il fallait élargir le champ.
4: Vous êtes à Moutier là ce vendredi. C'est la première fois que vous vous produisez chez nous en Savoie?
5: Oui, c'est la première fois, ouais. Mmh. C'est une découverte.
4: Bien.
5: Ouais, tout à fait.
4: Ça serait quoi pour vous le lieu le plus atypique pour faire un spectacle aérien? La Tour Eiffel?
5: Oui, c'est vrai que la Tour Eiffel ou un. Ah, bah, la Tour Eiffel, ce serait incroyable.
4: Bah oui,
5: oui, oui, pourquoi pas. Ouais. Vous m'avez donné une belle idée, là.
4: Bon, en attendant, on ira vous voir, ça sera plus près pour nous. Ce vendredi 3 juillet, spectacle de rue qui s'appelle Vol éphémère, avec votre compagnie, Les Têtes Bêches. C'est gratuit, le rendez-vous, c'est à 10h, place du marché, à Moutier. Catherine Ross, vous êtes la directrice artistique de cette compagnie, merci à vous.
5: Merci beaucoup.
1: Rendez-vous demain matin 10h à Moutier sur la place du marché pour ce spectacle gratuit et à 18h15 pour une nouvelle sélection sortie signée Laurent Pascal. En parlant de sortie, samedi soir, vous allez peut-être sortir voir le match de l'équipe de France. Si les Bleus gagnent, il y a des chances qu'on entende résonner cet air de fête vraiment lié à l'histoire de la Coupe du Monde. Un tube de l'été, une grosse explosion de joie. Prêt à danser ? Samba.

0: Supertramp, Give a Little Bit, vos chansons préférées sur ICI Pays de Savoie. Dans 3 minutes, c'est votre météo spéciale randonnée sur ICI Pays de Savoie, juste après Amel Bent, son nouveau titre.
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0: L'amour, ça se donne. Le nouveau Amel Bent sur ICI Pays de Savoie. Tiens, est-ce que vous voulez partir en rando demain? Mais quel temps il fera en montagne?
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0: C'est l'heure de votre météo des montagnes. Tous les jours, ICI Pays de Savoie vous indique le temps en montagne pour les amoureux de rando et de balade. Demain matin, grand soleil en altitude, des températures agréables dans les Bauges, 16 degrés. En Maurienne et Tarentaise, 17 degrés. Au pied des Alpes, 12 degrés. Ce sera plus nuageux l'après-midi, surtout autour des 2000-3000 mètres d'altitude. Pour les températures maximales, à 1000 mètres, il fera 25 degrés, 27 degrés dans les fonds de vallée. À 2000 mètres, 18 degrés, avec un vent de 20-30 km/h. L'isotherme zéro est à 4600 mètres. Ce sera à peu près la même popote samedi. Grand soleil le matin, des nuages l'après-midi. Et côté température, à 1000 mètres, de 13 à 26 degrés. Dans les fonds de vallée, de 9 à 29 degrés. Et à 2000 mètres, de 9 à 19 degrés, avec toujours un vent de 20-30 km/h, toujours à 2000 mètres. Et l'iso zéro à 4300 mètres.
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0: Il sera ce soir au Pâté d'Archamps, de Chambéry, d'Annecy, au Léman, à Thonon-les-Bains, aux Toiles du Lac, à Aix-les-Bains, au Mégarama, Seynaud, et au Mont-Blanc, à Sallanches. Julien Doré, au cinéma, avec votre radio ici. Baby.

C'est à voir ce soir et ce soir uniquement au cinéma, le dernier Pestacle de Julien Doré, une captation de sa dernière date de tournée. C'est du grand spectacle hein, avec une énorme scénographie, l'occasion aussi de voir les coulisses du show, tout ce que vous ne voyez pas pendant le concert. C'est un événement ici et vous pouvez écouter l'interview exclusive que Julien Doré donnait à Émilie Mazoyer il y a 2 semaines à ce sujet. C'est sur le site ici.fr. Et pour retrouver le cinéma le plus proche de chez vous, pour voir le dernier Pestacle, rendez-vous sur le site juliendoréaucinéma.com.

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2: 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Énorme révélation de l'année dernière avec sa tournée de Zénith et de Festival. Vous écoutez Santa sur ICI Pays de Savoie.

0: Santa, recommence-moi sur ici Pays de Savoie. Tiens, bah, comme Julien Doré, elle aussi, il y avait une captade de concert qui était diffusée au cinéma le mois dernier. Mais maintenant, c'est pas de ciné qu'on va parler, plutôt de télévision avec Patrice Gascoigne et ses coulisses TV. Aujourd'hui, Patrice, vous êtes parti à la rencontre de celui qui tient la tranche du midi de la chaîne d'information BFM TV, Christophe Delay.
1: Alors, je suis sûr que si je vous dis Christophe Delay, tout de suite, vous pensez à une émission culte, celle qui réjouit les fans de faits divers depuis des années.
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1: Mais oui, vous avez reconnu l'ambiance et le ton de Faites Entrer l'Accusé, diffusé sur la chaîne RMC Life et présenté par Christophe Delay. Mais vous le connaissez peut-être aussi en tant que visage emblématique de la chaîne d'information BFM TV. Il est aux commandes de la tranche du midi, le 12-14h, qui vient grignoter les audiences des traditionnels JT de 13h. Lui qui a présenté quasiment pendant 20 ans la matinale de BFM TV, le voilà avec un nouveau rythme de vie. Mais dites-moi Christophe Delay, est-ce que c'est si différent d'une matinale que de présenter la tranche du midi ?
3: Il y en a beaucoup. La première chose qui est difficile pour moi, c'est de parler moins vite. Parce que moi, j'ai un débit assez rapide et puis j'aime l'énergie. Et donc, j'aimais bien l'énergie du matin. Mais là, à la mi-journée, on a plus de temps. Donc, on peut aller plus lentement, prendre le temps d'expliquer. Ça, il faut que je l'apprenne encore. Donc, ce qui est intéressant, c'est qu'on a plus d'espace. Et qu'on peut donc prendre plus de temps pour non seulement raconter les faits, mais expliquer également les faits.
1: Comment on fait pour faire exister une tranche du midi quand en face on a les grands jeux télé de TF1 et de France 2 par exemple?
3: On ne peut pas batailler contre les grands jeux, je crois qu'on ne peut pas batailler. Là, on bataille contre nos concurrents, mais on se rend compte qu'il y a quand même une source importante de téléspectateurs, et notamment de gens qui quittent par exemple le journal de TF1 ou du service public à 13h30 passé, et qui, parce qu'ils sont des drogués d'infos, vont zapper sur les chaînes d'infos et regardent ce qui se passe. Donc nous, on regarde tous ces chiffres-là et, par exemple, notre 13-30-14, il est très très travaillé parce qu'on sait qu'il y a de la bascule.
1: Bascule, ça veut dire que des téléspectateurs, parmi ceux qui nous écoutent, qui étaient peut-être en train de regarder le journal de 13h de TF1 ou de France 2, à la fin, ils vont voir un peu ailleurs ce qui se passe.
3: Exactement. Sur l'une des quatre chaînes info.
1: Les secrets, les coulisses de Midi BFM par son journaliste présentateur vedette Christophe Delay. On se retrouve demain pour d'autres bien informés coulisses télé.
0: Merci Patrice. Demain avec vous, on parle du retour d'une émission culte d'humour, le Jamel Comedy Club. Et dans quelques minutes, on s'aère un peu la tête avec une nouvelle balade direction la Maurienne dans une rando où vous pourrez rencontrer des chamois. Ouais, des chamois. Vous l'aviez peut-être vu à la télé à l'époque, le clip de ce classique rock dans une Prague enneigée, des violonistes au bord de la rivière, un solo de saxo improbable dans un cimetière et Michael Hutchence avec ses beaux cheveux qui

0: In Excess, Never Tear Us Apart sur ICI Pays de Savoie. Avec cette reprise de guitare incroyable et ce solo de saxo, mais encore plus incroyable. 18h42, c'est l'heure de votre inforoute ICI Pays de Savoie, tous les jours à vos côtés. Le bouchon habituel vers Saint-Julien depuis Genève commence à se tasser un petit peu, tout de même 20 minutes de temps de trajet en plus. C'est plus corsé en direction de Thonon-les-Bains. Il y a des travaux à cet endroit-là donc qui provoquent un bouchon au passage de Sier. Vous êtes à l'arrêt, 39 minutes de temps de trajet en plus tout de même.
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0: Et tous les jours à 7h, Laurent Pascal vous emmène pour une nouvelle balade en montagne.
3: Encore une jolie sortie à faire en montagne, vous avez le sac à dos, vous avez tout le matériel. Ben nous on a l'accompagnateur qu'il nous faut, Antoine Michaudet d'Annecy Rando Nature. Bonjour Antoine.
4: Bonjour à tous.
3: On va aller en Maurienne aujourd'hui, on va aller au-dessus de Mont-Pascal, on va aller au col de Chaussy.
4: Exactement, on va laisser la voiture au col de Chaussy, donc aussi une station de ski nordique l'hiver. Mm-hmm. Et une fois n'est pas coutume, on va commencer la rando par une longue descente.
3: Ah, c'est bien.
4: Donc on prend la direction du chalet du Mélèze, ouais, où on peut profiter d'une belle vue sur les vallées alentours. Et si vous arrivez tôt le matin, il y a pas mal de chamois qui viennent brouter dans cet alpage, donc vous aurez peut-être la chance de croiser des bêtes à cornes.
3: Alors vous avez dit on va commencer par une descente, je dis oui c'est bien, mais forcément si ça descend, il y a un moment ou un autre, il va falloir remonter.
4: Effectivement, on va avoir plutôt la partie montante à la fin de la rando, mais des fois c'est pas désagréable de terminer sur quelque chose plutôt qui va faire travailler le cardio plutôt que les muscles sur la fin de la sortie.
3: Ouais. Du coup, on va remonter. Alors, on va être uniquement dans la descente sur cette balade pour la partie
4: donc
3: aller.
4: Donc là, le chalet de Mélèze, donc première partie plutôt descendante. Ensuite, on continue encore à descendre jusqu'à un petit hameau qui s'appelle Pré-Croza. Il y a une petite table de pique-nique. Là, vous pouvez soit avoir un petit encas dans le sac à dos ou même prévoir le pique-nique pour le midi si besoin. Et ensuite, la fin de la boucle, on va prendre la direction de Notre-Dame-des-Abîmes. Donc, c'est un petit édifice religieux qui est caché à flanc de falaise et qui vaut vraiment le détour.
3: Ça va être quoi justement tout l'intérêt de cette balade? C'est ça par exemple?
4: Et ben c'est ce qui est intéressant, c'est que sur la partie supérieure de la rando, on est dans un milieu plutôt ouvert et d'alpage, alors que une fois qu'on commence à bien descendre en forêt, ben on a un milieu forestier qui est vraiment riche avec une belle diversité d'essences d'arbres. Donc voilà, c'est permet aussi d'avoir de la fraîcheur en cas de promenade dans l'été.
3: Un mot sur le dénivelé, Antoine, pas trop important?
4: Et ben sur cette sortie, ça fait 9 km et 600 mètres, donc les bons marcheurs peuvent le faire en une demi-journée, et ceux qui ont tout le temps devant eux, ben, prendront le temps de faire des pauses contemplatives.
3: Et du coup, on peut faire ça en famille, ça pose pas de soucis?
4: Non, il n'y a pas de soucis, voilà, il faut quand même des enfants qui marchent régulièrement, mais s'ils sont habitués, il n'y a pas de problème.
3: Voilà, puis il suffit aussi de les occuper pendant toute cette balade, avec les observations d'animaux, on l'a dit, la faune, mais aussi la flore. On allait au col de Chaussy pour cette balade, au-dessus de Mont-Pascal, en Maurienne, une balade proposée par Antoine Michaudet d'Annecy Rando Nature. Merci Antoine et à bientôt.
4: À bientôt, bonne balade.
0: Moi je pense que je vais prendre des temps pour faire des pauses contemplatives. Merci beaucoup Laurent Pascal, tous les jours avec vous une nouvelle balade en montagne, et c'est à retrouver évidemment en podcast sur le site ici.fr et l'application. Imaginez écouter cette chanson alors que le soleil se couche sur l'aiguille du midi, la lune se lève. Vous êtes déjà au sommet, mais votre ascension commence tout juste. 10cc sur ICI Pays de Savoie.

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Nathan Roussel, son nouveau titre sur Ici, Pays de Savoie, c'était Tout s'en va. Gaëtan Roussel en concert à Aix-les-Bains la semaine prochaine. Malheureusement, c'est complet, hein, le festival Musilac, avec du beau monde, il faut dire. Bon, à défaut, vous pouvez toujours écouter le passage de Gaëtan Roussel dans Décibel. C'était l'invité d'Émilie Mazoyer lundi. Tiens, et ce soir, dans les essentiels de Décibel, les invités Stéphane Escher et Cœur de Pirate. Oui. Du beau monde, comme d'habitude. Hein. C'est à partir de 20h, hein, pendant la soirée musicale ici, Pays de Savoie. Et puis, à partir de 19h, c'est votre émission 100% années 80, avec encore plein de beaux tubes. Hein, Oumak & Oumak, Philippe Timsit, Yazoo, Michael Jackson. Que du beau monde, comme d'habitude, sur ici, Pays de Savoie. Nous, on va pouvoir terminer cette heure en musique également, avec Ensemble.

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0: Ici Pays de Savoie, jeudi 2 juillet, il est 19h. Tout de suite, les informations. Belle soirée avec Ici Pays de Savoie.
2: Près de 7000 départs de feu depuis le début de la saison et déjà 8700 hectares brûlés. Chiffre donné par Sébastien Lecornu aujourd'hui à Marseille. Depuis la cellule interministérielle de crise. Plusieurs incendies donc sont en cours ce soir dans le sud, à Roquemort, dans le Gard, à Canet-en-Roussillon, dans les Pyrénées-Orientales, où les flammes ont entraîné l'évacuation de 3 campings et du pôle nautique, soit 3000 personnes. Feu également en cours et hors de contrôle à la frontière entre l'Aude et l'Hérault. Il a parcouru 950 hectares et continue de progresser. Morgane Guimard, bonsoir.
3: Bonsoir.
2: Vous êtes à Pouzolles-Minervois pour ici, dans la salle communale où pompiers et riverains fatigués viennent se restaurer.
3: Oui, se restaurer et se reposer. Ici, les gens sont fatigués, mais dans cette salle, il y a une vraie solidarité. À l'instant, je viens de voir une dizaine de personnes mettre la main à la pâte pour préparer 70 sandwichs de la nourriture qui sera apportée aux pompiers, qui sont bien sûr toujours à pied d'œuvre pour éteindre cet incendie. Un nouvel afflux de riverains a été évacué, est arrivé cet après-midi. Une partie, notamment des 200 personnes donc, qui ont dû quitter leur maison en vitesse aujourd'hui, sur décision de la gendarmerie, parce que le feu menace désormais leurs habitations. Alors, dans cette salle, il y a 4-5 lits, mais pas vraiment de quoi accueillir tout le monde. Et en même temps, il n'y a pas beaucoup de personnes à vouloir passer la nuit ici. Certains riverains refusent de quitter leur maison et d'autres sont allés se réfugier chez des proches. Et puis du bourg de la commune donc, où se situe cette salle, on sent une forte odeur de brûlé. On voit aussi le panache de fumée au loin qui est poussé par le vent. Et tout autour du village, il y a cette garrigue jaunie par la canicule des derniers jours qui est totalement noircie par endroits, là où évidemment le feu est passé. La végétation cramée aux grandes dames des riverains comme Nathalie.
4: Ben, beaucoup me balader aux éoliennes, je ne peux pas encore voir, mais ça va être très triste, bien sûr. Puis c'était sans arrêt, quoi. C'était l'année dernière là-bas, et puis on est en début de saison, donc ça fait peur, quoi. Ce qui est dur, c'est de voir la nature comme ça et ben, les animaux qui y vivent, quoi. C'est émouvant et désolant, bien sûr.
3: Et vous l'entendez, la désolation des habitants qui espèrent ne pas voir de maisons détruites par le feu dans les heures qui viennent et qui relativisent en se disant qu'il n'y a pas de blessés.
2: Merci Morgane. Guillaumard en direct depuis l'Hérault pour Ici. Situation à suivre en direct sur notre site ici.fr. Dany Le Prince, 69 ans dont 18 passés en prison, va donc être rejugé. La cour de révision annule sa condamnation pour le quadruple meurtre de la Sarthe, condamnation en 97 pour le meurtre donc de son frère, de sa belle-sœur et de deux de leurs filles. Il a toujours clamé son innocence et la justice estime aujourd'hui qu'il existe des doutes sur sa culpabilité face aux éléments nouveaux présentés. Dany Le Prince, immensément soulagé et ému à l'annonce de la décision.
5: C'est extraordinaire de parvenir à obtenir cette révision et je remercie la Cour, mes avocats, également mon épouse. Et j'aimerais aussi avoir une pensée pour ma famille disparue, pour mon frère, ma belle-sœur et mes deux nièces, Sandra et Audrey. Également mes parents qui ne sont plus là. Le combat continue et je suis déterminé non seulement pour le procès en révision mais également pour la vérité qui doit éclater. Je suis un peu ému, il faut que la vérité éclate.
2: Et toute cette affaire est résumée sur ici.fr. Alors que des fortes chaleurs sont annoncées pour ce week-end, une vente de climatiseurs en promo a tourné au chaos ce matin dans les magasins Lidl. Les images ont fait le tour des réseaux sociaux en région parisienne, en Alsace, dans le sud-ouest. Dans plusieurs magasins, l'opération a carrément viré à la cohue. Police et gendarmerie ont même dû intervenir, Marc Bertrand.
6: Des foules qui se ruent dans le magasin dès que le rideau se lève, des gens qui se battent dans les rayons pour s'arracher une clim des mains.
7: Eh les gars, doucement, mais ça sert à rien, là.
6: Thierry était ce matin au Lidl de Sèvres, dans les Hauts-de-Seine.
8: Là, c'était la bataille rangée entre êtres humains. Il y avait des gens qui avaient des ventilateurs dans les mains, mais paraît-il, aux caisses, des gens se plaignaient en disant que ceux qui étaient arrivés très tôt étaient partis avec 4-5 ventilateurs dans les bras.
6: À Évry, dans l'Essonne, 2 personnes ont été piétinées par la foule, légèrement blessées, dans plusieurs magasins. Il a fallu que la police intervienne. Certains Lidl ont fermé leurs portes. Sabine Pruvot, déléguée force ouvrière de la chaîne, parle d'employés sous le choc qui n'ont jamais vu ça.
9: C'est vraiment une invasion, quoi. Il y a même un endroit où ils sont rentrés dans les réserves pour être sûr qu'il n'y ait plus rien, quoi. Franchement, je ne sais pas si quelqu'un s'attendait à ce mouvement-là. C'est vraiment le contexte qui a fait que il y a une prochaine canicule qui va arriver. Les gens ont tellement souffert de la chaleur qu'ils n'ont plus envie de souffrir. On a fait des ventilateurs il y a 15 jours, 3 semaines à peu près. On en a vendu aussi. Mais ça ne s'est pas du tout passé comme ça.
6: Sur les réseaux sociaux, beaucoup d'internautes accusent Lidl d'avoir organisé la cohue. 200 000 produits seulement pour 1 600 magasins. Lidl répond que c'est une opération prévue de longue date et pas du tout organisée en raison des fortes chaleurs.
2: Reportage signé Marc Bertrand pour ICI.
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0: Votre météo en Savoie et Haute-Savoie, le soleil et la chaleur encore présents en début de soirée. En plaine, il fait entre 25 à Collonges par exemple et 28 à Chambéry, Annecy et Albertville, 27 degrés. 25 degrés à Maurienne, 22 dans les Bauges, 20 degrés aux portes du soleil. La nuit va être claire et fraîche, entre 14 et 17 degrés en plaine. Demain, le ciel sera ensoleillé le matin, un peu plus nuageux l'après-midi, avec des températures en hausse. Au réveil, il fait entre 14 et 17 degrés en plaine, entre 7 et 14 degrés dans les hauteurs.
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6: Bonsoir à tous, j'espère que vous avez passé une bonne journée, le nez au soleil, les pieds dans l'eau ou au boulot. On se retrouve comme chaque soir pour revivre ensemble les belles émotions que nous donne ce petit retour en musique dans les années 80. Ça commence comme ça.

0: Kim Carnes, c'était Betty Davis Eyes.
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0: C'est surprenant parfois l'histoire d'une chanson. Celle-là, elle a d'abord été créée en 75 par une chanteuse folk, Jackie DeShannon, après avoir vu le film Une femme cherche son destin avec la star hollywoodienne, justement, Betty Davis. Elle est fascinée par les yeux de l'actrice. La chanson passe inaperçue et 6 ans plus tard, le claviériste de Kim Carnes change les arrangements pour en faire la version qu'on vient d'écouter et c'est un tube mondial. C'est fou, non? Alors lui, il les collectionne, les tubes. Jean-Jacques Goldman, tout de suite, il suffira d'un signe.
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0: Dave Stewart, c'était Lily Was Here. Et vous le connaissez, Dave Stewart, si vous êtes fan de Eurythmics, c'est, oui, c'est lui, le guitariste à lunettes noires et moustaches, à côté d'Annie Lennox, la chanteuse. En 89, tous deux travaillent sur des projets solo. Et ce Lily Was Here, Dave l'a composé pour la BO d'un film néerlandais. Il est accompagné d'ailleurs d'une saxophoniste néerlandaise. La suite de 100% années 80 arrive avec Womack & Womack, Teardrops, juste après ça.
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0: Ici Pays de Savoie, 100% années 80. Ça continue, mais avant cela, quelques infos près de chez vous.
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2: Ça finit en beauté. Toute la semaine à Aix-les-Bains avait lieu Mister Wall, un festival d'art urbain, street art et graffiti. Étaient invités des artistes et collectifs du sud de la France, parfois de renommée internationale. Vous les avez peut-être aperçus peindre sur les murs de la ville. Place Clémenceau, Square Alfred Boucher et au Corner Street entre la rue Cabia et la rue Vaugelas. Le festival termine demain et il y a déjà une première soirée festive ce soir avec un DJ set soul et funk au bar 5 points, c'est à partir de 22h. Et vendredi, vous avez rendez-vous Place Clémenceau à 18h pour une déambulation dans la ville. C'est l'occasion de découvrir les œuvres réalisées pendant le festival, y compris les créations des enfants qui ont suivi les initiations au graffiti. Et puis de terminer en musique avec une nouvelle soirée aux 5 points à partir de 20h30.
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0: vous, c'était Don't Go.
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0: Bah, on s'est tous posé la question, pourquoi ce nom de Yazoo, qui n'a aucun rapport d'ailleurs avec les noms de famille de ce duo anglais, Vince Clarke et Alison Moyet. Bon. Et bah, tout simplement parce qu'ils sont tous deux fans de blues et que Yazoo est aussi le nom d'un célèbre label de musique blues. Et ben bah, voilà, on va pas se poser la question pour la suite. Michael Jackson est le 8e d'une famille de 10. Son père se prénommait Joseph, sa mère Catherine. Et les prénoms de frères et sœurs, vous les connaissez tous. Hein. Bon, bah, on a le temps, on va écouter Beat It maintenant.
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0: Jackie Quartz, c'était Mise au point. Et si vous étiez en vacances durant l'été 83, vous pouvez peut-être vous souvenir de l'endroit grâce à cette chanson qui a vraiment été le tube cet été-là. Mise au point, Jackie Quartz a même été l'une des meilleures ventes de 45 tours cette année-là en 83. Bientôt 20h, vous restez avec nous, la musique continue grâce aux essentiels de Décibel. Juste après, entre autres, Marc Lavoine, Bascule avec moi.
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1: Moi, je passe toujours du bon temps avec vous. Déjà parce que j'adore votre musique, mais
2: merci
1: aussi
2: beaucoup.
1: L'énergie que vous dégagez. Je trouve que vous êtes un être humain très beau, Stéphane Echer.
2: Je vais rougir à la radio, c'est pas très visible, mais
1: oui,
2: merci
1: grave.
2: Pour les compliments. Merci.
1: Merci pour ça, Stéphane Echer, votre nouvelle chanson, Poussière d'or.

0: Combien faudra-t-il de peine avant que la joie revienne? C'est une question que beaucoup, beaucoup de gens se posent. Vous vous la posez aussi ou vous vous êtes mis dans la peau de personnes moins heureuses que vous?
1: Non, quand je chante, je suis les mots, je deviens les mots.
0: C'est je.
1: Ouais. Oui, autrement, je n'arriverais pas à transporter. Mais après, il y a toujours ces éléments où on n'est pas toujours conscient. Que je dis de temps en temps que le plus grand compliment, si quelqu'un ou quelqu'une me dit « Votre musique accompagne mon film de ma vie ».
0: Oui, bien sûr.
1: Et ça, même si je ne connais pas les personnes, c'est toujours un moment où je dis « Ah, peut-être ce n'est pas si mauvais d'être le musicien qui accompagne ». Le disque est encore très nouveau pour moi. Ça veut dire, j'écoute les paroles et chaque fois, je dis, putain, c'est du génie, ce Philippe Tian. Les paroles, c'est pas moi, c'est Philippe Tian, mesdames et messieurs.
0: Un grand écrivain français, mais avec qui vous travaillez depuis 30 ans.
1: Hier. Non, plus même, je sais pas. Mais voilà, j'ai écouté, j'ai un casque, je suis comme vous à la maison, j'écoute. Et oui, combien avant que la joie revienne? Vous savez quoi, j'ai un certain âge.
0: Vous ne les faites pas, mais oui, forcément.
1: Il faut mettre les lunettes.
0: Vous avez de l'expérience.
1: Je sais que si on n'est pas très bien, ça va s'améliorer.
0: Ouais.
1: Mais malheureusement, un petit peu plus tard, oui. On prend encore un mur. Mais ça s'appelle la vie. Et c'est peut-être j'ai écrit un jour une chanson qui s'appelle Les hauts et les bas. C'est une bonne idée, non, de faire celle-là.
0: Celle-là qui parle très d'actualité.
1: Qui parle de ça. Maintenant, je fais des chansons, ça dure 3 minutes, et j'ose de vous prendre dans mes bras musicalement pendant ces 3 minutes, et je vous murmure, ça va aller bien.
0: Ouais.
1: Voilà. Et je crois, à la fin, je crois à l'humanité, à la fin.
0: Le retour de la joie, c'est quand même un thème qui, je trouve, sonne très juste quand c'est vous qui le chantez, Stéphane Escher, parce que vous vous êtes présenté au public dans des moments qui étaient bien loin d'être de la joie. Je me souviens d'avoir fait une interview avec vous aux Vieilles Charrues, vous veniez de perdre vos parents, c'était la période du Covid.
1: Oui.
0: Vous n'avez jamais caché les moments qui n'étaient pas de la joie. Alors parler du retour de la joie, moi je trouve que c'est beau. Et que ça... Oui, vous disiez tout à l'heure, est-ce qu'on peut s'identifier? Oui, je trouve que vous êtes un artiste auquel on peut s'identifier, puisque vous ne nous faites pas croire que vous n'êtes pas comme nous.
1: Mais je crois que ce que j'ai vécu, malheureusement, tout le monde le vit, non? Les parents, à un moment, ils partent. Tout à coup, la santé ne fait pas ce qu'on a espéré. Tout à coup, nos rêves d'enfant. Moi, je crois que je suis... Sur ça, je suis comme tout le monde. Après, j'ai la chance qu'on me file un microphone à la gueule. Et 3 minutes, j'ai cette attention quand même un peu bizarre. Je trouve ça pas toujours agréable. Mais par exemple, pendant un concert, avoir une attention d'une salle, c'est quelque chose que je respecte beaucoup et j'espère pas le décevoir. Voilà. Mais autrement, je vis une vie de merde comme vous. Hein.
0: Sauf que lui, il sait transformer la merde en or. Il s'appelle Stéphane Escher, Poussière d'or. Découvrez cette nouvelle chanson. Et comme son nom l'indique, c'est un trésor.

0: chanson de Stéphane est chère et elle annonce un album qui va arriver avant la fin de l'année. Vous l'avez écouté attentivement avec le casque. Elle est toute nouvelle.
1: C'est assez rare qu'on entend une chanson un peu en direct, comme les gens. Ouais, mais ça va.
0: Vous êtes content?
1: Oui,
0: ça sonne bien. Nous, on est très contents.
1: Ça sonne bien. Après, il y a plein de Easter egg, vous connaissez des jeux vidéo, il y a des choses cachées.
0: C'est des petites surprises, des œufs de Pâques dans le jardin.
1: J'étais curieuse s'ils sont là, et ils sont tous là.
0: Ouais. Vous avez mis des petits sons que seuls les initiés
1: vont
0: entendre.
1: Ou des mélodies qui reviennent après toutes des années.
0: Ouais.
1: C'est mon petit jeu. Aussi, c'est le premier disque où je n'ai pas caché un instrument que je déteste.
0: Ah, vous faites
1: normalement,
0: ça,
1: je mets un instrument, je supporte pas.
0: Ah, alors donnez-moi un exemple d'un instrument que vous détestez.
1: Je peux pas parce qu'à la maison, il y a les gens. Si ils regardent pas le foot, ils sont des gens culturels. Si je dis que la flûte traversée, ça me va pas vraiment
0: ils
1: bien.
0: Vont pas être contents.
1: Voilà, vous voyez, je ferai jamais ça, moi. Je suis trop bien éduqué.
0: C'est vrai, c'est vrai. Il a plein de qualités, Stéphane Escher, et il va pas vexer les fans de flûte traversière. Mais quand même, vous êtes des gros nazes.
1: Non. C'est l'instrument qui est bizarre. Parce que moi, j'aime bien les instruments où on peut mettre son verveine ou son whisky. Ça veut dire sur un piano.
0: Faut poser.
1: Ouais. Voilà. Essayez de faire ça sur une flûte traversière, ça dégueuline partout.
0: C'est compliqué.
1: Ça marche pas. Voilà, c'est pourquoi c'est pas un instrument que je veux apprendre.
0: Parlons de son avec vous, Stéphane Escher. C'est toujours très intéressant. Vous êtes allé très loin dans le son, ne serait-ce qu'au début de votre carrière, dans les années 80. Grauzone. Il y a aussi votre radicalisation en fanfare en 2019 avec le Traktorkestar. Parfois ça va très très loin, parfois on remet au goût du jour ce solo de guitare des années 90 de Déjeuner en paix. Merci Stéphane Escher.
1: Ça revient sur mes concerts maintenant, il y a des solos de guitare partout.
0: Mais il en faut, il en faut. Ce que je veux dire, c'est qu'avec vous, quand on nous dit il y a un nouveau Stéphane Escher, on ne sait pas à quoi s'attendre parce que vous savez faire beaucoup de choses. Moi, votre album Homeless Songs m'avait beaucoup marqué par son épure et sa délicatesse.
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0: Que c'est un style qui vous va très bien. Et alors, bonne nouvelle.
1: C'est la même équipe qui a
0: c'est
1: fait.
0: C'est la même équipe pour le nouvel
1: le
0: album.
1: Nouveau album, ouais. Pas tout le monde. Il y a Ryan Howard qui est présent, le pianiste, depuis des années. Il travaille avec moi. Maintenant, il sort ses propres albums. Bientôt, il fait des musiques de films. Je vous raconte l'histoire, pourquoi cette équipe est revenue. Vous avez
0: s'il
1: un moment
0: plaît. J'ai du temps D'accord. pour vous, Stéphane Escher, et les auditrices et les auditeurs aussi.
1: Allongez-vous. Prenez un petit. Ryan Howard, une partie de l'équipe de production qui a fait aussi les cordes qu'on a toujours entendu, et l'autre personne s'appelle Martin Gallop, un Canadien qui vit à Berlin.
0: Et lui, c'est le réalisateur.
1: Là, c'est le réalisateur de nouveaux disques et la façon pourquoi il est le réalisateur, c'est l'histoire suivante. C'est l'été dernier, j'écrivais les chansons dans une très jolie maison avec une vue sur le lac de Genève, mon piano, vraiment le rêve. Et je reçois des petits messages SMS où il se filme avec un casque de vélo sous le Brandenburger Tor. C'est Berlin, c'est la grande portail
0: la porte de Brandenburg.
1: Avec un vélo totalement chargé, avec des bagages, une guitare. Et il dit « J'arrive ». Je dis « Ok, vas-y ».
0: En vélo ?
1: C'est 1000 kilomètres quand même.
0: Ouais.
1: Et deux jours après, il dit « Je suis en route ». Il se filme près du Rhin. Il range. Je dis « Mais c'est quoi cette histoire ?» Et une journée avant qu'il... Vous savez ce qui va arriver. Il est dans les Alpes suisses. Il dit « Je suis presque là ». Et il arrive. Il descend du vélo. Il dit « J'ai réfléchi. J'aimerais bien refaire un disque avec toi ». Il dit « Écoute, je vais te faire à manger. Tu prends une douche. » Et on commence. Voilà, c'est la vraie histoire. Il a fait 1000 kilomètres avec le vélo pour me séduire, de me dire « Stéphane, on va retravailler ensemble ». Et on n'était pas en guerre, hein, c'était pas une excuse, c'était seulement...
0: Mais c'était pour vous montrer à quel point il en avait envie. Je trouve ça très beau.
1: Ça, peut-être, ou aussi de... Il a fait une espèce de méditation. Il a dit, je vais voir Stéphane, et il voulait être prêt de tout m'expliquer comment on va faire. Il ne voulait pas des discussions. Il est aussi venu, il dit, Stéphane, on ne discute pas, j'ai réfléchi. C'est toujours une très bonne phrase si vous avez quelqu'un dans l'équipe qui dit, on ne discute pas parce que j'ai réfléchi. et il a pris ce bébé... vraiment, il l'a accompagné, vraiment. Je dois remercier Martin Gallo pour cette attention qu'il a amenée à moi déjà.
0: Ouais.
1: Et puis pour le disque, et je crois, j'espère qu'on le sent en écoutant le disque.
0: En tout cas, moi, quand j'ai entendu la chanson, je me suis dit, tiens, ça me rappelle Homeless Songs.
1: C'est exactement la même équipe.
0: Et donc, et voilà, et je trouve que c'est un style qui vous va très bien. Avec mes petits exemples là de Grauzone ou de Déjeuner en paix, je montrais juste que, voilà, vous avez du goût pour énormément de styles de musique différents, énormément de sons différents, mais je trouve que ce son-là,
1: vous savez aussi,
0: il vous va bien.
1: Ça fait longtemps que je fais ça. Ouais. Vous savez, Grauzone, ça fait
0: 40 ans.
1: Plus.
0: Ouais, 40 et des poussières.
1: Non, ça fait 48 ans que j'ai fait ça.
0: Ouais.
1: Et que je travaille sur le deuxième disque avec mon frère Martin Escher, après presque 50 ans.
0: Ouais. Vous êtes en train de le faire là ?
1: Lui, c'est lui la voix de Grauzone, et c'est lui le mastermind, l'âme de ce groupe. Et là, il est revenu et dit, ah, j'ai presque fini. J'ai dit, je peux écouter. J'ai dit, presque fini. c'est une histoire sans fin. Mais voilà, je pense aussi, parce que moi, j'ai 25 heures par jour. Vous avez combien, vous ?
0: Moi, j'ai que 24.
1: Oui, moi, j'ai 25.
0: Vous êtes VIP.
1: Je ne sais pas, j'ai reçu une heure de plus. Et je l'utilise, je peux vous dire, je l'utilise. Et maintenant, ce son-là, que vous trouvez qu'il me va bien. Je crois que c'est vraiment lié à mon âge, à mon chemin. Et bien entendu, le solo de guitare, il a ses raisons, mais c'était ses raisons d'un garçon qui a eu 34 ans, je crois. Et là, j'ai 80-73.
0: 80-73, c'est faux, c'est
1: oui,
0: faux.
1: Depuis le 17 août, j'ai 80-73.
0: Vous avez l'âge de Florent Pagny.
1: Je ne peux pas croire parce qu'il est si beau. Florent Pagny, on a le même âge.
0: Ouais.
1: Vous savez, j'adore Florent Pagny. Je trouve vraiment une voix incroyable. Mais il gagnerait toujours dans une compétition de chanteurs.
0: Ah oui, il ne faut pas faire un concours de...
1: Non, Johnny et lui, allez-y les gars.
0: Mais il n'y a pas besoin de compète, parce que Poussière d'or est sorti.
1: Oui.
0: J'adore cette chanson.
1: Avec un microphone, je peux...
0: Voilà. Pas de problème. Pas de problème. Mais même à capella, je suis sûre que c'est superbe.
1: Non, il va gagner, Florent.

0: des solos à la fin de la chanson.
1: Voilà, ça va revenir. Il était fâché, le jeune homme, là. Hein.
0: Stéphane Escher, quand vous vous réécoutez, vous vous dites ça, vous étiez fâché?
1: J'ai un fils qui a mon âge maintenant, il a l'âge que j'ai eu, et je revais bien. Je suis de nouveau dans l'espace où on a fait la prise, parce que c'est beaucoup chez moi, c'est des prises en direct.
0: Ouais.
1: Et là, il y a Richard Lloyd de Television, le groupe Television qui joue le premier solo.
0: Les New-Yorkais.
1: Oui.
0: Ouais.
1: Et il y a Sonny Landreth, un guitariste de Louisiane qui est plus doux, qui fait les introductions. Et ils ne savaient jamais qui va faire le solo. Ça veut dire qu'ils étaient tous les deux très, très... Et on ne l'entend pas parce que quand je chante avec eux, je refais les voix après. Pas tous, c'est quelques-uns. Je criais « Lance le cochon, Richard ». Et vous savez pourquoi?
0: Non, expliquez-moi.
1: Lance le cochon, ou lance le cochon, Sonny. On a fait le disque à Carcassonne, dans l'hôtel de la cité, où il y a la dame Carcasse,
0: oui.
1: que l'histoire dit que quand les Visigoths, ou je ne sais plus qui voulait
0: envahir Carcassonne,
1: ils ont pris le dernier cochon et elle l'a lancé à la gueule du général opposé. Il dit, putain, s'il peut nous jeter pas des pierres, mais des cochons, ils ont encore beaucoup à manger. Et c'est pourquoi cette phrase était « Throw the pig ».
0: Throw the pig.
1: Et puis ils ont fait le solo. Et là, il a lancé le cochon.
0: Ah oui, il a bien lancé. Ah, j'adore cette anecdote de Carcassonne, merci. Ouais.
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0: Il vient de sortir une nouvelle chanson qui est un enchantement. Aussi.

0: On a fait du air violon là, dans le studio. C'est un bonheur, non, de rajouter comme ça des grandes envolées de cordes dans une chanson.
1: Je sais que vous adorez la musique et ce qu'il y a derrière. Vous connaissez Steely Dan?
0: Oh là là, oui. Alors ça, c'est un groupe américain.
1: C'est un groupe américain. Et quand je peux pas m'endormir, je regarde des choses sur YouTube. On en parle comme on a fait des disques somptueux dans le passé. J'adore écouter, mais c'est un peu chiant. On s'endort avec ça.
0: C'est vrai.
1: Et le meilleur, c'était toujours Steely Dan, parce qu'ils ont fait des disques, ils ont claqué, je crois, 2 millions de dollars pour un disque. Ouais, c'était le bon vieux temps. Et ils ont enregistré, par exemple, les meilleurs musiciens de studio de New York pour garder seulement la batterie. Mais après, ils ont dit, on prend un autre groupe très, très, très cher pour un autre batteur. Et à la fin, ils ont gardé la snare, la caisse claire. Anyway. Et moi, avec ce fameux Martin Gallop, j'ai dit, viens, on va faire une connerie. On va faire un disque que personne n'oserait produire aujourd'hui. Et j'ai dit, mais qu'est-ce que tu dis? Il y a des vieux studios avec du matériel d'époque qui coûte la peau de fesse. Viens, on va s'enfermer une petite semaine là-dedans, seulement avec le batteur.
0: Oui.
1: Et à la fin... Et j'ai eu cette chance parce que je faisais une grosse tournée avec l'album Aude. On a fait 110 dates. Et sur chaque concert, j'ai payé un musicien imaginaire, mais qui était le disque. Et j'ai mis de l'argent à côté.
0: C'est comme ça, ouais.
1: On l'a brûlé. Et j'ai adoré de faire ça. Je voulais faire un peu, voilà, Steely Dan. Je suis très connu qu'à Carcassonne, c'était dans un hôtel, Engelberg, dans une salle de bal, que je ne vais plus au studio. Mais là, je suis retourné au studio seulement pour claquer des sous. Oui.
0: Cramer j'ai des sous pour avoir le son qu'on aime.
1: Qu'on aime le
0: mais
1: petit.
0: C'est beau, ça.
1: Oui, voilà.
0: C'est beau.
1: On fait plus ça.
0: Suivez l'exemple de Stéphane Escher. J'ai appris très récemment que les gens, pour s'endormir, écoutaient des podcasts sur les serial killers.
1: Non,
0: faites
1: pas
0: plutôt
1: ça.
0: Comme
1: non,
0: Stéphane. Non. Écoutez des podcasts sur la création
1: oui,
0: des
1: Steely
0: albums.
1: Oui, Steely Dan.
0: Voilà.
1: Dit, ouah, le Hyatt avec le C étroit de 135 et le Neve de 73. Et puis, voilà.
0: C'est bien ça. Je pense que le monde ira mieux. Les gens s'aimeront plus. Mais arrêtez d'écouter les serial killers. C'est vrai, cette histoire.
1: Il y a des gens qui font ça.
0: Oui, beaucoup de gens.
1: Ça fait un peu flipper quand même.
0: Ils écoutent ça. Voilà,
1: non.
0: Après on se demande pourquoi les gens sont dingues.
1: Oui.
0: Voilà, alors que Steely Dan ne fait de mal à personne.
1: Oui, voilà.
0: Ça, c'est bien.
1: Sauf au compte banque.
0: Oui, c'est ça. Et aux producteurs de l'époque, oui, ça a dû leur faire bizarre. Parlons de tournée, puisque effectivement sur l'album Aude, vous avez beaucoup tourné. Là, à nouveau, vous êtes de retour. Vous avez déjà fait des concerts d'ailleurs. Un à Conflans-Sainte-Honorine, un à Villers-Cotterêts.
1: Attention, ça se complique.
0: C'est autre chose.
1: C'est Stéphane Escher qui... Oui, ça se complique.
0: Mais là, les dates que vous faites...
1: Il y a deux tournées.
0: Il y a deux tournées.
1: Ce n'est pas une tournée. Je fais maintenant, vous êtes attachés.
0: Allez.
1: Je fais du théâtre. j'ai eu envie de travailler avec des gens de théâtre. Je trouve la musique pop ou rock respectable, mais je trouve les lumières ou les effets ou la façon comme on raconte les histoires, ça m'a lassé un peu.
0: Ah.
1: Et j'ai... beaucoup de tendresse pour les créateurs dans le théâtre. Ça ralentit, tout un peu plus lent. Et j'ai fait une promenade à Genève, dans une ville, où je suis allé vers un très beau théâtre, ça s'appelle le Théâtre Carouge. Et je ne me connaissais pas. Pourquoi tu frappes à la porte et tu entres et tu dis bonjour, j'aimerais bien faire quelque chose chez vous. Et les responsables étaient séduits par l'idée qu'un non-acteur, vraiment pas acteur, veut utiliser le langage, la scénographie, la lumière, la mise en scène théâtrale. Et j'ai fait ça, et maintenant je fais deux choses. Je fais une tournée seule en scène, qui est basée sur... On joue dans des théâtres.
0: Ouais.
1: Et l'autre, c'est la tournée après du disque qui se passerait dans les Olympiades et tout ça.
0: Mais c'est trop
1: Est-ce
0: bien.
1: Que vous m'avez suivi?
0: Je vous ai complètement suivi, Stéphane. Alors, je vais du coup redonner les informations. Et si je me trompe, vous m'arrêtez.
1: Allez-y.
0: Ok, c'est parti. Vous voulez voir Stéphane Escher dans un théâtre? Vous pouvez. C'est cet automne. Par exemple, à Toulouse, au Théâtre de la Cité, les 11 et 12 octobre, ou encore à Lyon, au Théâtre des Célestins, les 28, 29 et 30 octobre. En revanche, vous voulez voir Stéphane Escher sur scène, en train de chanter, à l'Olympia par exemple. C'est possible également en 2026, après la sortie de l'album, les 19, 20 et 21 février, à l'Olympia, donc à Paris, ou alors au mois de mars, à Roubaix, ou encore à... Neuf Maisons, ou encore à Vernouillet, etc., etc. Mérignac aussi, au mois de mai, on adore, à côté de Bordeaux. Est-ce que c'était les bonnes dates, Stéphane?
1: Oh, c'est incroyable.
0: Merci.
1: Comment vous faites ça?
0: C'est parce que je vous aime.
1: Non, mais non,
0: je
1: là,
0: vous jure,
1: là,
0: c'est
1: là
0: vrai.
1: J'ai passé un moment.
0: Je le fais pas pour tout le monde.
1: Shakespeare, quoi. Shakespearienne. Là, comment vous faites? C'est ça que je cherche dans le théâtre. C'est ça.
0: C'est ça.
1: Ce ton, ce rythme. Waouh. On peut mettre ça à la radio un jour?
0: Si vous voulez.
1: Ou c'était en live, là?
0: C'était en live. Tout le monde l'a entendu.
1: Je peux avoir une copie de ça? Je vais l'écouter. Pour me réveiller, pas pour m'endormir. Non, mais. Vraiment, vous êtes bon, hein?
0: Merci.
1: Vous devrez faire du théâtre, du film, du cinéma, je sais rien.
0: De la voix off?
1: Non, pas du tout.
0: Non.
1: Là, vous l'avez. Moi, j'étais là, j'étais.
0: Vous étiez sur la tournée.
1: Je pleure, je pleure. J'étais en tournée, là. Mais je peux dire aussi, on n'est
0: oui.
1: pas tout seul.
0: Non.
1: On a une équipe incroyable, technique, et ils étaient tous là avec une fierté. Vraiment, ils ne l'ont pas caché. That's our girl, c'est notre fille. Qui fait... Ils étaient là, les mecs, ils disent, ouais, ça c'est normal avec elle. Waouh, vous êtes. Merci beaucoup pour ce moment.
0: Bah, merci à vous, Stéphane. Et puis, écoutez, d'habitude, on le fait à la fin, mais remercions l'équipe maintenant. Iris Guitoni, Bertrand Bocquer, Romain Frézu, Alexandra Sackberg et Franck Moilier. Et bravo, Stéphane Escher. Et comme on dit chez moi, vivement la suite. On a
1: merci
0: hâte
1: beaucoup.
0: De la
1: merci,
0: sortie.
1: Merci mille fois.
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0: C'est sympa, Béatrice, parce que ça fait 15 ans qu'elle rit à mes mauvaises blagues. Bonsoir, Béa.
4: Bonsoir.
0: Et oui, ça fait 15 ans, et même un petit peu plus. Et quelques
4: un petit peu
0: mois.
4: Plus, ouais.
0: Ouais. Et c'était cette chanson, Comme des enfants. Et moi, dès la première écoute, je me suis dit, waouh, c'est ma nouvelle chanteuse préférée.
5: Et il m'a.
0: Premier album, c'était en 2008.
4: Oh.
0: T'avais 19 ans, bébé.
4: Ouais, j'étais vraiment toute petite et je suis arrivée comme ça, en France.
0: Tu te souviens quand t'as débarqué ici pour la première fois depuis
4: ouais.
0: le Québec?
4: Ouais, c'était fou. Déjà, j'avais pris Air Transat, ce qui est une expérience correcte. Je sais pas si toi t'es déjà venue à Montréal, mais c'est bien, hein, mais c'est,
0: ouais.
4: c'est voilà. C'était la première fois que je prenais un vol aussi long et je suis arrivée et on restait dans l'appartement d'un réalisateur qu'on connaissait. Il avait un genre de 20 mètres carrés.
0: Ah.
4: À Pyrénées.
0: Ok, donc c'est un coin de Paris vers le 20e arrondissement.
4: Exactement, très voilà, très très populaire, très où les gens habitent
0: ouais.
4: et puis c'est très cool. Mais c'est ça, c'était ma première impression de Paris et j'étais complètement sous le charme.
0: Oh.
4: J'ai adoré ça.
0: Mm-hmm. Aujourd'hui, nous parlons de Caval.
4: Oui.
0: Ton nouvel album.
4: Oui.
0: Aujourd'hui, alors, je ne sais pas si ça se souhaite à une chanteuse, un Happy Album Day.
4: Oh oui, Happy Release Day.
0: Happy Release
4: ouais.
0: Day. Oui, joyeux jour de sortie. On fête ça par exemple avec Château de Sable.
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0: intéressant, je trouve, de juxtaposer Comme des enfants et Château de Sable. Ouais. Parce que c'est ta voix et un clavier, dans les deux cas.
1: Très différente.
0: Très différente pourtant. Même ta voix a changé.
1: Ben c'est le, j'ai baissé. En fait, c'est parce que depuis mon opération, ça a baissé d'un ton. En fait, peut-être parce que je veux me protéger plus, mais j'ai une voix un petit peu plus grave.
0: Elle est belle, je trouve. Ouais. Et t'as gagné en grain, en épaisseur.
1: Oui, hein. Oui, c'est plus feutré.
0: Ah, oh, j'adore. Franchement, c'est sexy.
1: Sexy.
0: Alors, si vous voulez profiter de ce grain feutré et sexy de cœur de pirate, surtout, n'hésite pas si tu as besoin de quelqu'un dans le marketing. Moi, je peux t'écrire des trucs. Hein.
1: Et là, t'es engagée. Hein. T'es engagée direct.
0: On met un autocollant sur l'album. Sexy et feutré.
1: Sexy et feutré.
0: C'est pas très féministe ce que je suis en train de faire, je ne sais pas, mais en tout cas ça vient du cœur. Moi je trouve, j'ai vraiment,
1: mais je le prends.
0: Quand j'ai entendu ta voix, je me suis dit waouh, il y a quelque chose de très d'un mystère, mais tout comme sur comme des enfants, il y avait un côté d'innocence et d'enfance finalement.
1: Ouais.
0: Et là, je me dis ça c'est la femme qu'elle est devenue.
1: C'est la maturité.
0: Ouais. Et ben franchement, c'est beau.
1: Merci.

0: Cœur de pirate, château de sable. Alors évidemment, on est très ému parce que cette chanson, elle fait un effet incroyable. Est-ce qu'une chanson émouvante pour le public, comme celle qu'on vient d'entendre, Béatrice, c'est forcément aussi un truc émouvant pour toi à fabriquer ? Ou est-ce que tu peux t'en détacher et juste bosser sur ta chanson que tu fabriques ?
1: Je veux dire, oui, évidemment, je pense au public en tête, mais c'est vrai que sur le coup, j'essaie de réfléchir à ma vie perso pour être capable de canaliser ce qui se passe et puis pouvoir l'exprimer en chanson. Mais c'est vrai que, en fait, le résultat d'avoir le public et les gens qui témoignent qu'ils aiment ce que je fais, ça me fait un bien énorme. C'est pour ça que je continue à le faire.
0: Elle est très belle, très émouvante, Château de Sable. Est-ce que parfois, t'arrives à inventer des histoires, des thèmes de chansons, ou est-ce que tout vient de ta vie dans
1: j'ai
0: ta
1: pas,
0: musique?
1: C'est arrivé pas souvent que j'ai inventé des trucs. Je l'ai fait avec Ava, une chanson qui était sortie sur mon album Blonde. Mais sinon, c'est pas arrivé souvent que j'invente des trucs. Parce
0: tu te
1: que,
0: sers de ta vie?
1: Ouais, je me sers de ma vie, je me sers des bribes, de moments, de ce que j'ai vécu, même si c'était des trucs très anodins, même si c'est juste comme une anecdote. Je m'en servais pour pouvoir écrire des chansons, mais sinon, j'ai pas encore je suis pas encore prête à inventer des trucs.
0: En full fiction.
1: Ouais, non,
0: pas encore. Château de Sable, tu peux nous raconter l'histoire de cette chanson?
1: Ben, en fait, Château de Sable, c'est une chanson qui parle de la parentalité quand vient l'adolescence. Donc, moi, j'ai une fille qui a 13 ans. Et puis, je vois, en fait, que mes propres anxiétés sont un reflet de ses anxiétés et il faut absolument que je canalise, moi, mes peurs, parce que sinon, elle va le ressentir. Puis c'est vraiment une chanson qui parle de comment ton enfant devient sa propre personne. Il faut l'accepter. Et que s'il y a un genre d'indépendance qui se crée, c'est complètement normal. Donc,
0: Ouais, c'est même que tu as bien fait ton travail,
1: ouais,
0: en fait,
1: si
0: ton enfant s'éloigne. Mais c'est pas un moment facile.
1: Non, c'est pas facile.
0: Ben voilà, je pense que toutes et tous, vous avez vécu ça, soit avec vos propres enfants, soit avec des petits qui deviennent des ados autour de vous. On en a tous, hein, des cousins, ouais, des neveux, des nièces. Et c'est un moment qui n'est pas évident. Et merci d'avoir mis ça en chanson. Je pense même qu'on peut la faire écouter à des ados, cette chanson, pour qu'ils comprennent aussi notre point de vue.
1: Oui, le point de vue des parents.
0: Ouais.
1: Ben oui, si vous pouvez faire ça à la maison et dites-moi ce qui se passe.
0: Eh bien, ils font des fugues.
1: Ah non.
0: Ils vont tous chez Béatrice. Rendez-vous chez Béa, elle nous comprend. Allez, non, l'album Cavale qui sort aujourd'hui. T'es un peu superstitieuse, tu fais des petits trucs spéciaux les jours de sortie. Je sais pas, à minuit, tu brûles un truc.
1: Oh mon Dieu, j'y ai même pas pensé. Non, pas du tout. Non, je suis juste contente quand ça sort.
0: Qu'elle est raisonnable, j'adore. Cavale, ça ressemble à ça.

0: mais que c'est dansant, mais que c'est 80s,
1: yes.
0: Finalement. T'es allé piocher dans l'esthétique musicale des années 80.
1: Oui.
0: Mais alors pourtant, c'est pas du tout de la musique que t'écoutais parce que t'étais pas née.
1: Ben non, j'étais pas née, je l'ai pas connue cette période malade.
0: Oui. Qui t'a fait découvrir ça, cette musique de l'époque? Et j'imagine aussi, avec Délice, tu as découvert le stylisme, les couleurs fluo,
1: ouais.
0: Les coupes de cheveux improbables et les hommes en mini débardeur.
1: Oh mon Dieu.
0: Les années 80, quoi. Alors qui t'a initié et à quel âge as-tu été initié à ces sonorités?
1: C'est venu plus tard en fait parce que c'est une de mes tantes qui a fait mon éducation musicale, donc genre quand j'étais plus jeune, tu sais, elle m'a passé tous ces vinyles des Rolling Stones, tu sais, en tout cas tout, puis elle m'a toujours dit les années 80 c'est pas la meilleure période pour les groupes. Genre, tu sais, moi j'étais vraiment à fond dans Genesis, puis ma mère était comme non, écoute, c'est la période avec Peter Gabriel, va pas plus
0: ouais,
1: loin.
0: Ouais.
1: Parce que c'était comme un peu vu comme une période un peu kitsch.
0: Mais t'as raison, parce que même les Stones, les fans des Stones, ouais. C'est pas les albums des années 80 qui sont les préférés. Hein.
1: Ouais. Ils sont vraiment, moi, c'était vraiment le commentaire que j'avais. Et donc, plus tard, quand j'ai commencé à écouter plus de musique toute seule, j'ai découvert tout un pan, une période, et je suis tombée genre dans Moroder, je suis tombée dans Vangelis même, genre certains trucs de Vangelis.
0: Ah oui, donc là on est à full synthétiseur, incroyable. Jean-Michel Jarre aussi.
1: Oui, et puis F.R. David, je sais pas si tu connais F.R. David.
0: Ah non, ça je connais pas.
1: Ta chanson Words.
0: Oh oui.
1: Grosse chanson. Et puis j'étais genre, mais c'est quoi cette période complètement éclatée avec plein de sondes? C'est quoi qui se passe? Et donc je me suis un peu intéressée à ça. Et je trouvais que pour cet album-là, vu que c'est un album qui parle de l'anxiété, qui parle de fuite, d'évitement, tout ça, et finalement, qu'est-ce qu'on fait quand on veut fuir? Ben, on va soit danser, on va vivre la nuit, et moi, c'est ce que je faisais à l'époque.
0: Ouais.
1: Et c'était une période où, je sais pas, je pense que c'est j'associe cette période à ce moment-là.
0: Ouais. Et à ces sonorités, donc, sur l'album, il y a aussi « Laisse-moi pleurer », c'est une de mes préférées. Ouais.

incroyable hein, d'arriver à faire danser tout en étant émouvante, tout en racontant des trucs. C'est vraiment le tour de force de cet album de Cœur de Pirate, Caval, qui est sorti aujourd'hui. Tu cites volontiers dans tes influences le Springsteen de Dancing in the Dark.

0: a utilisé des instruments de cette époque sur Caval, justement, pour arriver à retrouver certaines sonorités. Oui. Les batteries sonnent d'une certaine manière, les synthés aussi.
1: Absolument, absolument, les Juno, tout ça.
0: Puis... Ah, t'as fait ça?
1: Et puis j'ai travaillé avec Nicolas Subrechico, qui est un réalisateur très cool, qui a travaillé avec Lou Doyon, avec Zao de Zagazin. Puis lui, il était vraiment à fond là-dedans aussi. Donc, on s'est éclaté. Toujours la recherche du son pour avoir le bon son. Donc, c'est différent que de faire un album avec juste des instruments acoustico-organiques. Mais c'était le fun. Ouais.
2: Il y a une chanson qui s'appelle Les enfants des temps derniers, qui je trouve aussi.
0: Elle a sa place dans cette esthétique. Pourquoi t'as dit oh?
1: Parce que c'est la chanson la plus Frenchy, je trouve. La plus.
0: Ouais.
2: C'est marrant.
1: Mais c'est drôle que tu l'aies choisie parce que je trouve que elle parle beaucoup au français.
2: Elle est pour nous.
1: Elle est pour vous.
2: Mais fais-nous croire, je l'ai écrite exprès.
1: Je l'ai écrite juste pour le public français.
2: Voilà. C'est notre cadeau.

0: Mais sérieusement, elle est magnifique cette chanson.
1: Eh ben merci.
0: La plus Frenchie.
1: Est-ce que c'est Frenchie, tu penses?
0: Ouais, j'avoue.
1: Ah d'accord,
0: un peu
1: Frenchie,
0: okay. Parce que c'est beau et chic à la fois.
1: C'est très chic.
0: C'est très français quoi.
1: Et ça parle de la fin du monde, donc un peu la révolution, donc la France. Voilà.
2: C'est ça. Voilà. C'est ça. Voilà. Elle est parfaite c'est pour nous, les enfants des temps derniers.
0: Juste, je fais un peu ma curieuse, mais il m'a semblé dans cette chanson entendre une voix masculine faire les chœurs.
1: Oui. Bah, c'est le réalisateur. C'est Nicolas Subrechicot qui chante et je l'ai gardé parce que je me suis dit honnêtement pourquoi pas.
0: C'est la première fois que t'as des chœurs de garçons sur tes chansons.
1: Ouais, puis il est là souvent. Il est là souvent dans l'album, donc c'est assez cool.
0: On l'a dit tout à l'heure, ma chère Cœur de Pirate, ton album Caval, c'est un album, mais comme j'allais dire tous les albums précédents, de toute façon, qui n'a pas peur des émotions.
1: Et non.
0: Non, hein.
1: Ah ben non.
0: C'est ta matière première, les émotions.
1: Eh ben, ça serait pas du Cœur de Pirate si ça allait pas te chercher dans les tripes, donc voilà, et te faire pleurer.
0: Alors, ça fonctionne vraiment. Caval fait pleurer, mais pour vous, à la maison, et pour essayer de décrypter les émotions de Cœur de Pirate, un être extrêmement sensible et complexe, je vous propose une interview, Vice-versa, oui, comme le film de Disney de 2015. Au Québec, ça s'appelait Sans dessus-dessous.
1: Ah, c'est ça? Ouais, c'est ouais. Ouais, je pense que c'était ça. Sans dessus-dessous.
0: Mais toi, tu disais en anglais, je suis sûre que tu l'as vu en anglais.
1: Ouais, je faisais Inside Out. Ouais.
0: Inside Out. Oh yeah. Donc, Vice-versa, en 2015, les cinq émotions primaires, la colère, la joie, la tristesse, la peur, le dégoût. Attention, Cœur de Pirate, la colère. Quelle est la dernière fois que tu t'es mise en colère?
1: Mon Dieu, sûrement après mon mari. Sûrement après mon mari.
0: J'en sais régulier.
1: Ça arrive souvent. Je suis désolée. Sorry, Marc. Oui, sûrement après mon mari. Je sais plus de ça devait être quoi le contexte. Sûrement qu'il surveillait pas mon fils de façon adéquate, alors que moi, je suis genre comme un aigle autour de lui. Donc, voilà. Voilà.
0: Colère. La peur. As-tu des phobies?
1: Oui, j'ai toutes les phobies du monde entier parce que j'ai un trouble anxieux généralisé et j'ai aussi des TOC en fait. Donc, tu sais, des trucs un peu obsessifs-compulsifs. Puis moi, c'est la peur de la contamination et c'est directement lié à mon travail parce que je peux pas tomber malade.
0: Et non, si t'es malade, tu peux pas chanter.
1: C'est ça. Ouais. Donc, c'est vraiment, c'est quelque chose qui, je le travaille, je le nomme et ça va beaucoup mieux. Mais mon Dieu, que c'est, je me lave des fois les mains 75 fois par jour. Oh oui.
0: Passons à la joie, alors. Quelle est ta plus grande joie de musicienne?
1: Ma plus grande joie de musicienne, c'est sûrement quand je fais des spectacles et que les gens chantent en même temps que moi qui connaissent les paroles et qui chantent. C'est fou, ça me fait trop plaisir. Et j'aimerais que les gens le fassent tout le temps. Voilà.
0: La tristesse, toi qui es une vraie éponge, est-ce que le désordre du monde actuel te rend triste?
1: Oui, absolument. Je suis, et là, on l'a dans notre poche, en fait. Donc, on a et je suis contente de savoir que je suis pas désensibilisée à tout ça, que ça me génère encore de la tristesse, parce que c'est important. Mais oui, je suis complètement attristée, souvent, de ce qui se passe.
0: On termine avec la cinquième émotion primaire du dessin animé Vice-versa, le dégoût.
1: Oh yes.
0: Allez, l'aliment et la boisson, ou la boisson qui te dégoûte le plus?
1: Je pense les diabolos menthe.
0: Ah ouais?
1: Ah, je veux pas. Non.
0: C'est marrant parce que ça semble à menthe. Enfin, c'est assez clean, un diabolos menthe.
1: Je pense que c'est peut-être parce que je l'ai associé au Jet 27, donc que ça me.
0: Alors, c'est pas la même recette!
1: Donc, tout ce qui est comme menthe, comme crème de menthe, la menthe, ça me. Non.
0: Ça veut dire qu'à un moment, dans ton adolescence, t'as un peu vomi un Jet 27?
1: I plead the fifth.
0: Elle a le droit de ne pas répondre ou alors simplement en présence de son avocat.
1: Voilà.
0: Merci, Cœur de Pirate, pour ces émotions. C'était délicieux.

0: J'ai l'impression que c'est d'autant plus triste, une chanson, d'autant plus mélancolique, d'autant plus émouvant, quand il y a un rythme entraînant.
1: Ouais, c'est...
0: Tu sais, t'as l'impression d'être seule avec du monde autour.
1: Ouais, c'est ça. Puis cette chanson-là, elle est vraiment spécifique parce que ça parle vraiment, genre, de quand tu sors la nuit et que tout d'un coup, cette anxiété te rattrape. Il y a une grande solitude dans cette situation-là, donc j'ai voulu faire ça. J'adore cette chanson, c'est vraiment une de mes chansons préférées sur l'album.
0: Elle est très puissante, et je me disais, mais c'est marrant, parce que c'est tellement entraînant et tout, pourquoi je me sens si vide à l'intérieur en l'écoutant, et voilà. Ça fait plusieurs fois dans cette discussion que tu fais référence à la nuit. Mm-hmm. C'est quelque chose que tu évites maintenant.
1: Absolument.
0: T'y étant perdu.
1: Oui, absolument. Puis en plus, moi, cet album, il parle beaucoup aussi de mes premiers moments quand je suis venue à Paris, quand j'ai commencé à faire de la musique. Et donc, il y a une chanson qui s'appelle La Cérémonie qui parle beaucoup de ça aussi, du fait que je vivais la nuit à Paris. C'est une ville qui m'a vue vraiment avoir des grands hauts de carrière et des grands bas personnels. Donc, j'ai assez exploré ça dans l'album.
0: Ouais. Okay. Et dans l'album, il y a également, alors là, pour le coup, une chanson qui est carrément explicite dans son titre. Pensée intrusive. J'ai

0: entend des oiseaux, on entend un piano, on entend ta voix enregistrée presque à la maison. C'est la sensation qu'on a. Tu peux nous expliquer ce choix?
1: Mais parce que je voulais vraiment que ça fasse comme la voix qui arrive quand t'as de l'anxiété, quand t'as des pensées intrusives, qui est une voix qui revient, qui est une voix réconfortante, mais aussi qui te dit pas les vraies choses, en fait. De ce que j'ai compris de l'anxiété, c'est que c'est quelque chose qui arrive et qui te donne beaucoup de questions, mais pas beaucoup de réponses. Donc c'est

0: toi. J'imagine que tu rentres un peu au Québec là.
1: Ouais, je vais faire un peu les deux. Je vais revenir en novembre. Je suis un peu là et au Québec à la fois.
0: Ok. Ouais. Et la bise à ton mari entre deux engueulades. Hein.
1: Oui,
0: s'il te plaît.
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1: Vous écoutez Téline Escale avec Oxygène.
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1: Téline Escale, un duo électropop. Des artistes, mais aussi des parents qui écrivent des histoires de vie avec une dominante, la poésie.

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2: Bonjour, je m'appelle Gérard et je suis l'un des propriétaires donc de ce carrelet depuis plusieurs années. Maintenant, nous rentrons dans notre 11e année là.
3: Gérard est béglé à la fois en tant que propriétaire de sa maison d'habitation et de son carrelet situé sur les bords de Garonne. Un carrelet tout vert qui est un vrai lieu de rencontre entre amis, mais aussi parfois de solitude et de calme. Son carrelet s'appelle Charivari, mais c'est surtout le nom de ce Girondin qui m'interpelle, car Gérard appartient à la famille des Montiel.
2: Oui, c'est mon frère, c'est Bernard, c'est mon frère. Je suis l'aîné, nous sommes 5 enfants.
3: Est-ce qu'il est venu ici ?
2: Pas encore.
3: Il n'aime pas les carrelets ?
2: Je crois que... il est très occupé.
3: Qu'est-ce que vous activez là ? Une sorte de manivelle ?
2: Oui.
3: Pour le filet ?
2: Pour le filet. La pêche au carrelet, c'est ça.
3: Et le filet du carrelet, il est carré ?
2: Il est carré, que l'on descend et que l'on remonte pour pêcher les poissons qui auraient l'audace de passer là.
3: Qu'est-ce qu'il vous permet de faire au quotidien ? Pourquoi vous l'avez choisi, vous, personnellement ?
2: Alors ici, ben justement, parce que c'était le plaisir d'avoir un espace de pied-à-terre, alors où on peut recevoir des amis, de la famille, où on vient passer un moment, on vient parfois pêcher.
3: Lieu de convivialité, mais lieu extrêmement calme, apaisant.
2: Voilà, c'est un endroit paisible, quoi, et à quelques pas de Bordeaux, hein, c'est ça qui est intéressant, quoi.
3: Est-ce qu'on peut le décrire, justement, ce carrelet, qui n'est pas très grand, mais tout de même, il y a 2 cabanes dans le carrelet.
2: Il est comme il est un peu de guingouin. Ce qu'on fait, nous, c'est de le maintenir en l'état et surtout de ne pas le transformer en bois.
3: Ce carrelet Charivari, il est vert.
2: Et comme la nature autour.
3: Vous avez la plancha.
2: Oui, parce que ça nous permet de faire quelques grillades et puis de se reposer tranquillement. Mais effectivement, c'est un lieu paisible. Et alors, il y a beaucoup de gens qui, quand on laisse parfois la porte ouverte et qui voient qu'il y a quelqu'un, sont là, ils viennent voir, ils s'arrêtent un petit peu. Bon, moi, quand je suis là, je leur ouvre la porte. Ils ne savent pas trop ce que c'est vrai, parce que c'est quand même un patrimoine, hein, ces carrelets.
3: Posséder un carrelet, est-ce que ça donne l'impression, justement, de maîtriser un petit peu la sauvegarde du patrimoine girondin et donc de ces cabanes de pêcheurs ?
2: Momentanément, on en fait partie. Puisque ce sont des contrats à durée limitée, hein. C'est 5 ans renouvelables.
3: Donc ça veut dire que tous les 5 ans, vous avez un peu la pression.
2: Voilà, c'est un peu normal, c'est des contrats de 5 ans, c'est comme ça.
3: Vous êtes né à Casablanca.
2: Oui.
3: Vous êtes arrivé en Gironde dans les années 60, 1961. Très vite, vous êtes passionné pour la Garonne et pour ses carrelets.
2: Oui, parce que notre premier pied-à-terre a été à la Cité Lumineuse, à Bordeaux-Nord, qui a été démoli maintenant. Déjà, nous, enfants, on jouait sur les bords de Garonne à faire des radeaux, etc. Puis l'eau partout, c'est quand même un élément important dans la nature.
3: Gérard Montiel, copropriétaire de ce carrelet, le Charivari, face à la Garonne et à l'île d'Arcin, le carrelet d'un homme qui a trouvé sa cabane de pêcheur.
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4: À une quinzaine de kilomètres au nord de Mont-de-Marsan, la commune de Broca. Son histoire est très liée aux forges et la création de son musée à votre radio locale, ici Gascogne. Notre guide, Martine Maisonnave, présidente de l'association des Amis des Forges.
5: C'était suite à un jeu donc radiophonique en 1988 sur Radio Land à ce moment-là. On avait fait des recherches et puis à l'été 89, on s'est dit, on a récupéré des vieux objets en fonte pour pas ouvrir un musée. Donc l'été 89, on a ouvert le musée et l'association a été créée dans la foulée. Ce musée retrace l'aventure métallurgique de Broca au 19e siècle. Donc l'eau fourneau dont les restes se situent à côté du musée, hein, c'est d'ailleurs les seuls dans les Landes à cette époque-là, a fonctionné de 1833 à 1904. Mais ce musée, effectivement, il explique comment on obtient de la fonte. Hein, c'est un alliage de fer et de carbone et les matériaux nécessaires à sa fabrication, c'est-à-dire la garluche, le charbon de bois. On y présente aussi de nombreux objets du quotidien qui viennent des forges de Broca, dont la marque de fabrique est la pomme de pin. Et on y retrace également la vie des ouvriers de l'époque et la famille à l'origine de cette fonderie qui est la famille Larayé.
4: L'économie de Broca a donc longtemps tourné autour des forges, en fait.
5: C'est vrai qu'à cette époque-là, la population comptait 1300 habitants. À l'heure actuelle, on est 800. On a des écrits sur lesquels en 1850, il y avait 150 charbonniers qui travaillaient pour les forges de Broca, 80 mineurs, et dans le haut fourneau, ils étaient 170 personnes et 21 personnes à la forge. Mais il y avait aussi également des enfants de plus de 12 ans.
4: Les enfants travaillaient aux forges.
5: Ils travaillaient quand même aux forges parce qu'ils étaient petits. Si vous voulez, dans la halle de coulée qui était autour du haut fourneau, ils pouvaient passer facilement et ils travaillaient aux forges. Mais ce qui n'empêchait pas Adolphe Larrier, là, qui a été le premier maître des forges donc de Broca, d'avoir une politique paternaliste. Il voulait que les enfants aillent à l'école. Il avait fait construire des logements pour ses ouvriers qui existent d'ailleurs toujours sur le site des forges, mais c'est occupé par des privés à l'heure actuelle. C'était la politique, il poussait des wagonnets, quelque chose qui est effectivement une recherche que j'aimerais développer à l'intérieur du musée, plus insister sur le travail des enfants.
4: Des travaux vont bientôt commencer pour déplacer le musée dans des locaux plus adaptés. Une souscription est d'ailleurs ouverte à la Fondation du patrimoine. Vous pouvez soutenir les projets du musée et l'association recherche des documents sur justement le travail des enfants aux forges. À votre bon cœur, le musée est ouvert sur rendez-vous en enseignement auprès de la mairie de Broca, recommandé par Ici Gascogne.
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7: Arnaud Fromage, bonjour, bonjour.
4: Bonjour, bonjour.
7: Oh, ça fait beaucoup de bonjour, dites-moi. Bon Arnaud, aujourd'hui, quand le général de Gaulle vient en Franche-Comté?
8: Eh bien, il se passe toujours quelque chose. D'autant qu'il y est venu plusieurs fois dans la région, trois fois déjà à l'automne 1944 pour préparer la libération de Belfort, lors d'une réunion secrète avec le général Delattre de Tassigny et Churchill au château de Montalembert, à Mèche, après la libération. Ensuite, quand de Gaulle est venu saluer les villes libérées, Besançon, Morteau, Grandcombe, Châtelet, mais ce n'est pas la dernière fois que de Gaulle va venir dans la région. En 1959, sur la route qui le mène en Alsace, il en profite pour aller faire quelques petites pauses dans le territoire de Belfort. À chaque fois, le grand homme descend de sa déesse noire et passe quelques minutes à discuter avec les habitants, stupéfaits de voir le général en vrai dans leur commune. À Rope, Saint-Germain, Felon, La Chapelle-sous-Rougemont, La Rivière, Fontaine, Foussemagne et à Angeau. Angeau, 206 habitants, où de Gaulle est accueilli par la foule dans l'unique rue ornée de drapeaux et de bandeaux bleu, blanc, rouge. Anecdote amusante, le village d'ailleurs, qui ne possédait pas autant de décorations, est allé les piquer chez les voisins de Dell.
7: Ah, bon, mais Arnaud, la grande tournée de Gaulle en Franche-Comté, c'était en 1962.
8: Oui, la tournée des Grands-Ducs même. Le 14 juin, il atterrit à la base aérienne militaire de Luxeuil, avant de se rendre à Vesoul, puis de filer vers Dole, à bord cette fois d'une Simca présidentielle. Ensuite, direction Arbois, puis Poligny, Lons-le-Saunier, où à chaque fois, il est accueilli en héros. Le lendemain, il continue sa tournée par le Haut-Jura, Saint-Claude, Morée, Morbier, Saint-Laurent, Grandvaux, Cise, un petit quart d'heure à Champagnole, et ensuite direction Équevillon, Onglières, Plénise et Sanzeau, avant de remonter dans le Doubs, un discours à Pontarlier, à Besançon. Bref, le marathon présidentiel se termine le 17 juin dans le territoire de Belfort.
7: Et ben dis donc, et pendant toute la durée de ce périple, il a eu un problème majeur.
8: Oui, pendant ces quatre jours en Franche-Comté, le général de Gaulle ne s'est pas contenté de prononcer des discours et de serrer des louches. Non, il a bien fallu qu'il dorme aussi. Or, Charles de Gaulle est grand, très grand même, 1m96 au garrot. Donc les préfectures vont galérer à chacune de ces étapes pour lui trouver un paddock à ses dimensions. D'ailleurs, l'Élysée a fait réaliser en avance des lits sur mesure. Alors, pour la première nuit de sa visite à Vesoul, l'on apporte donc à la préfecture le lit spécial du général. Sauf que l'année 1962 est très tendue. C'est la fin de la guerre d'Algérie. Une partie des accords d'Évian est d'ailleurs négociée en secret au Fort des Rousses pendant ce voyage présidentiel. De Gaulle a échappé de peu à l'attentat du Petit Clamart, alors son service de sécurité est sur les dents. Ainsi, il lui déconseille de dormir à Vesoul même et préfère l'envoyer à la base aérienne de Saint-Sauveur, jugée plus sûre. Mais si les hommes et les véhicules ont pu faire le transfert, le lit, lui, eh bien, il est resté à Vesoul, dans les appartements du préfet. Et il y est toujours, d'ailleurs, parce que l'Élysée ne l'a jamais réclamé. Alors, l'histoire ne dit pas si De Gaulle a bien dormi ce soir-là, mais en tout cas, c'était pas dans un lit à sa taille.
7: Non, c'est certain, ça. Merci beaucoup, Arnaud Fromage, et puis à demain.
8: À demain.
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1: Tous les jeudis, vous partagez avec nous un lieu de Provence. Et ce matin, vous allez nous faire découvrir une source.
2: Eh ben non.
1: Ah bon?
2: Non.
1: Mais qu'est-ce que vous m'avez écrit alors?
2: C'est faux ce que vous... Sur le coup, je voulais, puis après je me suis dit non, une source, ça se dit pas.
1: Vous faites un peu comme vous voulez.
2: Exactement. Non, ça se dit pas une source. Alors c'est pas moi qui le dis, c'est l'île des Bellons dans le château de ma mère. Voilà. Mais je vais quand même vous parler de source à travers ces gens de Manon. Oui. Hier, vous vous rappelez, je vous ai parlé de l'expression patin couffin.
1: Oui.
2: Hein, qu'on emploie dans le sens de etc. Et j'ai mentionné l'expression et le con de Manon. Et pour n'offenser personne, j'ai dit ne le prenez pas pour vous les Manon, c'est juste une expression. Et j'ai ajouté on vous aime d'amour. Ok. Problème, c'est qu'à peine ma chronique finie, ma chérie m'a demandé c'est qui cette Manon que tu d'amour. Alors, c'est vrai. Alors je lui ai dit, mais personne, c'est une expression. Et elle me dit, mais pourquoi tu me dis que tu l'aimes d'amour? Je lui ai dit, mais non, mais tu n'as pas la ref, c'est Pagnol, c'est Manon des Sources, c'est Hugolin. Hein. Vous savez, Manon, je t'aime d'amour. Vous le faites, c'est non, Eric?
3: Manon, je t'aime d'amour.
2: Je t'aime, Manon. Voilà, on est d'accord. Voilà. Mais désolé, on va quitter la poésie bucolique et romantique de Manon des Sources et les collines pour que je vous explique cette expression, le conte de Manon. Alors pour tout vous dire, on ne sait pas trop d'où elle vient, elle ne semble pas typiquement provençale, en tout cas on la connaît dans le sud-ouest, jusqu'à chez Francis Cabrel, même si elle est très attachée à la Provence, notamment à travers l'œuvre de Pagnol, bien sûr. Comme je vous l'ai dit, on l'emploie pour exprimer là aussi une suite que l'on n'énumérera pas, comme pour dire etc. Exemple dans un roman de Jean-Paul Delfino, et tout le con de Manon et tout le tremblement. Ou encore chez Maurice Gouirand, il regrettait la prospérité de Marseille, mais aussi le respect de la religion, de la morale, de la discipline, du patin couffin et du con de Manon. Oui, le con de Manon, c'est l'équivalent de patin couffin et tutti quanti. Autre subtilité décrite par Rivo Nora dans son dictionnaire des parlers régionaux, l'expression serait utilisée pour couper court aux exigences de son interlocuteur. Exemple, et le con de Manon, non, pendant que tu es, leur dire, allez, c'est bon, hein, arrête-toi, tu m'as gonflé. Dans la lignée des fatio de, fan de chichoulo, fan de pute, ou même, autre expression avec d'autres prénoms, je suis désolé, la putain d'Adèle ou la putain de la Caroline, c'est, on va avoir des problèmes.
1: Je pense, oui.
2: Cette interjection est aussi utilisée pour marquer la surprise. En voici un exemple sous la plume de Maurice Gouirand, cette fois dans le théorème de Langambi, le con de Manon, mais c'est mon riri. Et on la trouve aussi chez Gilles Del Papas, sous la variante la con de Manon. Selon Robert Bouvier, dans le Parler Marseillais, l'expression exprime aussi le dépit ou l'irritation, hein, et il donnait cet exemple, le con de Manon, ça a encore foiré. On trouve aussi des variantes avec le con de Madon, et on vous aime aussi d'amour, les Madons. Non, je vais rien dire, parce que je vais avoir des problèmes avec Magaté. Magaté, c'est toi que j'aime d'amour. En tout cas, tous les auteurs s'accordent à dire que Manon est sûrement là juste pour la rime, sans aucun lien avec une quelconque Manon qui aurait existé.
1: Mais bien sûr.
2: Et je vous le confirme parce que j'ai vérifié toutes mes sources.
1: Parfait. Un petit bonjour à votre gâté qui nous écoute ce matin.
4: Manon des Sources.
1: Oui, non, mais c'est pardon.
4: Il avait bien Manon des Sources.
2: Non, j'ai vérifié mes sources. Manon, je ne sais pas s'il l'a vérifié.
1: Oui, non, mais bien sûr. Bien sûr. Mais vous me prenez.
2: On vérifie. On vérifie.
1: C'est possible, ça.
2: C'est comme ça.
1: Non, mais si vous voulez, je vous laisse.
2: Mais non, t'as pas d'amour, Eric.
1: Bon, donc un petit bonjour à votre gâté. Oui. Je le confirme, mais Eric est sage comme une image.
2: Mais exactement.
1: Enfin, chérie, je t'aime.
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5: Les petits bonheurs, ce sont des rencontres improvisées, sans rendez-vous, sans se présenter, et avec bien sûr un micro ici à la main. Alors en voici un petit bonheur, je vous l'ai glané en Haute-Savoie, à Héry-sur-Albi, où je suis allé voir Isabelle. Je connais son prénom parce qu'Isabelle, elle est potière et qu'elle a mis des panneaux partout dans son village pour mener jusqu'à chez elle. C'est donc là que je suis et j'ai du pot. La potière m'a vu par la fenêtre et m'ouvre la porte de son atelier. Bonjour Isabelle.
6: Bonjour, bonjour, on se connaît?
5: Ah non, on se connaît pas.
6: Ah d'accord.
5: Mais c'est marqué partout dans le village.
6: Oui, presque. Pas suffisamment mon goût.
5: Ah ben, en tout cas, moi ça m'a suffi pour venir vous voir.
6: Trouvé, voilà, d'accord. Et donc, pourquoi cette chose?
5: Ça s'appelle un micro. Vous connaissez la radio ici, Pays de Savoie?
6: Oui. Oui,
5: ben
6: oui.
5: On y est.
6: Ah ok. Eh ben, entrez.
7: Alors, vous rentrez par les coulisses, mais...
5: Alors, il y a une grande maison, là, un peu à la périphérie du village. De l'autre côté, après, c'est des champs. Tout l'étage inférieur de la maison, c'est pour vous?
6: C'est-à-dire que j'ai un peu grignoté l'espace de la maison. Donc, j'ai quand même la boutique, l'atelier où je travaille et où je reçois mes élèves. Et ensuite, la partie outillage, voilà.
5: On peut aller dans la boutique, là? Parce que là, ici, effectivement, là, c'est la partie production. On voit bien que c'est l'outil de travail, voilà. Il y a le four. Ouais, alors, je disais, j'avais plein de pots. Vous êtes loin de faire que de la poterie classique et que de l'utilitaire.
6: Je fais surtout du modelage, de l'artistique, effectivement, avec des personnages. Et puis, après la Covid, je me suis mise à faire un peu de
5: d'utilitaire,
6: parce que j'étais vraiment que dans de la déco.
5: Comment on fait pour vendre des pièces comme ça et pour en vivre quand on est à Éry-sur-Albi, même s'il y a une boutique, effectivement, il n'y a pas la queue, on ne vient pas vous acheter des céramiques tous les jours?
6: Déjà, j'ai la chance, ça fait 20 ans que j'exerce. J'ai une clientèle fidèle qui me retrouve là, souvent là où je vais. J'organise le marché des potiers d'Annecy qui est toujours le jour de l'Ascension. Je participe à des marchés de potiers. Je participe aussi à des salons d'art.
5: Mais bon, venez quand même à Éry-sur-Albi, Isabelle, elle préfère.
6: Je préfère accueillir les gens, c'est plus intime. Puis ils voient surtout tout ce que je peux faire parce que quand je vais partir en exposition, je peux pas me promener avec tout le magasin.
5: Avec un métier comme le vôtre et un four qui monte à 1000 degrés, vous devez être content de voir l'automne arriver, vous.
6: Et ce que j'adore, c'est quand le four fonctionne et qu'il neige à l'extérieur. Ouais. Moi, je suis à 30 degrés dans la pièce.
5: Alors que fin juillet, quand il faisait 35 dehors...
6: Là, j'ai dégusté.
5: Allez, vivement la neige.
6: Presque.
5: Bon, et c'est ça qui m'amène finalement. C'est quoi le dernier petit bonheur d'Isabelle?
6: Le dernier petit bonheur, que là, eh ben, venez voir, c'est ça. Je suis en train de faire des petits amoureux qui s'enlacent ou qui se donnent la main.
5: Bon, votre bonheur, c'est votre métier.
6: Ah oui, j'ai vraiment eu un coup de foudre il y a 22 ans pour la Terre et je tournais une page et puis je me suis lancée.
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3: À Aubervilliers-Sèvres ou encore rue Feder dans le 11e arrondissement de Paris, les Baltos sont encore bien présents dans notre région et Thierry Boeuf nous en fait la cartographie au-delà, bien sûr, de nous raconter leur histoire. Voici la saga Bistrot de Paris.
4: Quel cocktail américain, c'est quoi?
8: C'est un cocktail grillé avec une sauce américaine, tomate, échalote, une pointe de cognac, du vin blanc. C'est un peu relevé.
9: Un déca,
10: pâté, jambon, c'est du canvrier, gruyère, chantal, rosier, jambon de pays.
11: Eh ben, tout ça, ça va aller dans la blanquette.
12: Bon appétit.
13: Cigarettes, whisky et petites pépées, si vous les aimez bien roulées, papier à cigarettes, OCB. Gitane de Gainsbourg, menthol extra cool de Françoise Sagan, ronde fumée, et puis un jour de smog, 1er janvier 2008, tout s'est évaporé, les volutes et brouillards au comptoir ont disparu.
14: On a fait une soirée pour que tout le monde fume, donc musique, et puis on a mangé, et on a tous fumé. Mon collaborateur et moi, on n'a jamais fumé de notre vie, donc on a fumé une gitane maïs. Plus jamais on fumera. Hein.
13: Alors les fumeurs étaient priés d'aller fumer aux terrasses des cafés, le plaisir devenant coupable. Mais encore aujourd'hui, les marques de cigarettes font toujours enseigne. À Paris comme en banlieue, il existe encore, par exemple, des Marini.
15: 30 paquets de Marini.
13: Mais aussi des Rally, des Chiquito, des Nemrod et des Balto. 1930, la CEITA, Société Nationale d'Exploitation Industrielle des Tabacs et des Allumettes, propose aux patrons de café une aide financière. Des ameublements, des comptoirs, des terrasses. En contrepartie, l'établissement aura pour nom une marque de cigarettes ou de cigarillos. La puissante CEITA en rajoute une couche dans la presse populaire et la radio. Écoutez cette chanson publicitaire phénoménale de la marque Balto.
16: J'ai vu sur le paquet qu'il y a un bateau à voile. C'est à cause du bateau que c'est des bateaux qu'on les appelle. Mais non, mon gros bêta, pas des bateaux, mais des baltos. Des baltos, c'est un mot qui vient de Baltimore.
13: Balto de Baltimore, imparable voyage et exotisme au bout de sa cigarette rougeoyante. Et voilà pourquoi il existe encore une bonne vingtaine de Baltos à Paris et en Île-de-France, comme celui d'Aubervilliers ou de Sèvres. Idem pour le Nemrod, rue du Cherche-Midi dans le 6e. Tout pareil pour le Rally, la cigarette qui arrive avant les autres et qui gagne, rue Féderbe dans le 11e. Le Rally, où au passage, Monsieur Philippe nous régale de délicieux choux farcis. Curiosité amusante, au 59 avenue de la Motte Piquet, un restaurant a pour nom la Gauloise, tandis qu'à quelques dizaines de mètres, boulevard de Grenelle, une autre brasserie se nomme la Gitane.
17: Avec filtre ou sans filtre, les Gitanes Caporal vous apportent sans réserve le plaisir de fumer.
13: Décidément, beaucoup de cafés bistrots du bassin parisien ont succombé à la tentation. Après la cigarette, le jeu. Impressionnant le nombre d'établissements qui s'appellent le Vincennes, le Sulky ou le Longchamp. Témoin de la relation entre les bars PMU et le milieu mercantile des chevaux de course.
18: Pierre et Christine, ma femme, si tu savais ce qu'elle joue,
19: elle y connaît rien. Mais elle y croit. Et entre nous, ce qui m'épate, c'est qu'elle gagne aussi.
20: La comprendre, Charles. Avec le PMU aujourd'hui, on joue comme on aime.
13: Oui, on pourrait largement faire une thèse universitaire terre sur les enseignes de bistrot, la poésie frise Le Bon Coin de ce cher Jean-Louis Brasse dans le 18e, sans oublier le mythique Au rendez-vous des sportifs chez Valzac, un cadre de la boxe dans le 15e. Mais la Palme d'Or revient à ce patron en Val-de-Marne qui avait baptisé son bistrot dans les années 50, ici mieux qu'en face. En face se trouve la célèbre prison de Fresnes.
3: Ce qui ne freinera pas notre appétit pour autant, bien sûr. Merci beaucoup Thierry Boeuf, Bistrot de Paris. Si vous avez aimé cette chronique, vous pouvez la partager avec vos proches depuis l'application Ici.
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9: On ne fait pas un personnage sans que la personnalité ait validé son modelage.
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9: Bonjour, donc je m'appelle Stéphane Barret, je vais avoir 62 ans, créateur d'imaginaire, ça c'est vraiment mon truc, surtout dans ma partie personnelle.
20: Soprano, les lapins crétins, Kenji Girac ou Brad Pitt, c'est lui. L'un des sculpteurs de visage du célèbre musée Grévin et Tourangeau. Parlons hyperréalisme et expo perso avec lui.
9: Eh ben, je vous ai donné rendez-vous à mon atelier, rue des Landes, à Tours. Je suis très content de vous accueillir. Je suis originaire de Vierzon, un BTS de fabrication mécanique, donc ça n'a rien à voir avec la sculpture. Mes soirs et mes nuits à faire ma passion et aller travailler la journée. J'ai donc décidé de quitter Vierzon pour partir sur la région parisienne. C'était de faire de la sculpture, travailler pour des musées, travailler pour le théâtre. J'ai beaucoup travaillé pour Disney. Donc ça fait 30 ans et que je travaille sur commande. Et j'ai eu la chance en 2000 de pouvoir commencer à travailler pour le musée Grévin. Donc je suis indépendant. C'est mon principal client.
20: On est dedans avec le musée Grévin. Moi, je suis entourée là de personnages. J'ai Franck Dubosc, Benoît Poelvoorde, Stéphane Bern, Denis Brognard. Est-ce qu'il y a quelqu'un qui vous a donné du fil à retordre ?
9: À chaque nouveau personnage, c'est un nouveau challenge. Le plus difficile quand même, c'est le regard. Donc c'est ça, l'hyperréalisme, c'est un assemblage de plein de petites choses qui font que, en finale, s'il y a une chose qui n'est pas là, il y a toujours un petit quelque chose qui va pas au niveau de la ressemblance. Le plus difficile quand même, c'est les personnages sans rendez-vous, dont les personnages qui sont décédés. J'ai fait Louis de Funès, j'ai fait Edith Piaf, j'ai fait Nelson Mandela. C'est plus compliqué puisque c'est photos de presse. Mais il y a 25 ans, quand j'ai commencé, mon premier personnage, c'était Bruce Willis. J'avais comme seule référence ces films sur VHS et les arrêts sur image. C'était des bougies pas possibles. Donc c'est vrai que mon premier personnage a été très difficile. Moi, pour ma partie, au niveau modelage d'une tête, on s'est fixé entre 5 et 8 semaines de travail. L'hyperréalisme, il ne faut pas travailler 8 heures de suite parce que l'œil s'habitue des fois dans des directions qui sont fausses.
20: Ces visages sont vus par des centaines de milliers de personnes à Paris. Son travail plus personnel se voit lui bientôt à jouer les tours.
9: Alors je suis resté dans l'hyperréalisme, c'est mon truc, c'est quelque chose que j'adore. Hommes, femmes, avec des coiffures surdimensionnées, des hippopotames, j'ai des crocos, masques humains et animaliers. J'ai envie aussi d'avoir une reconnaissance sur mon travail personnel.
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21: Yatouni est d'origine mahoraise et nous raconte son parcours. Dites-moi Yatouni, qu'est-ce que vous aimeriez que les gens connaissent de votre culture mahoraise ?
22: La richesse vraiment relationnelle. C'est vrai qu'à Mayotte, il y a vraiment une solidarité extrême entre les habitants. Si par exemple vous rencontrez des inconnus dans la rue, vous allez toujours ressentir ce lien. Je sais pas, c'est quelque chose qui est naturel. Alors qu'ici en France, les inconnus qu'on croise dans la rue, on sent pas forcément un lien avec eux et on serait pas forcément apte à les voir, leur poser des questions et tout ça. Oui.
21: Moins d'entraide, moins de solidarité. On va pas facilement demander un peu de sel ou un peu de sucre chez le voisin en fait.
22: Oui, c'est ça, oui. À Mayotte, on a vraiment une relation assez intense avec les voisins. On les respecte et on vraiment montre beaucoup d'amour envers eux. Si jamais on manquait de quelque chose, parfois de l'eau ou du sel, peu importe, on peut aller toquer chez le voisin et lui demander. Et avec plaisir, la personne va lui offrir. Sauf qu'ici en France métropolitaine, je pense que ça paraîtrait un peu bizarre quand même.
21: Vous buvez, vous, un jus de pomme?
22: Oui.
21: Comment on dit pomme en maoré?
22: Jus de pomme et jiva.
21: Ah, jiva?
22: Oui. Qui veut dire le jus de pomme est très bon. Oui.
21: Ah bah c'est court, c'est facile.
22: Oui.
21: Vous avez hâte de retourner à Mayotte. Quelle est la première chose que vous allez manger quand vous arrivez?
22: Ça serait une mangue avec du sel.
21: Ça, ah c'est...
22: oui.
21: Ça c'est étonnant ça.
22: Oui. C'est comme si on mangeait du chips, mais encore mieux. C'est super bon les mangues. Le goût est juste indescriptible. Oui.
21: Mais avec du sel.
22: Oui, avec
21: le sel qui va faire ressortir le goût de la mangue.
22: Oui, c'est ça, oui, ça va vraiment faire ressortir le goût de la mangue. Et...
21: alors votre maman, Siti Fatima, c'est elle qui cuisine à la maison. Qu'est-ce que vous aimez manger quand elle cuisine?
22: J'aime beaucoup manger le pilao. C'est un plat qui ressemblerait un peu au paella de l'Espagne. Plat très coloré.
21: Avec des épices un peu particulières que nous n'avons pas ici en France.
22: Il y a le curcuma, après il y a le masala et il y a aussi le poivron. Et le citron aussi et le sel, donc tous les ingrédients ici en France.
21: Vous vous intéressez à la cuisine, vous? Vous avez appris à cuisiner avec maman?
22: En fait, à Mayotte, c'est très important pour une femme de savoir cuisiner. Depuis l'âge de 6 ans ou 7, jusqu'à mes 10 ans, donc j'avais l'habitude en fait de rejoindre ma mère, qu'elle m'apprenne à cuisiner.
21: J'ai entendu parler d'un fruit, le konona.
22: Konokono.
21: Kono, oui. Comment vous dites?
22: Konokono.
21: Ah oui.
22: Oui.
21: C'est pas du tout konona.
22: Non.
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1: C'est un événement littéraire dont on vous parle dans Toujours à la page, la sortie du nouveau roman de Marion Fayol, autrice et illustratrice dromardéchoise, plusieurs fois primée au festival d'Angoulême. Marion Fayol a rencontré l'année dernière un immense succès avec son premier roman, poétique et poignant, Du même bois, dans lequel elle évoquait l'histoire d'une ferme ardéchoise, génération après génération. Petit fruit, c'est le nom de ce second titre, est paru chez Gallimard. Et c'est l'histoire d'une femme à qui, mois après mois, la nature refuse d'offrir un enfant. Tandis qu'elle brasse questionnement, chagrin, culpabilité, son mari reste imperméable à ses émotions. Jusqu'au jour où s'impose chez eux un inconnu, un étranger, un homme qui dit pourtant reconnaître en la femme son amour de jeunesse perdu. D'ailleurs, c'est étrange, ses mains à lui sont de la couleur de la robe de la femme. Et il ne cesse de vouloir la dessiner, la croquer sous tous les angles. En résulte un curieux ballet, un poétique triangle amoureux auquel nous allons assister. Marion Fayol.
2: Le livre parle en effet du désir d'enfant, même si je pense qu'il parle du désir, du manque, de l'absence, de manière peut-être beaucoup plus large que simplement le manque de l'enfant. En tout cas, cette femme, elle est en proie à une forme d'obsession. Chaque mois, elle a envie d'avoir un bébé dans le ventre et chaque mois, c'est un échec. Et dans son couple vient apparaître une sorte d'étranger. Donc, elle attend un enfant et l'enfant n'arrive pas. Et il y a quelqu'un qui vient se glisser dans leur maison alors même qu'ils essaient de le rejeter. Donc, c'est aussi une sorte d'ambivalence entre ce qu'elle désire et qui vient pas et ce qu'elle rejette et qui vient. Et pour moi, les trois personnages du livre sont tous des personnages qui sont un peu enfermés. Ça m'intéressait d'avoir trois personnages qui finissent par se parler, par quelque chose de commun. Et ce commun, je pense qu'il est à la fois la question de l'obsession et la question de l'absence ou du manque ou du fantasme aussi.
1: Il y a quand même quelque chose d'un peu surnaturel qui relève du conte ou de la poésie dans ce que vous écrivez.
2: Quand j'écris, je me sens proche de la poésie plus que du roman d'une certaine façon. Et c'est très important pour moi que l'espace du livre, comme dans l'espace des dessins, soit pas exactement l'espace de la réalité, en tout cas qu'il y ait toujours une part de symbolique ou de surréalisme qui vienne créer un espace qui est celui du livre et qui est un petit peu à côté du réel pour peut-être être plus réel que le réel. Et c'est important pour moi que mes livres contiennent plusieurs discours, enfin qu'en tout cas on puisse les lire, et puis on puisse les relire, et puis encore les relire comme s'il y avait plusieurs couches, et que le lecteur puisse aussi glisser sa propre voix à l'intérieur de ce que je propose.
1: On ne sait précisément où l'action se déroule, ni à quelle époque, mais comme toujours avec Marion Fayol, la nature est partout. Elle traverse les personnages, et son écriture pose des images, des émotions, un rythme aussi. Elle offre comme un moment en suspens, hors du temps. Marion Fayolle révèle une nouvelle fois que son talent d'écrivaine n'a rien à envier à celui de dessinatrice dans Ce petit fruit, paru chez Gallimard.

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1: Monter un jour sur scène et chanter devant le public. Vous en rêvez, mais osez, c'est le mot d'ordre. Josiane Leroy a osé rejoindre les Intemporels et met tout son cœur dans ce cœur. Josiane Leroy, légende ici.
2: Bonjour, je m'appelle Josiane Leroy, j'ai 69 ans, je suis née à Alfortville en région parisienne et j'habite au Mans depuis 60 ans déjà. Et ma particularité, c'est que je suis choriste dans le collectif des Intemporels. Comment je me suis construit moi-même? Bien justement, enfant dans un commerce. On voit beaucoup de monde, on est habitué au relationnel en fait. Et puis bah, ça a duré ensuite toute ma vie. J'ai fait des métiers toujours dans le relationnel pour aider les gens en fait, pour les rendre heureux. Puisqu'en effet, j'ai eu une agence matrimoniale. Les personnes qui venaient me voir étaient en attente. Il y a eu énormément de couples de formés, j'espère beaucoup de bébés. Alors, comment suis-je devenue choriste? À la maison, quand j'étais petite, on chantait tout le temps. C'était vraiment la joie par rapport au travail du commerce, justement, de chanter, de danser dans l'arrière-boutique. Et puis, à la retraite, je me suis dit, il faut que je fasse quelque chose. Donc, j'ai commencé à Sargelles-le-Mans, à faire du théâtre chanté avec les Imaginaires et Cyril Mudry. J'ai connu les Intemporels grâce à Marie-Thérèse Brebion, notre chef de chœur. Quand on connaît Marie-Thérèse Brebion, chef de chœur, on part plus. Non, je n'ai pas pris de cours du tout. Non. Parce qu'en fait, ma voix ne compte pas. Ce qui compte, c'est de savoir ses textes, avoir de l'oreille, puisque je ne sais pas lire la musique, donc c'est ouvert à tout le monde d'être choriste. Et puis, ce qui compte aussi, c'est qu'on se sent vraiment porté quand on chante à 400, puisque nous sommes 400. Il y a une énergie collective énorme et on se sent porté par toutes les voix et c'est facile, en fait. C'est très facile. Quelle voix ai-je? Je suis soprane, donc je chante dans les aigus. Le matin, c'est pas facile, hein. Je vais vous chanter quelque chose de plus bas, du coup. Donc, je vais vous chanter « Méfie-toi des puissances, des vierges sans défense, au jeu du corps à corps, l'esprit est bien plus fort. » Alors, je fais choriste, mais pas que ça. Un jour, Marie-Thérèse Brebion m'a dit « L'année prochaine, tu vas t'occuper de la communication. » Et bien voilà, on a créé une page Facebook, et puis petit à petit, ça a monté, et puis ça arrive au fait que je suis là aujourd'hui pour vous parler des Intemporels. Voilà, c'était Josiane Leroy, j'étais très heureuse de vous parler de mon parcours, et pour terminer, je vous dirais, quoi qu'on fasse, la solidarité s'invite partout.
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3: Vous le savez, sur Ici Saint-Étienne-Loire, on adore plonger dans les trésors cachés de notre patrimoine. Anne-Berthe, bonjour.
4: Bonjour.
3: Vous êtes responsable du service des publics du site de la Chartreuse de Sainte-Croix-en-Jarret. Aujourd'hui, on va se mettre dans la peau d'un moine chartreux, parce que c'est la Chartreuse de Sainte-Croix des plus habitées par les moines. L'ordre, lui, existe toujours.
4: Silence, prière et travail. Voici ce qui ponctue le quotidien d'un moine chartreux.
3: Bon, jusqu'ici, rien de très surprenant.
4: C'est vrai qu'on n'en attend pas moins des moines. Mais si j'ajoute solitude, là on entre un peu plus en détail dans la vie d'un chartreux. En effet, l'ordre des chartreux a pour spécificité d'être un ordre semi-érémitique.
3: Alors là, ça se complique.
4: Oui, alors semi-érémitique, cela signifie que les chartreux vivent une très grande majorité de leur temps seuls dans des cellules individuelles appelées aussi ermitages. Chaque père vit dans un espace de 2 ou 3 pièces doté d'un petit atelier et même d'un jardin.
3: Bon, il faut aimer la solitude.
4: Oui, c'est en effet la condition sine qua non de la vie en chartreuse. Il ne faut pas être très bavard non plus, car les chartreux vivent en silence. Et même dans les quelques temps communautaires qui ont lieu à l'église ou au réfectoire, ils ne se parlent pas entre eux. Le seul moment d'échange se fait lors de la promenade hebdomadaire. Une fois par semaine seulement, les moines sortent marcher hors de l'enceinte de la chartreuse et peuvent alors discuter en petits groupes.
3: Donc le reste du temps est consacré à la prière.
4: Oui, les temps de lecture et de prière sont bien sûr très importants. Tout au long de la journée, comme de la nuit d'ailleurs, on compte pas moins de 8 offices liturgiques par 24 heures, sans compter les temps de prière ou d'étude de la Bible en solitude.
3: En dehors de ces temps de prière, quelles sont les activités des moines?
4: Alors depuis toujours, l'idéal des chartreux, c'est d'être le plus autonome possible. Les chartreuses sont le plus souvent situées dans des endroits assez isolés, afin de respecter le silence et la solitude des moines. Les moines doivent ainsi s'occuper de leurs besoins quotidiens. un temps de travail manuel est d'ailleurs aménagé l'après-midi. Couture, menuiserie, jardinage, les activités ne manquent pas.
3: Merci beaucoup Anne-Berthe et à très bientôt pour un prochain numéro.
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5: Je suis sûr que vous êtes déjà passé devant le château du Barou, sauf que le château du Barou, sans un homme, il serait aujourd'hui inexistant, détruit, entièrement détruit. C'est André Vaison de Pradène qui l'a sauvé. Il arrive en Vaucluse au début du 20e. Très vite, il s'enracine, il devient conseiller municipal, conseiller départemental, puis maire de Murs pendant près de 4 mandats. André Vaison de Pradène, c'est un homme public, engagé, décoré de la Croix de guerre 14-18, chevalier de la Légion d'honneur, mais c'est surtout un sauveur de pierre. 3 châteaux vont marquer son existence. D'abord, celui de Murs, dont il devient propriétaire. Ensuite, il y a le château de Javon sur son plateau forestier. Et puis, il y a donc le Barou. L'histoire la plus spectaculaire, quand il prend possession au début du siècle, eh bien, le château féodal est dans un état catastrophique. Les guerres, les pillages et l'incendie de 1929 ont tout dévasté. Je vous renvoie d'ailleurs à la chronique consacrée sur l'histoire du château du Barou. Et là, donc, André Vaison de Pradène va se lancer dans une reconstruction titanesque. À l'époque, pas de subvention, pas de mécénat, hein, tout est à ses frais. Et sur 10 ans, il fait travailler 10 maçons pendant 10 ans. On va consolider les murs, refaire les toitures, dégager les salles, restaurer les escaliers. Il va redonner une silhouette, une sorte de colonne vertébrale à ce château qui domine les dentelles. Et c'est ce gros travail, notamment la nouvelle toiture en béton, qui va permettre au château du Barou de survivre lorsqu'il y aura un second incendie en 1944 pendant la Seconde Guerre mondiale. Sans ces travaux-là, eh bien, le château qu'on visite aujourd'hui n'existerait plus. Et puis il y a aussi cette autre facette moins connue. André Vaison de Pradène était un passionné de préhistoire. Ses travaux aujourd'hui font encore référence. En fait, il a longuement étudié les ateliers préhistoriques autour de Murs grâce aux paysans qui lui rapportent leurs trouvailles contre quelques pièces. Une grande partie aujourd'hui de sa collection a été donnée au musée d'Orsay et c'est loin d'être fini. Aujourd'hui, une biographie est actuellement en préparation par son petit-fils Jean-Baptiste Vaison en collaboration avec un archéologue. Mais la vie d'André, elle, se termine tragiquement. Il meurt accidentellement à Paris, intoxiqué au monoxyde de carbone dans son appartement avec son épouse et sa fille. Seul son fils survit et c'est ce fils qui va prolonger l'esprit du père en protégeant les propriétés familiales. Et aujourd'hui, donc, c'est son petit-fils, Jean-Baptiste, avec Fanny, qui poursuivent eh bien, cette histoire au Barou, notamment avec la création du premier whisky du Vaucluse, élaboré à l'intérieur même du château.
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1: Salut Brésil.
2: Comment elle s'appelle?
1: Alors, je m'appelle Oriane, j'ai 33 ans.
2: Et tu fais quoi dans la vie?
1: Et mon job, je suis graphiste.
3: Je voyais plus le genre graphiste, une bonne trentaine.
4: Ah oui, c'est étonnant.
5: Qu'est-ce que vous foutez là?
1: Je suis dans les petits bonheurs.
6: Le bonheur aussi peut arriver comme ça.
7: Vous habitez où, vous m'avez dit?
1: J'habite à Quimper et je suis arrivée ici parce que je voulais vivre en Bretagne et j'ai trouvé un emploi ici, dans le Finistère.
8: Comment tu as trouvé du travail?
9: Comment tu as fait pour deviner? Elle est extraordinaire, ta mère.
1: J'ai cherché dans les 4 départements et c'est tombé dans le Finistère et moi j'adore Quimper, donc je suis ravie.
10: Pourquoi croyez-vous qu'on l'adore?
1: Ça s'explique pas trop, j'avais l'impression que j'appartenais à cette région. J'ai tout fait pour arriver ici, mais je sais pas trop pourquoi et je suis super heureuse.
11: Heureusement que vous avez pas compté sur moi, hein, parce que sinon il fera ça le temps.
12: On ira se balader ensemble de ces jours, tu veux?
1: Mon coin préféré quand je me balade, c'est bord de la mer et surtout la plage de Sainte-Marine.
13: Quelle plage?
1: Combris de Sainte-Marine, puisque la plage est sublime avec les dunes assez nature. Ça a été le coup de foudre avec cette plage-là.
14: Sur la plage, j'irai te chercher des coquillages.
0: Et le premier baiser, quand est-ce que vous voulez te donner?
1: Alors moi, je me souviens que quand j'étais en primaire, il y avait beaucoup de garçons qui s'intéressaient à moi. Mais alors moi, j'y connaissais rien, donc j'ai eu des cadeaux, j'ai eu des bagues, j'ai eu des trucs comme ça.
15: S'ils veulent te faire un cadeau, refuse pas.
1: Et je pense que les pauvres, ils n'avaient pas beaucoup de réponses. Et moi, après, c'est arrivé assez tard. Ouais. Oui, si, c'était au lycée. Mais pareil, c'était pas moi qui étais intéressée, c'était toujours le garçon, quoi. Je me cherche encore, je pense.
16: Moi, je m'en fous parce que j'ai un amour chez moi et un amour à l'école. C'est qui? C'est mon cousin, mais je suis comme ma mère, je préfère le célibataire.
17: Prononcez trois fois la phrase impossible.
1: Ok, la jolie rose jaune de Josette Johnny dans le jardin, la jolie rose jaune de Josette Johnny dans le jardin, la jolie rose jaune de Josette Johnny dans le jardin. Ça va?
18: D'où elle sort cette Josette? Qui a lancé cette Josette?
1: Moi je connais Tadery. T'adora, t'aderi tantant, t'adora tanté, t'aderi tantant, tanta, t'adora tanté, t'adora tanté, tata, t'aderi tantant.
19: Bravo! Merci! Bravo!
1: Allez, salut!
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0: ses parents possèdent un atelier de menuiserie. Les quelques mois de convalescence qu'il passe dans un Paris en pleine ébullition artistique confirment le choix du jeune homme. De retour à Niort, il obtient l'accord de ses parents pour tenter sa chance à Paris. Il s'inscrit dans une école musicale de Montparnasse et se révèle notamment bon chanteur. En parallèle, Léonce Perret prend des cours de théâtre. Il affiche rapidement une forte expérience théâtrale. En 1900, il obtient son premier contrat comme jeune premier au théâtre de l'Athénée. C'est un peu le hasard qui le pousse jusqu'au 7e art. En 1909, après un contrat de quelques mois dans un théâtre de Saint-Pétersbourg, il joue Cyrano de Bergerac à Berlin. Il fait alors la rencontre du directeur de la filiale allemande de la Société française cinématographique, Gaumont. Léonce Perret découvre le cinématographe. De retour à Paris, il travaille pour Gaumont sous la direction artistique de Louis Feuillade.
1: Il y débute comme acteur, mais très vite, Patrick, il passe derrière la caméra.
0: Léonce Perret réalise ainsi de plus en plus de films en dehors des studios et teste de nouvelles techniques en plein air. En 1913, il connaît la consécration. Son film « L'enfant de Paris » le propulse définitivement au rang des meilleurs réalisateurs français de l'époque. Quand la guerre éclate, Léonce Perret est mobilisé. Mais il ne tarde pas à revenir derrière la caméra pour réaliser quelques films patriotiques. Fin 1916, à la fin de son contrat, il part exercer son art aux États-Unis. Le film intitulé « N'oublions jamais » est son premier gros succès en France et outre-Atlantique. Quand la situation économique commence à se dégrader aux États-Unis, la récession n'épargne pas le cinéma. À la fin de l'été 1921, Léonce Perret rentre en France avec dans ses bagages les méthodes de travail de l'industrie cinématographique américaine. Avec Königsmark, qui sort en France en mars 1924, Léonce Perret va ensuite définitivement entrer dans la légende du 7e art. Le film est en effet considéré comme une œuvre majeure du cinéma des années 20. Quelques années plus tard, alors que Léonce Perret entame une nouvelle version de Königsmark, parlante et bilingue, il tombe malade. Il meurt finalement le 12 août 1935. Léonce Perret repose depuis lors au cimetière Cadet à Niort. La rue qui porte son nom à Niort lui rend un hommage bien mérité.
1: Quel hommage que vous lui rendez aussi, vous, Patrick Citeau. 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
3: Juan Manuel Fangio a débuté et terminé sa carrière de pilote de F1 sur le circuit de Gueux. Et en 1958, c'est le Grand Prix de Cuba, un pays secoué par l'insurrection menée par Fidel Castro contre le dictateur en place. La veille de la course, le 23 février, Fangio fait les derniers essais sur le circuit. Il a 47 ans, la retraite sportive est proche, mais il est très attendu. C'est la star. Le soir, il est à son hôtel quand il est enlevé par des membres du mouvement révolutionnaire cubain. Une manière d'embarrasser le régime et d'attirer l'attention sur la misère du peuple. La course est finalement lancée dans un climat tendu. Fangio, lui, qui sera retenu 26 heures, sera bien traité. Il sera libéré sain et sauf. L'enlèvement fait la une des journaux du monde et sert la cause révolutionnaire. Après la révolution de 1959, la F1 disparaît de Cuba, jugée incompatible avec le nouveau régime communiste. Fangio est né au début du XXe siècle en Argentine. Il arrive tard en Europe. Il approche des 40 ans quand il se lance dans le premier championnat de F1 en 1950. Il va rapidement impressionner par son talent exceptionnel. Il se distingue par son intelligence de course, sa régularité, sa maîtrise de la mécanique, capable de préserver une voiture tout en restant incroyablement rapide. Fangio court pour les plus grandes écuries de l'époque, Alfa Romeo, Maserati, Mercedes-Benz et Ferrari. À une époque où les voitures sont extrêmement dangereuses et les circuits bordés d'arbres, de bottes de paille ou de simples barrières, sa constance force le respect. Parmi les circuits marquants de sa carrière figure notre légendaire tracé de Gueux à côté de Reims. Un circuit ultra rapide, composé de longues lignes droites sur route nationale, où les voitures dépassent souvent les 250 km/h. Fangio y brille dès le premier Grand Prix de France, le 2 juillet 1950. Il est champion du monde l'année suivante. Il va remporter 5 titres de champion du monde jusqu'en 1957. Un record qui va tenir près d'un demi-siècle. Et même quand il ne gagne pas, il impressionne par sa combativité et son sens tactique. Fangio prend sa retraite en 1958 avec un palmarès exceptionnel. 24 victoires en 51 Grands Prix. Aujourd'hui encore, c'est une référence absolue. Juan Manuel Fangio sur le circuit de Gueux, c'est l'un des trésors de Champagne-Ardenne.

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1: C'est la Camille Minute, votre chronique de la joie et de la bonne humeur. Aujourd'hui, on va parler des red flags. Alors, c'est quoi un red flag ? Un red flag, c'est littéralement un drapeau rouge. Dans la vraie vie, ça veut dire attention, danger. Fuis, cours, ne réponds pas à ce message. Le red flag, c'est le petit signal que ton cerveau voit, mais que ton cœur ignore, en disant « Non mais ça va, je gère, on va gérer ». Le red flag, c'est pas encore une catastrophe, c'est l'annonce de la catastrophe. C'est le teaser du film d'horreur. Il dit « Je suis pas jaloux ». Par exemple, si le mec il dit « Je suis pas jaloux », mais il connaît l'heure de ta dernière connexion avant tout le monde,